0: plus exactement certains courants de philosophie. On va pas vous faire toute l'histoire de la philo. Dans notre cas, nous allons aussi regarder de plus près comment la pensée chrétienne va se situer vis-à-vis du désir. Et aussi, quels sont les enjeux d'une christianisation du désir. Alors, dans un premier temps, on va essayer de définir la notion de désir à l'aide principalement de la pensée d'Aristote et de Thomas d'Aquin. On ne change pas une équipe qui gagne. Puis, dans un deuxième temps, nous allons nous demander ce qu'il faut faire du désir. Est-il une menace à écarter? Ou bien doit-il être écouté et intégré dans notre vie morale? Et enfin, nous verrons la place du désir dans notre rapport à Dieu. Alors tout d'abord, définition de la notion du désir. Alors pour donner une définition de ce qu'est le désir, il faut tout d'abord avoir une petite idée de ce qu'est la personne humaine. Parce que le désir se trouve être une pièce maîtresse de cette architecture. L'être humain, c'est un composé d'âme spirituelle, une âme spirituelle, c'est-à-dire quelque chose de spirituel, de rationnel, d'immortel. Donc c'est un composé de cette réalité immortelle, intellectuelle et d'un corps matériel. Et ce composé, il subsiste par lui-même, dans le temps et dans l'espace. Et il est de nature rationnelle, à la différence des animaux, qui ont aussi un corps, aussi une âme, on va en parler après, mais qui n'est pas rationnel. Et l'âme, elle est comme aux commandes de toute la personne, par l'intermédiaire de ce qu'on va appeler des facultés, comme des ministères dans un pays. Et ces facultés, elles permettent à la personne humaine de, alors par exemple, tenir dans l'existence, exister, grandir, se reproduire. Ces facultés-là, l'âme humaine les a en commun avec les végétaux et les animaux. Mais il y a aussi des facultés qui permettent de se mouvoir, de se déplacer, de sentir le monde qui nous entoure, de mémoriser ce que l'on a perçu, c'est pratique, d'imaginer aussi, et surtout d'éprouver des passions. Vous savez, les passions, c'est ces sentiments qui nous saisissent, comme la peur, la joie aussi. Voilà. On y reviendra parce que c'est là-dedans que va se loger le désir. Alors ces facultés dont je viens de vous parler, l'âme humaine, elle les a en commun avec les animaux, qui eux aussi ont des passions, ils perçoivent le monde. Enfin, viennent les facultés rationnelles, qui sont l'intelligence et la volonté. Et là, c'est le propre de l'âme humaine que de les posséder. Et c'est ici, avec l'intelligence et la volonté, que va naître le libre arbitre. Voilà pour un panorama de la personne humaine. Regardons de plus près cette partie de l'âme où se trouvent les passions. Donc la joie, la peur, tout ça. On en recense 11. Elles sont réparties en deux catégories. La première partie de ces passions sont celles qu'on appelle du concupiscible. Et vous entendez le mot de concupiscence. Et les Grecs situaient le concupiscible dans ce qu'on appelle le bas-ventre, oui, la nourriture, les organes génitaux. Et le concupiscible, eh bien, il s'intéresse aux réalités qui paraissent bonnes ou mauvaises, mais qui sont faciles à atteindre ou à éviter. Des choses bonnes ou mauvaises, mais faciles. Et puis, donc ça c'est l'irascible, il y a une autre partie dans ces passions qu'on appelle le concupiscible d'un côté, qu'on a vu, et l'irascible. L'irascible, on reconnaît ira en latin, qui signifie la colère. Et alors là, c'est plus le bas-ventre, c'est le cœur. L'irascible, eh bien, elle concerne les passions qui apparaissent lorsque la chose bonne ou mauvaise demande davantage de force ou d'ardeur pour être atteinte ou évitée. Sauver sa vie, pareil, là, il va falloir se bouger. Et donc, cette passion, elle désigne ce qui est subi par l'homme, ce qui le saisit face à quelque chose de bon, de désirable, ou de mauvais, de dangereux. Je vous en cite quelques-unes, il y en a 11, je vais pas toutes les faire, hein. Amour, joie, tristesse, peur, envie, désir, etc. Donc, le désir, la passion, rien à voir avec la passion pour les timbres ou le sport, hein. Voilà, qu'on soit clair. Et donc, parmi ces 11 passions qui animent le cœur de l'homme, le désir est cette passion qui naît lorsqu'on prend connaissance d'une chose bonne, mais que cette chose est absente. C'est-à-dire que je ne la possède pas encore. Et si l'obtention de cette réalité bonne, possible à atteindre, devient ardue, difficile, qu'il y a des obstacles à affronter pour l'attraper, eh bien, ça va être l'espoir qui va prendre le relais du désir. Aristote définit le désir par ces mots. Le désir est l'appétit de ce qui plaît. Le désir est l'appétit de ce qui plaît. C'est très simple, c'est évident. C'est ça la philo. Et tant que ce qui a été perçu par l'intelligence comme bon, désirable, eh bien, tant que ça n'a pas été atteint, eh bien, la personne, elle va se porter avec ardeur vers cette chose. C'est cela, le désir. Se porter avec ardeur vers cette chose bonne. Le désir va se situer donc entre la passion d'amour, qui naît lorsqu'on prend connaissance de la chose bonne, et donc l'amour, et de l'autre côté, la joie, quand on a saisi cette chose bonne. Il n'y a de désir que de ce qui est bon. On ne désire pas, rassurez-moi, ce qui est mauvais. Ça s'appelle... Alors, la psychanalyste va me dire oui.
1: Ouais.
0: Je pourrais aussi dire oui, mais ce serait un peu plus long. Face à ce qui est mauvais, on appelle ça l'aversion. Et là, on fuit. Plus ou moins, d'ailleurs. Et on ne désire que ce que l'on connaît. On ne désire que ce que l'on connaît. Et même si cette connaissance va être très fugace, superficielle, et que même la répercussion affective sera même disproportionnée à la connaissance. Typiquement, le coup de foudre, une personne que je ne connais ni d'Ève ni d'Adam, d'un seul coup, c'est un chamboulement affectif. Bon. Et comme toute passion, le désir va avoir des répercussions physiques et psychiques. La pensée de l'autre va prendre beaucoup de place dans mon esprit. Alors jusqu'à présent, je vous ai parlé du désir comme étant uniquement une passion. C'est-à-dire quelque chose qui est indépendant par rapport à l'intelligence et la volonté. Ça nous attrape, ça nous saisit. Bon. Or, mon intelligence, ma volonté, elle désire elle aussi, mais d'une autre manière. On va parler de désir, mais parallèle, on appelle ça une analogie. L'intelligence, elle désire en tant qu'elle est à l'affût de la vérité. Et la volonté, elle désire ce qui est bon, ou du moins ce qui lui apparaît comme étant bon. Par exemple, lorsqu'on désire comprendre tel problème mathématique. Il dit bien, je désire comprendre tel problème mathématique. Et la passion de désir, eh bien, à son tour, elle va influencer mon intelligence et ma volonté. Tout est lié dans la personne humaine. Voilà donc une idée un peu plus claire, si vous êtes toujours parmi nous, de ce qu'est le désir chez l'être humain. C'est cette passion qui naît de la connaissance d'une réalité bonne, mais absente. C'est aussi dans l'intelligence le désir du vrai. Oui, on veut connaître ce qui est vrai. Ce qui est faux ne nous intéresse pas beaucoup. C'est le désir aussi du bien au niveau de la volonté. Donc la chose désirée, c'est comme un point de fuite, une finalité à atteindre qui va réquisitionner de l'énergie, beaucoup d'énergie, voire parfois toute mon énergie. Alors maintenant, deuxième partie, que faire du désir? C'est très bien tout ça, mais qu'est-ce qu'on en fait? Que faut-il en faire? Est-il bon ou mauvais? Ami ou ennemi, le désir? N'est-ce pas lui qui nous a mis dans le pétrin en faisant succomber Ève dans le jardin d'Éden? C'est la première, mais il y a une longue suite d'héritiers. Alors faut-il suivre ou fuir nos désirs? Faut-il les entretenir ou les éteindre? Alors je vais commencer par la pensée stoïcienne. Quelque chose de facile. Le danger du désir a évidemment interpellé la sagesse antique. C'est pas un problème nouveau. La pensée stoïcienne, fondée au IVe siècle par Zénon de Kition, qui a d'autres représentants que vous connaissez peut-être plus, Sénèque, Cicéron, Épictète. Eh bien, eux, ils ont vu dans le désir et les passions en général une menace. Ou plus exactement, quelque chose allant contre l'ordre universel et la sagesse. Le désir, les passions, c'est irrationnel. Ça va contre la sagesse. Si je veux être sage, il va falloir lutter. Parce que pour le stoïcien, la sagesse, elle consiste à vivre en conformité avec la nature. Alors la nature, c'est pas des petits oiseaux, hein. C'est l'ordre universel. Le raisonnement est simple. Comme on ne peut pas s'opposer à cet ordre, l'ordre de l'univers, eh bien, il vaut mieux que j'y adhère, il vaut mieux que je l'embrasse, cet ordre. À quoi sert-il de désirer ce qui ne dépend pas de moi? Et cela va éviter des souffrances inutiles et va faire de l'homme un être qui agit avec raison et sagesse. Ce qui ne dépend pas de moi, je ne m'y intéresse pas, je ne m'y oppose pas, bah finalement, on règle tous les problèmes. Et donc, deux adages résument la pensée stoïcienne. Le premier, supporte et abstiens-toi. Et le deuxième, ne s'étonner de rien. Et donc, en éteignant en soi toute passion, tout désir, on arrive à ce qu'on appelle l'apatheia, eh bien, l'homme parvient à l'état d'ataraxie. Pareil, si vous faites du Scrabble, c'est bien.
1: Ouais.
0: L'ataraxie, c'est-à-dire l'absence de troubles, d'inquiétude. Et donc, on arrive finalement à une espèce de bonheur, à une paix, à une parfaite possession de soi-même et de ce qui dépend de soi. C'est-à-dire pas grand-chose. Hein. Mmh. Voilà. Mais je me possède pleinement. Mmh. Voilà. La raison doit être l'élément qui domine l'agir humain, puisque toute passion est considérée comme contraire à la raison, c'est-à-dire déraisonnable. La passion, c'est déraisonnable. Et cette idée peut avoir quelque chose de séduisant pour un chrétien. L'homme qui éteint en lui toute passion, tout désir, en plus d'atteindre la paix et le bonheur, semble-t-il, eh bien, il va éviter bon nombre de péchés. Combien de maux et de vices sont les fruits des désirs mauvais et incontrôlables? Désir de posséder, d'être aimé, ce serait tellement facile. Et certains pères de l'Église, ces auteurs chrétiens qui ont vécu du 2e siècle au 8e siècle, eh bien, ils ont adopté plus ou moins consciemment dans leur conception de la vie morale du chrétien cette idée un peu stoïcienne. Alors le plus connu, c'est Clément d'Alexandrie. C'est la meilleure illustration. Eh bien, Clément d'Alexandrie, c'est le plus hard de la bande. Il considère toute passion humaine comme étant excessive, débridée. Toute passion est un instinct qui dépasse la mesure du raisonnable. Toute passion est une tendance insoumise à la raison. Il n'existe pas de passion bonne, hein, raisonnable. Ce qui fait que le rapport à Dieu va être fondé exclusivement sur la raison. Ça va être un peu froid, hein, faut quand même l'avouer. Pas de place pour les émotions, pas de place pour le désir. Et on arrive à une conception extrêmement ascétique et volontariste de la vie spirituelle. Et donc aussi élitiste. Parce que ce n'est pas donné à tout le monde. Mais cette conception de la vie morale du chrétien sans passion, eh bien, est-ce bien raisonnable? Est-ce bien souhaitable? Et même, est-ce que c'est seulement réalisable? Est-ce qu'on peut agir? Est-ce que l'on peut vivre sans désir? Alors voyons à présent, je veux dire, la juste place du désir. On a fait une rapide excursion du côté du stoïcisme. On va revenir à la conception du désir que je vous ai faite en première partie avec Aristote, Thomas, et qui est une conception vraiment assumée par l'Église. Et qui va nous permettre de sortir de cette impasse, hein, de certains pères de l'Église et du stoïcisme. Pour Aristote et Thomas, les passions ne sont en soi ni bonnes ni mauvaises. Les passions sont neutres. Tout dépend de ce que l'on va faire avec. La colère, l'amour, la tristesse, le désir, par exemple, peuvent mener aussi bien au péché qu'à poser des actes bons. On en est tous témoins. Il faut parfois un bon coup de colère pour combattre une injustice ou sortir d'une situation périlleuse. Il faut parfois bon coup de tristesse face à son propre péché pour se convertir. Eh bien, c'est pareil pour le désir. Il peut nous faire tomber en nous faisant désirer de faux biens. Il peut aussi nous relever en nous faisant désirer de véritables biens. Eh bien, à nous de surveiller nos désirs et de veiller à les orienter dans la bonne direction. Et évidemment, partir du principe que tout désir, quel qu'il soit, doit être suivi nécessairement, eh bien, ça va mener à la catastrophe. Ça s'appelle l'hédonisme. Le désir, dans tous les cas, signifie un besoin qui doit être comblé. Mais lorsque les désirs sont vraiment bons, eh bien, ils sont des moteurs. Je vais dire même des catalyseurs extraordinaires de notre agir. Parce que sans les passions, l'être humain ne serait pas vraiment un humain. Il serait un ange. Ou plutôt, il jouerait à l'ange et ferait la bête, comme on dit. Il jouerait à l'ange et deviendrait bestial. Une personne apathique, c'est-à-dire une personne sans passion, sans mouvement émotif, a quelque chose d'inhumain et passe à côté d'une grande partie de la réalité. Alors c'est sûr qu'elle pose des choix peut-être plus facilement. On a moins d'informations. On est moins tourmenté par l'extérieur. Mais il est peu probable que ces choix soient vraiment judicieux. Voilà. Et qu'en est-il maintenant du désir au niveau de l'intelligence et de la volonté? Parce que je vous ai dit que ça aussi, ça désirait. S'il n'y avait pas de désir dans l'intelligence et la volonté, il n'y aurait tout simplement pas de vie intellectuelle, encéphalogramme plat, là aussi. C'est-à-dire qu'il n'y a plus de volonté, il n'y a plus de connaissance. Voilà. Bon. Et c'est au niveau de l'intelligence et de la volonté que va se trouver le désir de Dieu et le désir même de la perfection morale, qu'on peut appeler aussi la sainteté. Perfection morale, qui est aussi très large. Alors, je vais terminer sur le désir de Dieu et la vie spirituelle. On part de la philo, puis de la théologie morale, et puis pour arriver à ce qu'il y a de plus haut dans la personne humaine. Parce que la manifestation la plus haute du désir dans l'être humain, ce sera le désir de Dieu. Nous l'avons dit, l'intelligence humaine, elle désire connaître ce qui existe et le connaître de manière juste et vraie. Or, ce qui, dans notre monde, existe au plus haut point, ce qui est le plus grand, le plus parfait, et donc ce que l'on dit, ce qui est le plus vrai, eh bien, c'est Dieu. Et notre intelligence, elle est attirée par la connaissance de Dieu. Et de même pour la volonté. Elle est faite pour tendre vers ce qui apparaît comme étant bon. Or, qu'y a-t-il de meilleur que celui qui est à l'origine de toute bonté? Celui qui est le bien absolu. Dieu lui-même. Saint Augustin qui s'écriait ainsi, « Mon cœur est sans repos tant qu'il ne demeure en toi. » Il y a en nous quelque chose qui crie vers quelque chose de transcendant, de au-delà de le ras des pâquerettes. Nous avons naturellement soif et faim de Dieu. Et donc le désir de Dieu, c'est le désir le plus haut qui habite le cœur humain. Et c'est à partir de lui que nous devons juger, jauger tous nos désirs. Voilà. C'est comme un thermomètre, c'est à partir du zéro que l'on peut juger les choses. Et voilà, c'est à partir de Dieu qu'on peut juger la bonté de nos désirs. Et là, il s'agit de la question du discernement des désirs. Car si nous avons vu que les désirs ont une place fondamentale dans notre vie, nous savons aussi que les désirs ne sont pas tous bons à suivre. Alors, quels critères faut-il retenir pour quel tamis à avoir pour nos désirs? Alors, je vais sortir le truc facile, Eh bien, ce sera le critère de la charité. Voilà, je sors le lapin du chapeau, au moins, c'est clair. Tout désir qui sert la charité peut être retenu dans un premier temps. Tout désir qui l'entrave doit être refusé. Mais attention, ces désirs bons qui servent la charité doit être fait pour moi, concrètement, dans ma situation. On veut tous suivre le bien, il n'y a pas de problème là-dessus. Il faut que ce désir-là, bon, il me convienne à moi, maintenant. Il faut qu'il soit réalisable, qu'il corresponde à mon état de vie. Et donc, ce sera la paix, la joie et l'humilité qui vont naître en moi, qui sont les bons critères de discernement du désir. Et donc, une fois qu'on a écarté ces mauvais désirs qui peuvent venir traverser notre cœur, il faut purifier les bons désirs. Ça suffit pas maintenant, il va falloir comme les enrichir. Parce que même ces bons désirs, ils sont souvent mêlés bien d'égoïsme, mais surtout ces bons désirs, ils visent souvent pas assez haut. Parce qu'on est parfois un peu peureux dans notre désir de Dieu, dans notre désir du bien. Et donc, ces authentiques bons désirs, il va aussi falloir les cultiver avec énergie et sagesse. De plusieurs manières. Je vous ai dit qu'on ne pouvait pas désirer ce que l'on ne connaissait pas. Et donc, pour Dieu, c'est pareil. Il va falloir nourrir notre intelligence. Par la lecture des Écritures, par exemple. Et aussi, il va falloir éprouver la bonté de Dieu par la prière, par le bien, par la charité. Parce qu'on ne désire que ce qui est bon. Si pour moi Dieu, c'est un concept froid qui n'a rien de bon, je ne peux pas le désirer. C'est normal. Et de même que le désir est nécessaire à la vie humaine, sans lui, je ne pourrais pas sortir de mon lit le matin. Mais le désir de Dieu, il est encore davantage, encore plus important. Encore plus important pour notre vie profonde, notre vie spirituelle. Sans le désir de m'unir à Dieu, sans le désir de grandir dans le bien, eh bien ma vie spirituelle, elle est morte. Elle est comme un bateau sans rame. Et ce qui fait qu'on dit que les saints désirs, les vrais bons désirs, ils nous font courir vers Dieu. Le mot est important, de courir. Ils vont dilater l'âme et la remplir de ferveur, oui, une espèce de grand désir qui nous saisit. Et si Dieu, le Christ, n'éveille en moi aucun désir, aucune joie, aucune envie, je peux m'interroger sur la qualité de ma relation à Dieu. Peut-être que Jésus, je ne le connais pas assez. Peut-être que Dieu, je n'ai pas assez éprouvé sa bonté. Enfin, un dernier point, la purification des désirs, elle implique de savoir retrancher les désirs bons. J'en ai un peu parlé tout à l'heure, parce que on a plein de bons désirs, mais certains, ils sont inadaptés, imprudents. Ils nous éloignent de notre véritable but. Ils peuvent même ralentir notre course. Voilà. Et ce sera tout le travail du discernement que de savoir les écarter pour faire ressortir les désirs fondamentaux, les plus authentiquement inspirés par Dieu. Et quand pour discerner, avant de prendre une décision, on dit qu'il faut se rendre un peu comme indifférent à tous nos désirs, cela n'implique pas une absence de désir. De toute façon, ce n'est pas possible. Ce que l'on veut dire, c'est qu'il s'agit d'essayer de ne plus s'accrocher à nos désirs pendant un certain temps, cesser de les écouter, pour que le véritable désir qui habite notre cœur puisse ressortir. Vous savez, comme remonter à la surface, quand il n'y a plus les dépôts. Et une fois que le vacarme des multiples désirs qui nous habitent s'est tu, on peut enfin entendre le doux murmure du désir de Dieu sur nous. Alors je conclue. Donc on a vu en philosophie que le désir, c'est une passion suscitée par une réalité perçue comme bonne, mais qui n'est pas encore présente, encore atteinte. Et que c'est un élément fondamental de notre vie, nécessaire à notre équilibre. Et nier le désir, l'étouffer, eh bien, c'est se condamner à une vie infra-humaine, sous-humaine, voire même inhumaine. Évidemment, en sens contraire, suivre tous les désirs sans discernement, loin d'être source de vie, mène à la catastrophe, évidemment. Et s'il y a en nous de nombreux désirs, il y a surtout un désir avec un D majuscule, ce désir de Dieu. Et ce désir-là, il est structurant pour la personne humaine, qu'elle soit croyante ou non. Voilà. Qu'elle soit croyante ou non. Le désir de Dieu, il est structurant. Et lorsque ce désir, il est reconnu, par la foi, foi vie vécue, lorsque le désir, il est reconnu, et qu'il est suivi avec sagesse, eh bien, il sera comme un éperon dans la vie, comme des ailes qui nous font courir dans la voie du bien. Alors, pour terminer, écoutons la bien-aimée du Cantique des Cantiques, qui exprime son désir de Dieu par quelques mots très expressifs. C'est les premières lignes du Cantique des Cantiques. « Entraîne-moi à ta suite, courons. »
1: Donc, qu'est-ce que le désir en psychanalyse? Est-ce que c'est une force biologique? Est-ce que c'est une illusion? Est-ce que c'est autre chose? Le désir est au cœur de la psychanalyse. Pour Freud et Lacan, il ne se limite pas simplement à une pulsion ou à une volonté consciente. Il révèle vraiment une profondeur de l'âme humaine. Et cette quête peut parfaitement rentrer en résonance avec une forme de foi ou de spiritualité. Pour Freud, dans un premier temps, Freud distingue le besoin, qui est une exigence biologique, du désir. Le désir, il va naître de la satisfaction de ce besoin. En cela, on retrouve la philosophie « le désir ne naît pas de rien ». Lorsque le besoin est comblé, il laisse une trace dans la mémoire, une forme de satisfaction. Et cette satisfaction, forcément, devient source de désir. On ne peut désirer que ce qu'on a connu. Bien sûr, en psychanalyse, on fait souvent le reproche de dire « Ah oui, mais alors vous, le bébé, toujours, qui veut le sein de sa mère, etc. etc. » C'est vrai, mais c'est un raccourci. C'est-à-dire que finalement, comme on essaie de remonter le plus loin possible, il y a dans cet enfant qui va téter le sein de sa mère ou téter un biberon contre sa mère, il y a quelque chose d'un besoin qui est satisfait, avec aussi une part de plaisir. Et donc, il y a cette recherche du plaisir qui ne sera pas forcément par le biais du même objet, mais ce plaisir ressenti, il va forcément être recherché de plus en plus. Oui. Est-ce que la notion d'inconscient est claire pour tout le monde? Parce que c'est finalement une des choses qui nous oppose beaucoup aux stoïciens, c'est que les stoïciens n'ont pas la notion de l'inconscient. Alors effectivement, ils vont se dire le désir est irrationnel, c'est un peu vrai, mais parce que il y a dans le désir une part inconsciente. Donc l'inconscient, quand même, voilà, pour Freud, c'est donc cette instance psychique qui contient les désirs refoulés, les pensées. Cet inconscient, il agit, il a une dynamique, il agit à travers les rêves, à travers les lapsus, etc., etc. Et le but, ça va être justement, pour Freud, d'essayer de comprendre le mécanisme de ces instances et de ces lapsus, de ces rêves, et donc d'ériger une forme de loi qui va nous donner les clés pour donner du sens à ses rêves, ses lapsus, etc. Pour Lacan, l'inconscient, c'est pas seulement un contenu ou quelque chose de caché, mais pour Lacan, ce que Lacan va vraiment apporter de nouveau, c'est le langage. Voilà. Tout se construit comme un langage, et l'inconscient particulièrement. C'est-à-dire que pour Lacan, l'inconscient, c'est le discours de l'autre. C'est finalement, il y a un autre qui me parle. Et cette notion de l'autre est très, très importante dans la question du désir. Finalement, l'inconscient, ce serait comme quelque chose d'intérieur. Alors, c'est pas de la schizophrénie, mais il y a un autre à l'intérieur. Et cet autre-là ne fonctionne pas de la même manière que ma conscience. Donc, pour Freud, ce désir, le désir qui est une tentative de retrouver cette satisfaction première, elle va se faire souvent de manière symbolique ou détournée. Il y a quelque chose qui a été perdu, il y a donc un manque, et ce manque est nécessaire au désir. Ce manque qui peut provoquer la frustration ou l'angoisse. Donc, ce désir va chercher à combler ce manque. Quand l'angoisse s'en empare, la question du désir, elle devient très, très, très importante. Voilà. Comment je fais pour combler le manque? Nous sommes dans une société aujourd'hui, bonheur. Bonheur, bonheur, société de consommation. Donc, il y a plein de choses qui vous manquent. La société est là, la consommation va satisfaire tous vos besoins, tous vos désirs, et tout va bien. Sauf que la satisfaction dure très, très peu de temps. Donc, tous ces désirs, oui, il y a mille moyens de les combler. Le manque disparaît, tout va bien, je suis apaisée, et ça recommence très vite. Donc, c'est quand même une solution qui, finalement, est assez peu viable. Finalement, chez Freud, le concept de désir va s'articuler particulièrement avec ce que on a entendu beaucoup, enfin, vous devez connaître, c'est le ça, le moi, le surmoi. Donc, alors, la métaphore, c'est pas moi qui l'emploie, on est nombreux à l'employer, c'est la voiture de sport ou le cheval pour certains. Donc le ça, c'est la voiture de sport, puissante, sans barrage, sans interdit. Le moi, c'est le conducteur, c'est le médiateur, il y a quelque chose de réel quand même, c'est quelque chose qui est là. Et puis le surmoi, c'est le code de la route. Il est là avec tous ces interdits, ce qu'il faut faire, ce qu'il faut pas faire. Et finalement, eh ben, l'être humain doit faire avec ce ciel des pulsions, le ça, avec le moi et avec le surmoi. Et ça n'est pas simple. Donc finalement, dans nos désirs, bon, quand je dis les désirs, effectivement, enfin, chez Freud, le désir, les pulsions, c'est quelque chose qui peut souvent être pensé quand même ensemble. Dans le ça, là, ce réservoir des pulsions, il y a une satisfaction immédiate. J'en ai parlé tout à l'heure par rapport à la société dans laquelle nous vivons, qui met à l'honneur le ça, qui finalement peut facilement se faire complètement happer par le ça, parce que ça nous est tellement ça nous est offert en fait, et c'est tellement facile. Le moi, qui est quand même chargé de gérer les désirs, essaie de modifier, de détourner le ça, qui quand même peut être très très envahissant. Parce que là, on parle des désirs qui sont... alors ça peut être, oui, si c'est le chocolat, les bonbons, bon, si c'est tuer votre mari ou le voisin, ça commence à devenir quand même plus embêtant. Mais il y a quand même le moi. Le moi, c'est le principe de réalité, quand même. Voilà, qui résonne un peu les choses, qui apaise, qui gère. Et puis le surmoi, donc, qui est là avec l'interdit. Quand tout va bien, le surmoi peut aussi être finalement, peut aussi décider de ne pas du tout être le régulateur, mais d'être au contraire celui qui va dire jouissance avant tout. Donc finalement, chez Freud, le désir naît dans le ça, il est modéré par le moi, et puis, il y a une autorisation ou un interdit qui se met en place par le surmoi. Donc, le désir ne peut pas s'exprimer vraiment librement. Ce que je viens de dire, ça peut parfois être plutôt bien que le désir soit un peu freiné. Mais le désir qui nous anime, le désir sans lequel, effectivement, on n'est quand même pas très vivant, ce désir vraiment véritable, il est refoulé parce que comme il est lié à des choses qui ont été satisfaites loin, loin, loin, on est parfois très, très loin de notre désir et on est parfois très, très perdu dans toutes nos satisfactions. C'est pas facile de se repérer dans tout ça. C'est pas facile de savoir si finalement le désir, c'est quoi mon désir? Parce qu'il va être souvent, finalement, il va être refoulé. Donc, on a plein de désirs qui nous éloignent de notre véritable désir. Et finalement, la cure, la psychothérapie, elle est là pour interroger les symptômes qui expriment ce fameux désir refoulé. Il y a quelque chose qui apparaît, un symptôme, et ce symptôme va nous dire quelque chose du désir, mais vraiment du désir refoulé d'il y a très très très longtemps. Et c'est ce désir-là qu'on va après faire travailler. Parce que ce désir-là, non pas qu'il soit bon ou mauvais, mais il dit quelque chose de nous et il faut faire le détour par ce désir. Pour Lacan, il va déplacer donc cette approche vers le langage en introduisant les trois termes besoin, demande, désir. Le besoin est biologique. La demande, l'expression du besoin à travers le langage, donc toujours adressé à un autre. Et le désir naît de l'écart entre les deux. Il y a quelque chose qui excède la demande, ce qui reste, ce qui manque, et là le désir s'installe. Le désir est donc marqué par un manquement fondamental, une absence, mais cette absence, elle cherche certes à être comblée, mais elle est importante. Donc ce manque, bien sûr qu'il nous fait souffrir, bien sûr que c'est une épreuve, mais c'est bien quand même, c'est bien qu'il soit là. Donc, la question du désir chez Lacan est absolument liée à la question de l'autre. Cette inscription dans le langage. Pour Lacan, le désir, c'est le désir de l'autre. C'est ce que je vous disais, il naît dans le langage, c'est-à-dire dans l'échange avec les autres. Et il est toujours médiatisé parce que l'autre désire ou attend. C'est-à-dire que le désir, c'est le mien, c'est ce que j'adresse à l'autre, un peu pour qu'il me désire, ou qu'il me renvoie son propre désir. Donc la question du désir, c'est toujours la question d'une rencontre entre deux désirs. L'autre dont je parle, chez Lacan, on appelle le grand autre. Marie-Madeleine, c'est le Christ, hein, son grand autre. Voilà, il n'y a pas tellement de doutes ni de débats là-dessus. Donc le grand autre, chez Lacan, n'est pas une personne réelle, mais une instance symbolique. C'est le lieu du langage, des lois, du discours social. Il incarne, ce grand autre, ce qui structure le sujet de l'extérieur. Quand Lacan dit que le sujet désire ce que l'autre désire, ça, il y a deux sens. Le sujet veut être l'objet du désir de l'autre. C'est-à-dire qu'il veut être reconnu, aimé, désiré. Ok. Mais aussi, il désire ce que l'autre désigne comme désirable, ce qui est valorisé dans le champ symbolique. Donc le désir se constitue dans un rapport à un manque, le manque dans l'autre, ou ce que l'autre veut de moi. C'est-à-dire ce qui manque à l'autre, ce que je crois qu'il manque à l'autre, et ce que je veux combler. Le langage inscrit évidemment le sujet dans l'autre. Dès que le sujet parle, il s'adresse à l'autre. Mais il ne dit finalement jamais vraiment ce qu'il veut dire, parce que le langage, c'est très compliqué. C'est très compliqué, pourquoi ? Parce que dès qu'on parle, eh bien on parle justement avec ce que nous sommes. Et ce que nous sommes, ça n'est pas nécessairement ce qu'est l'autre, même si nous utilisons les mêmes mots. En psychanalyse, on appelle ça le malentendu. C'est-à-dire que les gens se parlent, mais ils ne parlent pas la même langue. C'est très compliqué, finalement, de se comprendre, parce que chacun parle avec ce qu'il est et que les mots ne disent jamais totalement les choses. Il y a une incomplétude dans le mot qui fait que c'est très, très compliqué de pouvoir adresser à l'autre une demande claire, pouvoir adresser à l'autre un désir clair, parce que l'autre va entendre ce que dit l'autre avec ce qu'il est lui. Mais le désir reste médiatisé par le langage, qui forcément doit être interprété. Donc l'enjeu de l'appropriation de son propre désir pour le sujet, c'est très important dans la pensée de Lacan. C'est-à-dire que le langage des parents marque, nous inscrit, et ça n'est pas ni bien ni mal, il nous inscrit, mais l'autre, ce n'est pas seulement les parents, c'est aussi des gens que vous avez rencontrés, des gens, l'autre, le grand autre, ça peut être plein de, beaucoup de choses. Ça commence effectivement par les parents. Donc dans la vie, on connaît ses désirs, on sait ce qu'on aime, bien toujours quand on est dans l'ordre plutôt du chocolat, ou voilà. Donc on peut désirer toutes sortes d'objets. Mais son désir, c'est celui qui dit quelque chose de ce que nous sommes. Le désir de Marie-Madeleine, il dit quand même grandement quelque chose de ce qu'elle est, son désir du Christ. Et là, vous voyez bien qu'on est bien au-delà d'un désir sexuel ou purement lié à la libido. Non, le désir de Marie-Madeleine, son désir du Christ, il est quand même très, très important. C'est vraiment le désir avec un D majuscule. C'est celui qui vous constitue, qui oriente tous vos actes et qui dit quelque chose de ce que vous serez, en fait. C'est-à-dire que ce qu'on sera, c'est enfin soi-même, mais l'autre, il y a toujours cet autre. C'est la division du sujet, c'est comment je vais faire pour me réconcilier, moi et cet autre. D'ailleurs, parfois, on ne sait pas pourquoi, on se sent un peu forcé par un désir qui nous dépasse. On pourrait dire justement, mais je sais pas, moi finalement, je crois que j'ai toujours eu envie de bon, je parlais du cheval, je sais pas, d'être bouchée, enfin mais je ne sais pas pourquoi. Voilà, on sent qu'il y a un désir qui nous anime, mais ce désir est encore tellement inconscient que quelque chose nous dépasse. Bon, je crois que voilà, on peut dire que le sujet, il est très divisé entre ce qu'il veut, qu'il a tous ses désirs, ce qu'il veut consciemment, des choses bien, des choses moins bien, et ce qu'il désire inconsciemment. Ce que je veux, ce que je désire, c'est pas tout à fait la même chose. Le symptôme est vraiment un atout, c'est le point de départ. C'est-à-dire que c'est grâce aux symptômes qu'on va pouvoir aller remonter le fil du désir. C'est le point de départ. C'est-à-dire que c'est grâce aux symptômes qu'on va pouvoir aller remonter le fil du désir.

0: qui va être responsable de son désir. On va pouvoir assumer son désir parce qu'on l'a mis au travail, on sait pourquoi il est là. On sait ce qui nous manque, on sait ce qu'on a perdu, on sait vers quoi on va aller et on va essayer de ne pas aller vers ce qu'on croit que l'autre attend de nous, mais vers ce que nous, on attend et ce vers quoi on tend. Alors, c'est ce que vous avez dit tout à l'heure, frère Paul Dominique, c'est qu'on allait pouvoir reprendre assez rapidement, sans doute.
1: Oui.
0: Ouais. Reprendre quelques passages de Marie-Madeleine dans l'Évangile et voir et le côté un peu théologique et le côté psychanalytique dans le désir, donc un peu une mise en application en fait de nos blablas respectifs. Alors moi je vais voir tes maris. Vous avez quoi?
1: Moi j'ai la pécheresse pardonnée.
0: Ah, la pécheresse pardonnée. Alors allez-y.
2: Alors la première scène évangélique, moi je pense toujours au vitraux qu'on a à la grotte, donc c'est la pécheresse pardonnée. Dans l'évangile de Luc, cette femme qui arrive chez Simon le pharisien, qui est au pied de Jésus, qui pleure. Alors, qu'est-ce que l'on peut voir au niveau des désirs dans cette scène? C'est ce qu'on appelle en philosophie une conversion, une métanoïa, c'est-à-dire un renversement complet, et là c'est un renversement des désirs. Parce que elle va passer des désirs, j'allais dire, très très simples, peut-être très matériels, voire même, certains disent que c'est une courtisane, ce sera simplement le désir de séduire, de posséder, à un désir qui sera plus pur, plus grand, qui est celui de trouver Dieu, d'être considérée telle qu'elle est, comme respectée, et le désir aussi de Dieu. Donc on passe, c'est un changement dans le niveau des désirs, la qualité des désirs. Les larmes sont assez significatifs, on parlait de symptômes tout à l'heure, au niveau de la vie affective, quand on agit et que cela suscite en nous des passions, des émotions, là c'est de la tristesse en l'occurrence, ça montre la force de ce qui est en train d'être vécu. Les larmes, c'est évident, ça signifie la profondeur de la conversion. Et ces larmes elles-mêmes, quand on dit que ça m'a fait du bien de pleurer, elles aussi vont entraîner la conversion. C'est comme un vélo. Ça s'entraîne l'un l'autre. Et quand je parlais du désir comme quelque chose de bon, d'absent, que l'on cherche, ce bien que Marie-Madeleine cherche, c'est avant peut-être de considérer Jésus comme le Fils de Dieu, c'est d'être considérée elle-même comme une femme, une personne qu'on doit respecter, qui est digne d'être écoutée, d'être entendue, et aussi son désir de perdre cette culpabilité, d'être lavée. Le fait que ce soit absent, c'est que ça va être compliqué. Maintenant, il va falloir courir vers Jésus. C'est pas encore là. Elle porte encore toute son opprobre. Donc c'est pour ça qu'il y a ce désir. Et là, avant de terminer, de passer la parole à Rebecca, là, il y a un petit changement. On fait qu'un désir, c'est quelque chose de facile à atteindre. Quelque chose de difficile, c'est ça s'appelle l'espoir. Or, je ne suis absolument pas certain que quand on court vers Jésus pour demander le pardon, ce soit quelque chose de facile. En soi, je pense que c'est même extrêmement difficile. C'est plus de l'espoir qui habite finalement le cœur de Marie-Madeleine. Et même si elle a reconnu en Jésus Dieu, le Fils de Dieu, quelqu'un de... Ce sera même peut-être ce qu'on appelle l'espérance, qui est l'espoir des choses du ciel.
0: Juste un mot pour dire que peut-être... oui, dans cette scène, finalement, le désir, son désir à elle de pardon. Alors dans un au-delà du langage, parce que c'est les gestes, mais le désir est quand même bien à l'œuvre et c'est traversé par la douleur. Elle pleure. Donc l'accomplissement du désir peut passer par la souffrance. Peut-être même doit passer par une forme de souffrance. Ce que moi je retiens de ça, c'est que on abandonne quelque chose. de la satisfaction, de donc on, dans l'accomplissement du désir, on abandonne quelque chose de soi qui nous semblait précieux, peut-être sa vie d'avant, peut-être voilà la courtisane, etc. Je ne dis pas que c'était plaisant, mais enfin elle en

0: dirais certainement des satisfactions. La pécheresse, on va dire, bah, voilà, pas le débat. La pécheresse, en tout cas, elle abandonne quelque chose qui faisait vraiment partie d'elle-même et qui lui semblait précieux pour un bien bien plus grand. Et son désir l'oblige d'une certaine manière, mais en tout cas va lui permettre, son désir du Christ va lui permettre d'abandonner tous ses désirs et tout ce qui était finalement mauvais pour elle. Il y a dans cette quête, il y a quelque chose de l'abandon. On est obligé de laisser quelque chose. Donc forcément, il y a une part de souffrance mais qui est bénéfique et qui est incontournable. Donc Marthe et Marie, dans cet épisode, Marthe s'affaire aux tâches domestiques pour accueillir Jésus, tandis que Marie s'assoit à ses pieds pour écouter sa parole. C'est voilà, Luc 10. Bon, le désir comme quête de l'autre, je l'ai un peu répété. Donc le désir qui naît d'un manque fondamental, on peut peut-être se dire que Marthe, finalement, elle s'affaire, elle est dans les actions, dans l'action, elle bouge, elle s'agite, parce que finalement, elle cherche peut-être à combler un manque par l'action, et elle ne sait pas, disons que cette multiplication d'actions peut peut-être être une forme de symptôme. Pourquoi elle s'agite tout le temps? Peut-être parce qu'elle ne peut pas faire autrement et qu'elle ne sait pas nommer ce qui lui manque. Alors que Marie-Madeleine, elle manifeste pleinement son désir en se tournant vers l'autre, alors que Marthe est tournée vers les autres, plein d'autres. Marie-Madeleine, c'est clair, c'est lui. Elle se tourne vers lui. L'autre ici, donc c'est le Christ. Elle cherche une relation directe, profonde. Oui, c'est vraiment pour moi, c'est vraiment c'est il y a quelque chose, voilà, elle sait ce qu'elle veut dans cet épisode. Elle sait ce qu'elle veut. Et Marthe, elle fait plein de choses bien, mais elle ne sait peut-être pas encore vraiment ce qu'elle veut, et le saura-t-elle jamais?
1: Un peu pour rebondir sur ce que vous avez dit, sur le fait que bien Marie-Madeleine, elle est au pied de Jésus, et alors que Marthe s'affaire, ce qui m'a toujours un peu marqué, c'est que elle n'a pas peur de ce que l'on pense d'elle. On peut dire que c'est quand même un peu une situation un peu étonnante. Et comme vous l'avez dit tout à l'heure, c'est qu'elle a trouvé ce qu'elle cherchait, donc son désir est d'une certaine manière accompli, en tout cas à cet instant-là. Elle veut être avec Jésus et lié à ses pieds. Et ce désir-là accompli chasse tous les autres. Ce grand désir fait que tous les autres désirent d'être reconnus, d'être appréciés par les autres. Mais tout cela vont comme s'éteindre à côté du soleil, comme les étoiles sont invisibles à côté. Et là, elle a trouvé ce désir. Elle l'a comblé. Les autres n'ont plus beaucoup d'intérêt. C'est pour ça qu'elle peut rester. Et elle se moque bien pas mal de ce que l'on pense d'elle.
2: Elle est libre, en fait.
1: Elle est libre, oui. Un autre élément, c'est que je disais que pour désirer quelque chose, il fallait le connaître. Et plus on connaît une chose, plus on découvre qu'elle est bonne, plus on la désire. Et c'est, voilà, je suppose que dans le mariage, c'est ça. Plus on connaît l'autre, puis ça approfondit l'amour, le désir. Bon, bien Marie-Madeleine, elle est là, et être au pied de Jésus, l'écouter parler, c'est apprendre à le connaître de mieux en mieux. Et donc ce désir-là s'approfondit. Et c'est important pour elle. Voilà. On parlait tout à l'heure de l'importance de la vie de prière, de lire la Bible. On peut pas aimer, on peut pas désirer ce que l'on ne connaît pas. Pour Marthe, si elle ne connaît pas assez Jésus parce qu'elle est tout le temps en train de le servir et jamais en train de découvrir qui c'est, ce désir sera peut-être moins fort. Alors nous abordons à présent la résurrection de Lazare. Donc Jésus qui reçoit un message, voilà, ton ami Lazare est malade, viens. Jésus attend, il arrive, il est mort. Marthe et Marie, chacune à son tour, hein, va vers Jésus et exprime son émoi, sa déception. Puis Jésus va ressusciter Lazare. Ce qui est assez, moi, ce qui me marque quand je vois cette scène, c'est qu'il y a un premier désir qui est pour Marthe et Marie, pour les deux, hein, que Lazare soit guéri. La résurrection, on n'y pense même pas. Que Lazare soit guéri. Un premier désir tout à fait légitime. Et Jésus va, on en parlait hier, on utilisait le mot, va fracasser ce désir. Il va pas va vraiment le fracasser. Pendant peut-être plusieurs jours, ils vont rester avec, même 4 jours, avec un frère mort, avec un ami tout puissant qui n'a pas bougé le petit doigt. Bon. Ce désir va être fracassé. Et comment, qu'est-ce qui peut en sortir? C'est que le Christ appelle à purifier ce désir, à chercher plus haut. Il disait tout à l'heure que nos désirs, ils étaient parfois très bons et peut-être parfois un peu peureux, et qu'il faut chercher plus haut, plus grand. Et ça passe par l'épreuve. Et tout à l'heure, vous parliez de la souffrance dans le désir. Donc, tu désires la guérison, moi je vais te faire désirer la résurrection.
0: Bon, t'es un peu dit quand même. Et dans ces deux moments, le désir justement se détache de la demande. Elle a demandé qu'il guérisse, elle lui a demandé de venir pour le guérir. Et ce n'est pas ce qu'elle obtient. Ce qu'elle ne demande pas, en revanche, elle va l'obtenir. Voilà. Donc ce qu'on demande, ça n'est pas nécessairement ce qu'on désire au plus profond de soi. Parce que finalement, entre, si Marie-Madeleine devait choisir entre, alors, Lazare guérit ou Lazare ressuscite, il y en a un qui fait intervenir une dimension quand même nettement supérieure. Et il y a effectivement moi je vois là aussi comment finalement ce n'est pas si facile de dire ce qu'on désire. Elle dit qu'elle désire qu'il doit être guéri, ce qui est certainement vrai, mais finalement le désir plus grand, c'est qu'il ressuscite. C'est comme si tout à coup, le désir va quand même se cogner effectivement à quelque chose de très violent, qui est le réel, la mort. Donc c'est violent, mais ça va être transcendé par le Christ. La question de la demande chez Marie-Madeleine, elle est très très importante, hein, parce que quand même elle ne demande pas grand-chose. Dans tout ce qu'on connaît d'elle, elle ne demande pas. Il y a quelque chose pour moi qui me dit qu'elle est, elle est tellement avancée en fait dans la recherche de son désir. Elle ne demande pas. Elle sait où elle va. Elle sait que c'est en l'autre que son désir va pouvoir s'épanouir et que ça va dire quelque chose de ce qu'elle est complètement et entièrement.
1: Alors pour terminer, une dernière scène qui ne se trouve pas dans l'Évangile, mais que nous avons ici, qui sont les 30 années de Marie-Madeleine à la Sainte-Baume. Et alors, comme souvent les gens nous demandent, qu'est-ce qu'elle fait pendant 30 ans? Et là, pareil, hein, cette question, mais comment est-ce qu'un désir, aussi grand soit-il, aussi pur soit-il, peut-il nous tenir en haleine pendant 30 ans? Cette question qu'on peut se poser au sujet de Marie-Madeleine, on peut aussi se la poser pour nous, hein, dans la vie d'un couple, dans une vie religieuse, qu'est-ce qui fait tenir pendant 30, 40, 50 ans, et puis avec des noms de noces différents. Bon. Eh bien, je dirais que au niveau des motivations morales, on a un point de fuite. D'abord, on a un point de fuite. Un grand désir qui est le désir de s'unir à Dieu, d'être avec Dieu, de le retrouver au ciel, ça s'appelle l'espérance. Mais on ne vit pas, comme on dit, qu'on ne vit pas d'amour et d'eau fraîche, on ne vit pas seulement de ça, hein, et que la vie, elle est longue, elle est pénible parfois, et donc il faut des relais, voilà, comme des marches d'escalier, des petits désirs purs, justes et bons, qui sont comme des maillons de chaîne. Et c'est ça qui peut faire vivre Marie-Madeleine. Peut-être que ça va vous choquer, j'ai du mal à l'imaginer, 30 ans, à prier non-stop, juste le temps de manger 3 grains de riz, puis parce qu'elle rit, mais à mon avis, elle a une vie d'apostolat. Elle voit des amis, elle accueille des gens. Il y a des petits buts dans sa vie. Il y a un grand point de fuite qui, lui, est intangible, ne bouge pas, mais il y a plein de petites finalités, hein, de multiples, qui sont aussi des moyens, voilà, et qui vont se purifier au fur et à mesure des ans, purifier son cœur. Voilà, tout simplement, ce que je vais à dire.
0: Oui, mais c'est très court également. Donc, effectivement, on se dit que l'objet du désir de Marie-Madeleine, c'est Dieu, c'est le Christ. Mais finalement, en psychanalyse, en tout cas, l'objet du désir, il est toujours un peu perdu. Voilà, c'est la cause du désir, mais il n'est jamais totalement accessible. Eh bien, finalement, si ce désir n'est jamais vraiment comblé, il est quand même moteur du sujet. Donc, ce désir de retrouver Dieu qu'elle a quand même perdu le Christ, elle a trouvé Dieu, mais elle a quand même perdu le Christ, eh bien, dans toutes ces années qu'elle va passer là, elle est effectivement... Elle n'est peut-être quand même pas assise à attendre. On peut imaginer qu'elle est dans la vie et que c'est justement cette quête-là qui va structurer son rapport au monde, ce désir qu'elle a attrapé, l'objet qu'elle a perdu, mais qui va être le moteur de, oui, voilà, le moteur, ce qui va l'animer, en fait, ce qui va pouvoir animer toute sa vie jusqu'à le retrouver.
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1: Ces mots trop techniques, ce visage d'une froide élégance pure, Augustin ne songe plus à s'étonner de les trouver ensemble. Pouvez-vous préciser votre pensée, mademoiselle ? Un silence que, faute de mieux, remplissent les chuchotements des candidats. L'inquiétude subite et réprimée de ces traits où tout se lit, remplit Augustin de remords, mêlé au désir d'épuiser les étranges aveux. Mademoiselle, votre pensée est certainement intéressante. Développez-la seulement. Prenez tout votre temps. Les premiers mots sortent dans un faible souffle. Mais on revoit vite cette fermeté fine et cette franchise dans la grâce qui font naître d'habitude au fond du cœur des hommes de violents instincts de vie à deux et la volupté d'un enivrement partagé en des paysages confidents. Si, par impossible, dit-elle, un chimiste ignorait la vie, il ne verrait nulle différence entre les éléments chimiques du protoplasme cellulaire et les autres molécules qui sont hors des protoplasmes. Un peu plus de complexité seulement. Il les verrait cependant dans un ordre spécial, dont la matière inerte n'est pas l'habitude. Il les verrait organisés. Cela suffirait pour lui permettre de constituer deux catégories différentes, même s'il ne rattachait la seconde à aucun autre phénomène de la vie. Il est vrai que s'il sait déjà les voir dans un ordre spécial, il osa lui sourire et il la convia à compléter. Elle comprit et compléta. C'est-à-dire qu'il a eu au préalable l'idée d'un groupement ordonné suivant un plan, c'est-à-dire au fond, l'idée de vie. De même, celui qui ignore Dieu ne voit dans l'âme des saints qu'hallucination, morcellement de personnalité, pour tous les phénomènes de contact entre une âme et une présence dont il n'a pas l'idée. Et en effet, quelle autre source aurait-il pour lui ? Fort bien, mademoiselle. Si je jette sur le sol toutes les lettres de l'Odyssée, leur regroupement fortuit ne différera en aucune façon du poème d'Homère pour quelqu'un qui ne sait pas le grec. Puis il durcit et précise sa pensée à elle. Comme il n'y a de conscience que pour l'observateur conscient, il n'y a de sainteté qu'aux yeux du croyant. Tout instrument de connaissance s'arrête aux réalités de son ordre, ignore les ordres supérieurs. C'est bien ce qu'elle voulait dire. Cette formule ferme l'entoure, la soutient, la porte. Elle s'y appuie et s'y repose. Augustin rencontre le regard bleu, chargé de puissance spirituelle et d'intelligente gratitude. Et toute sa prise sur lui n'est pas due à sa seule beauté. Il redresse avec violence un fléchissement sentimental d'une douceur ardente. Ne trouvez-vous pas, mademoiselle, que cette conception parfaitement soutenable, parfaitement dégagée par vous, enferme le croyant en un subjectivisme bien strict, à l'abri des critiques, mais impuissant en conversion. Derrière la jeune fille, une tache noire protrude avec prudence, se développe en épaule, attire à elle une large oreille, des cheveux en velours ras, la moitié d'un front, un œil unique, énorme. C'est l'un des abbés qui écoute. Impuissant, fait-elle. Mais des complicités lui aident. Si la pensée de l'incrédule est le plus souvent inaccessible, à une certaine hauteur morale, son cœur appelle Dieu. Soit, dit Augustin, doucement. À cause d'une certaine inertie des habitudes intellectuelles, la pensée de l'homme dans les premiers moments de l'expérience religieuse ne fait jamais que la théorie de l'état précédent, tandis que l'état suivant perce déjà parmi ses inquiétudes. Ce retard de la théorie sur l'invention ne me déplaît pas. J'admets fort bien aussi à une certaine hauteur morale. Dieu est une prime, Monsieur Boutroux, dans son introduction à Zeller, a cette phrase toute aristotélicienne. Je cite de mémoire, mais son texte n'est pas fort loin de cela. Lorsque, dit-il, l'être a atteint toute la perfection dont sa nature est capable, cette nature ne lui suffit plus. Il a acquis l'idée claire du principe supérieur dont cette nature s'inspirait sans le savoir. C'est ce nouveau principe qu'il a désormais l'ambition de développer. Vous vous rappelez peut-être, mademoiselle ? Non. Mademoiselle de Préfailles n'a jamais lu l'introduction à Zeller. Sa respiration, coupée nette, le dit sans embâge. Elle paraît chassée d'un Éden. Augustin la rassure avec une douceur où rien d'autre ne se voit. Vous avez le droit de ne pas l'avoir lu. Ne sont à votre programme ni Aristote, ni les présocratiques. Il lui semble la protéger d'un bras fort et invisible. C'est le seul bonheur qu'il se permette. Mais comme vous voyez, nous sommes en pleine métaphysique, hors de toute atteinte de l'introspection. Vous pourriez me dire, il est vrai, que celle-ci en est cependant la source inavouée. Il attend, amical et suggérant, comme déjà il s'était montré. Et aussi qu'elle la confirme, continue-t-elle, le mot de Pascal. Tu me chercherais pas ? Ne repent-il pas l'idée de ce principe supérieur qu'on cherche sans le savoir ? Ainsi, en fin d'examen, durant quelques étranges secondes, ils s'entretinrent intimement tous les deux. Une âme humaine est normalement inexplorable, mais de celle-ci venaient de monter pour lui de belles idées adolescentes, graciles et passionnées, qu'il se sentait encore, après 3 semaines, le désir de serrer comme des personnes entre ses bras. Le silence où demeurait à présent Mademoiselle de Préfailles indiquait que cette intimité venait de prendre fin et qu'il n'y avait aucune chance au monde pour qu'elle recommençât jamais. Tout ce que 10 merveilleuses minutes avaient fait paraître secondaire et de pur accompagnement, la nette élégance de la jaquette gris clair, le gant d'antilope froissé, l'inexistence résolue des parfums, se mit à revivre. Se permettrait-il une plus longue émotion autour de cette passante, d'où pouvaient naître tant de songes et de douloureux désirs ? Mais la puissante psychologie postiche que projettent les prismes de la beauté n'est que ce qui reste quand l'être réel est parti. Augustin écrivit sous ses yeux le 14 et le 16 qui sanctionnaient ses réponses dans les colonnes respectives des 2 épreuves, tandis qu'elle attendait muette et opprimée. Il entrevit le rose pastel qui se répandit en remerciant sur ses traits. Il pensa que 10 points d'avance devaient la tranquilliser largement sur son épreuve de latin.

Il ne la regarda pas s'en aller. Peut-être le silence subi des occupants des trois bancs supérieurs venait-il de ce qu'elle passait devant eux. L'amphithéâtre s'était dépouillé de tout intérêt, et même de tout sens. La minute d'après lui en rendit un. L'apparence qu'il devait présenter pour le balayeur matinal. Vide, sale, à goût de poussière. Et aussi l'inattendue et point désagréable dérision des fleurs qui survivent aux fêtes, et du décor qui s'éternise autour d'une soirée où rien ne se passe plus. Il crut bien se rappeler, parmi des souvenirs jamais oubliés de la première rencontre, contemporaine de ses 17 ans, une comparaison de deux âges, murmurant en lui, malgré lui, toute seule, se poussant de nouveau en ce moment unique et après tant d'années. Ridicule. Il sourit de lui-même, ne s'indigna point, ne prit point, comme autrefois, la peine de rejeter cette offre d'un bien volé. N'était-il pas beaucoup plus sage, plus froidement sarcastique, plus vieux? Monsieur Fontaine. C'était le maître répétiteur dont la pomme d'Adam montait et redescendait. Augustin revint de ce long voyage et retrouva sa chambre parce que ses mains, ses yeux, ses habitudes, à peu près compétents pour la mise en place des chaussures, des bretelles ou des tibis sur la chemise, se refusèrent à sélectionner seul la cravate. De plus, il n'avait pu deviner qu'il ferait chaud. Le faux col choisi par eux à gauche du tiroir accoutumé fléchirait le long du chemin. Réveillé, le rêveur enleva ce col, le roula avec sa cravate, y substitua un faux col mou. Un désastre. La coupe de cheveux datait de 15 jours. Pas le temps de courir chez le coiffeur. Un vaste pan dans l'horizon du bonheur fut caché par cette disgrâce. Augustin se résigna amèrement. La bicyclette, en 20 minutes de course, empoussiérait ses chaussures. Il les essuierait à de l'herbe. Le temps passait. Les encombrements de la vie matérielle, ce faux col, ses chaussures, les coups de brosse de chaque côté de la raie méticuleuse, tout cela s'arrangerait ensemble, brin de jonc très humble autour de panerées merveilleuses. Chaque minute de cet après-midi, de cette heure, en elle-même toute simple et toute ordinaire, anticipait sur d'autres minutes étincelantes. Le morceau irrégulier de ciel, les feuillages massés sous les fenêtres, semblables au premier abord à ce qu'ils avaient coutume d'être vers 10 heures du matin, contenaient dans leur substance divinement rajeunie par la nuit des odeurs végétales entièrement neuves, essayant leur première force. Le soleil humide et tout frais montait des pentes d'un cristal bleu, fait d'une seule pièce homogène et immense, où l'eau des grands lavages nocturnes n'avait pas encore tout à fait séché. Sans doute depuis longtemps, aucun lilas ne survivait plus, ni aucune de ces fleurs qui seront des cerises, des pêches, des pommes ou des amandes. De même avait disparu ce qui marque sur les calendriers des fleuristes la deuxième partie du printemps. Mais tout ce que ces jonchers pouvaient contenir de candeur et de virginité, désincarnés de leur corps de plantes, réfugiés lors de leur mort, dans l'âme permanente des voyages, en sortait aujourd'hui, affranchi de son support végétal, corps glorieux du monde des fleurs, de même substance que les émotions, capable de les nourrir et de les accroître, constitué comme elles d'enivrement et d'ironie. Augustin se sentait ridicule. Mais quoi? Ce ne serait pas pour bien longtemps. Il pouvait souffrir un peu. Pure question de tenue. Cette souffrance n'était pas très dangereuse. Ni lui très dupe. Capté, lié, il pouvait casser les fils à tout moment, s'il se débattait bien. Sur les bas-côtés d'une route nationale ravagée d'automobiles, il pédalerait très lentement pour maintenir ses gouttes de lyrisme dans son cœur plein et lucide, les empêcher de déborder. En marge de cette route rectiligne, plantée d'ormes classiques dans les accotements herbus, on trouvait, sans les chercher beaucoup, des esquisses de petits sentiers submergés sous la dernière vague de la vaste houle des prairies. Cette route droite était sa vie. Il s'était égaré 1 heure dans le plus beau de ses sentiers. Et peut-être que tout était fauché maintenant, depuis cette fin de juin où il l'avait vue, sauf justement quelques souvenirs,
comme des touffes oubliées. Un quart d'heure avant le moment raisonnable de partir, Augustin décida d'aller revoir bébé qu'il avait entendu pleurer pendant la nuit. Bébé était à peu près consolé. Il suçait son biberon avec rancune et bouderie. Il s'alanguit dans les bras qui le prirent, au lieu de rire à la vie comme à l'ordinaire. « Nous sommes grognons, oncle. Nous avons deux dents qui vont percer. Cela change tout, voyez-vous. Nous ne sommes qu'un tout petit, mal fait pour la douleur. » « J'en ai pour une demi-heure de pleurnicherie avant qu'il dorme, » continua Christine. « Ce n'est pas dans ses habitudes. Je n'aime pas beaucoup cela. Je sais bien que le temps est anormalement chaud. » La cuisine où il va ensuite embrasser sa mère restait assez fraîche cependant. Elle épluchait minutieusement un plat d'épinards. Elle avait mis des bicycles de presbyte à monture de fer. Il vit luire dans ses yeux son éternelle tendresse irrassasiée. « Ne te presse pas trop. Ne prends pas chaud. Ne tombe pas. Repose-toi bien. Repose-toi, âme maternelle, doucement ascétique, pour qui presque aucun plaisir ne valant qu'on l'éprouve, le plaisir qui s'offre à son fils prend l'excuse d'un repos. » Augustin connaît ces mots et leur riche sens intérieur. Un peu honteux de lui-même, conscient d'être fait de fumée, le monde enchanté ferme sans bruit ses grandes portes d'or, devant la densité de ce dénuement magnifique. Le parc où marchait Augustin l'arrêta, comme jadis, dès les immédiats 20 mètres, lors de sa première et lointaine visite. Une zone d'appropriation privée s'y différenciait soudainement, plus nette encore qu'autrefois, dans la beauté générale de la terre. Non, il y eut défense formelle de passer, brandissement du code civil. Mais l'équilibre des retraites et des avancées, la concavité calculée des rideaux forestiers, l'amenuisement des avenues entre des êtres pourpres qui servaient de pylônes initiaux et le bleuté des points de fuite, tout trahissait une ordonnance pensée, avant d'être peinte en vert et roux sur la table rase des étendues. Un mutisme chargé de réserve vous écoutait marcher. Propriété privée aussi, l'étincelant silence du plein midi. Au ras des pièces d'eau, sur la cime rugueuse des futaies, partout où elle pouvait trembler contre un arrière-fond bleu, des stries incolores chatouillaient l'air chaud. Secoué d'émotions confuses, Augustin s'intimidait, s'attardait, cherchait des atermoiements. C'est alors qu'il trouva les roses. De chaque côté de l'allée centrale, elle se disposait en corbeille ovale et ordonnée. C'était leur seconde ou troisième floraison. Bénéficiant de fréquents arrosages, un liseré privilégié de prairies bordait autour d'elle les roux tapis de fin juillet. Augustin planta ses chaussures dans les mottes de terre souillées des fumiers du printemps où les pétales de roses depuis longtemps mortes et tous leurs parfums restitués rentraient dans le siècle de la matière. Il lisait sur des rectangles en zinc des noms d'une platitude transfigurée par la magnificence des fleurs et le sens complexe de leurs parfums. La rose, MacArthur, était d'écarlate foncée. La comtesse de Derby, saumon. Une autre, ayant pour premier nom Mélanie et le second illisible, disposait presque à ras du sol de multiples petitesses écarlates. La rose rayon d'or développait des pétales aériens, bulleux, pudiques, plus délicats que tous les tissus des hommes, passés du blanc à l'abricot par des cures prolongées de soleil. Une duchesse écossaise logeait un gros cœur d'un rouge de rideau, parmi des pétales extérieurs triangulaires et retournés.

0: Augustin multipliait les interprétations autour de l'odeur de rose, encerclant d'approximations parlées sa confidence délicieuse et intraduisible. De chacune des fleurs montait le même enivrement de fête, une joie lyrique simplifiée, stylisée et toute la naïveté de bonheur d'une princesse enfant. Leur fête se donnait à quelque distance du sol, en des palais floraux transparents, dans la couche d'air qui couvre les prairies. C'est là qu'elles exhalaient cet émerveillement candide et continu, cet enivrement de se sentir aimé, qui est l'essentiel de leur parfum, la similitude humaine la plus proche de son impénétrable limpidité. Mais les variétés naissaient au second regard. Sur ce fond commun d'odeurs de rose, se posait suivant les espèces un goût de poivre, de thé, d'épices, de miel, une odeur de mets et de reposoir, et même une vague exhalaison d'encre. Le tout, dilué dans une sorte d'eau plus limpide que toutes les sources, venue tout droit de fontaines célestes sans passer par la terre, gardant de l'azur dans ses souvenirs. Tantôt posé à plat sur la superficie glacée de l'arôme, tantôt fondu en pleine épaisseur, indiscernablement mêlé à ses empattements, tout le détail sentimental de l'odeur changeait comme sa substance. Il offrait à goûter l'alanguissement, la gravité, la lassitude d'un bonheur continu, des abjonctions de mélancolie, d'extrême adolescence, de larmes sereines, mille aveux couverts, mille facettes morales subtilement distinctes dans l'impossibilité de toute dénomination. De l'une des espèces, à l'improviste, sortit une odeur grasse, crémeuse, sensuellement violente, lourde et un peu commune, sans la suprême distinction coutumière des roses. D'une psychologie toute florale, moins dense que l'autre, aérienne et poreuse, logeant entre ses mailles de belles lacunes d'air, ces créatures royales menaient une vie dénuée de vouloir vivre et chargée de lyrisme, par une superfluité divine qui eût conféré aux roses des valeurs sentimentales, en outre des coloris et des parfums. Psychologie étonnamment éphémère aussi, en sa complexe opulence. L'odeur des roses jeunes s'appauvrissait vite et l'accoutumance la tuait. Aux fleurs de 3 jours, une sorte de vieillesse végétale s'introduisait dans l'arôme, lui imposait de n'exprimer de plus en plus que la physiologie de la pourriture. Toute cette foisonnante rêverie jaillissait dans cet immense silence éblouissant de midi, qu'Augustin percevait comme une sensation positive. Mais elle se nourrissait bien plus encore de ses indécisions angoissées. Elles étaient un refuge, une manière d'occuper le temps. Elles rendaient possible et excusaient à la fois des atermoiements infinis. Augustin n'avançait pas. Il restait planté dans la terre meuble. Il se donnait le prétexte d'épuiser des impressions qu'il sentait artificiellement riches, arbitraires, exagérées. Il s'attendrit sur le dernier rosier de rose blanche. D'un blanc de linge, dépouillé non seulement de toute couleur accessoire, mais même de tout parfum, l'extrême pointe de l'exploration n'y découvrait que la présence profonde, sourde et mielleuse des pollens, voisine, quoiqu'en moins épais, de l'enivrement des lys. Des étamines orangées pâles transparaissaient à travers les pétales clos formant voûte sur le cœur délicat des roses. Cette odeur passionnée, pure et insensuelle, des roseraies différait du parfum d'autres fleurs. L'œillet, par exemple, qui est plein d'esprit, d'ironie cavalière et d'intelligence, d'un parfum poivré, hardi et mordant, comme un son d'alto. Encore plus d'odeurs communes et grumeleuses, le chèvrefeuille ou le lilas, épaisse, liquoreuse, mal décantée, chargée de toutes sortes de voluptés criardes, en outre de leur essence de lilas ou de chèvrefeuille, qui étant l'unique est l'inexprimable. Augustin releva la tête, regarda l'heure, s'évada de la roseraie, tendu, tremblant, ridicule, brûlant de l'envie de fuir très loin de la présence pressentie. Une observation rétrospective permettait de localiser le phénomène au premier pas qu'il avait fait sur les graviers du parc, dès l'abandon de la bicyclette. À la pensée d'Anne de Préfaille, dont jouait si souvent sa mémoire, lorsque l'éloignement en rendait le maniement inoffensif, succédait Anne véritable, réelle et toute proche. La plus éperdue timidité et la plus haineuse lui contractaient la gorge. Comme à un certain moment de l'examen, il la détesta. L'attente brisait son souffle. Insoucieuse de cette géhenne, en désaccord scandaleux avec elle, une émotion lourde, douce, insupportable, gonflait. Pour quel futur éclat ? Des coups de vent passaient, sentant les forêts, précurseurs des changements de temps. Venu de nulle part, il commençait d'exister au milieu même des prairies, soulevait des feuilles, les reposait, se reposait à eux-mêmes, rentrait dans l'air, indiscernable. Une fois franchi l'ultime corbeille de roses, se proposèrent comme nouvelle protection des massifs de rhododendrons tassés contre le sol, ballons défleuris où persistaient les mille traits des pistils. Mais après, un grand espace découvert, juste sous le perron, où elle se trouverait peut-être, à moins qu'elle ne fût dans quelque vestibule, derrière cette énorme porte en glace et fer forgé, ridicule en un vieux château. Au plus tard, il la percevrait en un vague salon Louis XVI, puisque cette époque s'associait à elle, assise sur quelques bords de canapé, banale comme un portrait historique, une de ses fines chaussures pendant de haut. Il pourrait revoir aussi, relevé cette fois, interrogateur, d'une indifférence délicate sous ses sourcils vataux, les regards dont il n'avait vu que l'anxiété. Et puis non, ce n'était pas le type, du moins pas entièrement. Il finirait bien par identifier, dans son origine historique exacte, cet irritant mélange. Décision, dédaigneuse grâce, rêverie, attention tendue et glaciale ardeur.
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0: nom du Père, du Fils et du Saint-Esprit. Amen. Je crois en Dieu, le Père Tout-Puissant, Créateur du ciel et de la terre, et en Jésus-Christ, son Fils unique, notre Seigneur, qui a été conçu du Saint-Esprit, est né de la Vierge Marie, a souffert sous Ponce Pilate, a été crucifié, est mort et a été enseveli, est descendu aux enfers, le troisième jour est ressuscité des morts, est monté aux cieux, est assis à la droite de Dieu, le Père Tout-Puissant, d'où il viendra juger les vivants et les morts.
1: Je crois en l'Esprit Saint, à la Sainte Église catholique, à la communion des saints, à la rémission des péchés, à la résurrection de la chair, à la vie éternelle. Amen.
2: Notre Père qui es aux cieux, que ton nom soit sanctifié, que ton règne vienne, que ta volonté soit faite sur la terre comme au ciel. Donne-nous aujourd'hui notre pain de ce jour. Pardonne-nous nos offenses, comme nous pardonnons aussi à ceux qui nous ont offensés. Et ne nous laisse pas entrer en tentation, mais délivre-nous du mal. Amen.
0: Réjouis-toi, Marie, pleine de grâce. Le Seigneur est avec toi. Tu es bénie entre toutes les femmes, et Jésus, le fruit de ton sein, est béni.
1: Sainte Marie, Mère de Dieu, prie pour nous pauvres pécheurs, maintenant et à l'heure de notre mort. Amen.
0: Réjouis-toi, Marie, pleine de grâce, le Seigneur est avec toi. Tu es bénie entre toutes les femmes, et Jésus, le fruit de ton sein, est béni.
1: Sainte Marie, Mère de Dieu, prie pour nous pauvres pécheurs, maintenant et à l'heure de notre mort. Amen.
0: Réjouis-toi, Marie, pleine de grâce, le Seigneur est avec toi. Tu es bénie entre toutes les femmes, et Jésus, le fruit de ton sein, est béni.
1: Sainte Marie, Mère de Dieu, prie pour nous pauvres pécheurs, maintenant et à l'heure de notre mort. Amen.
0: Gloire au Père, au Fils et au Saint-Esprit,
3: comme il était au commencement, maintenant et toujours, et dans les siècles des siècles. Amen.
4: Premier mystère douloureux, l'agonie de notre Seigneur. Fruit de ce mystère, le regret de nos fautes. Nous méditerons ce chapelet avec des textes de saint Jean de la Croix. L'âme qui, au milieu des sécheresses et des délaissements, conserve toujours son attention et sa sollicitude pour servir Dieu, offrira à Dieu un sacrifice de très agréable odeur.
5: Notre Père, qui es aux cieux, que ton nom soit sanctifié, que ton règne vienne, que ta volonté soit faite, sur la terre comme au ciel. Donne-nous aujourd'hui notre pain de ce jour. Pardonne-nous nos offenses, comme nous pardonnons aussi à ceux qui nous ont offensés. Et ne nous laisse pas entrer en tentation, mais délivre-nous du mal. Amen.

Priez pour nos pauvres pécheurs, maintenant et à l'heure de notre mort. Amen. Réjouis-toi, Marie pleine de grâce, le Seigneur est avec toi. Tu es bénie entre toutes les femmes, et Jésus, le fruit de ton sein, est béni. Sainte Marie, Mère de Dieu, priez pour nos pauvres pécheurs, maintenant et à l'heure de notre mort. Amen.

0: mort. Amen. Réjouis-toi, Marie, pleine de grâce. Le Seigneur est avec toi. Tu es bénie entre toutes les femmes. Et Jésus, le fruit de ton sein, est béni.
1: Sainte Marie, Mère de Dieu, prie pour nous pauvres pécheurs, maintenant et à l'heure de notre mort.

Priez pour nos pauvres pécheurs, maintenant et à l'heure de notre mort. Amen. Réjouis-toi, Marie pleine de grâce, le Seigneur est avec toi. Tu es bénie entre toutes les femmes, et Jésus, le fruit de ton sein, est béni. Sainte Marie, Mère de Dieu, prie pour nous pauvres pécheurs, maintenant et à l'heure de notre mort. Amen.

0: mort. Amen. Réjouis-toi, Marie, pleine de grâce. Le Seigneur est avec toi. Tu es bénie entre toutes les femmes. Et Jésus, le fruit de ton sein, est béni.
1: Sainte Marie, Mère de Dieu, prie pour nous pauvres pécheurs, maintenant et à l'heure de notre mort. Amen.
2: Gloire au Père, au Fils et au Saint-Esprit,
1: comme il était au commencement, maintenant et toujours, et dans les siècles des siècles. Amen.
3: Deuxième mystère douloureux, la flagellation. Fruit de ce mystère, la purification des sens. À l'heure de la tribulation, recourez aussitôt à Dieu avec confiance et vous trouverez à leur force lumière et sagesse.
4: Notre Père qui es aux cieux, que ton nom soit sanctifié, que ton règne vienne, que ta volonté soit faite sur la terre comme au ciel. Donne-nous aujourd'hui notre pain de ce jour. Pardonne-nous nos offenses, comme nous pardonnons aussi à ceux qui nous ont offensés. Et ne nous laisse pas entrer en tentation, mais délivre-nous du mal. Amen.
5: Réjouis-toi, Marie, pleine de grâce. Le Seigneur est avec toi. Tu es bénie entre toutes les femmes, et Jésus, le fruit de ton sein, est béni.
1: Sainte Marie, Mère de Dieu, prie pour nous pauvres pécheurs, maintenant et à l'heure de notre mort. Amen.
5: Réjouis-toi, Marie, pleine de grâce, le Seigneur est avec toi. Tu es bénie entre toutes les femmes, et Jésus, le fruit de ton sein, est béni.
1: Sainte Marie, Mère de Dieu, prie pour nous pauvres pécheurs, maintenant et à l'heure de notre mort. Amen.
5: Réjouis-toi, Marie, pleine de grâce, le Seigneur est avec toi. Tu es bénie entre toutes les femmes, et Jésus, le fruit de ton sein, est béni.
1: Sainte Marie, Mère de Dieu, prie pour nous pauvres pécheurs, maintenant et à l'heure de notre mort. Amen.
5: Réjouis-toi, Marie, pleine de grâce, le Seigneur est avec toi. Tu es bénie entre toutes les femmes, et Jésus, le fruit de ton sein, est béni.
1: Sainte Marie, Mère de Dieu, prie pour nous pauvres pécheurs, maintenant et à l'heure de notre mort. Amen.
5: Réjouis-toi, Marie, pleine de grâce, le Seigneur est avec toi. Tu es bénie entre toutes les femmes, et Jésus, le fruit de ton sein, est béni.
1: Sainte Marie, Mère de Dieu, prie pour nous pauvres pécheurs, maintenant et à l'heure de notre mort. Amen.
5: Réjouis-toi, Marie, pleine de grâce, le Seigneur est avec toi. Tu es bénie entre toutes les femmes, et Jésus, le fruit de ton sein, est béni.
1: Sainte Marie, Mère de Dieu, prie pour nous pauvres pécheurs, maintenant et à l'heure de notre mort. Amen.
5: Réjouis-toi, Marie, pleine de grâce, le Seigneur est avec toi. Tu es bénie entre toutes les femmes, et Jésus, le fruit de ton sein, est béni.
1: Sainte Marie, Mère de Dieu, prie pour nous pauvres pécheurs, maintenant et à l'heure de notre mort.
5: Réjouis-toi, Marie, pleine de grâce, le Seigneur est avec toi. Tu es bénie entre toutes les femmes, et Jésus, le fruit de ton sein, est béni.
1: Sainte Marie, Mère de Dieu, prie pour nous pauvres pécheurs, maintenant et à l'heure de notre mort. Amen.
5: Réjouis-toi, Marie, pleine de grâce, le Seigneur est avec toi. Tu es bénie entre toutes les femmes, et Jésus, le fruit de ton sein, est béni.
1: Sainte Marie, Mère de Dieu, prie pour nous pauvres pécheurs, maintenant et à l'heure de notre mort. Amen.
5: Réjouis-toi, Marie, pleine de grâce, le Seigneur est avec toi. Tu es bénie entre toutes les femmes, et Jésus, le fruit de ton sein, est béni.
1: Sainte Marie, Mère de Dieu, prie pour nous pauvres pécheurs, maintenant et à l'heure de notre mort. Amen.
5: Gloire au Père, au Fils et au Saint-Esprit,
2: comme il était au commencement, maintenant et toujours, et dans les siècles des siècles. Amen.
3: Troisième mystère douloureux, le couronnement d'épines. Fruit de ce mystère, l'humilité de l'esprit. N'arrêtez pas vos regards sur les défauts des autres. Observez le silence. Entretenez-vous sans cesse avec Dieu. Vous déracinerez alors de grandes imperfections et rendrez l'âme maîtresse de hautes vertus.
6: Notre Père, qui es aux cieux, que ton nom soit sanctifié, que ton règne vienne, que ta volonté. Notre Père, qui es aux cieux, que ton nom soit sanctifié, que ton règne vienne, que ta volonté soit

0: Tu es bénie entre toutes les femmes, et Jésus, le fruit de ton sein, est béni.
1: Sainte Marie, Mère de Dieu, prie pour nous pauvres pécheurs, maintenant et à l'heure de notre mort. Amen.
0: Réjouis-toi, Marie, pleine de grâce, le Seigneur est avec toi. Tu es bénie entre toutes les femmes, et Jésus, le fruit de ton sein, est béni.
1: Sainte Marie, Mère de Dieu, prie pour nous pauvres pécheurs, maintenant et à l'heure de notre mort. Amen.
0: Réjouis-toi, Marie, pleine de grâce, le Seigneur est avec toi. Tu es bénie entre toutes les femmes, et Jésus, le fruit de ton sein, est béni.
1: Sainte Marie, Mère de Dieu, prie pour nous pauvres pécheurs, maintenant et à l'heure de notre mort. Amen.
0: Réjouis-toi, Marie, pleine de grâce, le Seigneur est avec toi. Tu es bénie entre toutes les femmes, et Jésus, le fruit de ton sein, est béni.
1: Sainte Marie, Mère de Dieu, prie pour nous pauvres pécheurs, maintenant et à l'heure de notre mort. Amen.
0: Réjouis-toi, Marie, pleine de grâce, le Seigneur est avec toi. Tu es bénie entre toutes les femmes, et Jésus, le fruit de ton sein, est béni.
1: Sainte Marie, Mère de Dieu, prie pour nous pauvres pécheurs, maintenant et à l'heure de notre mort. Amen.
0: Réjouis-toi, Marie, pleine de grâce, le Seigneur est avec toi. Tu es bénie entre toutes les femmes, et Jésus, le fruit de ton sein, est béni.
1: Sainte Marie, Mère de Dieu, prie pour nous pauvres pécheurs, maintenant et à l'heure de notre mort. Amen.
0: Réjouis-toi, Marie, pleine de grâce, le Seigneur est avec toi. Tu es bénie entre toutes les femmes, et Jésus, le fruit de ton sein, est béni.
1: Sainte Marie, Mère de Dieu, prie pour nous pauvres pécheurs, maintenant et à l'heure de notre mort. Amen.
0: Réjouis-toi, Marie, pleine de grâce, le Seigneur est avec toi. Tu es bénie entre toutes les femmes, et Jésus, le fruit de ton sein, est béni.
1: Sainte Marie, Mère de Dieu, prie pour nous pauvres pécheurs, maintenant et à l'heure de notre mort. Amen.
0: Réjouis-toi, Marie, pleine de grâce, le Seigneur est avec toi. Tu es bénie entre toutes les femmes, et Jésus, le fruit de ton sein, est béni.
1: Sainte Marie, Mère de Dieu, prie pour nous pauvres pécheurs, maintenant et à l'heure de notre mort. Amen.
0: Réjouis-toi, Marie, pleine de grâce, le Seigneur est avec toi. Tu es bénie entre toutes les femmes, et Jésus, le fruit de ton sein, est béni.
1: Sainte Marie, Mère de Dieu, prie pour nous pauvres pécheurs, maintenant et à l'heure de notre mort. Amen.
2: Gloire au Père, au Fils et au Saint-Esprit, comme il était au commencement, maintenant et toujours, et dans les siècles des siècles. Amen.
3: Quatrième mystère douloureux, le portement de croix. Fruit de ce mystère, la patience dans les épreuves et la compassion. Réjouissez-vous sans cesse en Dieu votre salut, et considérez combien est précieuse toute souffrance qu'on endure pour celui qui est véritablement bon.
4: Notre Père qui es aux cieux, que ton nom soit sanctifié, que ton règne vienne, que ta volonté soit faite sur la terre comme au ciel. Donne-nous aujourd'hui notre pain de ce jour. Pardonne-nous nos offenses, comme nous pardonnons aussi à ceux qui nous ont offensés. Et ne nous laisse pas entrer en tentation, mais délivre-nous du mal. Amen.
5: Réjouis-toi, Marie, pleine de grâce. Le Seigneur est avec toi. Tu es bénie entre toutes les femmes, et Jésus, le fruit de ton sein, est béni.
1: Sainte Marie, Mère de Dieu, prie pour nous pauvres pécheurs, maintenant et à l'heure de notre mort. Amen.
5: Réjouis-toi, Marie, pleine de grâce. Le Seigneur est avec toi. Tu es bénie entre toutes les femmes, et Jésus, le fruit de ton sein, est béni.
1: Sainte Marie, Mère de Dieu, prie pour nous pauvres pécheurs, maintenant.

0: notre mort. Amen.
1: Réjouis-toi, Marie, pleine de grâce. Le Seigneur est avec toi. Tu es bénie entre toutes les femmes. Et Jésus, le fruit de ton sein, est béni.
0: Sainte Marie, Mère de Dieu, prie pour nous pauvres pécheurs, maintenant et à l'heure de notre mort. Amen.
1: Réjouis-toi, Marie, pleine de grâce. Le Seigneur est avec toi. Tu es bénie entre toutes les femmes. Et Jésus, le fruit de ton sein, est béni.
0: Sainte Marie, Mère de Dieu, prie pour nous pauvres pécheurs, maintenant et à l'heure de notre mort. Amen.
1: Réjouis-toi, Marie, pleine de grâce. Le Seigneur est avec toi. Tu es bénie entre toutes les femmes. Et Jésus, le fruit de ton sein, est béni.
0: Sainte Marie, Mère de Dieu, prie pour nous pauvres pécheurs, maintenant et à l'heure de notre mort. Amen.
1: Réjouis-toi, Marie, pleine de grâce. Le Seigneur est avec toi. Tu es bénie entre toutes les femmes. Et Jésus, le fruit de ton sein, est béni.
0: Sainte Marie, Mère de Dieu, prie pour nous pauvres pécheurs, maintenant et à l'heure de notre mort. Amen.
1: Réjouis-toi, Marie, pleine de grâce. Le Seigneur est avec toi. Tu es bénie entre toutes les femmes. Et Jésus, le fruit de ton sein, est béni.
0: Sainte Marie, Mère de Dieu, prie pour nous pauvres pécheurs, maintenant et à l'heure de notre mort. Amen.
1: Réjouis-toi, Marie, pleine de grâce. Le Seigneur est avec toi. Tu es bénie entre toutes les femmes. Et Jésus, le fruit de ton sein, est béni.
0: Sainte Marie, Mère de Dieu, prie pour nous pauvres pécheurs, maintenant et à l'heure de notre mort. Amen.
1: Réjouis-toi, Marie, pleine de grâce. Le Seigneur est avec toi. Tu es bénie entre toutes les femmes. Et Jésus, le fruit de ton sein, est béni.
0: Sainte Marie, Mère de Dieu, prie pour nous pauvres pécheurs, maintenant et à l'heure de notre mort. Amen.
1: Réjouis-toi, Marie, pleine de grâce. Le Seigneur est avec toi. Tu es bénie entre toutes les femmes. Et Jésus, le fruit de ton sein, est béni.
0: Sainte Marie, Mère de Dieu, prie pour nous pauvres pécheurs, maintenant et à l'heure de notre mort. Amen.
1: Gloire soit au Père, au Fils et au Saint-Esprit,
0: comme il était au commencement, maintenant et toujours, et dans les siècles des siècles. Amen.
2: Cinquième mystère douloureux, le crucifixion de notre Seigneur. Fruit de ce mystère, l'amour de Jésus et l'horreur du péché. Au milieu de la joie ou de l'adversité, ne manquez jamais de reposer votre cœur dans les entrailles de l'amour, afin de souffrir tout ce qui pourra se présenter.
3: Notre Père qui es aux cieux, que ton nom soit sanctifié, que ton règne vienne, que ta volonté soit faite sur la terre comme au ciel. Donne-nous aujourd'hui notre pain de ce jour. Pardonne-nous nos offenses, comme nous pardonnons aussi à ceux qui nous ont offensés. Et ne nous laisse pas entrer en tentation, mais délivre-nous du mal. Amen.
4: Réjouis-toi, Marie, pleine de grâce. Le Seigneur est avec toi. Tu es bénie entre toutes les femmes. Et Jésus, le fruit de ton sein, est béni.
0: Sainte Marie, Mère de Dieu, prie pour nous pauvres pécheurs, maintenant et à l'heure de notre mort. Amen.
4: Réjouis-toi, Marie, pleine de grâce. Le Seigneur est avec toi. Tu es bénie entre toutes les femmes. Et Jésus, le fruit de ton sein, est béni.
0: Sainte Marie, Mère de Dieu, prie pour nous pauvres pécheurs, maintenant et à l'heure de notre mort. Amen.
4: Réjouis-toi, Marie, pleine de grâce. Le Seigneur est avec toi. Tu es bénie entre toutes les femmes, et Jésus, le fruit de ton sein, est béni.
0: Sainte Marie, Mère de Dieu, prie pour nous pauvres pécheurs, maintenant et à l'heure de notre mort. Amen.
4: Réjouis-toi, Marie, pleine de grâce, le Seigneur est avec toi. Tu es bénie entre toutes les femmes, et Jésus, le fruit de ton sein, est béni.
0: Sainte Marie, Mère de Dieu, prie pour nous pauvres pécheurs, maintenant et à l'heure de notre mort. Amen.
4: Réjouis-toi, Marie, pleine de grâce. Le Seigneur est avec toi. Tu es bénie entre toutes les femmes. Et Jésus, le fruit de ton sein, est béni.
0: Sainte Marie, Mère de Dieu, prie pour nous pauvres pécheurs, maintenant et à l'heure de notre mort. Amen.
4: Réjouis-toi, Marie, pleine de grâce. Le Seigneur est avec toi. Tu es bénie entre toutes les femmes. Et Jésus, le fruit de ton sein, est béni.
0: Sainte Marie, Mère de Dieu, prie pour nous pauvres pécheurs, maintenant et à l'heure de notre mort. Amen.
4: Réjouis-toi, Marie, pleine de grâce. Le Seigneur est avec toi. Tu es bénie entre toutes les femmes. Et Jésus, le fruit de ton sein, est béni.
0: Sainte Marie, Mère de Dieu, prie pour nous pauvres pécheurs, maintenant et à l'heure de notre mort. Amen.
4: Réjouis-toi, Marie, pleine de grâce. Le Seigneur est avec toi. Tu es bénie entre toutes les femmes. Et Jésus, le fruit de ton sein, est béni.
0: Sainte Marie, Mère de Dieu, prie pour nous pauvres pécheurs, maintenant et à l'heure de notre mort. Amen.
4: Réjouis-toi, Marie, pleine de grâce. Le Seigneur est avec toi. Tu es bénie entre toutes les femmes. Et Jésus, le fruit de ton sein, est béni.
0: Sainte Marie, Mère de Dieu, prie pour nous pauvres pécheurs, maintenant et à l'heure de notre mort. Amen.
4: Réjouis-toi, Marie, pleine de grâce. Le Seigneur est avec toi. Tu es bénie entre toutes les femmes. Et Jésus, le fruit de ton sein, est béni.
0: Sainte Marie, Mère de Dieu, prie pour nous pauvres pécheurs, maintenant et à l'heure de notre mort. Amen.
4: Gloire au Père, au Fils et au Saint-Esprit.
0: Comme il était au commencement, maintenant et toujours, et dans les siècles des siècles. Amen.
5: Ô Marie conçue sans péché,
6: prie pour nous qui avons recours à toi.
5: Ô Marie conçue sans péché,
6: prie pour nous qui avons recours à toi.
5: Ô Marie conçue sans péché,
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3: Bonjour, bienvenue dans l'histoire en musique. Nous continuons cette série sur les différentes périodes de l'histoire de la musique, justement. On avait parlé avec Philippe Kellar précédemment du Moyen-Âge, de la Renaissance, de l'époque baroque et de l'époque classique. Aujourd'hui, voyageons dans le romantisme, l'époque romantique, 19e siècle. Alors, à la différence des autres époques, et notamment de l'époque classique, elle privilégie cette époque romantique, les émotions sur la raison. C'est un courant musical aux formes variées, hein. Littérature, essentiellement, effectivement, dans les pays d'Europe. Hein. On est toujours sur la musique classique, dite classique occidentale pour cette période romantique. Hein. Pour cette période, la figure du prou, du romantisme, hein, on pense à l'Angleterre, l'Allemagne notamment, dès la fin du XVIIIe siècle, hein, et puis évidemment, surtout ce 19e siècle, avec un concept en musique de musique absolue qui s'applique à la musique instrumentale, hein, qui permet de mettre en avant les émotions avec des textes à programme. Hein. On se sert souvent de textes pour mettre cela en musique, même si ce n'est pas chanté. Hein. C'est comme on le verra, la musique à programme qui a été lancée, même dès Beethoven, et puis qui va se développer jusqu'à Berlioz ou tant d'autres compositeurs. Alors les instruments aussi, hein. On voit apparaître de nouveaux instruments ou de nouveaux sont mis en avant, notamment évidemment les instruments essentiels de cette période romantique que sont le piano et le violon, mais ce ne sont pas les seuls. L'orchestre va se développer, l'orchestre romantique, avec des instruments comme, allez, par exemple, le piccolo, le cor anglais qui sont mis en avant, la clarinette basse, saxon, cornet à piston ou autre cycléide, harpe, orgue, cymbale, grosse caisse cloche, beaucoup de percussions. Évidemment, et comme je vous le disais, l'orchestre grandit. Et pour vous montrer cela, je vous propose une symphonie de cette période romantique, l'une des plus populaires, l'une des plus connues, la 4e symphonie de Johannes Brahms. Je vous propose un extrait de son finale.

Nous écoutions donc le final, un extrait du final de la quatrième symphonie de Brahms. Alors, si les compositeurs continuaient à utiliser les formes musicales classiques hein, dont nous avions parlé, hein, c'est-à-dire sonate, quatuor, concerto, symphonie, bien évidemment, ils vont les transformer. Hein, ces formes vont s'allonger. Hein, je pense à la sonate, notamment, hein, qui était une pièce qui durait 10-12 minutes, qui peut passer à 20-25 minutes. Le quatuor à cordes aussi va s'allonger. Le concerto, les symphonies, évidemment. Et puis, on invente de nouveaux styles, de nouvelles formes. Le lied, par exemple, qui est le poème symphonique, hein. Le lied, on pense à Schubert, mais pas que. Le poème symphonique, des pièces brèves pour le piano à dimension très expressive, on pense à des compositeurs évidemment comme Chopin, Liszt, Schumann, Mendelssohn, qui sont les grands compositeurs de cette période romantique, le 19e siècle. Je vous parlais de la sonate, évidemment, qui va rester la forme essentielle de la musique instrumentale, hein, et puis instrumentale soliste, hein, c'est un instrument seul en règle générale, la sonate. Mais il y a d'autres formes, hein, le prélude, l'étude, la ballade, nocturne, scherzo, fantaisie, impromptu. Les danses aussi, on met les danses en avant, elles avaient vu le jour d'un point de vue instrumental dès la Renaissance. Bon, elles sont mises en avant d'une autre manière. Hein. Les valses, hein, on pense à Frédéric Chopin encore, mazurka, polonaise, côté un peu nationaliste. Brahms également, encore, hein, et toujours, 21 danses hongroises, évidemment. Et puis bon, bah, la symphonie qui va être une forme absolument colossale. Hein. Tous les compositeurs, à part Chopin évidemment, hein, qui privilégie le piano, vont tenter la symphonie, le poème symphonique, évidemment, l'ouverture qui est très appropriée, qui a sa place. Hein. L'ouverture, pièce instrumentale en introduction d'un opéra, et là l'ouverture, bah, c'est une pièce à part entière. Et le concerto, j'en parlais, du concerto évidemment qui va s'allonger. Il existait dès l'époque baroque. Il était là à l'époque classique, il devient très grand et il permet de mettre la virtuosité du soliste en avant. Je vous propose justement un extrait du deuxième mouvement du concerto pour piano de Chopin.

Après cet extrait de Frédéric Chopin pour le concerto, hein, cette forme qui avait été mise en avant aussi durant l'époque romantique pour montrer la virtuosité, notamment des pianistes, hein, des grands concertos pour piano, hein, Schumann, Grieg ou Chopin, évidemment. La symphonie qui devient colossale, hein, on avait quatre mouvements qui avaient vu le jour dès l'époque classique, hein, quatre parties à l'intérieur de cette symphonie, elle va grandir, l'orchestre lui-même va grandir, prendre beaucoup d'ampleur, hein, de plus en plus d'instruments, on pense à Berlioz, et puis peut-être même une mégalomanie de Berlioz au niveau des formes instrumentales. D'autres compositeurs, Mahler aussi, hein, dont on peut parler, qui emploie énormément d'instruments dans ses orchestres. C'est l'orchestre romantique, effectivement. Il n'y aura pas plus grand, hein. Aujourd'hui, c'est l'orchestre le plus grand qu'on peut trouver, hein, avec 60, 70, 80, voire même 100 musiciens dans les plus belles formations orchestrales. Le ballet aussi, le ballet romantique, qui va voir le jour en mettant évidemment en avant la danse. Alors, et n'oublions pas l'opéra. Alors, l'opéra, pour cette période romantique, alors l'opéra, il avait vu le jour à la fin de la Renaissance, hein, rappelez-vous, 1598 pour le premier, il s'était développé durant la période baroque, alors en France un peu avec Lully, et puis dans tous les autres pays, évidemment l'Italie, puis Vienne, on était devenu une capitale à la fin de l'époque classique. Aujourd'hui, c'est Paris. C'est Paris au 19e siècle qui devient la capitale de ce genre musical qu'est l'opéra, et on y fait jouer les plus grands compositeurs de ce style musical, à savoir Bellini, Donizetti ou autres, Verdi, puis plus tard Puccini. Pour l'opéra spécifiquement français, bon, les plus grands, on les connaît, Berlioz, Gounod, Massenet, même Offenbach pour l'opéra comique, et évidemment Georges Bizet, dont je vous propose un extrait de Carmen.

Il n'y a pas évidemment que l'opéra italien ou l'opéra français. Pensons également à l'Allemagne, évidemment. On avait Weber. Weber, qui au début du 19e siècle avait mis en avant ce style, mais le plus connu probablement pour l'opéra allemand, Richard Wagner, qui va adopter un style qui représente absolument aussi ce concept romantique adapté à l'opéra. Alors, le romantisme avance aussi au niveau lyrique, au niveau de l'opéra, vers une autre forme qui commence à se dessiner à la fin du 19e siècle, c'est la musique impressionniste. Hein, ça suit d'autres courants, hein, comme le courant pictural, comme la peinture. Hein, je pense à Claude Debussy, hein, Claude Debussy en France, avec Péléas, Mélisandre et Mélisandre. Fin du romantisme, hein, qui va permettre justement à d'autres compositeurs d'affirmer des élans plus patriotiques. On peut penser par exemple à Tchaïkovski. Et en cette fin du 19e siècle, ces courants nationalistes prennent de plus en plus d'ampleur face à l'impressionnisme. Il y a vraiment deux courants à la fin du 19e siècle. Impressionnisme, on pense, je vous le disais, à Claude Debussy. Puis à la toute fin du romantisme naît, mais on ne le cale pas dans la période romantique, hein, un certain Maurice Ravel. Et puis Puccini, hein, pour le répertoire lyrique, mais on est dans une forme qu'on appelle le vérisme, hein, c'est une forme de post-romantisme. Cette fin, je vous le disais, du 19e siècle, avec l'expressionnisme de Debussy est extrêmement mise en avant dans ses suites bergamasques, dont je vous propose un extrait du fameux Clair de Lune.

Et après ce clair de lune de Debussy, eh bien c'est la fin du 19e siècle hein, et on arrive au 20e siècle et là on bascule. On a vu effectivement toutes ces périodes musicales. Le 20e siècle, c'est la période moderne en musique. Hein. On voit évoluer la théorie musicale, notamment dans des domaines que sont la modalité ou l'utilisation d'échelles basées sur des modes médiévaux. On fait des tentatives, en fait. On était sur de la tonalité depuis plusieurs siècles. On passe sur un retour à une modalité ou d'autres. On verse ce qu'on appelle le dodécaphonisme. On utilise les douze tons et demi-tons de la gamme pour essayer de faire des séries musicales. En pensant à Schoenberg, par exemple, hein, musique sérielle. On utilise aussi la musique aléatoire, la polytonalité. Tout ça va donner un autre courant dont nous aurons l'occasion de parler dans une prochaine émission, qui est évidemment l'époque moderne et puis, de nos jours, l'époque contemporaine. À très bientôt dans l'Histoire en musique.

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2: Véronique Monté, c'est la légende de Saint-Christophe. Elle a été recueillie de la bouche d'une grand-mère par Henri Poura dans les environs d'Ambert, lui vivant à Ambert. Henri Poura, collecteur. Ça se passe dans un temps très lointain. Il vivait un géant. Il s'appelait Ophérus. Il vivait et travaillait chez les païens. Lorsqu'il est arrivé à l'âge de raison, il a décidé que sa force, il voulait la mettre à un roi qui en était digne et qui était puissant. On lui a conseillé d'aller chez le roi des rois, qui était un roi très puissant. Alors il y est allé. Mais Ophérus n'est pas resté longtemps, parce qu'un jour il a vu le roi qui a blêmi et qui a fait un signe de sa main qui va du front à la poitrine et aux épaules. Ophérus a appris que le roi avait peur du diable. Alors il a décidé de mettre sa force entre les mains du diable. Il l'a trouvé, mais il n'est pas resté longtemps parce qu'il a vu le diable qui lui-même, en passant devant une montagne où au sommet il y avait une croix avec l'image du Christ, il l'a vu plier les chines, cracher, jurer. Et Ophérus a appris que le diable avait peur de cette image du Christ. Alors Ophérus est allé vers cette montagne et il l'a gravie. Lorsqu'il est arrivé devant la croix, il a posé les genoux au sol. En regardant mieux, il voit que derrière cette croix, il y a une faille et devant cette faille, il y a un pain rond et une cruche d'eau. Il regarde un peu plus profondément dans la faille. Il sent une présence. Il devine un homme. Hé, ermite, ermite, dis-moi, comment je peux le rencontrer, le Christ ? De cette faille, du bruit, l'homme se lève, maigre, grande barbe, et un regard puissant. Le Christ ? Tu le rencontreras partout où on le vénère. Et comment je peux le servir? Pour servir le Christ, il y a à prier, à jeûner et à veiller. Ah, mais moi ça, je sais pas trop faire. Tu pourrais pas m'indiquer un chemin où je pourrais mettre ma force à son service? L'homme, il a souri. Il a opiné du chef et de la main, il a signalé à Ophérus de le suivre. Tous les deux, ils se sont engagés dans cette faille. C'est silencieux, c'est sombre. Tout au bout, on devine une clarté. Ils s'en approchent. Là, un chemin qui descend abrupt vers un fleuve qui est aussi immense qu'une mer et qui rugit comme une bête féroce. L'ermite lui explique, tu vois, les femmes et les hommes sont nombreux à vouloir traverser ce fleuve. Seulement, dans le passé, beaucoup ont perdu la vie. Et toi, toi qui as les jambes aussi puissantes et les épaules aussi larges, tu pourrais les porter sur ton dos et les aider à traverser et à aller sur l'autre rive. Ophérus a accepté. Il est descendu jusqu'au fleuve. Là, il a ramassé de la glaise, des pierres, il a coupé des roseaux et il s'est construit une maison. Bon, à préciser, c'est une maison de géant, c'est-à-dire que pour nous, à taille humaine, c'est un hangar. Il y est resté très très longtemps. Mais chaque fois qu'il a aidé des femmes et des hommes à traverser ce fleuve, chaque fois il y mettait toute sa force et tout son cœur.

0: Ça s'est passé une nuit. Ophérus dormait dans sa maison et une voix d'enfant l'a réveillé. Ophérus. Il s'est réveillé, s'est levé, il va sur le pas de la porte. Personne. On l'a appelé deux autres fois. Et la dernière fois, il s'est réveillé, s'est levé, et sur le pas de sa porte, un enfant, avec des yeux lumineux. Dis, Ophérus, tu peux me faire traverser le fleuve? Tu me portes sur ton épaule? Bien sûr. Il a installé l'enfant sur son épaule et il l'a calé contre son oreille. Ophérus s'était confectionné un bâton avec un arbre. Il s'en est saisi avec sa main droite et il est allé vers le fleuve. Là, il a plié les genoux. Il a fait un pas dans le lit du fleuve, puis deux pas, trois pas. Tout d'un coup, l'eau s'est retirée de dessous ses pieds, aspirant la terre et les pierres. Ophérus se retient à son tronc d'arbre. Il est prêt à basculer, à tomber. Et par précaution, il porte et serre l'enfant tout contre sa tête pour pas qu'il tombe. L'eau le bouscule. L'eau le pousse devant, derrière, sur le côté. C'est la première fois qu'Ophérus lutte autant contre l'eau. Il s'accroche à son morceau de bâton. Et cet enfant, mais il est tellement lourd. Mais enfant, t'es lourd, j'ai l'impression de porter le monde sur mon épaule. L'enfant a souri. Mais Ophérus, tu portes le monde. Tu portes son créateur. Je suis le Christ. Tout d'un coup, une vague d'eau, plus forte, plus haute, immerge Ophérus. Ophérus s'agrippe à son arbre, il tient l'enfant, et l'enfant dit « Au nom de mon Père, en mon nom et au nom du Saint-Esprit, je te baptise, Christophe, porteur du Christ. » L'eau s'apaise. Ophérus poursuit sa traversée et, arrivé sur la rive, il dépose l'enfant. Et le Christ le regarde. « Christophe, pour avoir la preuve de ce miracle, l'arbre, dès que tu arrives devant ta maison, tu le plantes devant, bien en terre. Et tu verras que demain matin, il portera les fleurs et les fruits. » Eh bien, Ophérus, dès qu'il est arrivé devant sa maison, c'est ce qu'il a fait. Et le lendemain matin, l'arbre, il portait fleurs et fruits. Cette légende de Saint Christophe explique en fait pourquoi dans la région d'Ambert, sur les points de vue assez élevés, on peut trouver des statues immenses de Saint Christophe, ou bien pourquoi on trouve la statue de Saint Christophe à l'entrée des églises? Saint Christophe qui porte un regard pour protéger tous les passants, les protéger d'une mort violente.
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1: Chers auditeurs, bonjour et bienvenue dans notre Espace Philo.
2: Bonjour, chère Marguerite.
1: Cher Jacques-Philippe Sauvé. Nous continuons notre enquête sur les liens entre foi et raison. Et aujourd'hui, nous nous intéressons à la figure de Socrate. Pour commencer, vous vouliez, cher Jacques-Philippe Sauvé, revenir sur la méthode de Socrate, la méthode maïeutique.
2: Absolument. Parce que la méthode de Socrate est assez inédite. Elle est même inédite tout court, dirais-je. Mais elle s'enracine, elle s'appuie sur une conviction fondamentale, c'est que l'intelligence humaine, si elle accepte, alors à travers une personne, de se conformer à cette méthode qu'on appelle, alors en termes savants, mais c'est après tout le terme grec, maïeutique, de se conformer à la méthode maïeutique qui consiste essentiellement en un questionnement et en un progressif accouchement des esprits. C'est la formule familière que beaucoup, je pense, et qui nous écoutent, connaissent.
1: Parce que la maïeutique, en fait, c'était l'art d'accoucher les femmes. Même.
2: L'art, voilà. Et Socrate, d'ailleurs, selon plusieurs sources, était donc fils de sage-femme, et il se définissait lui-même comme une sage-femme. Mais attention, il n'accouche pas, il n'aide pas des femmes à accoucher d'un bébé physique, mais il aide tout un chacun. Alors là, en l'occurrence, c'était des jeunes hommes à accoucher de ce bébé spirituel, on peut le dire, qu'ils portent en eux et qui est le trésor de la connaissance, mais qui demande à être dévoilé, à être révélé et déjà à être reconnu par le disciple qui se croit ignorant, alors qu'en fait, il commet des erreurs, comme c'est le cas dans le Ménon avec ce jeune esclave, ou au cours d'un dialogue sur l'arithmétique. Bon. Cet esclave, mais qui va devenir un disciple maïeutique, un disciple philosophe, il va s'apercevoir que s'il a la reconnaissance, c'est-à-dire en fait la conscience de son erreur, il va non seulement reconnaître que c'est une erreur, mais il va comparer cette erreur à la vérité. Et c'est par cette opération de l'intelligence qui suppose justement cette comparaison entre ce qui est faux et ce qui est vrai que le disciple va s'acheminer vers la vérité. Alors, cette vérité, il la connaît fondamentalement puisqu'il reconnaît qu'il fait une erreur. Or, on ne reconnaît qu'on ne fait une erreur que par rapport à un critère de la vérité. Donc le critère, il l'a en lui, c'est certain, mais il n'est pas encore apte à développer, à dévoiler ou même à démontrer ou établir cette vérité qu'il porte en lui. Et c'est le rôle du maître, en l'occurrence Socrate, de l'aider, de lui permettre précisément d'accoucher de cette vérité qu'il porte en lui.
1: Et donc, pour accoucher de ses esprits, il utilisait cette méthode, mais il avait, si on reprend notre thème de foi et raison, est-ce qu'il croyait au Dieu, Socrate ? Parce qu'il cherchait la vérité.
2: Oui, alors.
1: Il était dans une société qui était très polythéiste.
2: Très polythéiste. Alors, il est tout à fait certain que Socrate, dans nombre de dialogues, on peut penser notamment, parce que n'oublions pas que les propos de Socrate sont relatés par Platon, et que le véritable changement, alors significatif, que Platon va opérer par rapport à la philosophie socratique, c'est plutôt dans les dialogues, et ce n'est pas étonnant, dans les dialogues de fin, les dialogues de maturité, mais même au-delà, les dialogues de fin, on peut penser au Théétète ou au Sophiste. Mais quoi qu'il en soit, oui, Socrate s'élève au cours de ces dialogues, vers la considération d'un principe divin, unique, et qui ne peut même à peine être considéré. D'ailleurs, vous savez, dans cette célèbre, chère Marguerite, que vous connaissez bien, allégorie de la caverne, eh bien, Socrate, dont Platon rapporte les propos, invite à considérer, analogiquement, le principe qu'il appelle le principe du bien, principe suprême qu'il emporte sur tous les autres par sa majesté, sa dignité et sa puissance, le principe du bien qui est un principe divin et qui est un, il est la condition, la cause de tout ce qui existe dans le sensible et aussi, et d'abord d'ailleurs, de tout ce qui existe dans le monde intelligible, dit monde des idées. Ainsi, le principe du bien est à la fois cause de l'intelligible, cause du sensible et même cause de l'accord entre les deux. Ça nous donne un univers à la fois sensible et intelligible, mais ordonné, agencé, arrangé selon les lois de la perfection. Et ce principe bon qui a voulu, étant exempt d'envie et de jalousie, faire participer d'autres êtres que lui à sa bonté. Eh bien, c'est un principe divin auquel Socrate finalement croit, parce qu'il nous le dit lui-même, par la transcription qu'en fait Platon, eh bien, il nous dit lui-même qu'il ne peut pas véritablement le voir, mais en revanche, il est amené à croire, et il y a quand même un rapport avec la foi, que sans ce principe divin, aucune chose n'est vraiment connaissable ni visible. Et donc, le principe divin est ce sans quoi, celui sans lequel rien ne serait intelligible ou connaissable, et en même temps, en lui-même, il ne peut être vu, il ne peut être su véritablement, étant donné la richesse de son essence, et donc, au fond, il est cru.
1: Platon, par sa seule raison, a réussi à parvenir jusqu'à ce principe.
2: Oui.
1: Et donc, il nous dit lui-même que, comme vous l'avez dit, il ne peut être que cru parce qu'on ne peut pas le connaître en tant que...
2: Oui, c'est ça. En fait, ce principe est certain parce que Platon, par la bouche de Socrate, nous le dit, il nous le montre, notamment dans ce livre de la République, à partir de deux analogies. D'une part, la ligne des sections du savoir, et puis cette fameuse allégorie de la caverne. Bon. Mais ce qui est certain, effectivement, c'est que ce principe est l'objet d'une conviction fondamentale, intime, et qui, en fait, se ramène à l'intuition. Et il faut ici juste préciser que dans un dialogue non moins célèbre, qui porte sur l'amour, de l'amour, c'est le dialogue du Phèdre, où Platon relate l'itinéraire du disciple vers la beauté et il nous montre que, progressivement, en s'élevant d'un beau corps à plusieurs beaux corps, d'un beau corps à de belles occupations, de belles occupations à de belles pensées, de belles pensées à de belles connaissances, de belles connaissances à une belle science, eh bien, Platon nous dit, ce disciple-là apercevra soudain une beauté d'une nature merveilleuse, inoubliable. Et là, vous voyez, c'est...
1: Donc ils sont parvenus un peu à leur manière jusqu'à la vérité.
2: Voilà, jusqu'à la vérité, oui.
1: Et quelle position alors Socrate adopte-t-il face au polythéisme de son temps ?
2: Socrate, pour le dire rapidement, car notre temps est compté, n'a pas reçu, en fait, ce polythéisme. Il n'a pas adhéré fondamentalement, même s'il a pu s'adresser au dieu de la cité en citoyen obéissant, ce qui peut se comprendre, religion officielle, les dieux, mais en revanche, dans sa recherche philosophique personnelle et les développements qu'il a pu occasionner grâce à sa méthode maïotique, l'ont conduit à considérer, en fait, un principe unique. Alors, qui est le principe qui permet de voir, mais qui en lui-même ne peut être vu, certes. Donc, il y a, voyez, comme par rapport au soleil, nous ne pouvons pas le regarder en face très longtemps, sinon nous nous abîmerions les yeux. À preuve, d'ailleurs, même pour une éclipse de soleil, on ne voyait sa bordure, sa circonférence. On nous a fait mettre des lunettes, j'ai la chance de voir cette éclipse depuis la ville d'Amiens, la place d'Amiens. Et c'est vrai que si déjà, alors le soleil n'est finalement pas visible, alors qu'il rend tout visible, Que dire du principe
1: que dire de Dieu.
2: Divin voilà.
1: Et donc Socrate critique le polythéisme.
2: Oui, c'est ça. C'est-à-dire qu'il critique une démarche qui s'arrête, au fond, en cours de route et ne remonte pas jusqu'au principe de tout,
1: oui,
2: qui est absolument un et qui est le bien. Le bien, voilà.
1: Hein, avec un grand B.
2: Voilà.
1: Merci beaucoup pour cet épisode sur Socrate,
2: donc, oui,
1: qui nous a permis de voir qu'avec la, oui, raison, on peut parvenir quand même à ce principe.
2: C'est ça.
1: Sans la révélation, on peut parvenir
2: sans la révélation
1: à l'existence d'un Dieu.
2: Voilà. Et avec l'aide d'une démarche quand même croyante, finalement.
1: Oui.
2: Qui ne cherche pas à s'établir par elle-même, mais qui est quand même, je pense, vous voyez, au cœur de sa démarche.
1: Merci beaucoup, Jacques-Philippe
2: Sauvé. Merci infiniment, Marguerite.
1: Merci à nos auditeurs et nous vous donnons rendez-vous la semaine prochaine pour parler de Platon.
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1: De l'Évangile de Jésus-Christ selon saint Matthieu. En ce temps-là, Jésus se rendit dans son lieu d'origine, et il enseignait les gens dans leur synagogue, de telle manière qu'ils étaient frappés d'étonnement et disaient « D'où lui viennent cette sagesse et ces miracles? N'est-il pas le fils du charpentier? Sa mère ne s'appelle-t-elle pas Marie, et ses frères Jacques, Joseph, Simon et Jude? Et ses sœurs ne sont-elles pas toutes chez nous? Alors d'où lui vient tout cela ?» Et ils étaient profondément choqués à son sujet. Jésus leur dit « Un prophète n'est méprisé que dans son pays et dans sa propre maison. » Et il ne fit pas beaucoup de miracles à cet endroit-là à cause de leur manque de foi. La généalogie. C'est assez dingue l'importance que ça prend dans nos vies, dans la société. Machin est fils de machin. En fait, et c'est fou la valeur qu'on veut y mettre. Jésus, fils du charpentier. Quelle valeur pourrait avoir un fils de charpentier? En plus, sa famille proche ne paraît pas exceptionnelle. Et du coup, en fait, cette obsession de la généalogie aveugle les Nazaréens. Et de la même manière dans notre vie. Vous savez, on est toujours un peu fasciné par les fils d'eux. On a une petite fierté en nous lorsqu'on connaît le fils ou la fille d'une personne célèbre. On peut voir un royaliste qui va s'intéresser à la descendance de Louis XIV, un communiste qui va regarder la descendance du monde ouvrier. L'aristocrate pourrait se perdre aussi en recherchant sans cesse des ancêtres plus ou moins illustres dans sa famille. Et saint Paul à Timothée dit ceci. Comme je te l'ai recommandé en partant pour la Macédoine, reste à Éphèse pour interdire à certains de s'attacher à des récits mythologiques et à des généalogies interminables. Cela ne porte qu'à de vaines recherches plutôt qu'au dessein de Dieu qu'on accueille dans la foi. Le but de cette interdiction, c'est l'amour, la charité, qui vient d'un cœur pur, d'une conscience droite et d'une foi sans détour. Et à Tite, saint Paul dit toujours, « Mais les recherches folles, les généalogies, les disputes et les polémiques sur la loi, évite-les, car elles sont inutiles et vaines. » Alors, venant moi-même d'une famille aristocratique, je sens que je pourrais un peu froisser par mes paroles les cousins. Voilà, je m'appelle Vincent Durour. Bon, la généalogie en soi n'est pas mauvaise, comme beaucoup de choses d'ailleurs. Mais elle devient mauvaise si on y attache plus d'importance qu'aux personnes vivantes, que ces personnes vivantes qu'on a en face de soi. Si mon aïeul qui a vécu en Russie a plus d'importance que moi dans ma famille, eh bien ça ne va pas. Et les Nazaréens, dans l'Évangile, ne voyaient en Jésus que le fils du charpentier. Ils ne voyaient pas Jésus. Alors ils ne voyaient pas la sagesse incarnée, la puissance incarnée, la lumière née de la lumière. Et nous aussi, quand nous rencontrons des personnes, ne nous attachons pas à ce qu'ils soient fils de machin, mais regardons la personne telle qu'elle est. La généalogie est intéressante, elle peut être passionnante, mais elle ne dit pas ce que sont les personnes en elles-mêmes. Jésus est certes le fils du charpentier, mais il est aussi beaucoup plus. En Jésus, regardons plus profondément que ce qui peut nous apparaître au premier abord. Dans les autres âmes aussi, regardons Dieu qui est présent en chacune d'elles.

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1: Évangile selon saint Matthieu, chapitre 14, versets 13 à 21. Alors vous avez deux livres. Un petit, c'est l'évangile pour la proclamation orale, c'est juste la traduction annotée. Un gros, l'évangile selon saint Matthieu, un collier d'oralité, c'est l'évangile commenté. Le petit aux éditions L'Harmattan, le gros aux éditions Parole et Silence, évangile. Or, quand Jésus l'entendit, la nouvelle de la mort de Jean-Baptiste, il se retira de là, en barque, vers un lieu désert, seul. Or, quand les foules l'entendirent, elles allèrent derrière lui, par la terre, depuis les villes. Et Jésus sortit et vit les foules nombreuses, et il fut pris de pitié pour elles, et guérit leurs malades. Quand donc ce fut le soir, ses disciples s'approchèrent de lui, et lui dirent, « L'endroit est désert, et le temps s'est écoulé. Libère les foules des gens, pour qu'ils aillent au village, et qu'ils achètent de la nourriture. » Or lui, il leur dit, « Ils n'ont pas besoin d'aller, donnez-leur vous-même à manger. » Alors eux, ils lui dirent, « Nous n'avons ici que 5 galettes et 2 poissons. » Jésus leur dit, « Apportez-les-moi ici. » Et il commanda aux foules de s'installer par terre. Et il prit ses 5 pains et 2 poissons et regarda dans les cieux. Et il bénit et rompit. Et il les donna à ses disciples. Et eux, les disciples, ils les déposèrent aux foules. Ils mangèrent, eux tous, et furent rassasiés, et ils emportèrent les restes des morceaux, 12 paniers pleins. Or ces gens qui mangèrent étaient 5000, mis à part les femmes et les enfants. Acclamons la parole de Dieu. Quand Jésus apprit la mort de Jean le Baptiste, il se retira et partit en barque pour un endroit désert. Hourbo est un nom ou un adjectif qui signifie désert, avec la nuance de solitude, voire même de ruine, de désolation ou de dévastation, à l'image des esprits choqués par la mort de Jean-Baptiste. En outre, les modalités de la mort de Jean-Baptiste sont un mauvais présage. À la loi divine a été substitué un serment vide, prenant force de loi. La domination des bas instincts et la dynamique de groupe. Le temps de la réflexion et du dialogue a été cru court-circuité. On a tranché la tête de Jean parce que sa parole dérangeait. La parole de celui que l'on savait pourtant juste et saint. Comme Hérode s'est senti lié par les convives et mis le précurseur à mort, Matthieu chapitre 14, Pilate, voulant saisir l'occasion de la coutume pour libérer Jésus, va se lier à la foule et mettre à mort Jésus, Matthieu chapitre 27. Pour le moment, Jésus, qui est le cousin de Jean-Baptiste, se retire en petit comité pour partager un repas de deuil. 5 galettes et 2 poissons, qui ne sont pas petits, pouvaient suffire pour les 12 apôtres. Or, voilà que les foules arrivent, il faut les recevoir. Jésus sortit à leur rencontre. La mort de Jean les a déstabilisés. Jésus les enseigne et guérit leurs malades. Étant donné leur nombre, les disciples envisagent la solution la plus simple, les renvoyer pour qu'ils achètent leur nourriture. Mais Jésus demande de donner. Les disciples pensent alors à acheter pour ensuite leur donner, et ils calculent la dépense. Mais Jésus, en disant de donner, voulait dire de donner ce qu'ils ont en réserve pour eux. Nous ne sommes pas dans une atmosphère spiritualiste ou ascétique. Après l'enseignement et les guérisons, il ne s'agit pas de sauter les repas. Alors, avec les 5 pains et les 2 poissons, Jésus va tous les nourrir. Ce miracle rappelle celui d'Élisée, 2e livre des Rois, chapitre 4, quoique les chiffres ne soient pas comparables. il prit, regarda dans les cieux, bénit Barer et rompit Xa et donna Yav à ses disciples. Attention aux gestes dans la récitation orale. Pour bénir, on commence par une action de grâce en levant les mains vers le ciel. Puis, on demande à Dieu de prolonger ses bienfaits en faisant descendre sa bénédiction sur le pain. Jésus bénit Dieu. Il dit la bénédiction. Il ne fait pas une croix sur le pain. Ce repas est lié à l'enseignement et à la parole. Et, bien que les gestes de Jésus préparent à l'Eucharistie, ce n'est pas encore la Sainte Cène et le sacrifice eucharistique auxquels seuls les baptisés participent. Et Jésus ne s'embarrasse d'aucune précaution concernant ceux qui participent à ce repas. Et après la multiplication des pains, les foules repartent. Il ne s'agit pas de la constitution d'une société ecclésiastique instituée. Nous pourrions parler d'une préparation de ce qui deviendra dans l'Église primitive le Kubolo, Kubala, du samedi soir, où l'on récite les perles évangéliques en partageant le repas. Le mot Kubolo ou Kubala signifiant réception. Ce ne sont encore que les gestes d'un père de famille, mais on perçoit une préparation à l'Eucharistie, qu'il faut méditer avec l'ensemble de ce fil d'oralité qui comporte deux annonces de la Passion et la Transfiguration. Remarquons le rôle des disciples auxquels Jésus a demandé « Donnez-leur vous-même à manger » verset 16. Les disciples doivent remettre, littéralement « déposer », c'est le verbe « saume », le pain. Ce verbe, présent aussi en Luc 9, verset 16, provient du témoignage primitif de Pierre, Marc 6, verset 41. Et il indique une certaine prévenance dans la manière de donner le pain. On parlera aussi du dépôt de la foi. Comme l'enseignement qui se donne et qui déborde toujours ce que l'on peut recevoir, il resta beaucoup de nourriture. Il en resta 12 paniers pleins. 12 comme les 12 apôtres, ou comme les 12 tribus et leurs routes commerciales qui soutiendront la mission des apôtres. Saint Éphrem commente « Dieu ne mesure pas ses miracles à sa puissance, mais à la capacité de l'homme à les recevoir. » Le miracle a certainement été perçu, mais les réactions sont restées très sobres. L'absence de manifestations bruyantes d'émerveillement s'explique par le contexte de deuil. Les 12 paniers de reste semblent destinés aux 12 apôtres et au-delà d'eux à tout Israël en ses 12 tribus. L'évangile de Matthieu est un lectionnaire liturgique. Il s'achève à Pâques et on recommence après Pâques. Et ceci explique un petit détail. Marc et Jean disent, pour cette première multiplication des pains, il y avait beaucoup d'herbes en ce lieu-là. Jean 6, verset 10. Et Marc dit que l'on s'assoit sur l'herbe. Marc 6, verset 39. Ces récits appartiennent au témoignage primitif de Pierre et Jean, dans la quatrième structure à deux voix, dédiée à l'enseignement sur le nouveau rite chrétien, l'Eucharistie. Ce détail de l'herbe est omis par Matthieu dans la Pchita. Et cela s'explique par le fait que cette perle était devenue une lecture liturgique pour le mois de septembre. Il n'y a plus d'herbe, on s'assoit simplement par terre. Luc, qui est aussi un lectionnaire liturgique, suivra ici Matthieu et fera la même omission. Par contre, les vieilles syriaques, qui n'étaient sans doute pas utilisées comme lectionnaire liturgique, en tout cas certainement pas le sinaïtique, puisque c'est un palimpseste et que personne ne se permettrait d'écrire par-dessus un texte liturgique, donnent respectivement « s'asseoir sur l'herbe » ou « s'asseoir dans la verdure ». Cet épisode est entendu par les chrétiens quand les lectures de la synagogue font entendre le livre de la Genèse, au mois de septembre, après Rosh Hashanah. Jésus est méprisé dans sa ville et dans sa maison. Matthieu 13, verset 57. Comme dans la Genèse, le patriarche Joseph fut méprisé par ses frères. Genèse 37. Et, comme Joseph le fit pour ses frères au jour de leur faim, Jésus nourrit son peuple. Amen, et que Dieu vous bénisse.
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1: Pour terminer cette série sur la compassion, l'empathie, eh bien, je vais vous raconter, comme j'aime beaucoup les légendes, eh bien, cette jolie histoire, une légende italienne sur la compassion. Elle s'appelle « La robe merveilleuse ». C'était la petite fille la plus pauvre du monde. Elle ne possédait rien, pas même une poupée de chiffon, pas même d'image. Elle n'avait qu'une seule robe et quand sa mère la lui lavait, elle devait rester au lit pour attendre qu'elle fût sèche. Un soir, la mère regarda en soupirant la fillette endormie. Puis son regard se porta sur une pauvre guenille bleue pliée avec soin sur un tabouret. Et elle songea que l'enfant avait besoin d'une robe neuve. Comment peut-elle trouver l'argent nécessaire pour acheter une robe ? Elle ouvrit la fenêtre, contempla la campagne en fleurs, à la clarté de la lune et pensa « Quelqu'un me donnera sûrement une robe pour mon enfant. » Elle sortit sans bruit, referma la porte et alla à la recherche d'une robe. À peine était-elle sur la route qu'elle rencontra un magnifique rayon de lune. « Douce lune, dit la mère, veux-tu me faire de tes rayons une robe pour mon enfant ?»« Je le ferai volontiers, répondit la lune gentiment, mais les hommes se plaindraient ensuite de ma lumière pâlie. Cherche ailleurs. » La mère s'éloigna en soupirant. Elle entendit alors le rossignol chanter dans la forêt d'une voix si douce qu'il semblait pouvoir exprimer toute la tendresse d'un cœur. Émue, elle lui demanda « Cher petit rossignol, veux-tu de tes chants faire une robe pour mon enfant ?»« Je regrette beaucoup, répondit le rossignol, mais si je ne pouvais plus chanter, la nature perdrait son plus grand charme et tous les êtres se plaindraient. » Cherche ailleurs. La mère s'éloigna de nouveau en soupirant. Elle tenait la tête baissée et regardait les fleurs aux brillantes couleurs qui s'épanouissaient sur le bord du chemin. Et elle dit aux fleurs d'une voix caressante « Petite fleur, voulez-vous me donner vos pétales pour que j'en fasse une robe pour mon enfant ? Je vous en serai si reconnaissante. Mon enfant en a absolument besoin. » « C'est malheureux, murmurèrent les fleurs, mais si nous te donnons nos pétales, c'est nous qui resterons sans vêtements. Et alors, que deviendraient les sentiers de la prairie sans fleurs ? Cherche ailleurs. » Déçue, découragée, la pauvre mère s'éloigna. Elle arriva au bord de la rivière et regarda ces eaux tranquilles qui passaient en babillant. Elle interpella en ces termes. « Rivière parfumée de menthe et de genièvre, qui descend des fraîches montagnes, je te prie, « fais de ton eau une robe pour mon enfant. »« Je ne le puis, répondit la rivière. Je suis pressée car je dois aller très loin. Cherche ailleurs. » La mère repartit désolée, tout espoir l'abandonner, et elle songeait au retour. Mais voici que devant elle, une sauterelle gambadait joyeusement, la regardant avec ses petits yeux étonnés. « Je te prie, gaie sauterelle, dit la mère soudain consolée, « de ta joie, fais une robe pour mon enfant, qui en a absolument besoin. » »« Ben, qui donc se priverait de sa propre joie ?» répondit la sauterelle d'une voix stridente. « Ce serait bien stupide, cherche ailleurs. » Et la sauterelle s'en alla en gambadant. Alors la mère, le cœur plein de tristesse, songea à retourner à la maison. Aucune créature dans cette nuit lumineuse n'avait eu pitié d'elle et de son enfant. Elle jeta un regard autour d'elle pour chercher un autre sentier, car elle ne voulait pas se retrouver parmi ces êtres restés insensibles à sa quête. Et voici qu'en passant à côté d'une masure déserte et presque en ruine, elle entendit un gémissement lugubre qui venait des vieilles pierres noires. « Qui est-ce qui gémit ainsi ? » demanda-t-elle. « C'est moi, le hibou, » répondit la triste voix. « Je suis toujours seule, personne ne m'aime parce que je suis laid et que ma voix plaît pas. Et toi, qui es-tu ? » La mère s'approcha d'une fenêtre sur le rebord de laquelle perchait le hibou. Il la regarda de ses yeux mélancoliques au fond desquels brillait une lueur. « Je suis la mère d'une petite fille, la pauvre petite fille, tellement triste sans une jolie robe, » dit-elle. « Mais jusqu'à présent, tout le monde m'a repoussée. » Je dois donc rentrer à la maison et remettre à raccommoder avec une patience infinie la pauvre vieille robe. Et la pauvre mère poussa un soupir. Il ne lui était pas venu à l'esprit de demander son aide à l'hibou, ce pauvre être déshérité, misérable et solitaire. « Je n'ai rien à te donner, reprit l'hibou, car je suis aussi pauvre que toi. Mais ma compassion est si grande qu'elle pourrait suffire à faire une robe pour ton enfant. » Et le hibou se mit à pleurer, des larmes brillantes tombaient en abondance aux pieds de la pauvre mère. Et peu à peu, elles se transformèrent en une sorte de resplendissant tissu de diamant. La mère le ramassa, émerveillée, émue, heureuse. Le pauvre hibou avait donné sa compassion, la seule richesse qui n'appauvrit pas celui qui s'en prive, mais qui, au contraire, l'enrichit toujours davantage, comme la source vive qui, plus elle donne d'eau, plus elle en a. La mère courut porter à la maison la robe merveilleuse, et le lendemain, il n'y avait pas une seule petite fille riche qui eut une robe aussi belle. « Mais ce sont des diamants !» s'exclamaient les gens qui s'attroupaient dans la rue pour admirer et pour toucher la robe merveilleuse. Personne ne s'apercevait que c'était seulement des larmes de compassion.

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1: Je trouve que cette petit conte est vraiment très beau parce que effectivement, quand on donne de la compassion, quand on donne de l'empathie, quand on donne de l'amour, eh bien, on va donner sans se déshériter soi-même. Et ça, c'est vraiment bien raconté dans ce petit conte. Parce que nous sommes des êtres complexes, hein, paradoxaux, et si nous avons tous la potentialité de vivre l'empathie et la compassion, nous sommes aussi habités par un désir d'emprise sur l'autre et sur le monde. Ça, on le voit beaucoup en ce moment, malheureusement. Et donc, ce désir d'emprise nous fait aspirer à une forme de toute puissance et peut inhiber certains aspects de l'empathie. Il peut détruire toutes les formes séduisantes, hein, cette espèce de pouvoir que les gens ont envie d'avoir sur chacun. Et ils ne se rendent pas compte qu'en fait, en faisant ça, eh bien, ils perdent cette empathie, cette compassion. Et que, ben voilà, c'est un peu triste aujourd'hui. Et c'est compliqué de trouver des gens qui ont encore cette lueur de gentillesse, d'empathie et de compassion. Donc en tout cas, sachez que si vous avez envie de donner un peu de compassion, eh bien c'est comme si ce hibou, comme le hibou du conte, eh bien vous donnez énormément à la personne sans vous enlever quoi que ce soit. Et j'espère qu'à la lueur de ce nouvel éclairage, eh bien moi j'en conclus aujourd'hui que l'empathie fonctionne comme un simple miroir des émotions d'autrui et que la compassion implique un sentiment de bienveillance avec la volonté d'aider la personne qui souffre. Donc en cultivant à la fois l'empathie et la compassion, nous pouvons construire des relations plus fortes et plus solidaires et contribuer peut-être à un monde plus compatissant. Alors, j'ai été un petit peu chercher aussi des très belles citations. Par exemple, sur l'empathie, il y a l'expression la plus élevée de l'empathe et l'acceptation et non le jugement. Ça, c'est Carl Roger qui est psychologue. Vous avez aussi voir avec les yeux d'un autre, écouter avec les oreilles d'un autre et ressentir avec le cœur d'un autre. Ça, c'est Alfred Adler qui est psychiatre. Des citations sur la compassion. Ayant médité la douceur et la compassion, j'ai oublié la différence entre moi et les autres. Et c'est Milarepa, c'est un yogi et poète tibétain. Et si vous voulez que les autres soient heureux, pratiquez la compassion. Si vous voulez être heureux, pratiquez la compassion. C'est le Dalai Lama. En tout cas, j'espère que cette émission vous aura permis de mieux comprendre compassion, empathie. Et moi, je vous envoie plein d'amour et je vous dis à très vite.

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2: Nous avons évoqué dans notre précédent rendez-vous quelques remèdes humains, quelques remèdes psychologiques qui peuvent aider à guérir de ce manque de confiance en soi. Maintenant, si vous le voulez bien, examinons quelques remèdes plus spécifiquement chrétiens, disons des remèdes davantage spirituels. Le premier point est sans doute d'être persuadé que Dieu m'aime tel que je suis. C'est parfois difficile, parce que si je n'ai pas confiance en moi, quelque part je ne m'aime pas pleinement moi-même. Comment comprendre que Dieu, lui, accepte cela et qu'il m'aime tel que je suis? Toute la Bible nous le dit, nous avons du prix aux yeux de Dieu. Et le psalmiste ose même déclarer qu'il est une merveille aux yeux de Dieu. Est-ce que nous nous considérons comme tels? Pouvons-nous imaginer que Dieu préfère certains à d'autres? Pouvons-nous imaginer qu'il existe des êtres supérieurs, dont je suis naturellement jaloux, et que moi je n'ai pas eu la chance qu'ils ont eue? Imaginez quelqu'un qui naît avec un handicap profond. Il pourrait tout à fait développer ce genre de sentiment d'injustice et peut-être aussi d'ailleurs de culpabilité. Il faut, malgré cet handicap peut-être profond, il faut être sûr qu'il est un être merveilleux et que, aux yeux de Dieu, il a autant de prix que ceux qui n'ont pas ce handicap. En conséquence, tout ce que je fais a une valeur aux yeux de Dieu. Parce que ce qui compte dans la vision spirituelle, ce n'est pas le nombre de nos activités, ce n'est pas l'éclat ou le rendement de nos activités, ce ne sont pas les succès qui comptent, mais ce que nous accomplissons avec amour. C'est l'amour avec lequel nous faisons les choses qui compte, et non pas les choses elles-mêmes. Saint Jean de la Croix disait « Le plus petit mouvement de pur amour est plus utile à toute l'Église que toutes les œuvres réunies ensemble. » Et il ajoutait « Au soir de la vie, nous serons jugés sur l'amour. » Et ça, c'est formidable. Parce que même si l'on pouvait imaginer qu'une personne n'ait aucune capacité, aucun don, aucun talent, et donc aucune confiance en elle-même, elle posséderait quand même en elle la capacité d'aimer. Cette capacité, elle réside dans chaque être humain, quel qu'il soit. Et c'est elle seule qui est nécessaire pour pouvoir agir par amour et avec amour. Et nous retrouvons là bien des accents de la spiritualité de la petite Thérèse de Lisieux, qui nous disait « Même ramasser une épingle avec amour est un acte qui compte énormément aux yeux de Dieu et qui fait avancer le royaume parmi nous. » Il est donc très important de se pénétrer de cette vérité. Dieu ne me déconsidère jamais. À ses yeux, je ne suis pas plus petit ou moins important qu'un autre. Et si je n'ai pas confiance en moi-même, Dieu, lui, a confiance en moi. Et par cette confiance qu'il a vis-à-vis de moi, il va m'aider à me restructurer, à me fortifier, à prendre davantage en main cette confiance qu'il me fait. Et il faut se dire alors que si par moi-même, je me sens incapable de réaliser telle ou telle chose, Dieu peut réaliser cela en moi. Au final, avoir confiance en soi ou pas n'est plus le problème. Le problème est davantage de savoir si nous avons confiance en Dieu. Parfois, Dieu va nous confier des missions qui nous semblent irréalisables, tant elles sont difficiles, tant elles sont, avec mes propres forces, inaccessibles. Mais en acceptant de manière très simple et humble ce que le Seigneur me demande, je vais m'apercevoir au fur et à mesure que c'est lui qui agit, que c'est lui qui fait les choses. Oh, certes, pas si je reste assis dans mon fauteuil à me tourner les pouces, mais si je me donne vraiment dans cette mission qu'il m'a confiée, alors je verrai qu'elle porte des fruits bien au-delà de ce que je pouvais espérer. Des fruits qui sont sans rapport avec les petits efforts que j'ai pu faire.

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1: Si je me sens faible et vulnérable, et si je manque de confiance en moi, ce qui me gâche l'existence, reconnaissons-le, pourquoi ne pas demander à Dieu de nous guérir? Car il peut guérir les corps comme les cœurs. Il peut guérir aussi bien une maladie physique qu'une blessure affective. Toute l'Écriture nous montre que Dieu ne veut pas que nous soyons des êtres prostrés, qui vivent à genoux, qui vivent complètement retournés sur eux-mêmes, concentrés sur leurs problèmes, et qui demeurent ainsi une bonne partie de l'existence parfois comme assis dans un coin sombre d'une pièce, sans en bouger. Dieu nous veut debout, il veut nous redresser, il veut redresser en nous tout ce qui a été tordu, il veut restaurer tout ce qui a été abîmé. Je pense par exemple à l'image de cette femme dans l'Évangile qui est tellement courbée, qui marche presque avec le corps à angle droit depuis des années. C'est dire que depuis des années, elle ne peut même plus lever le regard vers le ciel. C'est-à-dire qu'elle a perdu toute espérance. Elle ne peut que regarder le bout de ses pieds. Elle ne peut que regarder la terre et la poussière. Eh bien, Jésus va la guérir et va la redresser. Désormais, cette femme peut se tenir debout. Et nous sentons tout ce qu'il y a ici dans cette image par rapport à la dignité humaine. Elle peut se tenir debout, elle peut lever le regard vers celui qui l'aime, vers, comme dirait le psaume, les monts d'où viendront mon secours. Sachons demander à Dieu cette guérison affective, cette guérison du cœur. Certes, elle ne va peut-être pas se produire en une fraction de seconde. Tout ne va pas changer en un instant. Peut-être allons-nous vivre cette guérison selon un long cheminement et il nous faudra de la patience. Mais cessons de répéter au Seigneur que nous sommes de pauvres types et que nous ne savons rien faire, que nous ne pouvons rien faire. Le père d'Escouvement, dans un de ses ouvrages, dit la chose suivante. Un père serait-il heureux d'entendre l'un de ses enfants lui rabâcher sans cesse « Papa, je suis un enfant raté ». Nous connaissons la réponse que Dieu nous ferait si nous avions la bêtise de lui tenir de tels propos. Il nous dirait « Mon enfant, tu n'es peut-être pas un aigle, mais tu es unique au monde. » Alors, redresse-toi bien, reprends ton souffle et cours avec entrain sur le chemin, je suis avec toi.

0: Donc un frère de l'église évangélique, un frère qui côtoie, et c'est important de le préciser, les frères et sœurs de l'église catholique. Mm-hmm. Hein, donc voilà, je rappelle que vous lisez aussi des auteurs mystiques catholiques tels que Thérèse d'Avila ou encore Thérèse de Lisieux. Et nous enregistrons ici dans cette cité mariale de Lourdes. Donc c'est une belle étape, une belle rencontre, et je l'espère aussi pour vous tous, chers auditeurs qui écoutez Quinte. Je vais vous proposer Quinte, si vous voulez bien, dans votre ministère aujourd'hui, après aussi votre beau parcours aussi de retour vers Dieu, hein, dans la maison du Père, mmh. où vous avez aujourd'hui un ministère où vous exercez la prédication, et puis un ministère aussi de guérison, pourriez-vous donner presque bouquet final en cadeau des beaux témoignages, des témoignages qui encouragent ceux et celles qui écoutent maintenant la radio? Voilà, et je rappelle que vous êtes au service, hein, pour le royaume de Dieu.
1: Hein. 100%.
0: Vous n'êtes pas là pour vous faire glorifier vous-même, mais pour glorifier celui qui nous montre le chemin.
1: Amen.
0: Et la route. Il est bien le chemin, la vérité et la vie.
1: C'est lui.
0: C'est à vous, la parole vous est donnée.
1: Merci beaucoup Nathalie. Alors premièrement, j'aimerais commencer juste en introduction, en mise en bouche. Ce que le Seigneur est en train de faire aujourd'hui, Nathalie, c'est vraiment unique. Il y a une faim, une soif pour l'évangile comme on n'a jamais vu auparavant. On voit d'ailleurs comme ça se passe maintenant, même cette radio est une preuve, il y a une unité au sein de l'Église. Jésus l'a dit dans Jean 17, qu'ils vous reconnaîtront par l'amour que vous les avez les uns pour les autres. Donc on voit vraiment une faim, une soif, alors que les ténèbres sont en train d'envahir la terre, et en même temps la gloire de Dieu est en train de venir. Donc partout on voit que l'Évangile de Jésus-Christ fonctionne. Le Saint-Esprit est bien vivant. Donc partout où on a la grâce de juste voyager, de juste servir, on voit de magnifiques témoignages. J'en ai trois là qui me viennent un peu dans l'esprit. La première, il est assez global, mais je dirais depuis 3 ans à peu près, en tout cas au sein de la Suisse romande, là où je suis, au milieu évangélique, je vois beaucoup de personnes revenir, et ça pour moi c'est le plus grand des réveils, le plus grand témoignage, revenir à leur premier amour. Je vois des chrétiens qui sont des excusez-moi le terme, mais des légendes même dans le royaume, qui sont ancrées, qui sont matures spirituellement, revenir à leur premier amour, revenir au lieu secret. Ils ont cette flamme dans leurs yeux. Et c'est une providence où ils sentent vraiment ce Seigneur Jésus qui les appelle dans le lieu secret. Et ils reviennent à cette passion pour Jésus. Donc ça, pour moi, et je le vois partout, ça pop. Des pasteurs, des jeunes, des moins jeunes, partout les gens reviennent à la beauté de Christ.
0: Et on le revoit aussi, on le voit, on est témoin dans l'Église catholique aussi.
1: Alléluia, hein,
0: voilà.
1: Ça ne m'étonne pas.
0: Voilà, il y a un boom, et un retour, et un réveil.
1: Il y a un réveil, 100% qu'il y a un réveil.
0: On vous écoute.
1: Oui, et ensuite, alors deux autres aussi témoignages, plutôt axés sur la guérison physique. J'étais en Norvège, on avait des séminaires en Norvège, à Bergen, donc rien à voir avec Lourdes, hein, il fait bien plus frais là-haut que là-bas, là-haut que ici-bas, mais les deux sont extraordinaires. Et on avait une réunion de guérison, où on prêchait l'évangile. Nous, ce qu'on fait en règle générale, c'est qu'on prêche l'ABC de l'évangile, la croix, Jésus-Christ et Jésus-Christ crucifié, et on donne juste l'occasion de tous ceux qui veulent se repentir et donner leur cœur à Jésus, juste l'occasion de le faire. Et aussi, en même temps, on exerce justement ce merveilleux, par sa grâce, ce ministère de guérison. Et moi, j'ai eu, par la grâce de Dieu, une parole de connaissance. Si vous n'êtes peut-être pas familier avec la parole de connaissance, vous trouvez ça dans 1 Corinthiens chapitre 12, où Paul explique les dons spirituels à l'église des Corinthiens. Et il dit une chose que le Saint-Esprit donne, c'est une parole de connaissance. Une parole de connaissance, c'est quand le Saint-Esprit révèle ce qu'il va faire. Et moi, j'ai une parole de connaissance en Norvège pour toutes les personnes qui sont intolérantes au lactose. Si le Seigneur veut guérir ceux qui sont intolérants au lactose. Et j'ai dit, tous ceux qui sont intolérants au lactose, venez devant et j'aimerais imposer les mains, parce que vous imposerez les mains aux malades et ils seront guéris. Et il y avait énormément de personnes, Nathalie, plus que je pensais. Aujourd'hui, on sait, beaucoup d'allergies avec notre alimentation. Enfin, ça, c'est un autre sujet, mais beaucoup de personnes. Et donc, j'impose les mains par la foi. Je sens pas forcément, des fois, je sens la puissance, le feu. Et là, je sens pas forcément quelque chose, mais j'obéis. J'impose les mains et tout. Le mois prochain, je reviens et un petit jeune, la quintessence du Norvégien, vous savez, blond, un peu comme moi, blond, comme ça. Il me parle et il fait, j'aimerais vous parler. Je fais, oui, dis-moi, 13 ans, il avait. Et il dit, vous m'avez guéri. Et je l'ai déjà, c'est pas moi qui guéris, hein. Et puis il fait, si, moi, il guérit du lactose, de l'intolérance du lactose. Et je fais, quoi? Et en fait, cet jeune homme, il est intolérant au lactose et Jésus-Christ de Nazareth l'a totalement guéri.
0: Donc on est bien d'accord, on parle de guérison, on parle de prière, d'intercession. Mm-hmm. C'est pas Kent qui a guéri ce jeune homme de l'intolérance au lactose.
1: Impossible que ce soit moi, je suis pas assez bon.
0: D'accord. Mais c'est important. Donc,
1: 100% que c'est important. C'est le Christ en nous.

0: Vous n'êtes pas devenu un gourou?
1: Non, hein? Non. Hein? Dieu m'en épargne, s'il vous plaît.
0: Voilà. Aujourd'hui, on a besoin de vrais prophètes
1: et de vrais
0: pasteurs.
1: Amen.
0: Donc, en cohérence aussi avec l'évangile et dans l'obéissance.
1: 100%.
0: D'autres témoignages
1: Un autre témoignage, on était en mission avec des frères et sœurs. On a une école biblique à 100% en Suisse romande. Et on part une semaine par année en mission. Et on était à Avignon. Et ce que nous, on fait, c'est qu'on faisait de l'évangélisation de rue. Donc, on va dans les rues, on partage l'amour de Jésus avec les gens, et puis on est juste en train de propager la bonté de Dieu. Et là, on arrive, je m'en souviendrai comme si c'était hier, Nathalie, on arrive devant le McDo, et il y a quelqu'un assez pauvre, un sans-abri, qui était là, qui faisait l'aumône. Et je m'arrête à lui, je m'agenouille, je connais comment il s'appelait, je ne sais plus son prénom, mais c'était un musulman. Et voilà, il venait de perdre son travail, vraiment dans une misère, vraiment extrême. Et moi, quand je regarde ce genre de personne, je vois l'amour de Jésus. Vous savez, je ne sais pas si vous connaissez, mais c'est une maman, Mama Heidi Baker, c'est un peu la mère Teresa des protestants, si jamais. C'est une femme de Dieu qui aime Jésus. Elle m'a toujours dit, vous savez, Kent, tu peux découvrir la face de Jésus dans les pauvres. Il y a une facette de Christ que tu peux seulement le voir dans les orphelins, les veuves. Bref, j'étais vers ce jeune homme musulman, et puis j'apprends, il me raconte son histoire. Et ensuite, je lui demande, est-ce que vous avez besoin d'une guérison physique? Et il me dit, oui, alors je me suis fait opérer des bras, il n'arrivait pas, son coude, en fait, il n'arrivait pas, le coude gauche, il n'arrivait pas à le plier, déplier correctement. Il avait, je crois, une surdité des deux oreilles. Et puis, je crois, il avait un problème au genou. Il avait, je crois, son ménisque a été massacré, il a fait plusieurs opérations, et il n'avait plus les sous aujourd'hui pour être guéri. Donc je fais, ok, est-ce que je peux prier pour toi? Il fait, oui, bien sûr, c'est un musulman, je rappelle. Et donc je prie au nom de Yeshua, au nom de Jésus-Christ de Nazareth. Ses oreilles instantanément s'ouvrent, instantanément. Il n'était pas sourd à 100%, je vais être honnête, mais il perdait. Je crois qu'il avait aussi beaucoup d'acouphènes. Instantanément, ça part au nom de Jésus. Le genou complètement guéri, et je suis témoin oculaire. Il a pu déplier son bras, complètement, 100%, complètement déplié. Jésus l'a guéri et l'a restauré à 100%. Et ensuite, on lui a tous donné un peu d'argent, parce que ça sert à rien aussi de juste faire du blabla, mais on l'a béni financièrement. Et ça s'est passé à Avignon, en France, avec un musulman. Donc si ça peut se passer avec moi, je peux vous promettre que ça peut se passer avec vous. Il faut juste être ouvert, rempli de l'amour de Jésus, et s'arrêter pour quelqu'un.
0: Donc Jésus guérit dans tout lieu, comme
1: partout.
0: Ici à Lourdes.
1: Comme ici à Lourdes, alors c'est un haut lieu de guérison, 100%.
0: On parle de la guérison,
1: c'est sûr.
0: Et qu'on parle des miracles. Vous êtes bien placé ici, dans une ville qui est incroyablement connue dans le monde entier, où des milliers d'hommes de toute génération viennent ici pour demander souvent la guérison. Parce qu'au fond... Que veut le Seigneur? C'est guérir.
1: Amen.
0: Et libérer.
1: Oui.
0: Guérir et puis guérir l'homme du péché.
1: Amen. Exactement.
0: Hein, c'est...
1: Ça, c'est la plus grande des maladies.
0: Et je vais vous demander un mot de fin, une conclusion, Kent, et car c'est la fin de cette série. Voilà.
1: Avec plaisir.
0: On arrive à la fin. Donc, je vous laisse le mot de conclusion pour nos éditeurs, peut-être. Hein. Ou un encouragement, ou une bénédiction particulière.
1: Ouais.
0: Et tout d'abord, je vous remercie et je vous souhaite quand même une très, très belle mission.
1: Merci.
0: À vous la parole.
1: Merci beaucoup. Premièrement, j'aimerais remercier infiniment pour votre invitation. C'est un honneur pour moi, petit évangélique que je suis, de travailler à vos côtés pour la moisson dans les vignes du Seigneur. Donc, je suis très, très honoré. Et j'aimerais vraiment encourager tous les auditeurs à juste continuer à aller dans les profondeurs de Jésus-Christ. Il est beau, il est bon, il en est digne. Il est digne de tout notre cœur, de toute notre consécration, de notre corps même. Donc j'aimerais vraiment vous encourager, recevez ce feu de premier amour, revenez à votre premier amour. Rappelez-vous de ces premiers jours, vous savez, ces premiers jours de conversion où vous étiez juste entiché, fou amoureux de Jésus, vous le voyez partout, vous l'entendiez facilement, c'était pas un devoir d'aller à la messe, non, c'était une joie. Donc j'aimerais vraiment vous encourager, revenez à votre premier amour. Et aussi j'aimerais prier une grâce, une bénédiction pour vous qui écoutez, je libère la présence et la puissance du Saint-Esprit, que vos corps puissent prendre vie également, qui est la guérison par les meurtrissures de Christ. Soyez guéris, soyez fortifiés et encouragés. Je vous aime, merci beaucoup Nathalie, et soyez bénis.
0: Oui, merci, vous aussi soyez bénis, et que
1: merci.
0: Nos auditeurs soient bénis, et merci de votre passage dans cette série des clés pour vivre. Au revoir.
1: Avec grand plaisir.

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1: Bonjour Pascal Jacob.
2: Bonjour Jean-Yves.
1: Une question posée par un jeune qui écoute notre radio. Pourquoi les amoureux se prennent-ils la main ?
2: Eh bien, voilà une question intéressante parce que nous sommes à une époque, notamment après le Covid, où nous avons une certaine méfiance par rapport au contact, par rapport au toucher. Et finalement, c'est très beau de voir deux amoureux qui se tiennent la main. On a tous en mémoire, évidemment, sans doute, la première fois où nous avons pris la main de notre amoureuse. Finalement, le prendre la main, toucher, c'est le sens par lequel on vient rassurer quelqu'un. On vient lui donner un sentiment de sécurité ou d'insécurité, d'ailleurs, parce que, au fond, quand on veut toucher quelqu'un pour le rassurer, pour le conforter, par exemple, parfois on ne sait pas trop comment s'y prendre. Est-ce qu'on va le toucher par les épaules? Est-ce qu'on va le prendre par la taille? Et finalement, on ne touche pas n'importe qui, n'importe comment. Et prendre la main, au fond, c'est prendre l'instrument par lequel on est touché, précisément. Donc il y a une idée peut-être de neutralisation, mais pas seulement de neutralisation, une idée de prendre la main par lequel l'autre nous prend la main également. Et donc il y a quelque chose de très beau dans ce geste, une sorte d'égalité qui se crée parce que je ne prends pas l'autre par les épaules d'un mouvement paternaliste, je ne prends pas l'autre par les genoux, les pieds ou n'importe quoi, ou la tête, mais je le prends par la main de telle sorte que je sollicite d'une certaine façon son consentement à être lui-même pris et à me prendre moi-même. Donc c'est un geste très beau et je trouve que les jeunes aujourd'hui, puisque vous disiez que c'était effectivement une question posée par quelqu'un de jeune.
1: On peut être amoureux et âgé quand même.
2: Mais oui, c'est vrai. Mais c'est vrai qu'on remarque bien à quel point les jeunes aujourd'hui sont mal à l'aise par rapport à cette question du toucher, parce que le toucher, c'est ce sens très radical qui, comme je le disais, conforte notre sentiment de sécurité ou au contraire nous met en insécurité. Et finalement, par ce geste, eh bien, les amoureux traduisent la sécurité dans laquelle ils sont, dans laquelle les met leur relation. Ils manifestent cette relation aux yeux de tous. Voilà, et c'est très beau parce que c'est un geste qui est à la fois finalement assez anodin. On peut aussi prendre la main de ses enfants, d'ailleurs.
1: Bien sûr.
2: C'est pas un geste qui a immédiatement une connotation sexuelle, mais c'est un geste qui a une connotation amicale, amoureuse mais pas nécessairement sexuelle, et donc qui place la relation à un niveau véritablement personnel et pas immédiatement au niveau où j'utilise simplement autrui comme un objet de plaisir ou comme un objet tout court. C'est un geste finalement où je place autrui comme un sujet qui lui-même va me tenir aussi la main.
1: Et puis ça fait une continuité entre les deux personnes, bien
2: oui,
1: sûr.
2: Oui, voilà, l'homme n'est pas fait pour vivre seul, et donc il manifeste le fait que dans la vie, on a besoin de quelqu'un sur qui s'appuyer, mais pour lequel on est aussi un appui, d'où cette relation de profonde égalité dans laquelle ça nous met.
1: Merci beaucoup, Pascal.
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3: Bonjour à tous, l'essentiel de l'actualité, c'est le grand chassé-croisé des vacances aujourd'hui. Bison futé, voie noire sur les routes dans le sens des départs sur une large partie du pays. Et la situation sera encore plus difficile demain avec du noir au niveau national. Les principaux axes vers l'Atlantique, le sud-ouest et la Méditerranée sont très chargés. Les automobilistes sont donc invités à décaler leur départ et à éviter les heures chargées. La canicule se poursuit dans le quart sud-est de la France. 21 départements restent placés en vigilance orange aujourd'hui, selon Météo France. Parmi eux, les Alpes-Maritimes, le Var, le Vaucluse ainsi que les deux départements de Corse. En revanche, la situation commence à s'améliorer dans le sud-ouest. La Gironde et les Landes sont repassées en vigilance verte. Cette baisse des températures pourrait favoriser une accalmie des feux de forêt qui touchent la région. Et enfin, c'est un coup de tonnerre dans le monde du football. L'UEFA et ses 55 fédérations européennes ont voté à l'unanimité le boycott des prochaines compétitions de la FIFA tant que le projet d'ouvrir le capital commercial de la Coupe du Monde à des investisseurs privés ne sera pas abandonné. Une menace qui pourrait concerner notamment dès 2027 le mondial féminin au Brésil.
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0: Lecture du livre de Jérémie. Voici venir des jours, déclare le Seigneur, où je conclurai avec la maison d'Israël et avec la maison de Juda une alliance nouvelle. Ce ne sera pas comme l'alliance que j'ai conclue avec leur père, le jour où je les ai pris par la main pour les faire sortir d'Égypte. Mon alliance, c'est eux qui l'ont rompue, alors que moi, j'avais des droits sur eux. Mais voici quelle sera l'alliance que je conclurai avec la maison d'Israël quand ces jours-là seront passés, déclare le Seigneur. Je mettrai ma loi au plus profond d'eux-mêmes. Je l'inscrirai dans leur cœur. Je serai leur Dieu et ils seront mon peuple. Ils n'auront plus besoin d'instruire chacun son compagnon, ni chacun son frère en disant « Apprends à connaître le Seigneur ». Car tous me connaîtront, des plus petits jusqu'aux plus grands, déclare le Seigneur. Je pardonnerai leurs fautes, je ne me rappellerai plus leurs péchés. Ainsi parle le Seigneur, lui qui a fait le soleil pour éclairer pendant le jour, qui a établi la lune et les étoiles pour éclairer pendant la nuit, qui agite la mer et fait mugir ses flots. Il se nomme le Seigneur de l'univers.
1: Dans notre monde où persistent la haine et la division, quelqu'un est venu, disons-lui notre espérance.

0: pour soutenir notre foi et nous fortifier dans l'amour, tu intercèdes auprès du Père.
1: Notre Père, qui es aux cieux, que ton nom soit sanctifié, que ton règne vienne, que ta volonté soit faite sur la terre comme au ciel. Donne-nous aujourd'hui notre pain de ce jour. Pardonne-nous nos offenses, comme nous pardonnons aussi à ceux qui nous ont offensés. Et ne nous laisse pas entrer en tentation, mais délivre-nous du mal. Amen.

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Évangile de Jésus-Christ selon saint Matthieu. En ce temps-là, Jésus se rendit dans son lieu d'origine et il enseignait les gens dans leur synagogue, de telle manière qu'ils étaient frappés d'étonnement et disaient « D'où lui viennent cette sagesse et ces miracles? N'est-il pas le fils du charpentier? Sa mère ne s'appelle-t-elle pas Marie et ses frères Jacques, Joseph, Simon et Jude? Et ses sœurs ne sont-elles pas toutes chez nous? Alors d'où lui vient tout cela ?» Et ils étaient profondément choqués à son sujet. Jésus leur dit « Un prophète n'est méprisé que dans son pays et dans sa propre maison. » Et il ne fit pas beaucoup de miracles à cet endroit-là à cause de leur manque de foi. Dans nos paroisses, parfois, nous avons aussi, nous, cette tendance à être étonnés de voir les engagements de certains, alors que nous connaissons ou croyons connaître leur histoire, leur origine, leur niveau d'études, et beaucoup n'hésitent pas à juger de leur foi, y compris parfois lorsque tel ou tel est appelé même à un ministère ou à une responsabilité. C'est un peu ce qui arrive à Jésus, à qui les Juifs présents appliquent un jugement implacable. Et ils attendent malgré tout, nous dit l'Évangile, un étonnement. Ils cherchaient peut-être à retrouver un savant, un grand prêtre pour les enseigner. Dans nos paroisses, pour partager la parole de Dieu par exemple, nous voudrions quelqu'un qui sait. Nous recherchons souvent dans les mouvements un aumônier, un sachant, une personne qui ait étudié, et si possible un prêtre ou même un diacre. Nous oublions au passage que chaque baptisé a été baptisé pour devenir prêtre, prophète et roi. Du temps de Jésus d'ailleurs, ses contemporains ne l'ont pas reconnu, tout simplement parce qu'ils attendaient un grand personnage, un grand prêtre, un grand roi, un haut dignitaire, quelqu'un qui savait. En tenant ses propos dans la synagogue, Jésus savait qu'il ne serait jamais reconnu comme le Fils de Dieu. Et ses paroles l'annoncent. Un prophète, dit-il, n'est méprisé que dans son pays et dans sa propre maison. Et l'évangéliste ajoute, et il ne fit pas beaucoup de miracles en cet endroit-là à cause de leur manque de foi. À n'en pas douter, autour de nous, de nombreux témoins nous sont envoyés, pas toujours ce que nous attendons. Et aussi, nous risquons de ne pas reconnaître ces témoins si nous gardons en tête nos critères et si nous recherchons la présence de Dieu à travers des élites. Chaque baptisé a sa place dans l'Église, et Dieu peut parler comme il l'entend, à travers de la bouche de chacun, de tel ou tel qu'il choisira. Le choix de Dieu ne se fait pas en fonction de nos critères de capacité, mais il ne se fait pas non plus en fonction de ce que nous voulons entendre. Comme sur le lac de Tibériade, le vent peut parfois souffler fort sur notre foi, il peut nous déstabiliser. Et alors, il ne s'agit pas de croire tout ce qui nous est dit par l'un ou par l'autre. En prenant le temps d'écouter, chacun peut se faire le porte-voix du Père et de l'Évangile. Dans nos paroisses où le manque de prêtres se fait cruellement sentir, la place de chacun, y compris laïque, et pas forcément de théologien, doit se trouver. Et si parfois nous avons du mal à nous engager, à témoigner, à nous exprimer lors de partage d'Évangile, rappelons-nous que le Christ lui-même n'a pas été reconnu, mais aussi que si nous retenons notre parole alors qu'il nous demande de parler, c'est le Christ que nous faisons taire. Et ceci nous engage aussi à découvrir la parole de Dieu, à la fréquenter de manière assidue dans la prière, dans la lecture de l'Évangile. Oui, si je dois témoigner de lui, partager de ce que je reçois de telle ou telle lecture biblique, je dois le faire avec le respect de cette parole et ne pas transmettre mon message à moi, mais celui du Christ dont je suis la voix. Oublions nos critères, nos idées toutes faites, nos schémas types de témoins et de l'idée qu'on s'en fait. Les grands saints et les pères de l'Église ne sont pas forcément des grands intellectuels, et pourtant certaines de leurs paroles éclairent notre vie de foi et notre approche de la parole de Dieu. Encore aujourd'hui d'ailleurs. Notre service au sein de l'Église et de notre paroisse
ne se limite pas à un service d'entretien de l'église, de chantre, de sacristain, bref, à tout un tas de choses à faire. Si je témoignais de ce qui me fait rendre ce service, de l'entretien, du chantre, de sacristain, de fleurissement de l'église, de nettoyage de l'église, si je partageais cette façon, à moi, de vivre l'évangile et ce qui m'anime, les joies que j'y découvre, les moments forts, les passages d'évangile qui me font vivre ce service dans la foi. Si je partageais ce que je découvre de l'évangile en vivant cela. Si je partageais aussi ce que ceci m'apporte et comment je le vis. Et si je ne rends aujourd'hui aucun service à l'Église, si le Christ m'appelait à être témoin de son évangile et à le partager. Alors peut-être que le Christ, qui n'a pu être prophète dans sa synagogue, pourrait peut-être l'être un peu au travers de son humble et serviteur que je suis au sein de sa paroisse. Oui, il n'attend que nous. Allons-nous le laisser parler? Cet été, allons-nous le laisser faire? Allons-nous le laisser faire ses miracles? Alors, bon été et belle annonce de l'Évangile à tous.

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0: Bonjour chers auditeurs.
1: Claire Tiercelin pour l'émission Au cœur de la vie des paroisses. Nous découvrons chaque mois les spécificités des différentes paroisses du diocèse avec ceux qui en sont les acteurs. Le mois dernier, nous avons commencé à nous intéresser à la paroisse Notre-Dame à Chartres. Chartres, ce n'est pas que la cathédrale avec ses pèlerins, ses visiteurs, mais c'est aussi une paroisse. Je reçois à nouveau Monsieur l'abbé Blondeau, recteur et curé de cette grande paroisse urbaine. Bonjour Monsieur l'abbé.
2: Bonjour Claire.
1: Alors Monsieur l'abbé, vous régnez sur une population d'environ 40 000 âmes, répartie en 8 clochers. Vous avez en charge 4 écoles primaires, 2 collèges et un lycée. Chaque week-end, une dizaine de messes sont célébrées. Quelle organisation ? Ça vous pose des problèmes ou pas ? Ça se passe bien ?
2: Ça se passe bien. Parfois, il y a des bugs, comme aujourd'hui où il y avait la messe qui était prévue chez les Sœurs de Saint-Paul et je reçois un téléphone à 11h30, il n'y a pas de prêtre qui est là. J'ai pu me libérer pour aller. Donc, de temps en temps, il y a des bugs. Non, ça se passe bien. Ça se passe bien parce que chaque communauté a son organisation, chaque communauté a sa dynamique. Et puis les prêtres se rendent disponibles pour accompagner, pour présider les différentes célébrations. Donc ça se passe normalement plutôt bien.
1: Alors, il me semble qu'il est important dans une paroisse, c'est la gestion des obsèques. Comment ça se passe à la paroisse ? Qui préside ? Est-ce qu'il y a des prêtres ? Est-ce qu'il y a des laïcs ? Est-ce que c'est compliqué de gérer tous ces obsèques ?
2: Alors, chaque jour, plutôt par demi-journée, il y a une personne qui est chargée de présider les obsèques, des laïcs ou des prêtres. Donc voilà, la difficulté c'est quand nous nous retrouvons en vacances scolaires ou qu'un prêtre est absent ou qu'un laïc est absent, là ça devient plus compliqué, puisqu'à ce moment-là ça perturbe l'organisation prévue. Oui. Mais sinon non, ça se passe bien. Oui. Voilà. Après la difficulté c'est parfois trouver le sacristain, trouver l'organiste. Oui. Pour que les célébrations soient belles et qu'on puisse réellement, par la prière, accompagner ces familles en deuil.
1: Est-ce qu'il y a des équipes de deuil, comme on voit dans les campagnes ? Il y a beaucoup d'endroits, il y a des équipes. Est-ce qu'à Chartres, il y a des équipes ? Ou c'est le prêtre qui gère l'enterrement qu'il doit faire ?
2: Ça dépend des clochers, ça dépend des situations, ça dépend des jours. Voilà. C'est vraiment très, très, très varié. Oui. On n'a pas une politique, je veux voir qu'une seule tête, c'est la grande diversité des fonctionnements, des organisations, en fonction de la réalité, c'est-à-dire de nos forces, de désir de la famille, et puis de la manière dont ça va s'organiser ce moment-là, puisqu'il y a une disponibilité ou pas de telle ou telle équipe.
1: Alors, la plupart des obsèques maintenant ne comprennent pas forcément la messe. La messe peut avoir lieu la semaine d'après ou même...
2: Tous les dimanches, on redit dans les intentions de messe. Les défunts de la semaine. Voilà, c'est à Chartres, j'imagine qu'on doit être autour de 3 à 4 obsèques par semaine.
1: Par semaine, oui,
2: en moyenne.
1: Voilà. C'est ça, par semaine.
2: Donc ça demande une vraie organisation. Mais là, il y a l'équipe qui tient la permanence téléphonique, il y a l'équipe. Ça marche plutôt bien.
1: Ça marche plutôt bien. Alors, dans la paroisse Notre-Dame à Chartres, il est important de noter l'attention portée aux personnes seules ou en situation de précarité. Alors, à Chartres, il y a une antenne du Secours catholique, de Saint-Vincent-de-Paul. Alors, nous avons choisi aujourd'hui de vous parler de deux initiatives qui perdurent depuis quelques années. Ce sont les repas conviviaux. Alors, j'ai invité Dominique Prévost pour nous en expliquer le principe. Bonjour Dominique.
3: Bonjour Claire.
1: Alors Dominique, avec votre époux Jean-Michel et Didier Gougy, diacre, et son épouse Marie, vous faites partie de l'équipe organisatrice des repas paroissiaux mensuels. Alors, pouvez-vous nous expliquer qui est le public visé par ces repas ? Comment vous vous organisez pour assurer ces repas dominicaux ?
3: Donc, la rencontre a lieu une fois par mois, le dimanche midi, dans les locaux de la Visitation, environ du mois d'octobre au mois de juin. Donc c'est un public très varié. Bon, principalement ce sont des personnes vivant seules, ça peut être aussi en couple. Elles sont parfois quand même très isolées, mais on a aussi des personnes issues de la rue qui est en lien avec l'association Saint-Vincent-de-Paul. Le nombre de convives est variable à chaque fois. Cela peut aller de 60 à 80 personnes, voire plus, notamment aux fêtes de Noël, et lors de la journée des pauvres. Donc, pour une bonne ambiance et dans le respect de chacun, une charte vient d'être récemment rédigée afin de maintenir l'esprit de fraternité qui est quand même le moteur de ce temps partagé.
1: Parce que vous avez eu des problèmes ?
3: Eh bien, on avait quelques petits débordements D'accord. de la part de certaines personnes mmh. qui pouvaient parfois un petit peu être mal perçues par environnement plus discret.
1: Donc les gens sont au courant maintenant qu'il y a une charte ?
3: La charte est maintenant lue à chaque fois, chaque rencontre.
1: D'accord. Donc on ne peut pas dire qu'on ne savait pas.
3: Voilà. Et elle est même affichée, je crois, après, dans la salle. Donc, cet accueil est assuré par une équipe de bénévoles de 12h à 17h. Donc, le groupe de bénévoles prépare la salle, mise des tables, dressage des couverts, ainsi que le repas, avant d'accueillir, on dit dans la bonne humeur, et l'écoute, les participants à partir de midi. Donc, c'est dans le déroulement de la journée. Suite au déjeuner, il y a un temps plus récréatif qui est proposé avec, principalement l'animation d'un convive qui vient avec son instrument de musique pour entraîner les autres personnes dans des chansons du répertoire populaire.
1: Et alors, et les repas ? Qui prépare les repas ?
3: Alors, les repas sont préparés dans chaque communauté des bénévoles. Enfin, de chaque communauté de la paroisse Notre-Dame. Donc, des bénévoles assurent et cuisinent un plat chaud commun. Donc, ensuite, il y a toujours une libre participation, financière ou pas. Si c'est possible, oui, puisque maintenant, il y a une urne qui est mise à disposition et permettant ainsi de compléter les repas par des entrées, des fromages, des desserts. Mais les convives eux-mêmes assurent par des petits dons en nourriture, ce temps. Alors, ce que l'on propose aussi, là, dans un autre registre, ce sont les déplacements des personnes. C'est-à-dire que pour les personnes ayant des difficultés motrices à se déplacer, une organisation des conduites est mise en place à leur demande.
1: C'est très bien, parce que beaucoup ne viennent, ils seront seuls et ils ne pourraient pas venir.
3: Voilà, parce que soit pas de moyens de déplacement, ou bien parce que trop difficile pour eux de se déplacer physiquement. Donc, en conclusion, je dirais, nous constatons quand même une grande joie de chacun à venir se retrouver ainsi et un certain attachement pour ces moments conviviaux.
1: Alors, quand l'abbé Blondeau, à la fin de la messe de 11h, donc vers 12h15, annonce que les gens seuls peuvent se rendre à la visitation sans avoir prévenu, je pense toujours à l'équipe obligée d'improviser si les convives sont trop nombreux.
3: Ben écoutez, c'est une grâce jusqu'à maintenant, ceux auxquels j'ai participé, il y a toujours eu suffisamment pour chacun.
1: Assez à manger et assez de chaises pour s'asseoir.
3: De toute façon, il y a quand même des normes un petit peu à respecter.
1: Voilà,
3: parce que
1: ça. Voilà. Alors, merci Dominique pour cette mission que vous vous êtes donnée. Alors, depuis quelques années, Patrick Blau et son équipe avaient eu l'initiative de fournir un repas chaud tous les dimanches pendant les 3 mois d'hiver aux personnes qui vivent la plupart du temps dans la rue. Patrick et son équipe n'ont pu venir à ce micro, retenu par une activité avec les personnes accueillies à Saint-Vincent-de-Paul. Mais nous allons tout de même parler de cette initiative très intéressante. Alors, monsieur l'abbé, c'est la paroisse qui prête la salle tout près de la cathédrale.
2: Alors, cette initiative vient que les associations n'avaient pas de proposition le dimanche midi. Pour nous, chrétiens, le dimanche midi, c'est le jour du Seigneur. C'est aussi le jour où on célèbre la résurrection et la vie. Et donc, l'objectif, c'est pas tant donner à manger à des gens que d'offrir un espace fraternel. Et donc, nous offrons durant le temps hivernal aux gens de venir se retrouver au chaud dans la salle paroissiale, à la salle de nativité, auprès de la cathédrale. Et pour moi, c'était important de faire le lien entre la cathédrale et la salle pour leur permettre ce temps de repos, de reprise. Et comme pour la table ouverte du dimanche, Ben, on ne sait jamais si on va avoir 20 personnes ou 40 personnes. Ouais. Et on ne sait pas si les paroissiens vont préparer à manger suffisamment ou pas suffisamment. Mais je note aussi qu'il y a des commerçants, des boulangers qui nous aident en fournissant du pain, parfois des gâteaux, parfois ceci et cela. Donc, il vient agrémenter. Puis, on a toujours quelques petites réserves de conserve pour, en cas de panique, ceux qui arrivent régulièrement pour pouvoir compléter. Oui. Sachant que les sœurs de Saint-Paul assurent la soupe tous les dimanches. Donc, il y a au moins une soupe chaude
1: pour tout le monde. Vous êtes sûr qu'il y a suffisamment de soupe et les sœurs assistent, restent au repas.
2: Et les sœurs sont là pour servir.
1: Elles servent.
2: Voilà.
1: Formidable. Oui, il me disait juste, Matrick me disait en préparant l'émission qu'il y avait une boulangerie, on va peut-être la citer, c'est Marlène, hein, Place des Halles. Tous les soirs, un bénévole passe chez Marlène chercher le pain hein, pour le repas du lendemain. Donc, voilà. C'est quand même sympathique aussi que les commerçants de la ville participent. Alors, sinon, qui prépare ces repas?
2: Des paroissiens. Les donc, paroissiens. Voilà, donc, annonce à la paroisse et puis les uns après les autres. Alors, donc, les gens disent, moi, je suis disponible ce dimanche-là pour préparer un plat pour 10 personnes, pour 5 personnes. Et puis, il apporte le plat. Et puis, si Patrick, quelques jours avant, s'aperçoit qu'il n'y a pas assez de paroissiens, il a la liste des personnes et puis il rappelle les gens en disant, venez nous aider parce que là, je suis en panne.
1: Oui. Alors, Patrick me disait en préparant là que cette initiative est venue des maraudes parce que, bon, Saint-Vincent-de-Paul fait des maraudes et ce sont les gens de la rue qui lui ont dit, mais nous, le dimanche, on est seul, on est isolé, on n'a pas d'autre endroit où manger. Et c'est de là que serait venue l'idée de faire ces repas du dimanche midi, donc tout l'hiver, de janvier à mars. Enfin, en gros,
2: décembre à mars. 15 décembre, 15 mars.
1: Voilà. Donc ça va
2: commencer. La saison où il n'y a pas de pèlerinage.
1: Oui, c'est ça.
2: Et donc, il y a moins de pèlerinage. Donc, la salle est plus disponible.
1: Voilà, il faut que la salle soit disponible.
2: Elle est disponible pour eux.
1: Pour
2: eux, cette
1: pour
2: période-là.
1: Eux, pour eux,
2: donc,
1: c'est ça.
2: On n'accueille pas les pèlerinages à cette période-là.
1: Vous ne prenez plus personne à ce moment-là.
2: Voilà.
1: Alors, monsieur l'abbé, nous avons survolé un petit peu ce qui fait la vie d'une paroisse urbaine. Est-ce qu'il y aurait d'autres choses à dire par rapport à la vie paroissiale et tous ces clochers? Il y a encore des tas de choses. On a encore un peu de minutes, on en dire un petit peu.
2: Alors pour moi, il y a d'abord une première initiative, ce sont tous les parcours de formation. Depuis le parcours Alpha, un parcours Zaché, qui permettent aux chrétiens de se former à pouvoir rendre compte de l'espérance qui est en eux, de pouvoir rendre compte de leur foi. Donc c'est important dans le temps qu'elle note que les chrétiens soient à l'aise pour formuler leur foi et pour la présenter aux autres. Donc ce sont tous ces parcours-là. Une autre initiative, ce sont tous les groupes de prière, de groupes bibliques qui existent sur la paroisse. Et puis après, troisième type d'initiative, ce sont tous les groupes de spiritualité. J'appelle spiritualité les équipes Notre-Dame, par exemple. Ils sont nombreuses, alors c'est pas directement paroissial, mais ça vient conforter la foi des couples, des familles, mais ça vient aussi nourrir la vie paroissiale, mais aussi CVX, vie chrétienne, donc de spiritualité ignatienne, et puis un certain nombre de groupes. Après, ce qui marque aussi la vie de la paroisse, ce sont les écoles, les établissements de santé, donc toutes les visites aux malades et à la maison, et l'animation des célébrations, des visites dans les EHPAD, et puis la présence dans les écoles catholiques, les quatre écoles catholiques.
1: Chacune a un...
2: Les EHPAD, et puis la présence dans les écoles catholiques, les quatre écoles catholiques.
1: Chacune a un prêtre référent.
2: Chacune a un prêtre, voilà. Un moi, prêtre je sais que

0: qui forment et qui éduquent des jeunes à vivre, à avoir des responsabilités et à croire.
1: Eh bien, un grand merci, Monsieur l'abbé Blondeau, un grand merci, Dominique, d'être venu à notre micro. Et merci à tous les gardiens et les sacristains qui permettent l'ouverture de nos églises, l'entretien de nos lieux de culte et à tous ceux qui sont là pour la bonne organisation des cérémonies. Au revoir, chers auditeurs. Je reviendrai le mois prochain pour présenter une autre paroisse.

Et si on faisait tous ensemble un voyage dans les vies de crétins d'exception pour retrouver en un petit quart d'heure les véritables histoires avec l'œil de l'historien de personnalités d'exception au parcours peu commun. Pour ce quatrième numéro de Chrétiens d'exception, nous allons rencontrer ensemble Thérèse Papillon. Quel joli nom ! Thérèse Papillon, qu'on peut d'ores et déjà qualifier de féministe, humaniste, cette infirmière de guerre, résistante, honorée comme juste parmi les nations pour avoir sauvé de nombreux enfants juifs. Elle a traversé les deux conflits mondiaux, 14-18 et 39-45, en première ligne, avec une totale modestie, un total effacement personnel, guidée par une foi intangible et chevillée au corps. Le XXe siècle fut éprouvant dans le premier demi-siècle et Thérèse Papillon l'a traversé avec constance, détermination, action continuelle envers les déshérités et ce n'est pas un vain mot. Elle est née le 10 septembre 1886, dans l'autre siècle, à Tournan-en-Brie, en Seine-et-Marne, famille bourgeoise. On la découvre infirmière à la Croix-Rouge, engagée en Grèce, en Serbie, pour soigner et prendre en charge les blessés de guerre. Elle va lutter contre l'épidémie de typhus qui touche les combattants et fait de nombreuses victimes. Le premier conflit, elle a donc connu d'abord à l'Est, en Grèce et en Serbie. Le front des Balkans, le front d'Orient comme on l'appelait, à l'époque a été ouvert par l'invasion de la Serbie, par l'Empire austro-hongrois le 28 juillet 1914, campagne de Serbie de 1915, l'Empire britannique, la France, qui constitue l'entente, contre l'alliance de l'Autriche-Hongrie et de l'Empire allemand. Expédition dans les détroits des Dardanelles, entre la mer de Marmara et la mer Égée, échec pour l'entente, d'où un nouveau front à Salonique, en Grèce, avec les armées alliées d'Orient. Thérèse Papillon recevra la Grand Croix des mains du commandant en chef de l'armée d'Orient. Elle sera honorée en même temps que le maréchal Franchet d'Espéré, ce n'est pas rien, et le roi Pierre Ier de Serbie va lui octroyer l'ordre royal de Saint Sava de Serbie qu'elle recevra de ses mains. Autre médaille, le 2 février 1917, la médaille d'argent des épidémies donnée à l'infirmière-major, ambulancière qu'elle a été au chemin des Dames, au lieu dramatique et funeste, sanglant qu'elle a rejoint dans un deuxième temps avec la seconde bataille de la Somme et de l'Artois. Le 11 novembre 1918, c'est l'armistice. On lui décerne la plus haute récompense, la Croix de guerre 14-18, après la distinction d'officier de la Légion d'honneur en 1916. La guerre est finie et Thérèse Papillon se met au service des gueules cassées, ces soldats défigurés par les combats, les explosions, les tirs de mortier qui, par centaines, par milliers, rentrent dans leur foyer diminués, amputés, traumatisés, incapables de se réinsérer dans une société de l'arrière qui ne leur fait pas toute leur place. Thérèse Papillon aide aussi les populations de cette région nord, dévastées, martyrisées, aux villages détruits, sans plus aucune pierre l'une sur l'autre. Il faut reconstruire, certes, mais les malheurs quotidiens vont durer et les séquelles de l'abominable guerre ne vont pas s'estomper en un jour. Les lieux de vie de Thérèse Papillon, Péronne, Vrigny en Vermandois,

doigt, les champs ravagés, les cratères défoncés, conséquence des tirs d'obus en rafale, les terrains minés aux bombes non explosées. La malnutrition règne chez les enfants, les adultes, il faut agir vite et à sa modeste place, elle va intervenir, volontaire, toujours dans la modestie et le don de soi avec cette foi pour aider les autres. Thérèse Papillon veut créer un établissement permettant de prendre en charge les enfants en déshérence, les enfants abandonnés, les orphelins. Les baraquements utilisés jusqu'alors ne peuvent perdurer et les conditions d'accueil précaires, on ne peut les installer dans la durée. Elle se démène, rencontre les autorités préfectorales, politiques et son choix va se porter sur une abbaye à Valoire, entre Somme et Pas-de-Calais, avec des murs solides, des structures qui pourront tenir. Nous sommes en 1920 et l'abbaye cistercienne du XIIe siècle est située dans un environnement apaisé, abrité, coteau en pente douce. L'abbaye va devenir un préventorium, un dispensaire pour l'accueil des enfants malades. Ses parents mettront la main à la poche, entre autres personnes, pour que se concrétise dans la réalité son beau projet. L'abbaye restant fidèle à sa vocation, puisqu'avant cette période, ce préventorium, une communauté laïque belge, puis un orphelinat agricole, était dans les lieux au XIXe siècle. Et la dernière guerre avait installé un hôpital militaire belge dans ses locaux ancestraux. En 1922, les statuts d'une association pour la prévention sont actés et on prévoit même d'organiser des colonies de vacances pour les jeunes enfants. Mais d'abord et avant tout, ce sont les enfants atteints d'affections pulmonaires, les enfants pré-tuberculeux qui vont être pris en charge. Mais c'est aussi un centre dédié pour lutter contre les fléaux sociaux et la misère. Thérèse Papillon devient alors la bonne dame de Loti, cette rivière locale qui irrigue la contrée. En 1922, elle commence par accueillir une trentaine d'enfants, puis 300, puis 400. Elle obtient rapidement le titre d'association d'utilité publique et elle modernise pour son époque les équipements, électricité, chauffage au sol, entre autres. Les enfants sont d'abord mis en quarantaine pour éviter la contagion. On assure un suivi médical serré, on pourrait presque parler de sport-études, tant les activités sont équilibrées pour remettre les corps en état, tout en éduquant, en enseignant, comme on le ferait pour n'importe quel autre enfant. Une œuvre de longue haleine. 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Mais Thérèse Papillon, comme tous ses contemporains, va replonger dans la guerre. Le nazisme est au pouvoir en Allemagne dès 1933, à la suite des élections législatives, les Hitlériens mettent en place une dictature féroce, pourchassent et tuent leurs opposants. Les premiers camps de concentration voient le jour pour enfermer les opposants politiques. La chasse aux Juifs s'organise. En 1935 est mise en place une législation anti-juive. L'Allemagne hitlérienne, c'est aussi une politique d'invasion et d'occupation. 1938, l'Allemagne annexe l'Autriche et les Sudètes tchèques. 1939, toute la Tchécoslovaquie est annexée, la Pologne est envahie en 1939, la France est envahie elle aussi. Et l'abbaye, le préventorium sont impactés. Thérèse Papillon ne reste pas alors les bras croisés, elle va résister, tout comme son frère, curé de l'abbaye. Elle rentre dans un réseau de résistance, l'OCM, organisation civile et militaire, un mouvement de résistance implantée dans la zone occupée avec des actions paramilitaires et des actions essentielles de renseignement. L'OCM, d'ailleurs, siégera au Conseil national de la Résistance. Sa création en 1940 à Paris avait permis la fusion de plusieurs groupes dispersés de résistants. Et son action a été un appui interne essentiel lors de l'offensive finale des Alliés. Thérèse Papillon participe très activement au réseau de renseignement Centurie, qui mène des campagnes clandestines d'information, qui organise des filières d'évasion et donne dans le paramilitaire très efficace en ces temps lugubres. L'OCM, comme Centurie, cherche parallèlement à développer un projet de société nouvelle pour, naturellement, après la libération du pays. On y parle de rénovation nationale, d'enseignement, d'urbanisme, de liberté de la presse, de création d'institutions sociales.
Mais le rêve d'une démocratie sociale est encore loin d'être réalisable dans les années 40. Année obscure, dangereuse, mortifère. Il y a des nécessités quotidiennes incontournables, les Juifs sont menacés partout en Europe, et en France, la législation anti-juive de Pierre Laval et du maréchal Pétain est funeste, porteuse de malheur et de désolation. Les déportations s'accélèrent et la Shoah, avec le meurtre au total de 6 millions de Juifs, s'accélère. Les persécutions des Juifs ont commencé dès 1933 et la guerre entraîne les meurtres de masse. En 4 ans et demi, c'est l'extermination. Avec d'avril à novembre 42, en 250 jours, 2,5 millions de Juifs assassinés d'une manière ou d'une autre. Aucune issue de secours, aucune échappatoire, chaque Juif est traqué sans relâche. Être Juif représente un crime qui justifie la mise à mort. Alors, Thérèse Papillon va agir, à sa manière, à sa place, avec ses moyens. Les Allemands ont occupé une partie de l'abbaye de Valois. Parmi les enfants en hébergement, au préventorium, au dispensaire, il y a des petits Juifs, des enfants, qu'elle va faire baptiser pour leur éviter la déportation, la prison. Pour ceux qui le veulent, pour les parents, quand ils existent, qu'ils acceptent, pour les sauver d'une mort certaine. Elle impose même aux enfants une forte toux, permettant de montrer l'existence de la tuberculose contagieuse. Ainsi, les soldats allemands passent au large. En 1945, de nombreux gamins sont récupérés sains et saufs par leurs parents. Écoutons d'ailleurs ce vieillard de plus de 80 ans, parisien, qui se rappelle ses conditions de vie pendant l'occupation. « En 1942, dit-il, mes parents, juifs, ont très vite compris ce qui allait se passer. C'était des militants communistes, sur les conseils d'un médecin. Ils ont pris la décision de me cacher au préventorium de Valois. Mon père m'a alors amené à vélo, de Lens à Valois. J'avais 2 ans. » Il va passer 3 ans à Valois et se rappeler avec émotion le dortoir, le réfectoire, la salle de classe improvisée et surtout la présence réconfortante, charismatique de la directrice. Un autre adulte se confie. J'ai traversé la France détruite, en ruine, dans un camion à gazogène, au milieu des sacs de patates, jusqu'à un pays de rêve où je me suis retrouvé au milieu d'enfants de tous âges. Un troisième, sauvé grâce au préventorium, un homme ô combien résilient. En l'espace de 7 mois, j'ai perdu mon père, mon frère, ma mère. Je suis le seul à avoir survécu. C'est ce que les Allemands nous ont fait. Mais nous avons eu notre revanche, nous les survivants de la Shoah. Nous avons pu fonder des familles magnifiques. C'est notre revanche et notre consolation. Et tout cela, naturellement, grâce à Thérèse Papillon. Un dernier cas exemplaire, un enfant juif polonais, exilé en France avec ses parents, qui a été confié à la Croix-Rouge de Lens avant leur déportation à Auschwitz. Court séjour dans le Jura, puis arrivé à Valois avec 3 autres enfants juifs, Thérèse Papillon change leur nom, ils seront cachés parmi les 350 enfants malades qui ont vécu au contact des officiers et des soldats allemands. Cette bienveillance efficace et affectueuse vaudra à Thérèse Papillon en 2017 et, à titre posthume, la médaille des justes parmi les nations, remise en Israël aux personnes non-juives qui ont sauvé des juifs sous l'occupation au péril de leur vie. Médaille remise au Mémorial Institut Yad Vashem à Jérusalem. Après la guerre, Thérèse Papillon va prendre en charge avec ses équipes les enfants blessés, au physique comme au moral, après toutes ces années de peur et de privation. Le rachitisme est là, bien présent, et les louanges des petits êtres recueillis par elle continuent. Quand je vois Thérèse Papillon, je crois retrouver ma grand-mère avec ses yeux remplis d'amour et de tendresse qui me regardent, moi petit garçon, un peu apeuré. J'ai appris d'elle la bonté, la charité, le don de soi-même aux autres. Dans les années 70, ce sont des enfants algériens et vietnamiens fuyant la guerre qui profiteront des soins de l'institution, puis les services sociaux, par décision de justice, y placeront des enfants de 6 à 16 ans, des fratries entières, en grande difficulté. Thérèse Papillon meurt très vieille en 1983 après avoir dirigé son préventorium pendant plusieurs décennies. Alors, question, Thérèse Papillon, une mère Teresa à la française? La question peut être posée en effet, les deux femmes étant indépendantes, aventurières, croyantes, féministes, déterminées, généreuses avec un don de soi mais aussi un plein épanouissement personnel. Il faut vivre les mains ouvertes afin de mourir les mains pleines, disait Thérèse Papillon. Moi, je crois que les rêves ne sont jamais trop grands, ni pour toi, ni pour moi.

0: Bonjour à toutes et à tous, heureux de vous retrouver dans votre émission La Vie de l'Esprit. Cette saison est placée sous la haute autorité spirituelle d'Amma, cette sainte indienne qui voyage dans le monde entier pour donner son darshan à des millions de personnes assoiffées d'amour et de vérité. Nous avons la chance qu'Amma soit représentée en Europe par Swamini Amrita Jyoti Prana, une Française dont la résidence principale se trouve à quelques kilomètres de Chartres, au centre Amma, à la ferme du Plessiste à Pongouin. Swamini est une amie de Radio Rancière et à l'occasion de la parution de son autobiographie spirituelle « Le bonheur est une décision », elle a accepté de répondre à une série d'entretiens au cours desquels elle est revenue sur les grandes étapes qui ont jalonné son itinéraire spirituel jusqu'à la rencontre d'Amma. Lors de notre dernière émission, nous avons évoqué la période pendant laquelle Swamini a vécu ce qu'on appelle le lying, une sorte d'introspection au cours de laquelle des traumatismes anciens affleurent à nouveau à la conscience. Je vous propose d'écouter la suite de cet entretien. Alors, évidemment, donc, on le comprend, ces 15 ans de lying ne vont pas sans souffrance, mais c'est le prix à payer pour recouvrer une forme de peut-être de virginité spirituelle. Et là, vous dites, suivre un chemin spirituel, je pense que c'est important, c'est prendre conscience de sa souffrance, l'accueillir au lieu de la fuir. Alors que, évidemment, c'est ce qu'on a envie de faire, c'est de foutre le camp, bien sûr.
1: Oui, alors ça, c'est peut-être quelque chose à bien comprendre. C'est qu'on ne peut pas fuir sa souffrance. Chemin spirituel ou pas, j'affirmerais, mais sûr, on ne peut pas fuir sa souffrance. Donc, quelque chose qu'on ne peut pas fuir, ben, faut y faire face. Il y a plusieurs façons d'y faire face. Et je dirais aussi, c'est mieux d'être accompagné, d'avoir de l'aide, d'avoir du support, d'avoir du soutien. Et c'est ça qui est extraordinaire, c'est que quand même, maintenant, on va dire à notre époque, un bon psychologue est un bon soutien. Hein, faut être un bon psychologue qui a fait lui-même un travail. Hein. Tous les thérapeutes, il y a des thérapies qui marchent bien. Hein. Donc là aussi, on pourrait dire que si on n'a pas un maître spirituel, et même si on a un maître spirituel, il se peut très bien que ce maître fasse la même conclusion, si on peut dire, que Swami Prajnanpad, et dise que il y a besoin d'un travail psychologique. Surtout, je pense, en Occident, où on n'a pas le cadre du dharma, le cadre de ce qui est juste de faire, le cadre de l'éducation qui nous a préparés à accepter les difficultés de la vie. On n'est pas du tout éduqué de cette façon. On est éduqué pour nous remplir de... voilà, Amma, elle dit, il y a deux sortes d'éducation. L'éducation pour après gagner sa vie avec un métier, puis l'éducation pour savoir vivre. Et cette éducation-là...
0: Socratique, si on peut dire.
1: Socratique, c'était la base de l'éducation en Inde, ce qu'on appelle les gurukulas, justement, où on allait auprès d'un maître, déjà à 12 ans, à 13 ans, pour recevoir une éducation de ce qui est juste de faire, de ce qui est pas juste, de la notion du désir qui est complètement pris en compte en Inde, mais qui a un cadre.
0: C'est-à-dire qu'on ne l'étouffe pas, c'est ça?
1: On l'étouffe pas, au contraire, on cherche les désirs essentiel que l'on porte en soi. On cherche pas à les nourrir comme on fait dans la société de consommation, mais on a chacun des désirs à accomplir et on voit le cadre dans lequel on doit accomplir ces désirs, ce qu'on appelle le dharma, ce qui est juste, et puis aussi de se donner les moyens d'accomplir les désirs. Et c'est ce qui mène à la vie de famille. Il y a le désir sexuel, bien sûr, et puis il y a le désir d'accomplissement, le désir d'avoir des enfants. Il y a le désir d'être connu dans ses talents, voilà, et tout ça est éduqué chez l'enfant pour que il puisse trouver sa voie, voilà.
0: C'est effectivement une autre manière d'appréhender l'éducation d'un enfant qu'en Occident, hein, bien sûr. Est-ce qu'on peut dire que en vous écoutant, moi, je pensais beaucoup aussi à Jung qui parlait de la nécessité de reconnaître en soi l'ombre, ce qu'il appelait l'ombre, c'est-à-dire, est-ce que c'est un peu ça finalement?
1: Oui, tout à fait, tout à fait. Oui, oui, c'est pour ça que je dis aussi la psychologie avec toutes les avancées qu'il y a eu depuis Freud. C'est pas Freud qui a inventé la psychologie, hein. Les samskaras, c'est les empreintes qu'il y a, c'est de la psychologie. Mais bon, ça c'est le. J'ai toujours un peu tendance à amener ça, parce que je trouve qu'il y a quand même un travers de l'Occident qui est cette ignorance de l'Asie. Et c'est, ouais, bon, passons. Donc, malgré tout, depuis Freud et tout ce qu'il y a eu ensuite, évidemment, il y a une évolution. Il y a Jung, il y a Frankl, Viktor Frankl, et puis il y a tout ce qui s'est fait après, pas mal par les États-Unis et qui continue à se faire sur les thérapies comportementales. Il y a tellement de choses maintenant. Presque trop, ça foisonne de partout. Chacun prend un droit à gauche pour faire une nouvelle méthode. Mais pourquoi pas, si ça aide les gens. L'important, c'est que les personnes qui vont aider les gens aient fait un travail sur eux-mêmes. Vraiment suffisant pour que ça ne joue pas dans la relation thérapeutique. Ça, c'est essentiel. Sinon, on a toutes les dérives qu'on a, quoi.
0: Alors, ce travail de déblayage, il a pour... but de permettre, là c'est avec un point d'interrogation, à l'atman de se révéler, c'est-à-dire le soi, c'est ce que c'est ça, et vous pouvez nous éclairer sur ce qu'est l'atman.
1: Alors, j'ai parlé un peu du brahman, qui était cette unité fondamentale à l'origine de l'univers. On appelle ça aussi la shakti, selon les voies, c'est-à-dire l'énergie. Shakti, ça veut dire énergie. On considère qu'il y a une énergie primordiale à la source de l'univers, qui est amour et conscience, le soi suprême, on appelle cela. Alors après, on peut dire Dieu, on peut dire tout ce qu'on veut, la mère divine, le soi. Voilà. Et donc, au niveau de l'univers, on appelle ça le Brahman. Au niveau de l'individu, on appelle ça l'Atman, Atman. C'est-à-dire le soi. On traduit souvent par le soi avec un grand S, un S majuscule. C'est-à-dire l'étincelle divine qu'on a en nous, ou le royaume des cieux qui est au dedans de nous. C'est-à-dire qu'on a déjà cela. C'est déjà là. C'est pas quelque chose à rapporter de l'extérieur. C'est quelque chose qui est déjà au cœur de nous-mêmes, dans notre cœur. Pas le cœur physique, le centre énergétique du cœur. Là où on reçoit les émotions, on sait ce que c'est que le cœur, hein, on a tous des émotions. Donc au cœur de notre cœur, dans notre profondeur, cette étincelle divine est là. Et le problème, c'est qu'elle est recouverte. Alors moi, je prends bien l'image qui me parle du soleil. On a un soleil intérieur, mais il y a des nuages. Et comme aujourd'hui un peu, hein, il y a des nuages, et alors on dit « Ah, aujourd'hui, il n'y a pas de soleil ». C'est idiot. Le soleil est toujours là. Mais il est recouvert par les nuages. Donc c'est pareil. On croit qu'il n'y a pas cette lumière intérieure parce qu'elle est recouverte et qu'on est en contact. Ce qu'on voit, ce qu'on sent, ce qu'on vit, ce sont les nuages. On vit au niveau des nuages.
0: Ce qu'on prend pour soi, ce sont les nuages, quoi, c'est ça.
1: Voilà. On croit ce qu'on appelle l'ego, la personnalité, on peut dire. On prend notre personnalité. Il y a une différence entre les deux. Je veux dire, on prend notre ego, fait du sens de la séparation, premièrement. On prend cela pour étant... On s'identifie à cela. Alors que ce n'est pas notre vraie nature. C'est une construction. L'ego, lui, est une construction. C'est la construction depuis... alors là, nous, on va dire les vies antérieures, tout le karma qu'on a accumulé, notre sac à dos là qu'on a amené en naissant. Plus tout ce qu'on a fait depuis notre naissance, tout ce qu'on a reçu, tout ce qui a laissé une empreinte en nous, tout ça, ce sont des nuages. Alors les nuages peuvent être plus ou moins sombres, noirs, ou très légers. On dit aussi des voiles. Les bouddhistes utilisent beaucoup le terme de voile. Donc voilà.
0: C'est la maya, c'est ça?
1: Non. Oui, on peut dire que c'est la Maya. Alors, vous voyez, c'est des termes, selon les voies, la Maya, ça va être c'est plus la voie de l'Advaita Vedanta. Voilà, qui considère que tout ça est un peu illusion, puisque c'est une création. Donc, ce qui a été créé va être détruit. Peut être détruit. Voilà. Alors que ce qui est là de tout temps, sera toujours là de tout temps.
0: Ce que vous dites, c'est une création, c'est. Finalement, c'est Dieu qui crée tout ça, finalement. Et il y a une notion qui est assez fascinante que je n'ai rencontrée que dans la spiritualité indienne. C'est ce qu'on appelle la lila de Dieu. Qu'est-ce que c'est? Le jeu de Dieu, c'est ça?
1: Ah oui, alors voilà. Ça, c'est encore une autre voie. Enfin, c'est plus la voie de la bhakti, hein, de la dévotion, où lila, ça veut dire le jeu. J-E-U. C'est-à-dire que Vous savez, l'Inde est pleine de légendes, pleine d'histoires, pleine de symbolisme. Alors, on dit que Dieu qui est unique, il s'ennuie un peu, hein, il s'ennuie tout seul. Donc, il va créer un monde, un théâtre, un cinéma, une pièce de théâtre. Et c'est ça la lila. C'est le jeu de Dieu. Voilà. Dieu avait besoin de se distraire, on pourrait dire. Et il a créé cette immense pièce de théâtre qui est cet univers. Voilà. C'est une façon de parler, c'est une façon de voir les choses.
0: Ouais. Ce qui veut dire que même l'aspect terrible du jeu, hein, je pense au cataclysme, etc., ça fait partie de la lila de Dieu pour un Indien.
1: Alors pour certains, dans leur voix, oui. Par exemple, si vous allez voir une pièce de théâtre, s'il n'y a que des bons et des gentils, je ne sais pas si vous allez rester jusqu'au bout, hein. Ça va pas être très excitant, le vivant. Voilà. Donc, c'est comme ça qu'on dit aussi, oui, il fallait tout, comme on dit, il faut tout pour faire un monde. Alors, ça peut paraître cruel si on est identifié à ce qui est douloureux. Donc, à ce moment-là, on parle pas de lila de Dieu, on va parler de travail pour découvrir que le monde est comme une école où on a à apprendre pour arriver à se libérer de ce qui nous fait souffrir. On ne va pas employer le même langage selon les écoles et selon les personnes.
0: Alors, je reprends le cours de votre vie quand même. On est en 1978 et là, vous frôlez la mort après une crise de paludisme doublée d'une hépatite. Et après vous êtes remise, vous mettez en congé de l'éducation nationale, vous partez pour l'Himalaya. Alors là, c'est vrai que vous allez, ça va être les retrouvailles avec Ma, c'est des pratiques yogiques et vous rencontrez même le Dalai Lama.
1: Oui, oui. Ah, ça, c'est une grande période dans ma vie, qui au fond, ça pouvait pas se passer autrement, si on peut dire, puisque je continuais à aller en Inde, à faire le travail avec Arnaud Desjardins en France. Et en 78, je continuais à enseigner la physique chimie, et voilà que je tombe malade, comme une bête, et qu'on trouve pas ce qui se passe. Alors, je crois que c'était au mois de mai, donc fièvre. On me donne des médicaments, la fièvre tombe. Ah, ça va mieux. Seulement, elle reprend. Et elle monte. Et au bout d'une semaine, j'en suis à 41 ou quelque chose comme ça. Et on a fait venir plusieurs médecins. Et on s'inquiète. Donc on appelle l'ambulance, les urgences. Et on m'emmène à l'hôpital. On fait des examens. Et en fait, c'était un paludisme. Donc le paludisme, c'est tous les deux jours. Donc à chaque fois, on croyait que ça allait mieux. Et l'embêtant du paludisme, c'est que à chaque fois, la fièvre monte un peu plus. Donc 39, 40, 41, voilà. Et du coup, et il semble que j'avais aussi une hépatite en même temps. Je ne sais pas pourquoi. Sans doute, j'en avais un peu marre quand même. Et du coup, j'ai fait même je crois, avant d'arriver à l'hôpital, j'ai fait un arrêt cardiaque même. Enfin, j'étais en mauvaise posture, quoi. Mais ils m'ont... Voilà, merci la médecine occidentale, même si... J'ai beaucoup de choses à dire là-dessus aussi. Mais elle m'a sauvé la vie. Hein. C'est-à-dire que j'ai été en soins intensifs pendant pas tellement longtemps, une semaine, je crois, parce qu'on a tout de suite trouvé que c'était un paludisme. Et on m'a soigné pour le paludisme, sans doute avec de la quinine. Hein. Et j'étais faible. J'étais très faible. J'avais perdu des kilos. Mais, quelque part, j'étais très légère. J'étais très légère et c'était un peu un tournant. J'étais très légère, pas seulement physiquement, mais aussi psychologiquement et dans ma tête. C'est-à-dire que les choses devenaient un peu simples, claires. Voilà, il y avait de la clarté. Il y avait beaucoup plus de clarté. Et je me suis dit, je vais en Inde 2 mois par an, ça me suffit pas. je vais prendre une année sabbatique. Et puis finalement, je me suis dit, mais je me vois pas être professeur de physique chimie. C'est bien, mais non, quoi. Il y a quand même des choses aussi qui me plaisaient pas trop. Et donc je me dis, je vais arrêter au grand dam de mes parents. Mais bon. Et donc je me souviens toujours que je vais voir la directrice du lycée, Fénelon. Et je lui dis, écoutez, je crois que je vais pas prendre le poste. Je voudrais partir en Inde, je lui dis quoi. Alors elle me regarde avec des yeux un peu ronds, mais Mais en fait, elle me répond, bah, écoutez, oui, mais vous pouvez me le dire assez tôt pour que je puisse trouver quelqu'un pour remplacer. Enfin, voilà. C'était intéressant parce qu'elle acceptait, elle cherchait pas à savoir. Elle acceptait, mais elle voyait ce qu'elle devait faire, elle, quoi. Très bien. Voilà. Et donc, la semaine d'après, je lui ai dit, bah, voilà, je ne prends pas de poste. Et, j'ai fait un peu d'entraînement physique. Parce que je me suis dit, je veux, c'est drôle, avec le recul, en plus, je vois que j'avais besoin de lumière. Et je dis, je veux aller dans l'Himalaya.
0: Peut-être après le lying, justement, vous étiez plutôt dans les souterrains, finalement.
1: Ouais. C'était comme un grand ménage, comme un grand vent qui venait balayer tous les nuages, là, que c'est bon, ça peut partir. Et j'ai voulu aller, j'ai eu ce désir d'aller dans l'Himalaya, d'aller vers l'Everest. Et je me suis préparé. Alors, je me suis préparé physiquement. J'allais à la piscine, je nageais, je faisais de la course, je faisais du tennis. Enfin, voilà, je me suis préparé. Et je suis parti à l'automne, donc je ne sais pas, pendant 2-3 mois. Enfin, je suis parti en Inde assez tôt et puis je suis parti. C'est la meilleure saison en octobre. Après la mousson, tout est là. C'est pareil. La mousson, les nuages et ça pleut. Voilà. Et après, il y a le beau temps et tout est pur. Tout a été lavé. Et je suis parti en montagne. Je suis pas une, mais j'ai beaucoup marché. J'ai marché des jours et des jours, des semaines. J'ai passé 2 mois en montagne. Il y avait presque personne à l'époque. Hein. 78, il y avait très peu de monde. Je suis allé au pied de l'Everest et sur une montagne qui s'appelle le Kalapatar, qui doit être à, je sais pas, 5006 ou quelque chose comme ça, où on a une vue, une espèce de montagne au milieu de la chaîne, où on a une vue sur l'Everest, l'Otse, le Nupse, enfin ces montagnes extraordinaires. Voilà, c'était quelque chose effectivement de lumineux, avec un ciel bleu, avec un sol. Il y a eu de la neige. Et ça a ajouté au lumineux, en particulier la dernière étape où je suis monté au Kalapata. La veille, j'étais mais toute seule avec une bergère dans un espèce de refuge et un Sherpa. J'avais pris un Sherpa parce que je prenais beaucoup de photos. J'étais un peu photographe, donc j'avais tout un équipement et ça faisait un peu trop lourd pour moi. Et puis de toute façon, il fallait un guide. Donc j'avais un Sherpa et moi. Et cette femme qui était là pour les pèlerins, en fait, ou pour ceux qui montaient. Et il faisait moins 20. Il faisait moins 20, donc on avait... pour se laver, il fallait chauffer la glace. Et donc, elle faisait un petit feu. Elle faisait des galettes de je ne sais pas quoi, au beurre de yak, au fromage de yak. Oh, on mangeait ça. C'était... Ouais. Et il a neigé toute la nuit. Et le matin, un soleil, j'ai des photos sublimes, un soleil incroyable et une neige qui recouvre tout. Il n'avait pas trop quand même, le Sherpa m'a dit oui, on peut monter. On a laissé nos traces dans la neige pour monter au Kalapatar. Et alors c'était l'extase, vraiment. Tout était réuni, quoi. J'étais bien équipé.
0: Et donc, il y a la découverte aussi, ou la redécouverte hein, du bouddhisme tibétain. Alors, une question que je me suis posée, parce que l'hindouisme, c'est vraiment... c'est quand même la dévotion, ce sont les dieux, ce sont les déesses, etc. Le bouddhisme, lui, n'est pas théiste, en fait. Comment on peut jongler entre les deux, finalement ?
1: Ouais, vous savez, les hindous jonglent avec n'importe quoi. Non, alors, effectivement, cette région de l'Himalaya est habitée par le bouddhisme tibétain, avec des monastères, les derniers monastères d'ailleurs avant que la montagne soit trop haute, de Tangboche, pour ceux qui connaissent un peu, et Pamboche. Et il y avait une célébration au monastère, par exemple, de Tangboche, avec le Manirimdu, c'est des danses des Tibétains. Voilà, donc c'était pour moi aussi une reconnexion avec ce monde tibétain. Mais vous savez, le Bouddha, effectivement, on dit ce n'est pas théiste, mais il y a toutes ces figures, Avalokiteshvara, Chenrezi, c'est le même, Tara, il y a la divinité féminine de Tara, il y a Mahakala, c'est-à-dire c'est les mêmes divinités d'élection, différentes selon ce qui nous parle, que dans l'hindouisme. Ils ont vraiment repris ça, en plus avec, pour les Tibétains, la religion Bön, qui était...
2: Une sorte de chamanisme.
1: Oui, voilà. C'est fascinant. C'est, je vous disais Alexandre David Nel, c'est vraiment fascinant. J'ai beaucoup lu, j'ai lu presque tout. Et par la suite, hein, ce monde est un monde... là aussi, le Tibet, le pauvre Tibet, hein, je dis pauvre parce qu'il a été bien transformé, on va dire, par les Chinois, mais le Tibet, il y avait une quantité énorme de Tibétains qui consacraient leur vie à la démarche spirituelle. Bon, il n'y a pas de secret. Si vous consacrez votre vie au football, vous devenez un grand footballeur. Si vous consacrez votre vie au piano, vous devenez un bon pianiste. Donc, il y avait une ambiance spirituelle extraordinaire avec cette histoire des tulku, c'est-à-dire des réincarnations, où le Dalai Lama, par exemple, avant de mourir, laisse des indications où il va se réincarner. Donc le 14e Dalai Lama a été trouvé comme ça, enfant, dans la région de l'est du Tibet. Et si on regarde le Dalai Lama, c'est une figure incroyable, quoi. Donc ils se sont pas quand même trompés. C'est quand même incroyable. Hein.
3: D'ailleurs, il y a un test, hein, je crois, hein, parce qu'on fait hein, l'enfant pour voir si vraiment c'est la réincarnation de Lama, on lui demande de.
1: Bah par exemple, on met 10 cloches. Hein, ils utilisent les cloches, voilà. Et il y en a une qui a appartenu au précédent Dalai Lama, mais 10 cloches, et l'enfant doit dire laquelle est la bonne. Il y a des tests comme ça. Et donc, il peut dire aussi où il y a certaines choses qu'il a laissées là où il était avant. Ça continue, ça. Ça continue, hein, et ça continue à marcher. Voilà. Donc, ce monde tibétain, oui, m'a fasciné. Alors, comme j'étais parti sans billet de retour, je suis allé à Dharamsala, entre autres, où là, les circonstances ont fait que j'ai pu rencontrer sa sainteté le Dalai Lama, parce que à Dharamsala j'ai rencontré un jeune journaliste qui voulait faire une interview du Dalai Lama, qui avait l'autorisation de faire une interview et qui cherchait un photographe, et je faisais de la photographie, et donc on est allé ensemble, on a demandé ensemble pour l'interview, et on a fait l'interview pour le magazine La Vie, d'ailleurs on a fait l'interview du Dalai Lama. Voilà,
3: tout s'agence merveilleusement avec vous, hein.
1: Ah, vous savez, c'est là-haut que ça, organise tout ça. Oui, ce qu'on appelle des synchronicités parfois. Ça a permis d'avoir un moment très, voilà, très particulier avec sa sainteté le Dalai Lama, que j'ai revu après quand il est venu en France à Lavore, au monastère bouddhiste, où j'ai pris plein de photos, où j'ai fait un montage diapo, même à l'époque, je faisais des diapos pour faire. À l'époque, c'était les montages diapo qui marchaient bien.
3: Vous avez rencontré Mananda Moyi, vous avez rencontré donc la disciple de Swami Papa Ramdas, Arnaud Desjardins, le Karmapa, le Dalai Lama, vous avez côtoyé ces personnalités extraordinaires, mais ce n'est rien comparé à votre rencontre d'Amma. Est-ce que vous pouvez nous expliquer dans quelles circonstances vous avez rencontré Amma? Je crois que c'est en 1988, c'est ça?
1: C'est ça. Alors, je peux même citer encore Chandraswami, qui a été très important pour moi, et puis Krishnamacharya pour le yoga et Shri Desikachar. J'avais une espèce de boulimie, hein. Si j'entendais parler d'un sage ou d'un Rinpoche, j'y courais. Hein, donc ça veut pas dire que j'ai à chaque fois compris la profondeur de chacun, parce que c'était une soif. J'avais une soif qui était le plus important. Cette soif de rencontrer des maîtres et de vivre auprès des maîtres. J'ai vécu auprès de beaucoup de maîtres. Tukse Rinpoche aussi, très important pour moi. À Darjeeling, j'ai vécu plusieurs mois. Et tout ça, ce sont des expériences. Si je médite là-dessus maintenant, je suis envahi de gratitude. Et là aussi, c'est pas l'ego qui peut récupérer ça, quoi. Au contraire, presque, je veux dire, j'ai une dette. C'est ce qui me motive maintenant pour faire ce que je fais, plutôt que de me reposer tranquillement. C'est cette dette de gratitude que j'ai envers tous ces maîtres qui m'ont tellement donné, et la chance que j'ai eue. Voilà, ça, est-ce que ça vient de l'autre côté, c'est-à-dire de la souffrance? Parce qu'il y a une souffrance extrême, il y a eu une souffrance extrême, vraiment. Même si on ne peut pas comparer les souffrances, mais bon. Et donc j'ai, on peut dire, eu aussi une chance extrême.
0: Je vous propose qu'on se garde la rencontre de Swamini et Dhamma pour la semaine prochaine. D'ici là, portez-vous bien.

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0: Bonjour à tous et à toutes. Bienvenue à Radio Grand Ciel, au studio avec Pierre, toujours aux manettes. Et j'ai le plaisir aujourd'hui de recevoir Pascal Guiraud, que nous sommes en train d'exposer chez Bazar Galerie à Dreux jusqu'au 14 décembre. Bonjour Pascal.
1: Bonjour Pascal.
0: Enchantée, bienvenue, très contente que tu aies accepté mon invitation pour parler de ton travail. Pascal, tu es essentiellement céramiste.
1: Oui.
0: On est en train d'exposer beaucoup de tes céramiques qui ont beaucoup de succès. Elles sont un peu parties comme des petits pains même ce week-end. Donc super, on est ravis. Pascal, on t'a vu au chemin de Croix.
1: Oui, au Sentier des
0: au
1: Arts.
0: Au Sentier des Arts de Croix, il n'y a pas très longtemps.
1: Oui,
0: il y a un mois environ. Et on avait repéré avec Dominique, mon associé, ton travail qu'on avait déjà vu 2 ans auparavant, il me semble. Hein. Et voilà, on t'a posé la question si tu voulais venir exposer chez nous. Et ma foi, tu as répondu tout de suite. Voilà. Donc, nous étions très heureuses. Alors, Pascal, on va parler forcément de ton parcours. Alors, je voulais quand même, on en a parlé avant l'émission, qu'on revienne un petit peu, pas trop longtemps, parce que c'est une expérience douloureuse pour toi. Tu as fait partie des gens qui étaient au Bataclan le jour du massacre, hein, du Bataclan. Si tu en as envie, tu peux nous en parler un petit peu, parce que en fait, tu étais avec, on reviendra bien sûr sur ton parcours après, mais tu étais avec ton directeur artistique avec qui tu as travaillé de très longues années.
1: Non, et mon rédacteur, moi j'étais directrice artistique, voilà. Et donc, lui, c'était mon rédacteur, oui, depuis une vingtaine d'années, donc... Entre autres, hein, j'étais avec ma fille aussi, mon mari. Enfin, on y est allé à 6 et on est reparti à 5, voilà. Enfin, à 5... pas ensemble d'ailleurs, mais bon, voilà, donc c'est quelqu'un avec qui je travaillais donc depuis longtemps et on était très proches et j'ai pas pu continuer à travailler après ça, je ne pouvais pas envisager de toute façon de continuer ce travail sans lui. Et
0: tu as travaillé très longtemps avec lui.
1: Oui, une vingtaine d'années.
0: Mmh. Et dans quelles circonstances, dans quel milieu tu étais?
1: Dans la publicité, donc. On était à la création. Et donc, à la création, en publicité, on travaille en équipe entre un rédacteur et un directeur artistique. Et c'est comme ça qu'on conçoit les campagnes et qu'on les fabrique. Donc, oui, c'était mon métier depuis pas loin de 30 ans.
0: Et ce soir-là, vous êtes allé au Bataclan et vécu ce terrible
1: donc,
0: moment.
1: Donc, je prenais déjà des cours de céramique et donc, c'était une évidence que, j'avais de toute façon besoin de me soigner pendant assez longtemps et donc c'est une très bonne thérapie et je me suis consacrée à ça à plein temps à partir de là.
0: C'est pour ça que, bien sûr, on a aimé ton travail, mais ce qui m'intéressait pour aujourd'hui, dans le cadre de cette émission, c'était aussi de recevoir toi en particulier, qui te sert de l'art comme thérapie après une terrible expérience. Et parce que l'art, je reçois beaucoup d'artistes, mais de tout genre. Mais c'est vrai qu'on oublie parfois, ou on ne sait pas toujours que l'art peut être vraiment une thérapie. Ça permet quand même d'évacuer beaucoup de choses. Enfin, tu peux nous en dire beaucoup plus que ce que je pourrais
1: dire. Oui, après, c'est vrai que j'ai toujours fait de la création dans notre métier, surtout à l'époque. Enfin, ça a beaucoup changé là depuis quelques années. C'est devenu, je trouve ça totalement inintéressant maintenant.
0: C'est-à-dire, alors, vas-y.
1: Parce qu'il y a très peu de choses qui sont intéressantes en termes d'idées et même de nouveautés graphiques ou d'esthétique. Enfin, alors que quand j'ai commencé ce métier, il y avait beaucoup plus de liberté à la création et on faisait des campagnes dignes de ce nom, donc qui étaient créativement intéressantes. Donc j'ai fait des agences créatives et voilà. Donc de toute façon, ça faisait partie de ma vie de suivre l'art quelque part, même si j'avais pas du tout cette prétention-là de faire un truc d'artiste.
0: Et tu trouves que, excuse-moi, que donc c'est devenu moins intéressant?
1: La publicité.
0: Alors,
1: ah,
0: tu
1: oui.
0: parles de la publicité.
1: Oui, oui, je parle de la publicité.
0: D'accord.
1: Oui, de ce que je faisais.
0: Et pourquoi?
1: Ben, parce que ça.
0: Les nouvelles techniques, les nouvelles.
1: Non, mais ça. Oui, ça, c'est sûr que ça aide pas. Il suffit de comparer les campagnes d'il y a 10, 15 ans, voire plus. Hein. C'était déjà en déclin il y a 10, 15 ans. Mais par rapport à avant, oui, il y a beaucoup, beaucoup, beaucoup moins de trucs intéressants, nouveaux et avec des idées. Là, c'est vraiment, c'est quand même au ras des pâquerettes.
0: Ah ouais.
1: À part quelques exceptions.
0: Ouais. Voilà. Il n'y a pas de publicité que tu trouves.
1: Ah non.
0: Alors, des publicités visuelles, ce qu'on voit sur.
1: Oui.
0: Enfin, visuelles ou à la télévision ou sur les affiches.
1: Oui, il y a très peu de choses.
0: Très peu de choses. Et tu as fait des grandes campagnes, hein, je crois. Je sais plus, tu as fait Coca.
1: Non, pas Coca, mais.
0: Non, pas Coca, je me trompe.
1: Absolute Vodka. Ah. Absolute Vodka, oui.
0: Vodka,
1: j'ai fait travaillé sur Canal+, sur Orangina, sur Renault, sur Peugeot aussi,
0: Et ça demande combien de temps de créer une campagne de pub?
1: C'est très variable en fonction de la campagne qu'on nous demande, c'est-à-dire si c'est une campagne avec un lancement international ou pas, si c'est une campagne juste print ou si c'est au contraire une campagne sur tous les médias. Donc en fait, il y a pas de règles. Donc mais des fois c'est pas juste une annonce qu'il faut trouver, c'est tout un déroulé donc c'est d'abord trouver les concepts et après dérouler les campagnes. Mais c'est vrai que oui, c'est compliqué de dire il faut tant de temps. Ce qui est sûr, c'est qu'il y a de moins en moins de temps pour faire les choses. C'est peut-être pour ça aussi que la création pâtit, parce qu'on n'a plus le temps de réfléchir, plus le temps, c'est la première idée qui est faite. Et voilà, donc c'est pas...
0: Et pourtant, on va faire juste comme ça un petit aparté sur la pub, et on reviendra bien sûr à ton métier de céramiste. Mais moi, en tant que téléspectatrice, je trouve que les pubs sont de plus en plus longues, elles sont de plus en plus scénarisées. Quand on voit les voitures, les publicités pour la voiture, par exemple, on a l'impression qu'on va voir un film et puis au bout du compte, non, c'est pour une voiture. Elles sont extrêmement scénarisées.
1: Oui, je sais pas. Peut-être que je regarde plus trop parce que ça m'intéresse plus.
0: Ça t'intéresse plus. T'as vraiment fait une coupure.
1: Ah ouais, j'ai fait une coupure.
0: Vraiment, ton expérience très douloureuse du Bataclan, t'as vraiment, vraiment, Pascal, ça t'a fait que tu es venue à la céramique.
1: Oui, j'avais déjà commencé et donc j'ai effectivement...
0: T'as commencé dans quel, toute seule?
1: J'ai pris des cours. En fait, j'en avais fait ado, mais ça compte pas.
0: Ouais, ça compte.
1: Ma mère en a fait pas mal.
0: Ouais.
1: Donc, j'aimais ça et j'aimais ce qu'elle faisait aussi. Et bon, je m'étais toujours dit j'en ferais, mais j'avais pas le temps, tout simplement. Et puis... J'ai pris le temps, j'ai pris une journée, suite à aussi des histoires personnelles. Je sais pas, en 2010-2012, j'ai pris un 4/5e, je me suis mis au 4/5e et donc j'avais une journée à moi et donc j'ai commencé la céramique à ce moment-là. Donc
0: toute seule ou en
1: atelier? Non, en cours. J'ai pris des cours. Avec une prof qui était Catherine Savigny, qui avait ses parents qui étaient des grands céramistes et qui étaient surtout des faiseurs, on va dire. C'est-à-dire qu'ils étaient hyper, hyper forts en technique et ils étaient les céramistes de Giacometti, de Niki de Saint-Phal, Belmondo, gros niveau. Quoi. Donc elle a baigné là-dedans toujours. On disait qu'elle avait des mains d'or, c'est-à-dire dès qu'il y avait une pièce qu'elle essayait de rattraper, elle faisait ça en 2 secondes et voilà. Donc j'ai appris avec elle.
0: T'as été à bonne école.
1: Ouais, je pense. Enfin bon, après, il y a toujours plein de choses à apprendre. C'est tellement vaste comme domaine, la céramique, que en une vie, on a même pas fait le tour. Enfin, c'est très, très technique et compliqué par rapport à la chimie et tout ça, oui, tout ce qui se passe. Donc, oui, en fait, c'est vraiment.
0: Et justement, quand tu dis c'est très vaste, mais quand tu dis c'est très vaste, pourquoi c'est très vaste?
1: Ben, parce que déjà, il y a des tonnes de terre. Ouais. Donc déjà, faut trouver la terre qui convient en fonction de ce qu'on veut faire. Ensuite, moi, je fais très peu de vaisselle, par exemple. C'est pas un truc qui me fait triper, même si j'adore la vaisselle, hein. J'ai des tonnes de bols à la maison, mais c'est pas les miens.
0: Oui, et nous, on expose pas mal de vaisselle.
1: Oui,
0: là,
1: mais disons que j'en fais un petit peu, mais j'en fais, disons, quand j'ai pas forcément d'idées, que j'ai, voilà, j'aime bien les séries aussi, donc j'ai des choses que j'ai commencé au départ et que je continue, et puis je m'arrête, je reprends une autre série, enfin je passe de l'un à l'autre, j'aime pas m'ennuyer en fait, et pour moi c'est inenvisageable de faire que des assiettes ou c'est pas possible quoi. C'est, donc je suis pas du tout, je travaille pas du tout le tour par exemple.
0: Ouais, j'ai vu que t'avais pas de tour.
1: Je suis plus effectivement sur le modelage et des choses comme ça, mais encore une fois, j'aime bien changer de, mais ouais, j'aime bien changer tout en ayant aussi une ligne conductrice. Donc, en fait, je fais des séries de choses que j'arrête, que je reprends, que je modifie, voilà.
0: Et alors en modelage, parce que pour le coup, je n'ai pas vu de pièces. Enfin, moi, j'ai vu de la vaisselle chez toi. Et puis, bien sûr, tes petits trophées, là, qu'on vend extrêmement bien. Tu modèles quoi? Tu modèles des bus, des corps, des têtes?
1: Ah non, pas des trucs. Enfin, c'est toujours des trucs un peu...
0: Abstrait, plutôt.
1: Non plus. Non, c'est plus. Plutôt... c'est plutôt, comment dire... des bêtes ou des...
0: D'accord.
1: Enfin, j'essaye de faire des sculptures où il y a une idée un petit peu, quand même. Donc... j'ai fait une série qui s'appelait les cuts, ou les qui se cachent plutôt. Les cuts, j'en ai fait aussi, mais les qui se cachent, c'était des espèces de bêtes qui rentraient dans le sol. Donc on voyait que leur derrière.
0: D'accord.
1: Que leur derrière. Et donc après, j'en ai fait aussi au mur. Donc voilà. Donc ça, j'en ai fait pas mal. Après, ça m'a. Du coup, j'ai fait aussi des plus petits formats, qui étaient toujours des sculptures que j'appelais les cuts, parce que pour le coup, c'était coupé en deux, c'est-à-dire qu'il y avait le cul, on va dire, d'un côté, et la tête de l'autre, voilà, et donc c'était présenté dans des petits globes et tout, enfin... donc ça, c'était une autre série, mais c'était plutôt des personnages, enfin, ou des bêtes un peu imaginaires et pas forcément réalistes non plus du tout dans le traité. Il y a toujours un...
0: Quand tu parles de petites bestioles, tes cuts, ça me fait penser à que tu as sans doute vu une exposition au musée de la chasse à Paris, où dans le plafond, quand tu regardais, il y avait juste le derrière des canards, comme si on était sous l'eau.
1: Ah non, celle-là, je ne l'ai pas vue.
0: Ça me fait vraiment penser à ça, quoi. C'était tout à fait... Donc je pense que tu fais des choses dans ce goût-là.
1: Ouais.
0: Et en terre, tu utilises plutôt quoi?
1: Alors au départ, j'étais faïence parce que notre prof ne cuisait que de la faïence, donc on travaillait que de la faïence.
0: Qui cuit à combien? Redis pour nos auditeurs, c'est alors, un peu différent du grès et de la porcelaine.
1: Oui, en gros, la faïence, le biscuit, parce que pour la faïence, la première cuisson, on dit qu'on fait le biscuit, ça se cuit en gros autour de 980 degrés.
0: Ouais.
1: Et normalement, la deuxième cuisson d'émail est un peu supérieure. Elle est autour de 1000-1050 degrés.
0: C'est ça.
1: Contrairement au grès ou à la porcelaine, où là, le dégourdi, qui est la première cuisson, a une température inférieure à la deuxième. J'ai travaillé beaucoup la faïence parce que après, donc j'ai fini par arrêter mes cours et prendre un atelier avec une fille qui était designer, avec qui je m'entendais bien, que j'avais rencontrée donc au cours de céramique. On a pris un atelier ensemble à Aubervilliers. au-dessus de Serradell, fournisseur de céramique, c'était assez pratique.
0: C'était pratique, t'avais qu'à descendre pour acheter ta terre, voilà. Ton matériel.
1: Et donc, on avait pris un atelier chez une fille. C'était un collectif d'artistes en fait, cet endroit-là. Donc il y avait plein d'ateliers différents. Il y avait des mecs qui réparaient des motos d'ailleurs. Il y avait des mecs, il y avait des peintres, il y avait des tatoueurs. Il y avait.
0: Je crois que je connais l'endroit.
1: Plein de spécialités différentes. Donc c'était assez sympa. Et puis, y avait un four, mais qui était petit et qui cuisait que la faïence. Donc, j'ai continué la faïence là. Et puis, là-dessus, il y a eu le confinement. Et, je me suis confinée.
0: Confinée à Crau, parce que, voilà, Pascal habite essentiellement à Crau, près d'Annette. C'est là où on t'a rencontré.
1: Voilà. Au chemin des arts. Et donc, j'ai acheté un four qui me convenait pour faire. Parce que je voulais un four qui cuise le grès, mais qui soit pas non plus un triphasé. Bref.
0: Ah ouais.
1: Donc, mais assez grand quand même pour pouvoir faire des pièces un peu plus conséquentes. Donc, plusieurs critères qui ont fait que j'ai pas trouvé ça tout de suite. Et les fours neufs étaient hors de prix.
0: C'est hors de prix. Faut
1: donc,
0: dire à nos auditeurs.
1: J'ai trouvé ça tout de suite. Et les fours neufs étaient hors de prix.
0: C'est hors de prix. Faut dire à nos auditeurs le prix d'un

0: électroménager, quoi.
1: C'est non.
0: Des fours extrêmement puissants qui montent à 1300,
1: ouais.
0: Voilà, et qui coûtent extrêmement cher. Et quand tu dis, juste toujours pour bien préciser, un triphasé, le problème, c'est qu'on hésite. Parce que le triphasé, ça coûte...
1: C'est un abonnement en plus, puis ça consomme un truc de dingue.
0: Voilà.
1: Donc, j'ai un disjoncteur à part de mon compteur, mais je n'ai pas besoin de triphaser sur ce four.
0: Ça, c'est...
1: Donc, voilà. Donc, c'était parfait. Puis, en plus, j'avais contacté le fabricant même du four quelques temps auparavant pour savoir s'il en vendait. Et je suis tombée sur ce modèle d'occasion, mais qui était de lui. Donc, c'est lui qui me l'a installé. Enfin, c'était juste...
0: Et c'est un fabricant français, parce qu'il y en a beaucoup en Allemagne.
1: Non, lui, il est d'Aubervilliers, justement.
0: D'accord. Enfin, moi, c'est juste pour préciser, quoi, à nos auditeurs, que l'art, c'est compliqué, que l'art, ça peut servir de thérapie, mais que c'est un véritable, et surtout la terre, c'est un vrai coup, quoi. C'est vraiment... on ne se lance pas comme ça avec son four, de cuisine, parce qu'il faut plusieurs cuissons, en plus.
1: Oui, il faut minimum... peut faire une seule cuisson.
0: Oui.
1: Ça m'est arrivé là récemment, mais c'est quand même très, très compliqué. Parce que la première cuisson permet de bien passer les mailles après il faut.
0: Ça resserre bien toutes les molécules.
1: Oui, pas complètement quand même.
0: Mais pas complètement.
1: Pour que, effectivement, ça accroche et qu'il y ait un minimum de porosité pour que les mailles accrochent. Et donc, effectivement, on cuit en deux cuissons.
0: Deux cuissons. Et ton émaillage, tu fais tes émaux...
1: Voire trois si on fait de l'or derrière, ou c'est encore une troisième cuisson à une température complètement différente.
0: Il tourne, il tourne, il tourne. Et si c'est du triphasé... Donc, parfois, on voit des pièces en céramique qui coûtent cher, mais il faut savoir que la fabrication coûte cher.
1: Oui, et puis c'est du temps, énormément de temps aussi.
0: Et puis, parfois, il y a des accidents, comme tu viens d'avoir tout à l'heure, quand tu es arrivé, tu étais complètement désolé parce que tu as eu deux pièces qui ont pété, on dit, comme ça, et tu ne sais pas pourquoi.
1: Non.
0: Tu y réfléchis, mais tu ne sais pas pourquoi. C'est vraiment les aléas de la terre.
1: Ouais.
0: Il y a un côté un peu mystérieux toujours.
1: Oui, alors après, des fois, on sait qu'il y a des terres qui ont eu des défauts. Ça m'est arrivé aussi avec du grès noir. Et chez Serradel, ils m'ont dit, vous n'êtes pas la seule, etc., etc. Ouais. Donc, mais voilà, après, quand c'est en deuxième cuisson, effectivement, je ne comprends pas tout.
0: Je ne comprends pas. Là, je t'ai vu arriver tout à l'heure, tu étais totalement... désappointé, pas en colère, mais t'étais pas contente, quoi.
1: Bah ouais, c'est un peu énervant.
0: Bah oui, parce que là, c'est du travail que tu fiches à la poubelle, quoi.
1: Ouais.
0: Donc c'est du temps, c'est de l'argent, c'est de la frustration. Et en lisant ta bio, j'ai donc on a vu que tu avais été directrice artistique dans des grosses boîtes de pub, et que tu avais fait l'école du Perret.
1: Ouais, j'ai fait du Perret.
0: Est-ce que tu
1: et
0: peux
1: les arts déco.
0: Préciser à nos auditeurs ce qu'est l'école du Perret.
1: C'est une des quatre écoles d'art appliqué à Paris. Donc, il y a Guy Perret, Olivier de Serres, Estienne et Boulle. Donc, ce sont quatre écoles qui étaient publiques, sont publiques. Donc, il y a les arts déco qui est aussi une école publique. Mais qui fait pas partie des arts appliqués. Donc les arts appliqués, moi quand je suis venue d'un bac classique, donc j'ai fait un atelier de préparation pour les concours. Ça, on rentrait à l'époque. Je pense que ça a changé tout ça. C'est un peu différent maintenant.
0: Ouais, sans doute. Ouais.
1: Mais à l'époque, on rentrait sur concours et donc. Voilà, j'ai eu du Perret. Je suis rentrée à du Perret en communication visuelle. Et après du Perret, je suis rentrée aux Arts Déco, en équivalence en troisième année aux Arts Déco, parce que les deux premières années des Arts Déco, ce sont des années d'enseignement général, où il y a moins de choses appliquées. Enfin, voilà. Et donc, comme j'avais fait donc déjà une école, j'ai passé quand même... on ne rentre pas comme ça aux Arts Déco non plus. J'ai passé un espèce de concours avec dossier. C'était juste une

0: présentation de dossier. Et donc, je suis rentrée en troisième année. Et puis, j'en ai eu marre des études. J'ai arrêté. Et je suis rentrée. En fait, j'ai été embauchée tout de suite. J'ai eu de la chance et j'ai rencontré les bonnes personnes, je pense, qui m'ont fait bosser.
1: Et après, tu as travaillé avec ton collègue pendant 20 ans.
0: Je l'ai rencontré 5 ans après, je dirais.
1: Ouais.
0: Et
1: vous avez fait une équipe formidable, tous les deux, d'où cette grande peine de l'avoir perdue au Bataclan. Si on revient à notre terre, donc tu nous as expliqué la faïence, le grès, la porcelaine. Tu travailles la porcelaine ? Crois pas. C'est compliqué la porcelaine.
0: Oui, je m'y suis mis cette année, mais juste parce que ma fille m'avait acheté un pain de terre noir. En plus, la porcelaine noire, c'est pas ce qu'on voit d'habitude. Donc, ça devient très, très noir. Charbon, c'est très beau.
1: Noir. Mais alors qu'au départ, c'est du kaolin, que c'est
0: oui,
1: plutôt blanc,
0: et
1: quoi.
0: Oui, et puis elle est... Oui, donc je sais pas, mais même la première cuisson, elle est gris clair. On n'imagine pas comment elle va...
1: Ah ouais.
0: Elle va devenir, mais c'est assez beau. Et voilà, donc j'ai fait une série de plats pour le coup, parce que j'ai fait des choses assez simples.
1: Pour essayer,
0: voir comment ça...
1: Et là, ça se cuit à combien, la porcelaine ?
0: Comme le grès, à peu près. Je pense qu'on peut monter plus, mais j'essaye de grouper mes fours. Hein, donc ouais. Même en faïence, au final, maintenant, je varie un peu les choses, c'est-à-dire je fais des fours mixtes. Quand je fais, par exemple, du dégourdi de grès ou porcelaine, je peux mettre des pièces de faïence émaillées.
1: Ça cuit pas.
0: Oui, parce qu'à 980, ça marche aussi, l'émail en faïence. Donc, en fait, ou 990. Donc, en général, je fais des fours mixtes où je mets un peu de tout pour remplir mon four. Et après, je fais les cuissons d'émail, évidemment, de porcelaine, de grès ensemble. Donc, je fais pas, j'ai pas encore une production de juste de porcelaine ou juste
1: suffisante pour que le coût soit quand même. Quand même plus intéressant que de faire une cuisson pour chaque terre. Parce que là... Et tes émaux, tu les fais toi-même parce que c'est de la chimie, là, un petit peu.
0: Donc, je ne me suis jamais lancée dans faire complètement, totalement les émaux. Par contre, notre prof était sur des émaux en poudre. Donc, déjà, ce n'est pas la même chose que des émaux déjà tout prêts.
1: Ouais.
0: Donc j'en ai beaucoup, des mots en poudre, et puis je fais aussi des bidouilles, je fais des jus d'oxyde, je fais des...
1: C'est quoi du jus d'oxyde ?
0: En fait, c'est une autre façon d'émailler, ou c'est pour aussi avoir des choses mates, sans faire de l'engobe.
1: Ouais.
0: Parce que de l'engobe, qui est de la terre, donc...
1: C'est de la terre colorée,
0: l'engobe. Donc avec de l'engobe, on peut faire plein de décors sur la céramique, mais disons que ça rajoute une petite couche de terre. Donc, si on a des choses qui ont du volume et de la matière, ou des dates et des détails, ça masque un peu les détails. Donc, le jus d'oxyde, là, en l'occurrence, j'avais fait une série de sculptures où je voulais vraiment garder la forme initiale. Donc, j'ai pulvérisé, donc c'est une mixture avec... Pour faire une couleur, mais très fine.
1: Tu prends ton tablier de chimiste et tu t'y mets. Eh bien, écoute, Isabelle, on a...
0: Pascal.
1: Pourquoi je t'appelle Isabelle ?
0: Je ne sais pas.
1: Pascal, parce que je vois Isabelle. on a fait le tour de... un petit peu de ta vie, ton parcours, avec ce terrible épisode qui t'a amené à vraiment te lancer et avec succès dans la céramique. Alors, comme d'habitude, les gens que je reçois choisissent une musique. Donc, toi, tu as choisi une musique. Redis-moi le titre.
0: Sexylose, je crois.
1: C'est ça, Sexylose de Beck. Et tu l'as choisi pas tout à fait par hasard.
0: Ben non, pas d'abord. J'adore Beck hein, de toute façon, mais c'est pas le seul que j'adore non
1: oui,
0: plus.
1: J'imagine.
0: Mais j'écoute plutôt du rock, mais par contre, effectivement, c'est un titre qu'on a réussi à mettre sur une de nos dernières campagnes, grosse campagne
1: Twingo,
0: le relancement de la Twingo en animation, et donc c'était long à fabriquer, très long. Donc en gros, j'ai vraiment vécu pas mal de temps avec cette musique.
1: D'accord.
0: Et puis voilà.
1: Alors Pascal, on t'expose donc jusqu'au 14 décembre à la Galerie Bazar Galerie, au 9 rue du Bois Sabot à Dreux. Vous pouvez bien sûr écouter notre émission sur Radio Grand Ciel. Vous pouvez aussi nous réécouter en podcast sur Radio Grand Ciel et écouter en podcast sur Bazar Galerie. Eh bien, un grand merci.
0: Merci
1: surtout,
0: à toi.
1: Tout, venez admirer le travail de Pascal.
0: Petite partie.
1: Oui,
0: du travail.
1: Oui, une petite partie. Oui. On aurait aimé exposer beaucoup, beaucoup, beaucoup de choses de chacun de nos six artistes, mais on a une grande galerie, mais on peut pas tout exposer. Pascal, un grand merci à toi, un grand merci toujours à Pierre, qui est toujours derrière sa vitre, qui manipule bien les manettes. Au revoir à tous, à très bientôt.

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Ce grand circuit des eaux n'est-il pas l'image de toute vie? N'est-il pas le symbole de la véritable immortalité? Le corps vivant, animal ou végétal, étant composé de molécules incessamment changeantes, que les organes de la respiration ou de la nutrition ont saisies au dehors et fait entrer dans le tourbillon de la vie. Entraînées par le torrent circulatoire de la sève, du sang ou d'autres liquides, elles prennent place dans un tissu, puis dans un autre, et dans un autre encore. Elles voyagent ainsi dans tout l'organisme, jusqu'à ce qu'elles soient enfin expulsées et rentrent dans ce grand monde extérieur, où les êtres vivants, par millions et par milliards, se pressent et se combattent pour s'emparer d'elles comme d'une proie et les utiliser à leur tour. Aux yeux de l'anatomiste et du micrographe, chacun de nous, en dépit de son dur squelette et des formes arrêtées de son corps, n'est autre chose qu'une masse liquide, un fleuve où coule avec une vitesse plus ou moins grande, comme en un lit préparé d'avance, des molécules sans nombre, provenant de toutes les régions de la Terre et de l'espace, et recommençant leur voyage infini après un court passage dans notre organisme. Semblable au ruisseau qui s'enfuit, nous changeons à chaque instant. Notre vie se renouvelle de minute en minute. Et si nous croyons rester les mêmes, ce n'est que pure illusion dans notre esprit.

0: Dans les années 60, le géographe Yves Lacoste, alors âgé d'une trentaine d'années, déambule dans les shops d'un bouquiniste. Quand soudain, son œil est attiré par le titre d'un livre. Au milieu d'un monceau d'ouvrages plus ou moins défraîchis, quelque chose advient, une rencontre décisive aussi bien pour le lecteur que pour l'œuvre oubliée depuis 5 ou 6 décennies. Le livre, c'est « L'homme et la terre » d'Élisée Reclus. Le jeune géomorphologue de retour du Maroc, où il enseignait, feuillette alors l'ouvrage debout dans la boutique. « Je n'en avais jamais entendu parler », raconte Yves Lacoste dans un article paru dans la revue Hérodote. « Je savais vaguement que Reclus avait été un anarchiste célèbre et qu'il avait écrit une géographie universelle, mais je pensais comme tout un chacun chez les géographes qu'il devait être dépassé. » Cette découverte, qui allégea sur le coup son porte-monnaie, ne fut pas sans conséquence, par ricochet. Elle orienta de manière certaine la carrière de Béatrice Gibelin, son élève qui cherchait alors un sujet de thèse. Ainsi, Élisée Reclus sortit des étagères d'un méticuleux bouquiniste, arriva sur le bureau d'une jeune chercheuse et le plus incroyable oubli, la plus grande injustice de l'histoire de cette récente discipline, la géographie, put enfin être réparée. Histoire d'un ruisseau, histoire d'une montagne, de très nombreux articles et quelques-unes des plus belles pages de l'homme et la terre font d'Élisée Reclus un des penseurs les plus stimulants de la relation de l'homme avec la nature. Élisée Reclus était donc une incontournable étape dans notre série sur les livres de nature. Pour en parler, quel meilleur invité pouvions-nous avoir que Béatrice Gibelin elle-même, géographe, géopolitologue, directrice de la revue Hérodote et fondatrice de l'Institut de géopolitique française. Elle nous fait l'honneur de répondre à nos questions. Béatrice Gibelin, bonjour.
1: Bonjour.

0: Béatrice Gibelin, nous avons parlé il y a quelques jours pour préparer cette émission et je pensais alors que vous étiez à l'origine de la redécouverte d'Élisée Reclus, mais vous m'avez tout de suite arrêté, c'est Yves Lacoste qui par hasard, comme je le racontais, est tombé sur l'homme et la terre. Il était votre professeur, c'est ça?
1: Oui, il a été mon professeur. Après mai 68, on a créé le centre expérimental de Vincennes, qui était d'ailleurs, curieusement, après ce mouvement gauchiste, une université qui se construisait sur le modèle des universités américaines. C'était étonnant, mais c'était comme ça. Et ça a été un moment vraiment très très important. Moi, j'étais historienne à l'époque, mais j'avais pas assez de certificat de géographie. Donc, il fallait que je complète ma licence, mais j'étais déjà partie pour faire ce qu'on appelait à l'époque un diplôme qui se passait juste après la licence, qui correspond au Master 1 aujourd'hui. Et Lacoste, que je ne connaissais pas, me dit dans un entretien, il va falloir faire beaucoup de géographie. Alors, je me dis ça, alors moi, je ne travaillerai pas avec lui parce que vraiment, la géographie, non, ce n'est pas mon truc. Moi, j'aime l'histoire. Et puis, par chance, je dirais, le premier cours auquel je m'inscris par commodité d'horaire, c'est Yves Lacoste qui rentre dans l'amphi. Oh, j'étais un petit peu dépité, mais ce qu'il a raconté à ce premier cours m'a semblé extrêmement intéressant. Puis au cours de l'année, j'ai réalisé qu'au fond, travailler seul dans une bibliothèque, c'était pas vraiment ce qui me convenait et que la géographie était sans doute la discipline la plus efficace pour comprendre le monde contemporain, dans la mesure où elle ne négligeait pas l'histoire. Et voilà comment je suis devenu géographe.
0: Yves Lacoste, qui vient de nous quitter il y a quelques semaines, c'est bien ça, hein?
1: Il est décédé le 20 juin, c'est donc il y a une semaine et demie.
0: C'est Yves Lacoste qui a redécouvert, comme je disais, Élisée Reclus. Néanmoins, c'est à vous qu'il a confié la tâche d'étudier en profondeur l'œuvre d'Élisée Reclus, parce que lui, il avait quoi, d'autres travaux en cours, c'est ça?
1: C'est exactement ça. Il me l'a confié parce que j'avais une formation d'historienne. Et si vous voulez s'intéresser à Élisée Reclus, c'était au fond faire un peu l'histoire de la géographie. C'est pour ça qu'il s'est dit, bah, au fond, lui était à ce moment-là très investi dans des gros projets, en particulier en Afrique. Il n'avait pas suffisamment de disponibilité d'esprit pour faire ce travail. Et puis, il m'a fait ce cadeau magnifique dont je n'ai pas eu conscience à l'époque parce que j'étais jeune. Je ne mesurais pas, si vous voulez, puis je ne connaissais pas du tout Élisée Reclus. Et ça a été une découverte étonnante parce que c'était la géographie d'Élisée Reclus n'avait pas grand-chose à voir, enfin, pour une part en tout cas, avec la géographie de ses successeurs. Donc, ça a été vraiment une sorte de révélation. Et Lacoste disait à juste titre, pour les deux derniers tomes de L'Homme et la Terre, qui en comptent six, donc le 5 et le 6, puisque c'est une extraordinaire fresque de l'histoire humaine, hein. C'est ça L'Homme et la Terre. Ça démarre, si vous voulez, au néolithique, hein, à la préhistoire, et ça va aller jusqu'à sa période contemporaine pour lui, c'est-à-dire le début du 20e siècle, et les deux derniers tomes sont en fait une analyse d'une lucidité, d'une clairvoyance sur les sociétés de cette fin du 19e siècle, et c'est absolument remarquable.
0: Venons-en plus en profondeur à Élisée Reclus. Les convictions politiques d'Élisée Reclus lui viennent après une conscience aiguë et sensible de la nature. Il décide, après avoir rompu avec la foi protestante héritée de son père, qui l'aurait bien vu pasteur comme lui, il décide de devenir géographe. « Je me refais une âme par la contemplation de la nature », dit-il dans l'histoire d'un ruisseau. Est-ce à dire qu'il devient géographe par amour pour les espaces qu'il avait traversés et la nature qu'il avait observée?
1: Oui, je pense qu'on peut dire ça. Quand il publie son premier grand ouvrage, hein, qui s'appelle La Terre, d'accord? La Terre, description des phénomènes de la vie du globe. C'est intéressant. De la vie du globe, hein. C'est donc pas quelque chose de statique. J'insiste là-dessus, hein. Parce qu'après, on fera des ouvrages de géographie physique, mais on mettra pas dans le titre la vie. Aujourd'hui, on mettrait peut-être la vie. Avec la biogéographie. Bon, lui, Élisée Reclus, on est en 1869, il publie cet ouvrage chez Hachette, et dans l'introduction, il dit « Le livre qui paraît aujourd'hui, je l'ai commencé il y a bientôt 15 ans, non dans le silence du cabinet, mais dans la libre nature. » Vous avez tout Élisée Reclus, là, dans la libre nature. Je rappelle qu'Élisée Reclus est anarchiste. C'est en Irlande, au sommet d'un tertre qui commande les rapides du Shannon, ces îlots tremblants sous la pression des eaux et le noir défilé des arbres dans lequel le fleuve s'engouffre et disparaît après un brusque détour. Étendu sur l'herbe, à côté d'un débris de muraille qui fut autrefois un château fort et que les humbles plantes ont démoli pierre à pierre, je jouissais doucement de cette immensité des choses qui se manifestait par le jeu de la lumière et des ombres, par le frémissement des arbres et le murmure de l'eau brisée contre les rocs. Voilà. C'est là, dans ce site gracieux, que naquit en moi l'idée de raconter les phénomènes de la terre et sans tarder, je crayonnais le plan de mon ouvrage. Donc, d'abord, c'est une écriture magnifique, je trouve. Hein, voilà, c'est une écriture du 19e siècle. Mais j'allais dire, on voit ce paysage. Donc la nature est véritablement essentielle au sens fort du terme, hein, par essence. Élisée Reclus sait qu'il appartient à la nature, que l'homme est dans la nature, est un des éléments de la nature. C'est ça qui est important. Les géographes qui parleront et qui travailleront après lui, pendant un temps en tout cas, n'auront pas cette conscience-là.
0: Mais il a une vision finalement de la nature extrêmement moderne, puisque c'est celle qui est défendue aujourd'hui par un jeune philosophe comme Baptiste Morisot, où il voit la nature comme un système d'interdépendance complexe entre l'homme et son environnement. Et là, je cite Élisée Reclus. Comment admirer, aimer la petite individualité charmante de la fleur? Comment se sentir frère avec l'animal, se diriger vers lui comme le faisait François d'Assise, quand on ne voit pas aussi dans les hommes de chers compagnons? L'union plénière du civilisé avec le sauvage et avec la nature ne peut se faire que par la destruction des frontières entre les castes aussi bien que par celle des frontières entre les peuples. C'est un idéaliste finalement.
1: Oui, mais il était très conscient des rapports de force et des rapports de pouvoir. Hein? Et c'était un idéaliste tout à fait, et il avait cette utopie de pouvoir vivre sans État, hein? À la limite sans loi des hommes. Les seules lois que je respecte sont les lois de la nature, disait-il. Bien, mais néanmoins, il a passé sa vie à décrire non seulement les paysages, la nature, les sociétés, dans toute leur diversité et dans toute leur richesse, mais aussi les rapports de force, les rapports de domination. Et pas seulement les rapports de domination des plus forts sur les plus faibles, mais la hiérarchie de la domination parmi les plus faibles. C'est ce qui le fait d'une pertinence exceptionnelle, même encore aujourd'hui. On a beaucoup de mal à imaginer qu'il puisse y avoir des rapports de domination au sein de gens qui sont en situation de faiblesse. Or, pourtant, il y en a. Je veux dire, prenons l'exemple des marchands de sommeil. Les marchands de sommeil, c'est très souvent des gens de la même nationalité qui exploitent la misère de leurs propres concitoyens. Très souvent, c'est ça. Bon, et Reclus sait analyser ça. C'est quelque chose qui va disparaître après, pendant très très longtemps. La hiérarchie de la domination le préoccupe beaucoup et il étudie les choses de façon extrêmement fine et dans toute leur complexité. C'est ce qui, moi, me rend extrêmement admirative du travail d'Élisée Reclus. Élisée Reclus ne va pas se contenter de décrire une nature comme il le fait magnifiquement dans l'histoire d'un ruisseau, dans l'histoire d'une montagne, dans des milliers de pages de la nouvelle géographie universelle, mais il va aussi étudier les sociétés humaines, donc urbaines, industrielles, dans leur hiérarchie, j'allais dire, d'exploitation des hommes les uns avec les autres. Il pressent l'impérialisme américain dans L'homme et la terre. Il y a des pages qui sont exceptionnelles. On peut les reprendre in extenso aujourd'hui, sans changer un mot.

Là où le sol s'est enlaidi, là où toute poésie a disparu du paysage, les imaginations s'éteignent, les esprits s'appauvrissent, la routine et la servilité s'emparent des âmes et les disposent à la torpeur et à la mort. Parmi les causes qui, dans l'histoire de l'humanité, ont déjà fait disparaître tant de civilisations successives, il faudrait compter en première ligne la brutale violence avec laquelle la plupart des nations traitent la terre nourricière. Ils abattaient les forêts, faisaient tarir les sources et déborder les fleuves, détérioraient les climats, entouraient les cités de zones marécageuses et pestilentielles, puis, quand la nature, profanée par eux, leur était devenue hostile, ils la prenaient en haine et, ne pouvant se retremper comme le sauvage dans la vie des forêts, ils se laissaient de plus en plus abrutir par le despotisme des prêtres et des rois.

0: Sur les livres, aujourd'hui Béatrice Gibelin nous parle d'Élisée Reclus, géographe anarchiste. Nous insistons un peu dans cette émission sur son rapport à la nature qui se cristallise dans la géographie physique. Et là, c'est une question que je vous pose. N'est-elle pas la pierre angulaire de sa pensée politique, entre autres anarchique, c'est-à-dire la nature a ses lois et ces lois de la nature sont les seules qui soient légitimes? Est-ce qu'on peut dire ça? Est-ce qu'on peut soumettre cette hypothèse que la nature reste au cœur de sa pensée politique, même quand vous dites qu'il étudie les empires et qu'il étudie les rapports de force entre les hommes?
1: Je dirais que oui, d'une certaine façon, vous avez raison. En tant qu'anarchiste, il ne respecte que les lois de la nature. Il l'écrit, il le dit, il le dira à plusieurs reprises. Donc, en ce sens, vous avez raison. Mais comme c'est un fin observateur, comme il est très sensible au rapport de domination, il va, j'allais dire, compléter ou être obligé de voir que l'utopie qu'il a en imaginant qu'on devrait organiser les sociétés dans le respect total des lois de la nature, il est bien obligé d'admettre que c'est pas ce qui se passe. Et donc, comme c'est un très bon observateur, parce que c'est un très bon géographe, il décrit et il analyse ce qu'il voit, il essaye d'expliquer pourquoi c'est comme ça. Pour aller dans votre sens, par exemple, il dit on devrait organiser les espaces en fonction des bassins fluviaux. La nature, c'est vrai, les bassins fluviaux, on peut se dire, c'est une hiérarchie. Il y a un fleuve central et puis il y a des affluents qu'on appelle les rivières. Et puis, à ces rivières, il y a même d'autres affluents plus petits. Donc, on a une hiérarchie dans la nature. Mais c'est une hiérarchie qui organise, j'allais dire, sereinement l'espace. J'essaye de prendre des termes qui pourraient expliquer pourquoi Élisée Reclus adhère autant à cette organisation naturelle de l'espace. Soit dit en passant, on voit pas pourquoi les sociétés humaines organisées autour de bassins versants seraient sans rivalité, seraient sans rapport de force, et pourquoi tout irait mieux dans le meilleur des mondes si on avait organisé les régions françaises en fonction du bassin de la Garonne, du bassin du Rhône, du bassin de la Seine ou du bassin de la Loire. Bon. Chacun sait que c'est, j'allais dire, une illusion. C'est pas comme ça que les choses fonctionnent. Alors que si on prend les temps très longs de la géologie, tout n'a jamais été tout organisé comme ça. Ce que nous voyons dans l'organisation qu'a connue, bon, Élisée Reclus au XIXe siècle, c'est le résultat d'une très, très, très longue histoire géologique, avec des changements climatiques. Le paysage qu'on connaît aujourd'hui de la forêt de Fontainebleau devait ressembler sans doute au secondaire au paysage du lac Tchad aujourd'hui. Bon, on a eu du mal à imaginer des choses comme ça. Ce que Reclus ne savait pas à l'époque où il fait ses descriptions, parce qu'on a fait de gros progrès dans la connaissance de notre grande histoire géologique, en particulier au XIXe siècle et bien sûr au XXe siècle et encore aujourd'hui. Les lois de la nature, elles évoluent aussi avec le temps. Il y a des phénomènes qui s'accélèrent, il y en a d'autres qui se ralentissent. Hein, voilà. Mais Reclus avait compris que justement, malgré cette représentation qu'il a d'une hiérarchie de la nature, il pense que la nature est quelque chose de dynamique quand on le perçoit à une échelle plus grande, c'est-à-dire sur des espaces plus petits. Et c'est là où à mon sens, il est d'une grande modernité. C'est ce que j'ai écrit, c'est un écologiste avant l'heure, véritablement. Il s'interroge sur l'aménagement du territoire en montagne, qu'on n'est pas assez prudent. Il se préoccupe de la déforestation en montagne en disant « mais ça va accélérer l'érosion et après il n'y aura plus de sol et on ne pourra plus cultiver dans ces endroits-là ». Et puis il y aura des conséquences dans les vallées avec les chutes des roches qu'on peut avoir. Ben, tout ça est présent chez Élisée Reclus.
0: Et parce que la place de l'homme dans la nature, qui est appelée à dominer la Terre, comme il le dit, ne se fait pas, il le constate, sans brutalité. Et ces brutalités-là, voilà, qui vont avoir des conséquences écologiques, comme vous le dites, de déforestation. Il parle même, alors c'est vraiment d'actualité, il parle de dérangement de l'harmonie des climats, de l'air vicié des villes. Effectivement, on est dans quelque chose de tout à fait actuel aujourd'hui.
1: Vous avez parfaitement raison. Il est très conscient, au fond, l'air vicié des villes, parce qu'il voit quoi? Il voit la tuberculose, il voit les maladies. il est très lucide là-dessus. Le taux de mortalité infantile, il est colossal à la génération d'Élisée Reclus. Et il voit bien que quand on est en ville, dans des endroits très densément peuplés, il n'y a pas de réseau d'égouts. Tout est à l'air libre. Donc, il le touche du doigt, ça. Hein, il faut se remettre dans les conditions urbaines de la fin du 19e siècle. Hein. Élisée Reclus, il part à Londres, fuyant évidemment la chute de la République et l'arrivée du Second Empire. Il est effaré des conditions de vie, de ce qu'il voit à Londres. Il n'a jamais vécu dans des grandes villes comme ça, à ce moment-là, quand il part. Bon. Donc, c'est pour ça qu'il peut être conscient, comme vous le dites, de l'air vicié des villes, de ce qui est la pollution. Et il dit, quand on est dans la libre nature, eh bien, c'est sain, on vit mieux, ce qui n'est pas toujours vrai, bien sûr.
0: Élisée Reclus, ça en fait aussi un penseur tout à fait à part. Il est particulièrement sensible à la beauté. Et voilà encore une pensée que l'on retrouve, par exemple, chez la philosophe et psychanalyste Cynthia Fleury, qui parle du droit au paysage. Et je trouve ça tout à fait remarquable quand il dit, Élisée Reclus, la question de savoir ce qui, dans l'œuvre de l'homme, sert à embellir ou bien contribue à dégrader la nature extérieure peut sembler futile à des esprits soi-disant positifs. Elle n'en a pas moins une importance de premier ordre. Est-ce qu'aujourd'hui, par exemple, on prend conscience de ça, que la beauté, eh ben, c'est un droit aussi.
1: Alors, qu'appelle-t-on un beau paysage? Ça, c'est une question. Qu'est-ce qu'on trouve beau? Qu'est-ce qu'on trouve laid? C'est intéressant. Les points hauts qui dégagent un paysage, hein, sont considérés comme un endroit où on voit de beaux paysages. Les points hauts, et je renverrai à un numéro d'Hérodote dont Lacoste a eu, j'allais dire, le génie du titre, à quoi sert le paysage? À partir de quand on dit qu'un paysage est beau? À partir de quand on va peindre des paysages? C'est toute la réflexion qu'a eu Elifort, qui est d'ailleurs un parent lointain d'Élisée Reclus, par sa mère. Cette réflexion sur le paysage en peinture, dans la Renaissance italienne et aussi l'école flamande, va jouer un rôle important, c'est-à-dire on est au XIVe, XVe siècle, c'est là où on voit apparaître le paysage un peu reconstruit, bien sûr, mais où la perspective qui va faire qu'on va habituer, en tout cas les classes dirigeantes, aristocrates, à apprécier le paysage. Pour la majorité de la population, on ne vit pas dans la beauté du paysage. On survit avec beaucoup de travail et beaucoup de risques dans une vie très, très difficile. Pour admirer des paysages, il faut pouvoir avoir la distance et j'allais dire presque le temps de se poser et de regarder. Le paysage a pris énormément d'ampleur de façon massive avec le tourisme.
0: Mais ça, Élisée Reclus l'avait pressenti aussi.
1: Oui, bien sûr, parce qu'il a fait des guides Johann, hein, il a fait des guides. Ses premiers travaux sont des guides touristiques, il faut s'en souvenir. C'est l'ancêtre des guides bleus d'Hachette, les guides Johann. Il va, j'allais dire, faire des guides pour aider les gens à d'abord à se déplacer et à apprécier ce qu'ils voient. Lui, il est passé une enfance dans la campagne. Il a passé une enfance à Orthez dans les Pyrénées, Sainte-Foy-la-Grande d'abord, puis après ça à Orthez où son père a été pasteur. Donc, comme c'était une famille nombreuse, on mettait les gamins à jouer dehors aussi, hein, sans aucun doute. Il a été très heureux dans cet environnement-là, et sa sensibilité a fait qu'il y a été particulièrement réceptif, si vous voulez, même plus que son frère, avec son frère aîné Élie, qui est son alter ego presque. Mais Reclus, il a une anecdote. Il part en excursion avec son frère dans les Pyrénées parce qu'ils espèrent voir la mer. Et quand ils sont arrivés en haut, effectivement, d'un col, d'un passage qui va aller vers la Méditerranée, il voit la mer pour la première fois. Et d'émotion, il va mordre son frère Élie jusqu'au sang. Et c'est Élie qui le raconte. Élisée Reclus est transporté par le fait de voir la mer. Donc, je vous raconte cette anecdote pour vous montrer combien il était imprégné de la, j'allais dire de la nature.
0: Béatrice Gimelin, j'aimerais terminer par cette idée-là qui termine d'ailleurs le livre de L'homme et la terre, par cette espérance qu'il a en l'humanité. Et pour preuve, donc les 3000 pages de L'homme et la terre se terminent par des réflexions sur l'éducation. Avec cette idée, moi qui m'a paru tout à fait renversante, l'art de l'éducation, dit-il, comme tous les autres arts, est d'invention pré-humaine. En tous les conquêtes de l'esprit, l'homme a été précédé par les animaux et toujours il a fait fausse route lorsqu'il s'est écarté de l'exemple qu'il avait reçu. Ça aussi, c'est une idée qui bouscule, et surtout quand elle vient clore les 3000 pages, comme vous l'avez dit, d'une épopée de toute l'humanité.
1: Oui, vous avez raison. Il se met dans une filiation, si vous voulez, d'une très très longue histoire. C'est-à-dire que dans ce récit, il met les animaux avant l'homme, ce qui est vrai pour certains types d'animaux en tout cas. Hein. Donc, et c'est parce que c'est sa philosophie. Il est absolument persuadé. C'est une foi, si vous voulez. Il avait perdu la foi protestante, mais il a la foi dans la nature. Et donc, il a presque un peu trop tendance, et c'est là où je serais peut-être un peu critique de lui, tout ce qui vient de la nature est bon. Voilà. Et ce qui n'est pas vrai. La nature n'est pas bonne. Les virus, c'est naturel. Voilà. Et les virus font des Ebola, en ce moment, c'est naturel. Voilà. Mais Ebola n'est pas une bonne chose de la nature. Bon. Le sida, c'est aussi un virus naturel. Donc, il faut corriger cette idée que parce que c'est naturel, c'est bon, parce que ça entraîne des dérives qui peuvent être extrêmement dangereuses. On le voit dans des formes de naturopathie, de gens qui disent qu'ils vont soigner le cancer par la nature. Non, on soigne le cancer avec des chimiothérapies et qui permettent de sortir des gens de situations absolument dramatiques. Donc, il faut corriger un peu cette représentation que nous ne devons jamais nous écarter de la nature. Ben si, parfois, il faut savoir corriger, on va dire, ou améliorer la nature avec prudence, avec raison, mais il faut savoir le faire. Mais ce que je préfère, comme s'il faut conclure, c'est ce qu'il dit en exergue de L'homme et la terre, l'homme et la nature prenant conscience d'elle-même. Eh bien, on va revenir au début de l'émission, hein, c'est que l'homme est partie prenante totalement de la nature. Il appartient à la nature. Nous avons, nous, dans notre culture philosophique française, dans notre rationalité, on a eu tendance à dissocier l'esprit du corps, ce qui était naturel de ce qui était intellectuel. Pour Élisée Reclus, et je pense qu'il a raison, c'est la perception, j'allais dire, de l'homme et de la nature dans leur globalité. Nous sommes un des éléments de la nature. Nous ne sommes pas toute la nature, mais nous sommes un des éléments de la nature. Nous avons pu agir sur la nature. Le problème, c'est qu'on peut parfois devenir comme des démiurges et oser faire beaucoup plus et sans mesurer les conséquences extrêmement négatives de ce que nous avons fait à la nature. Mais nous devons aussi reconnaître tout ce que l'homme a su faire pour s'adapter à la nature et permettre aussi d'avoir cette croissance démographique qu'on a eue, qu'il faut peut-être maîtriser, qui a l'air d'être un peu maîtrisée de plus en plus aujourd'hui. Mais moi, je n'aurais pas un discours exclusivement négatif du rôle de l'homme dans la nature, parce que c'est pas comme ça que les choses se sont passées, mais qu'on reprenne conscience du respect qu'on doit avoir et de la mesure avec ce qu'on doit agir, avec laquelle on doit agir. Oui, bien sûr.
2: Le bonheur tel que nous le comprenons n'est donc pas une simple jouissance personnelle. Certes, il est individuel en ce sens que chacun est le propre artisan de son bonheur. Mais il n'est vrai, profond, complet qu'en s'étendant sur l'humanité entière. Non qu'il soit possible d'éviter les chagrins, les accidents, les maladies et la mort même. Mais parce que l'homme, en s'associant à l'homme pour une œuvre dont il comprend la portée et suivant une méthode dont il connaît les effets, peut avoir la certitude d'orienter vers le mieux tout ce grand corps humain dont sa propre cellule individuelle n'est qu'un infiniment petit, un milliardième de milliardième.

Toucher terre, la nature des livres, c'est fini pour aujourd'hui. Un immense merci à Béatrice Gibelin de nous avoir permis de découvrir une petite partie de l'œuvre gigantesque d'Élisée Reclus, le géographe anarchiste. Pour ceux qui, comme moi, ont senti, après cette rencontre, un profond désir d'aller plus avant dans l'œuvre d'Élisée Reclus, je signale qu'une petite bibliographie est disponible sur notre site à la page de l'émission. Les extraits ont été lus par Émilie Glory, qu'elle en soit remerciée. Il y avait l'incontournable histoire d'un ruisseau, un texte glané dans Élisée Reclus, les grands textes présentés par Christophe Brun, c'est aux éditions Champ Classique. Et un tout petit extrait de L'Homme et la Terre. La bande originale était composée d'un morceau du guitariste brésilien Egberto Gismonti, de Mousson, une composition de Luis Clavis, et enfin de Baman Obatu, c'est un morceau de Kevan Chemirani. 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
1: Urgence humanitaire absolue dans l'enclave espagnole de Ceuta. Plus de 1500 personnes sont arrivées ces derniers jours par la mer en provenance du Maroc voisin. Hier soir, le gouvernement espagnol a annoncé le déploiement de l'armée. Les détails au début de ce journal. Le Conseil de sécurité de l'ONU doit prochainement désigner son futur secrétaire général pour succéder à Antonio Guterres. 7 candidats sont désormais en lice. Un premier vote indicatif a eu lieu hier. Correspondance à New York à suivre. Ouverture demain au Venezuela de discussions sur sa transition politique. 7 mois après la capture de Nicolas Maduro. Des négociations sous l'égide de Washington et en l'absence de la principale chef d'opposition, Maria Corina Machado. Et puis dans ce journal, on dresse le bilan du régime du président tunisien Kais Saied. 5 ans après ce coup de force constitutionnel, la répression politique et la précarité minent le quotidien des Tunisiens. On en parle dans notre dossier à la fin de ce journal.
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1: Bonjour à tous. Des centaines d'hommes et d'adolescents débarquent sur les côtes de l'enclave espagnole de Ceuta. C'est ce que montrent les images qui circulent sur les réseaux sociaux depuis hier. Ils arrivent par la mer, depuis le Maroc voisin, certains à la nage, d'autres sur des pneus en guise de bouée. Cela fait une dizaine de jours que les arrivages se multiplient, avec 1500 entrées illégales enregistrées. Mais le flux s'est soudainement accéléré hier, Augustine Asta.
3: Oui, Alexandra, certains ont traversé la mer à la nage et au moins 18 migrants sont morts lors de cette traversée. D'autres, par contre, ont franchi le poste frontière. Au total, plus de 1500 personnes sont arrivées en quelques jours. La plupart des arrivants sont de très jeunes hommes, parfois des mineurs. Beaucoup expliquent avoir quitté le Maroc après des rumeurs annonçant une ouverture de la frontière. Des milliers de jeunes Marocains étaient même encore rassemblés tard jeudi dans le centre de la ville de Finidec, au Maroc, qui jouxte l'enclave espagnole. À Ceuta, les capacités d'accueil sont donc désormais dépassées. Les centres sont saturés. Le président de l'enclave évoque une urgence humanitaire absolue. Face à cette nouvelle vague migratoire, Madrid annonce le déploiement de soldats en renfort de la garde civile pour sécuriser l'enclave. Le ministre de l'Intérieur est donc attendu sur place aujourd'hui. Alexandra, cette crise est la plus importante depuis 2021. Cette année-là, vous vous en souvenez certainement, plus de 10 000 migrants avaient rejoint Ceuta en seulement 2 jours. D'ailleurs, lors de son voyage apostolique en Espagne en juin dernier dans l'archipel des Canaries, le pape Léon XIV avait exhorté les responsables politiques à agir sur les causes profondes des migrations en favorisant la paix, la justice et le développement dans les pays d'origine, tout en rappelant à l'Europe son devoir de défendre la dignité humaine.
1: Merci Augustine Asta. Cet afflux massif de migrants qui ravive les tensions entre Madrid et Rabat, mais aussi avec Rome. Le gouvernement espagnol convoque l'ambassadeur italien après une publication sur les réseaux sociaux du ministre italien des Affaires étrangères, dans laquelle ce dernier se dit favorable à la fermeture de l'espace Schengen avec l'Espagne. Un message jugé inapproprié, je cite, de la part d'un pays partenaire et ami dont nous attendons une solidarité espagnole et non une démagogie partisane, écrit son homologue espagnol. Également à la une de l'actualité ce vendredi, la conclusion d'un accord sur le désarmement du Hamas à Gaza annoncé par Donald Trump. La démilitarisation du mouvement islamiste palestinien est l'un des points clés de la deuxième phase du plan de paix du président états-unien, plan qui prévoit également un retrait israélien progressif de l'enclave. Des hauts responsables du Hamas ont confirmé qu'un accord avait bien été trouvé. Pas de déclaration en revanche pour le moment de la part d'Israël. Une réunion des médiateurs internationaux doit prochainement se tenir au Caire, annoncent les médias égyptiens. L'Égypte frappée hier pour la première fois depuis le début du conflit entre Téhéran et Washington. Une attaque de drone non revendiquée a mis le feu à 2 navires stockant du gaz dans le port de Damiette sur la Méditerranée. Et on apprend ce matin que l'armée iranienne a lancé des drones contre des objectifs militaires américains au Koweït. Ces guerres face auxquelles les Nations Unies semblent aujourd'hui bien impuissantes, le processus pour désigner le prochain secrétaire général de l'ONU et remplacer Antonio Guterres est bien lancé. Le choix du successeur revient au Conseil de sécurité et la nomination doit ensuite être approuvée par l'Assemblée générale en septembre. La première étape a donc eu lieu hier avec un vote indicatif des membres du Conseil de sécurité. 7 candidats sont désormais en lice. Correspondance de Gwendal Lavina.
0: Ces 15 membres réunis à huis clos ont anonymement voté en courage, décourage ou sans opinion pour les 7 candidats. Ce scrutin sans conséquences immédiates, mais qui donne une tendance à accorder le plus de mentions favorables à Rebecca Greenspan, l'ancienne vice-présidente du Costa Rica et patronne de l'Agence de l'ONU pour le commerce et le développement. Suivie par l'ancienne ministre des Affaires étrangères du Guyana, Caroline Rodriguez-Birquet, et le dirigeant de l'Agence internationale pour l'énergie atomique, l'Argentin Rafael Grossi. Le futur secrétaire général de l'ONU devra obtenir le soutien de 9 membres du Conseil, mais surtout éviter le veto de l'un de ses 5 membres permanents. La tâche pourrait être ardue tant les tensions sont fortes entre les États-Unis, la France, le Royaume-Uni, la Chine et la Russie qui possèdent ce droit de veto. La désignation du successeur d'Antonio Guterres prend aussi des formes de réflexion sur le modèle des Nations Unies et son multilatéralisme mis à mal en ce moment par les États-Unis et la Russie. Lors de son audition, Rebecca Greenspan a promis d'aller sur le terrain et parler à toutes les parties en regrettant que l'ONU soit devenue une organisation conservatrice en matière de risque. Gwendal Lavina, New York, Radio Vatican.
1: New York, où se trouve toujours incarcéré le président vénézuélien déchu, 7 mois après l'enlèvement de Nicolas Maduro. La suite semble enfin se dessiner au Venezuela. Des discussions sous l'égide de Washington débutent officiellement demain entre le pouvoir chaviste et une partie de l'opposition. Un début de dialogue qui pourrait déboucher sur une transition politique démocratique, voire peut-être même des élections présidentielles anticipées. Même si la leader en exil de l'opposition, Maria Corina Machado, ne participera pas à ces conversations. William Gazo.
4: Chavistes et anti-chavistes dans les rues de Caracas, chacun exprimant sa vision du futur du pays. Malgré le choc, loin d'avoir été absorbé du double séisme de la fin juin, les manifestations politiques ont fait leur retour cette semaine dans la capitale vénézuélienne. Le timing ne doit rien au hasard. Samedi s'ouvrent officiellement les discussions entre le pouvoir chaviste et une partie de l'opposition. Axe de travail, calendrier, objectif, très peu de détails ont filtré, mais 7 mois après la capture de Nicolas Maduro par les forces spéciales américaines, les espoirs de voir enfin s'amorcer la transition démocratique promise par Washington sont grands. Car c'est peut-être là que réside la différence entre ce cycle de dialogue et les précédentes tentatives menées par le pouvoir chaviste ces dernières années. Cette fois, c'est bien la Maison-Blanche qui pousse Jorge Rodriguez, président de l'Assemblée nationale et frère de la présidente par intérim Delcy Rodriguez, à la table des négociations. En face, l'opposition sera représentée par l'ex-député Dinora Figuera et non par Maria Corina Machado. La très populaire leader de l'opposition, en exil au Panama, ne semble toujours pas faire partie des plans de Washington, qui craindrait que son anti-chavisme radical ne compromette les négociations. Reste qu'aux yeux d'une partie des Vénézuéliens, une transition démocratique sans Maria Corina Machado n'en serait pas vraiment une. L'annonce d'éventuelles élections présidentielles reste, elle aussi, très hypothétique. Bogota, William Gazo pour Radio Vatican.
1: En Europe, les feux en passe d'être maîtrisés dans le sud-ouest de la France et dans la région de Madrid en Espagne. En revanche, dans le nord du Portugal et sur l'île grecque de Crète, des centaines de pompiers sont encore mobilisés. Et à l'autre bout de la Méditerranée, la Turquie est elle aussi confrontée à plusieurs feux de forêt, en particulier à Izmir et Antalya, où certains villages et quartiers ont été évacués. Les incendies se multiplient, mais la Turquie affirme avoir les moyens de lutter contre ces feux, malgré les avions prêtés récemment, notamment à la France, à Ankara, Anandlöer.
5: Les autorités turques ont largement communiqué ces derniers jours sur le prêt de 2 avions bombardiers d'eau à l'Espagne, puis de 2 autres à la France. Alors qu'il y a 5 ans, pendant les feux ravageurs de l'été 2021, la Turquie ne disposait quasiment pas d'avions bombardiers d'eau. Elle avait dû louer en catastrophe des appareils à l'étranger et demander l'aide de l'Europe. Quelques 140 000 hectares de forêt avaient brûlé. Cet épisode a marqué un tournant. Depuis, la Turquie a considérablement renforcé ses capacités. En plus de ses moyens terrestres, elle dispose aujourd'hui de 28 avions et 119 hélicoptères de lutte contre les incendies. Le pays utilise aussi de plus en plus une technologie qu'il maîtrise bien, les drones, pour surveiller ces vastes zones forestières, souvent montagneuses, et détecter les départs de feu. Il en possède actuellement 14 dédiés à cette mission. Malgré ces investissements, les conditions climatiques de plus en plus extrêmes mettent ses capacités à l'épreuve. En juillet 2025, la Turquie a enregistré un record absolu de température, 50,5 degrés dans le sud-est du pays. Les experts estiment donc qu'en dépit des progrès réalisés, les moyens resteraient insuffisants face à des feux simultanés de grande ampleur. À Ankara, un endroit pour Radio Vatican.
1: Et avant de passer à notre dossier, nous faisons appel à vous, chers auditeurs. Envoyez-nous vos retours concernant nos journaux, aussi bien sur notre page Facebook que sur notre adresse mail français@vaticannews.va. Nous aurons grand plaisir à vous lire. Notre dossier ce matin nous emmène en Tunisie. 5 ans après le coup de force constitutionnel du président tunisien, l'heure est au bilan. Le 25 juillet 2021, sur fond de crise sanitaire et politique, Kais Saied, élu démocratiquement en 2019, s'empare des pouvoirs, limoge le gouvernement, gèle les travaux du Parlement, décrétant l'état d'exception. 5 ans plus tard, le pays est confronté à une dérive autoritaire, pression sur la liberté d'expression, répression des opposants politiques, mauvais traitement des migrants subsahariens et fortes tensions liées aux coupures d'électricité et d'eau. L'opposition dresse un bilan sévère et une partie de la population continue de réclamer des réponses concrètes à la crise économique. On en parle ce matin avec Atem Nefti, chercheur à l'Institut de recherche et d'études sur les mondes arabes et musulmans, basé à l'université Aix-Marseille et auteur de l'ouvrage « Notre ami Kais Saied, essai sur la démocrature tunisienne ».
6: Ce qui s'est passé à partir de 2021, c'est l'inversion totale avec véritablement un président de la République hégémonique. Et donc, pour le reste, il y a eu également un état d'exception qui a duré plus ou moins 2 ans, qui a hyper concentré les pouvoirs entre les mains du président de la République, pas même du gouvernement, du président de la République. Aujourd'hui, il est impossible de vous dire quelle est la couleur politique dominante du Parlement, parce que ce sont des individualités, il n'y a plus de collectif. Donc on a eu une personne qui continue à être le centre de toutes les décisions politiques. Il y a eu un travail de sape pour affaiblir les partis politiques. Aujourd'hui, ils sont anecdotiques.
7: En 5 ans, le régime a eu 5 gouvernements. Est-ce que cela ne traduit pas également une difficulté à gouverner de l'ancien professeur de droit constitutionnel devenu chef de l'État?
6: On est véritablement face à quelqu'un qui pense réellement pouvoir sauver la Tunisie et avoir cette solution miracle, ce qui fait que les personnes qui essaient, y compris de le conseiller, sont écartées. Et on voit d'ailleurs le turnover qu'il y a autour de lui. Il y a eu, en 5 ans, il y a eu 5 gouvernements. Donc, ça en dit long aussi sur l'impossibilité, en réalité, de travailler avec l'actuel président. Alors, il y a, comme souvent dans les dictatures, la famille autour du chef de l'État. Il y a des clans autour du chef de l'État. Donc la famille, on n'est pas dans de l'enrichissement personnel, mais on est clairement dans du trafic d'influence, notamment en matière de justice. Il y a le frère du président de la République qui est un avocat d'affaires qui aujourd'hui profite du fait que son frère soit au pouvoir. Il y a également la belle-sœur du président de la République qui est une partie de la chaîne pénale. La situation ne s'améliore absolument pas. La Tunisie connaît actuellement des coupures d'électricité, des coupures d'eau.
7: Une situation qui a d'ailleurs suscité la semaine dernière la colère de la population qui a manifesté au centre-ville de Tunis.
6: C'est un exemple parmi d'autres de l'échec, en tout cas, de la politique de Kais Saied. Il a pu y avoir ça et là quelques avancées sociales, en tout cas en matière législative, concernant le droit du travail, la protection sociale, mais cela reste largement insuffisant au vu de la situation socio-économique générale en Tunisie. Il y a une régression autoritaire et une situation économique stagnante, et les mêmes problèmes qui ont poussé en tout cas une partie des Tunisiens à applaudir le coup d'État en 2021.
7: Pourquoi, selon vous, la croissance économique du pays n'a pas retrouvé son rythme malgré la concentration du pouvoir entre les mains du président ?
6: Il y a des visions un petit peu utopistes du président de la République. Quand vous avez une diabolisation des acteurs économiques, la Tunisie qui vit beaucoup des investissements extérieurs, en réalité, ça n'aide pas à doper la croissance, ce qui fait que il y a une stagnation. Alors, il n'y a pas d'effondrement. Beaucoup de personnes ont parié sur l'effondrement. Il n'y a pas d'effondrement, mais il n'y a pas non plus de croissance. On verra comment ça va évoluer. Les instances qui partagent le pouvoir avec Kais Saied, je ne pense pas qu'ils acceptent à nouveau un retour à la démocratie, d'autant que, voilà, on est aussi dans un environnement régional qui est très hostile à la démocratie et donc qui pousse vers des régimes autoritaires. D'ailleurs, que ce soit les pays alentours, je pense notamment à l'Algérie, mais également les partenaires européens et occidentaux au-delà. D'ailleurs, ils préfèrent toujours traiter avec des régimes autoritaires qui garantiraient leurs intérêts que d'une démocratie où vous avez une société civile active qui ne laisse pas tout se dérouler selon les desiderata des puissances régionales et internationales.
1: Interrogé par Myriam Sandouno, Atem Nefti, chercheur à l'université Aix-Marseille, était ce matin l'invité de Radio Vatican. C'est la fin de ce journal. Retour de l'actualité en langue française à 13h, heure de Rome. D'ici là, une très belle matinée à toutes et à tous.
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La Goyère. Eh bien, figurez-vous que j'ai cherché des renseignements la concernant et je n'en ai pas trouvé. Donc, on va laisser la Goyère, on va passer à la Guelle. La Guelle, 17 km 2, qui naît dans les Yvelines, tout près de Rambouillet, et qui se jette dans la Drouette à Épernon. Alors, évidemment, sa longueur est assez faible, si bien qu'elle ne traverse que 5 communes, et 5 communes, toutes dans les Yvelines, après avoir coulé dans la forêt de Rambouillet. Donc, je laisse tomber. Hein. un petit mot peut-être sur Rambouillet. L'habitat de Rambouillet existait déjà au 1er siècle. La première mention de cette ville remonte au 1er, et entre le 1er et le 23 septembre 768, parce que peu avant sa mort, Pépin le Bref a donné la forêt Yvelines à l'abbaye de Saint-Denis. Autre date importante, 31 mars 1547, François Ier meurt au château de Rambouillet. 29 décembre 1783, le roi Louis XVI achète le domaine de Rambouillet pour 16 millions. La ville est reliée à Paris par le chemin de fer en 1849. Le 23 août 1944, une partie de la 2e DB est arrivée à Rambouillet. À 19h, le général de Gaulle et le général Leclerc se rencontrent au château pour discuter de la stratégie à adopter pour la libération de Paris. Autre date, la première réunion du G6, vous savez, qui réunit les dirigeants des 6 pays démocratiques les plus industrialisés, a eu lieu du 15 au 17 novembre 1975. Même longueur que la précédente, voici la Guéville, qui prend sa source dans le parc du château de Rambouillet aussi. Elle se jette dans la Drouette, à Épernon. Elle traverse plusieurs étangs et possède un petit affluent, le Rue du Moulinet, qui sort de l'étang du Martin. Si petite soit-elle, elle est bordée de nombreux moulins et de lavoirs, et elle dispose d'un sentier de randonnée qui permet de suivre le cours d'eau d'assez près. En Eure-et-Loire, elle ne traverse que deux communes, Drou-sur-Drouette et Épernon. Le village de Drou-sur-Drouette est coupé en plusieurs hameaux. Alors, je donne le nom de quelques-uns, les Marmousets, par exemple, le Petit Drou, le Haut de la Folie. Et on y trouve des traces de la préhistoire. On y a trouvé des haches taillées ou des haches polies sur le plateau qui borde la rivière. En 768, Pépin le Bref, encore lui, a donné les bois locaux au chapitre de Chartres. Le 4 octobre 1870, une armée prussienne et bavaroise a envahi le village. Alors, comme opposants, ils n'ont pas trouvé grand monde, ils ont trouvé 7 hommes. Je vais vous les nommer. Martin Ringenois, Roger, Le Hongre, Ravet, Charlier et Babouin. Et tous ces hommes-là étaient réfugiés à la ferme du Mousseau pour s'opposer aux ennemis. Ils ont été assiégés, ils se sont défendus comme ils ont pu, hein, contre tout un bataillon. 6 sont morts, seul le dernier a pu sortir de la ferme avant qu'elle ne soit brûlée. Alors on va quitter cette lettre pour passer à la lettre H avec Luynes. Alors c'est une rivière quand même bien plus longue, elle fait 164 km 9. Elle prend sa source à la Chopchère, dans la commune de La Perrière, mais dans le département de l'Orne. Et se jette dans un autre département, elle se jette dans la Sarthe, au Mans. Alors cette rivière, eh bien, elle a des affluents. Elle en a 7. La Villette, la Comauche, la Corbonne, la Cloche, le Rhône, comme le grand fleuve du Rhône, le Dru, le Narret, et puis à droite, l'Aire, la Mème, la Chéronne, l'Apparence, et elle coule à travers des terrains calcaires, mais qui sont recouverts d'argile et de silex.
Alors la pauvre.

pauvre, enfin la pauvre, la pauvre pour les gens, parce que elle crée des crues hivernales parfois assez fortes. Par exemple, le 24 janvier 1995, dans les trois départements de l'Orne, de l'Eure-et-Loire et de la Sarthe, l'Huisne traverse 46 communes. Dans l'Orne, Rémalahar et Mauves-sur-Huisne. En Eure-et-Loire, seulement Nogent-le-Rotrou. Dans la Sarthe, La Ferté-Bernard, Conéré, Montfort-Génois et puis Champagné et Le Mans. Les crues de l'Huisne sont assez exceptionnelles. Elles sont de l'ordre, on les appelle des crues cinquanténales, donc qui ont lieu tous les 50 ans. Hein. Et si vous voulez pêcher dans l'Huisne, eh bien, vous trouverez de l'ombre, ombre, pas bleu, hein, breu, en quantité. Ces ombres ont été introduites dans les années 1970. C'est un poisson qui est de la famille des saumons. Et alors, il a une particularité, ce poisson, il dégage une odeur de thym. Alors, il y a une petite légende qui court dans le folklore sartois. Dans l'Huisne se cache une créature nommée la Velue. Elle se présente sous le trait d'un monstre ayant survécu au déluge. Un monstre mi-dragon, mi-serpent, mais recouvert de poils et de la taille d'un gros bœuf. Elle terrifiait la population de la Ferté-Bernard au XVe siècle. Bon, alors on quitte le monstre pour une autre rivière que vous connaissez bien, le Loir.

Alors lui, il a carrément 318,5 km de long. Né à Champrond en Gâtine, en Eure-et-Loir, longe le sud de la région et se jette dans la Sarthe au nord d'Angers. Alors sa source, il y a un désaccord. En 1801, on déclare que la source du Loir se trouve au débouché de l'étang de Cernay, dans le canton d'Illiers-Combray. En mars 1858, un officier d'état-major écrit dans le bulletin de la Société archéologique que l'étang de Cernay a disparu. Alors depuis cette date, on s'accorde à dire que le Loir sourd au lavoir de Saint-Aimant, près d'Illiers-Combray. Au XVIIIe siècle, Joubert de Villemarès propose la jonction du Loir et de l'Eure, mais finalement ça tombe à l'eau, c'est le cas de le dire, hein. En 1860, il est navigable, sur une partie seulement, sur 113 km, grâce à un équipement de 39 écluses. La navigation commençait au port de Château-du-Loir. On transportait plein de choses, de la pierre de taille, de la chaux, des carreaux de verre ou de céramique, du charbon, du foin. Et en plus, il y avait sur la rivière ce qu'on appelle le flottage du bois. En 1957, le Loir est radié de la liste officielle des voies navigables. Depuis 2016, il y a une véloroute qui suit le cours de la rivière, donc on peut s'y promener. Le Loir a de nombreux affluents. Alors, on les donne toujours les affluents d'amont en aval. Alors, je fais la même chose. La Tironne, la Foussarde, Lausanne, la Conie, l'Hyère, l'Aigvonne, l'Aigre, le Baignon et le Gratteloup, le Réveillon, la Housac, le Boulon, la Brisse, c'est beaucoup, hein? La Sandrine, la Veuve, la Dève, l'Ivre, l'Escaut. Alors, quelquefois, ils sont tout petits parfois, hein? La Maronne, l'Aune, le Cassot, l'Argonne. Tous ces affluents ne sont pas en Eure-et-Loir, car le Loir traverse finalement quatre départements. L'Eure-et-Loir, le Loir-et-Cher, la Sarthe et le Maine-et-Loir. Alors, un petit peu de littérature. Dans la première partie du côté de chez Swann, Marcel Proust écrit « Jamais, dans la promenade du côté de Guermantes, nous ne pûmes remonter jusqu'aux sources de la Vivonne. » Eh bien, cette rivière, la Vivonne, dont parle Marcel Proust, en réalité, c'est une rivière fictive. Elle correspond au Loir. Un dernier petit conseil aux pêcheurs. On y rencontre des gardons, des tanches, des perches, des carpes, des cendres. Ces trois affluents en Eure-et-Loir, Lausanne, l'Hyère et l'Aigre, sont classés rivières de première catégorie. Ça veut dire que la truite peut s'y développer. Au revoir à tous.

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0: C'est Radio La Purdie qui propose l'émission de ce jour.
1: Bonjour à tous, très heureux de vous retrouver pour cette émission au repos musical qui est consacrée aujourd'hui à l'un des sommets du répertoire pour piano à quatre mains, les 10 légendes opus 59 d'Antonin Dvorak. Pour découvrir ce cycle intimiste, on écoutera l'enregistrement de référence enregistré par le duo Kromlinck, une formation belgo-japonaise qui a marqué l'histoire du piano à quatre mains à la fin du XXe siècle, avant sa disparition tragique en 1994. Pour ce qui est de l'œuvre, Dvorak compose ses légendes au début de l'année 1881, initialement pour piano à quatre mains, avant d'en réaliser par la suite une version orchestrale. Le compositeur tchèque traverse alors une période de reconnaissance internationale, propulsée par le succès de ses premières danses slaves. Son éditeur Fritz Simrock lui réclame une suite, mais Dvorak choisit plutôt de s'écarter de la vivacité de ses danses pour concevoir des pièces plus narratives, lyriques et condensées. On ouvre ce cycle avec la légende numéro 1 en ré mineur, une mélodie d'allure ballade oscillant entre mélancolie et ferveur rythmique. Voici le duo Kromlinck dans cette première légende.

Après cette première légende en ré mineur, évoquons un instant le duo que l'on vient d'entendre. Formé en 1974, le duo Cromlinck réunit le pianiste belge Patrick Cromlinck et la pianiste japonaise Taeko Kuwata. Tous deux s'étaient rencontrés à Vienne alors qu'ils étudiaient auprès du professeur Dieter Weber. Ils ont choisi de dévouer leur carrière exclusivement au répertoire à quatre mains et à deux pianos, en recherchant une fusion absolue. Nous les retrouvons pour deux morceaux enchaînés l'un à l'autre. Tout d'abord, la légende numéro 2 en sol majeur, à texture pastorale et contemplative, suivie de la numéro 3 en sol mineur, celle-ci, caractérisée par son dynamisme rythmique.

Après ces légendes numéro 2 et 3, poursuivons notre découverte de cette œuvre particulière d'Antonin Dvorak, toujours interprétée par le duo Kromlinck. Bien que le terme de légende suggère un programme littéraire ou un conte sous-jacent, Dvorak n'a jamais adossé aucun texte à ses morceaux. Le pouvoir narratif réside uniquement dans l'organisation des thèmes. Dvorak s'appuie sur de fréquents changements de tonalité ainsi que des modulations subtiles pour modifier instantanément l'atmosphère. On peut réécouter cette interprétation du duo Kromlinck sur le premier volume des œuvres pour piano à quatre mains consacré à Antonin Dvorak, paru au label Claves. Poursuivons notre écoute avec les deux prochaines légendes, la numéro 4 en Do majeur, plus longue et la plus héroïque du cycle, suivie de la légende numéro 5, une page intimiste au flux continu. C'est tout de suite.

pour la seconde moitié de notre parcours dans ce recueil signé Antonin Dvorak. La part belle est faite au lyrisme et à la nature. La séquence commence avec les légendes 6 et 7. La sixième pièce nous entraîne dans une chevauchée fantastique et passionnée, un vrai morceau de bravoure qui met à l'honneur la virtuosité et la synchronisation parfaite des quatre mains. Elle s'enchaînera avec la septième légende, une berceuse d'une douceur infinie qui semble évoquer les paysages printaniers de la Bohème.

Après cette 6e et 7e légende, impossible d'évoquer le duo Chromelinx sans rappeler le tragique destin qui brisa leur trajectoire en pleine gloire au cours du week-end des 9 et 10 juillet 1994. Alors au sommet de leur art, acclamés en Europe comme en Asie, les deux musiciens, traversant une crise personnelle majeure, ont mis fin à leur jour en Belgique. Ils laissent derrière eux une discographie essentielle qui demeure aujourd'hui encore un modèle absolu d'osmose et d'exigence artistique. Tournons les pages de ces légendes d'Antonin Dvorak avec la 8e, un joyau de mélancolie, une plainte nostalgique typique de la Doumka ukrainienne que Dvorak affectionnait tant.

Et pour clore cet opus 59, nous découvrons les deux dernières pièces, la légende numéro 9 en ré majeur, un andante con moto suspendu d'une grande noblesse mélodique qui s'achève dans un climat apaisé. Elle introduira l'ultime volet, la légende numéro 10 en si bémol mineur, un morceau sombre et solennel qui referme le cycle non pas sur un éclat virtuose, mais sur un murmure nostalgique. Écoutons ces deux dernières légendes.

Et c'est avec ces deux dernières légendes que nous refermons le livre de cet opus 59 du célèbre compositeur tchèque. Restons encore un moment avec le duo Kromlinc, si vous voulez bien, avec une autre pièce que l'on peut toujours trouver sur le volume 1 des œuvres complètes pour piano à quatre mains de Dvorak. En 1884, il signe le cycle de La forêt de Bohême, opus 68. Une suite de 6 pièces qui décrivent des paysages et des impressions d'une région qui lui était chère. Nous allons écouter la 5e pièce de ce recueil devenu célébrissime, Le silence des bois. Dans cette version à 4 mains, le duo réussit de manière magistrale à recréer l'atmosphère mystérieuse, feutrée et presque sacrée d'une promenade sous la canopée.

0: C'est avec cet enregistrement d'une sensibilité rare que s'achève ce repos musical aujourd'hui. Rappelons que le volume 1 et 2 des œuvres complètes pour piano à 4 mains de Dvorak du duo Kromlinck est disponible sur le label Claves. Merci à tous pour votre fidélité et à bientôt pour un prochain repos musical sur votre radio chrétienne.
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1: Bonjour à tous, à la une de l'actualité, la canicule se poursuit dans le quart sud-est de la France. 21 départements restent placés en vigilance orange ce vendredi selon Météo France. Parmi eux, les Alpes-Maritimes, le Var, le Vaucluse ainsi que les deux départements de Corse. En revanche, la situation s'améliore dans le sud-ouest. La Gironde et les Landes sont repassées en vigilance verte. Cette baisse des températures pourrait favoriser une accalmie des feux de forêt qui touchent la région. Attention aux bouchons sur les routes, c'est le grand chassé-croisé des vacances entre ceux qui partent en juillet et ceux qui partent en août. Julie Pierret.
2: Oui, bison futé, voie noire pour ce premier week-end d'août. Noir dans le sens des retours dans un large quart sud-ouest, c'est rouge partout ailleurs. C'est orange dans le sud dans le sens des retours. Ce sera pire dès demain. Bison futé annonce du noir partout dans le sens des départs, orange dans le sens des retours. La circulation est particulièrement dense vers la façade atlantique, le sud-ouest, la région Auvergne-Rhône-Alpes et l'arc méditerranéen. Évitez par exemple aujourd'hui l'autoroute A7 entre Lyon et Orange, la 8 vers Nice, la 9 vers Montpellier et Narbonne de 11h à 18h. Évitez aussi la 63 entre Bordeaux et Bayonne jusqu'à 17h. Attention d'ailleurs dans ces secteurs aux possibles restrictions de circulation à cause des incendies. Ne quittez pas en résumé les grandes agglomérations après 16h. Demain, ce sera compliqué sur la 10, la 7, la 8, la 9, la 71 toute la journée. Bison fut annonce des bouchons entre 8h et 20h le soir. Bon courage à tous.
1: Merci Julie. Dimanche, la circulation restera tout de même compliqué avec du rouge en Auvergne-Rhône-Alpes et dans le sud-ouest. Lundi enfin, bison futé annonce du orange dans tout le pays. Et puis les autorités vous conseillent tout de même de décaler votre départ afin d'éviter les principaux axes aux heures les plus chargées. Un mouvement social local imprévu perturbe la circulation des trains en Normandie à partir d'aujourd'hui et jusqu'à dimanche. Plusieurs lignes entre Paris, Le Havre, Cherbourg, Caen, Rouen ou encore Deauville pourraient être retardées ou bien encore supprimées. Les lignes vers Granville, les bus et certains TGV ne sont pas touchés. La SNCF recommande donc de vérifier la circulation des trains avant le départ. Les billets pourront être échangés ou bien rembourser l'échange. Et puis c'est un coup de tonnerre dans le monde du football. L'UEFA et ses 55 fédérations européennes ont voté à l'unanimité le boycott des prochaines compétitions de la FIFA tant que le projet d'ouvrir le capital commercial de la Coupe du Monde à des investisseurs privés ne sera pas abandonné. Une menace qui pourrait concerner dès 2027 le mondial féminin au Brésil. Voilà pour l'essentiel de l'actualité. Bonne journée à tous.
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Évangile de Jésus-Christ selon saint Matthieu. En ce temps-là, Jésus se rendit dans son lieu d'origine et il enseignait les gens dans leur synagogue, de telle manière qu'ils étaient frappés d'étonnement et disaient « D'où lui viennent cette sagesse et ces miracles? N'est-il pas le fils du charpentier? Sa mère ne s'appelle-t-elle pas Marie et ses frères Jacques, Joseph, Simon et Jude? Et ses sœurs ne sont-elles pas toutes chez nous? Alors d'où lui vient tout cela ?» Et ils étaient profondément choqués à son sujet. Jésus leur dit, « Un prophète n'est méprisé que dans son pays et dans sa propre maison. » Et il ne fit pas beaucoup de miracles à cet endroit-là à cause de leur manque de foi. Dans nos paroisses, parfois, nous avons aussi, nous, cette tendance à être étonnés de voir les engagements de certains, alors que nous connaissons ou croyons connaître leur histoire, leur origine, leur niveau d'études, et beaucoup n'hésitent pas à juger de leur foi, y compris parfois lorsque tel ou tel est appelé même à un ministère ou à une responsabilité. C'est un peu ce qui arrive à Jésus, à qui les Juifs présents appliquent un jugement implacable. Et ils attendent malgré tout, nous dit l'Évangile, un étonnement. Ils cherchaient peut-être à retrouver un savant, un grand prêtre pour les enseigner. Dans nos paroisses, pour partager la parole de Dieu par exemple, nous voudrions quelqu'un qui sait. Nous recherchons souvent dans les mouvements un aumônier, un sachant, une personne qui est étudiée, et si possible un prêtre ou même un diacre. Nous oublions au passage que chaque baptisé a été baptisé pour devenir prêtre, prophète et roi. Du temps de Jésus d'ailleurs, ses contemporains ne l'ont pas reconnu, tout simplement parce qu'ils attendaient un grand personnage, un grand prêtre, un grand roi, un haut dignitaire, quelqu'un qui savait. En tenant ses propos dans la synagogue, Jésus savait qu'il ne serait jamais reconnu comme le Fils de Dieu. Et ses paroles l'annoncent. Un prophète, dit-il, n'est méprisé que dans son pays et dans sa propre maison. Et l'évangéliste ajoute, et il ne fit pas beaucoup de miracles en cet endroit-là à cause de leur manque de foi. À n'en pas douter, autour de nous, de nombreux témoins nous sont envoyés, pas toujours ce que nous attendons. Et aussi, nous risquons de ne pas reconnaître ces témoins si nous gardons en tête nos critères. Et si nous recherchons la présence de Dieu à travers des élites, chaque baptisé a sa place dans l'Église, et Dieu peut parler comme il l'entend à travers de la bouche de chacun, de tel ou tel qu'il choisira. Le choix de Dieu ne se fait pas en fonction de nos critères de capacité, mais il ne se fait pas non plus en fonction de ce que nous voulons entendre. Comme sur le lac de Tibériade, le vent peut parfois souffler fort sur notre foi. Il peut nous déstabiliser. Et alors, il ne s'agit pas de croire tout ce qui nous est dit par l'un ou par l'autre. En prenant le temps d'écouter, chacun peut se faire le porte-voix du Père et de l'Évangile. Dans nos paroisses où le manque de prêtres se fait cruellement sentir, la place de chacun, y compris laïc, et pas forcément de théologien, doit se trouver. Et si parfois nous avons du mal à nous engager, à témoigner, à nous exprimer lors de partage d'évangile, rappelons-nous que le Christ lui-même n'a pas été reconnu, mais aussi que si nous retenons notre parole alors qu'il nous demande de parler, c'est le Christ que nous faisons taire. Et ceci nous engage aussi à découvrir la parole de Dieu, à la fréquenter de manière assidue dans la prière, dans la lecture de l'évangile. Oui, si je dois témoigner de lui, partager de ce que je reçois de telle ou telle lecture biblique, je dois le faire avec le respect de cette parole et ne pas transmettre mon message à moi, mais celui du Christ dont je suis la voix. Oublions nos critères, nos idées toutes faites, nos schémas types de témoins et de l'idée qu'on s'en fait. Les grands saints et les pères de l'Église ne sont pas forcément des grands intellectuels, et pourtant certaines de leurs paroles éclairent notre vie de foi et notre approche de la parole de Dieu, encore aujourd'hui d'ailleurs. Notre service au sein de l'Église et de notre paroisse
ne se limite pas à un service d'entretien de l'église, de chantre, de sacristain, bref, à tout un tas de choses à faire. Si je témoignais de ce qui me fait rendre ce service, de l'entretien, du chantre, de sacristain, de fleurissement de l'église, de nettoyage de l'église, si je partageais cette façon, à moi, de vivre l'évangile et ce qui m'anime, les joies que j'y découvre, les moments forts, les passages d'évangile qui me font vivre ce service dans la foi. Si je partageais ce que je découvre de l'évangile en vivant cela. Si je partageais aussi ce que ceci m'apporte et comment je le vis. Et si je ne rends aujourd'hui aucun service à l'Église, si le Christ m'appelait à être témoin de son évangile et à le partager. Alors peut-être que le Christ, qui n'a pu être prophète dans sa synagogue, pourrait peut-être l'être un peu au travers de son humble et serviteur que je suis au sein de sa paroisse. Oui, il n'attend que nous. Allons-nous le laisser parler? Cet été, allons-nous le laisser faire? Allons-nous le laisser faire ses miracles? Alors, bon été et belle annonce de l'Évangile à tous.

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0: Lecture du livre de Jérémie. Voici venir des jours, déclare le Seigneur, où je conclurai avec la maison d'Israël et avec la maison de Juda une alliance nouvelle. Ce ne sera pas comme l'alliance que j'ai conclue avec leur père le jour où je les ai pris par la main pour les faire sortir d'Égypte. Mon alliance, c'est eux qui l'ont rompue, alors que moi, j'avais des droits sur eux. Mais voici quelle sera l'alliance que je conclurai avec la maison d'Israël quand ces jours-là seront passés, déclare le Seigneur. Je mettrai ma loi au plus profond d'eux-mêmes. Je l'inscrirai dans leur cœur. Je serai leur Dieu et ils seront mon peuple. Ils n'auront plus besoin d'instruire chacun son compagnon, ni chacun son frère en disant « Apprends à connaître le Seigneur ». Car tous me connaîtront, des plus petits jusqu'aux plus grands, déclare le Seigneur. Je pardonnerai leurs fautes, je ne me rappellerai plus leurs péchés. Ainsi parle le Seigneur, lui qui a fait le soleil pour éclairer pendant le jour, qui a établi la lune et les étoiles pour éclairer pendant la nuit, qui agite la mer et fait mugir ses flots. Il se nomme le Seigneur de l'univers.
1: Dans notre monde où persistent la haine et la division, quelqu'un est venu, disons-lui notre espérance.

0: Pour soutenir notre foi et nous fortifier dans l'amour, tu intercèdes auprès du Père.
1: Notre Père, qui es aux cieux, que ton nom soit sanctifié, que ton règne vienne, que ta volonté soit faite sur la terre comme au ciel. Donne-nous aujourd'hui notre pain de ce jour. Pardonne-nous nos offenses, comme nous pardonnons aussi à ceux qui nous ont offensés. Et ne nous laisse pas entrer en tentation, mais délivre-nous du mal. Amen.

0: Bonjour chers auditeurs, Claire Tircelin pour l'émission Aimer, c'est tout donner, consacrée aux sœurs de Saint-Paul de Chartres. La congrégation des sœurs de Saint-Paul a été fondée dans un petit village de Beauce il y a plusieurs siècles, mais elle n'a cessé d'essaimer dans le monde entier. Peut-être ne savez-vous pas qu'il y a des sœurs de Saint-Paul de Chartres au Japon et que l'une d'elles, sœur Thérésita, réside à la maison mère, rue Saint-Jacques à Chartres, et je suis heureuse de l'accueillir aujourd'hui. Bonjour sœur Thérésita.
1: Bonjour Claire.
0: Pendant longtemps, le Japon avait été fermé à l'influence étrangère. Et c'est en 1858 que des prêtres des missions étrangères de Paris ont pu entrer au Japon. Les premières sœurs de Saint-Paul sont arrivées au Japon en 1878 à la demande d'un évêque, Monseigneur Ossouf. Deux sœurs sont parties de France avec une sœur qui était à Saïgon. Alors, sœur Thérésita, aujourd'hui, combien y a-t-il de maisons des sœurs de Saint-Paul au Japon?
1: Il y a 7 maisons communautaires avec des religieuses qui s'occupent de 7 écoles maternelles, 3 écoles primaires, 5 collèges, 7 lycées et 2 universités.
0: Est-ce qu'il y a des novices actuellement au Japon?
1: Oui, il y a 4 novices et 3 postulantes qui viennent de la province de Da Nang au Vietnam.
0: Et combien de sœurs au total?
1: 72 sœurs, dont 65 japonaises.
0: C'est beaucoup, c'est bien, 65 sœurs japonaises au Japon, formidable. Sœur Thérésita, vous êtes à la maison mère à Chartres depuis 7 ans et je crois que c'est vous qui jouez de l'orgue aux messes à la chapelle. Vous avez toujours été musicienne?
1: Oui, je jouais de l'orgue avant mon entrée au noviciat à l'église de ma paroisse. J'aime bien la musique et j'ai appris seulement le piano.
0: Vous êtes religieuse depuis 57 ans. Quelles ont été vos missions au Japon avant de venir en France?
1: J'étais maîtresse de l'école et directrice d'une de mes écoles maternelles où l'on enseignait avec la méthode de Montessori.
0: Alors, sœur Thérésita, est-ce que la vie en France est difficile pour vous?
1: Je suis bien habituée, mais le plus difficile, c'est la langue française. Je ne comprends pas tout et j'ai du mal pour la prononciation.
0: Oh, mais c'est pas mal du tout, ma sœur. Moi, s'il fallait que je parle japonais, je parlerais pas si bien que vous parlez le français. Alors, si vous êtes à Chartres, sœur Thérésita, c'est parce que Monseigneur Pansard avait demandé à la congrégation si une religieuse japonaise pouvait venir ici pour accueillir des pèlerins japonais et leur faire visiter la cathédrale.
1: Je suis arrivée à Chartres en même temps que Monseigneur Cristoli.
0: Et alors, je suppose que vous avez dû apprendre à connaître la cathédrale en suivant des guides et en étudiant dans les livres pour connaître l'histoire de la cathédrale, les vitraux et les statues.
1: Avant le Covid, j'ai accueilli beaucoup de petits groupes.
0: Et est-ce que vous continuez encore maintenant à faire des visites?
1: Non, maintenant non, parce qu'il n'y a pas beaucoup de visiteurs de japonais.
0: Donc vous avez arrêté maintenant.
1: Oui.
0: Et vous ne regrettez pas d'être venue à Chartres?
1: Non, je suis très heureuse d'être à Chartres, près du berceau de la congrégation. Et je suis très heureuse d'être religieuse de Saint-Paul de Chartres depuis 57 ans, même si parfois, bien sûr, il y a des difficultés.
0: Eh bien, un grand merci, sœur Thérésita, pour votre témoignage qui nous éclaire sur le rayonnement des sœurs de Saint-Paul aux quatre coins du monde et en particulier au Japon. Et maintenant, avec sœur Marie-Justine, nous allons parler de la congrégation des sœurs de Saint-Paul de Chartres au Cameroun. Bonjour sœur Marie-Justine.
2: Bonjour Claire.
0: Les sœurs de Saint-Paul arrivent au Cameroun en 1965 à la demande de Monseigneur Jean Zoa. Et pour quelle raison?
2: Monseigneur Jean Zoa ne voulait pas la perdition des filles de la campagne en ville, à la capitale. C'est pour cela qu'elle a demandé les sœurs de Saint-Paul pour qu'elles viennent ouvrir un collège à Obala, au nord de Yaoundé.
0: Et comment ça se passe? Qu'est-ce qu'elles font, les sœurs?
2: Les sœurs ont un collège qui va de la sixième en terminale. Et puis, elles apprennent aux filles à faire leur budget, leur menu et à préparer elles-mêmes, d'après l'idée et le souhait de Monseigneur Jean Zoua. Cet établissement a une grande capacité, mais actuellement, nous avons 1600 élèves.
0: Oh là là là là, c'est un gros établissement, oui, incroyable. Oui. Alors, en 1969, c'est l'ouverture d'un noviciat. Et vous, sœur Marie-Justine, vous y entrez en 1980. Vous étiez 5 jeunes filles à vous préparer à la vie religieuse. Alors, comment ça s'est passé? Et après, quel a été votre travail au Cameroun?
2: Moi, je suis arrivée là parce que je voulais être religieuse, mais dans ma région, il n'y avait pas de religieuse. Et je suis arrivée là par l'aide des sœurs trappistines qui m'ont fait connaître les sœurs de Saint-Paul. Alors, j'y suis arrivée et pendant tout le temps, j'ai été infirmière à plusieurs endroits, en Comtou, pendant au moins 10 ans, à l'est, dans le diocèse de Batouri, où nous sommes aussi implantés. Je suis restée là-bas 3 ans, en Bandjok, 2 ans. Et après, on m'a appelée à Rome pour une mission auprès des sœurs italiennes, malades et quand elles sont toutes mortes, il restait 2. La supérieure générale m'a demandé si je voulais venir en France.
0: Et comme ça, vous êtes arrivée à Chartres.
2: À Chartres.
0: Alors, vous m'aviez dit un jour que quand vous vouliez être religieuse, mais vous pensiez que vous ne pouviez pas y arriver parce que vous aimiez jouer au foot,
2: oui,
0: et que vous aimiez,
2: oui,
0: la danse.
2: Ça, c'est sûr. J'étais très fanatique du foot. Et le volet aussi. Et puis, je dansais beaucoup. Je pensais que je ne pouvais pas être religieuse.
0: Parce que vous saviez danser, parce que vous dansiez.
2: Oui, parce que je dansais beaucoup. Et le foot aussi, je ne m'en passais pas.
0: Vous avez joué au foot ou vous alliez regarder les matchs de foot?
2: Je regardais les matchs de foot et puis je jouais aussi au foot. Et je pensais que ce n'était pas compatible
0: avec la vie religieuse. Alors, est-ce qu'ici, rue Saint-Jacques, vous jouez au foot de temps en temps?
2: De temps en temps, non, pas jouer au foot, mais chanter et danser avec les sœurs, oui.
0: C'est
2: quand
0: bien.
2: Je vois qu'elles sont déjà un peu plus tristes ou fatiguées, je commence à chanter et à danser.
0: À danser dans les couloirs de l'infirmerie?
2: Dans les couloirs, oui.
0: C'est formidable.
2: Même dans leur chambre.
0: C'est formidable, ça.
2: Oui.
0: Vous apportez un peu de gaieté dans l'infirmerie des sœurs de Saint-Paul.
2: Oui, ça me plaît beaucoup de les voir gaies.
0: Eh bien, c'est très bien. Alors, aujourd'hui, combien il y a de maisons au Cameroun?
2: Au Cameroun, nous avons 7 maisons plus le noviciat. Au noviciat, il y a 3 novices, il n'y a pas de postulantes. Dans les sept maisons, il y a 2 qui ont 2 grands collèges au Bala, que je vous ai parlé en premier lieu. Et puis, en Bandjok, nous avons un complexe scolaire qui va de la maternelle en terminale. Et là, nous avons 1800 élèves.
0: Et c'est là que vous avez le collège international?
2: Pas international, le complexe scolaire bilingue.
0: Bilingue, voilà.
2: Oui, parce qu'au Cameroun maintenant, il faut parler anglais et français. Si vous ne parlez pas anglais, c'est vraiment dommage pour vous.
0: C'est vraiment inimaginable que ce pays qui a quand même été, on va dire, colonisé, je pense que c'est le mot qu'on peut employer, parle français et aujourd'hui, on vous demande d'apprendre l'anglais.
2: Oui, ça a été le Cameroun a été colonisé par la France et puis les Anglais sont venus après.
0: Ah, oui.
2: Quand ils sont venus, ils ont pris le côté oriental et le côté occidental s'était resté pour les Français. Et en 1972, l'ancien président Ahmadou Ahidjo a fait l'unification du Cameroun oriental et le Cameroun occidental. Et nous sommes devenus le Cameroun uni. Et à cause de cette union-là, il faut que tout le monde puisse parler les deux langues couramment. Les personnes de mon âge ne parlent pas couramment parce que nous avons appris à peine. Mais les jeunes générations, on commence maintenant à partir de la maternelle.
0: D'accord. Alors, sœur Marie-Justine, donc vous avez dit, vous êtes passée en Italie, vous arrivez à Chartres en 2020. Et vous pouvez nous dire pourquoi cette nouvelle mission à Chartres?
2: Cette nouvelle mission à Chartres, c'est parce qu'il y avait des besoins à la maison mère. Il manquait des sœurs infirmières, dont la mère générale m'a demandé si je pouvais venir donner un coup de main à la maison mère. Ce que j'ai accepté volontiers, d'autant plus que à la maison mère, il y a encore trois sœurs anciennes missionnaires du Cameroun.
0: Ah oui, des sœurs que vous connaissiez, que vous avez connues quand vous étiez au Cameroun.
2: Oui.
0: Et vous aviez combien, il y a combien de sœurs à l'infirmerie? Ça représente combien de personnes à peu près actuellement?
2: Actuellement, à l'infirmerie, il y a les lits qui sont occupés. Il y a 25
0: personnes vraiment dans les lits qui sont alitées, enfin grabataires, si on peut dire.
2: Oui.
0: Et dont il faut s'occuper quotidiennement.
2: Oui.
0: Donc il y avait besoin d'une infirmière et vous êtes arrivée à Chartres.
2: Oui. C'était pour compléter l'effectif.
0: Pour compléter, c'est
2: quand même lourd.
0: Bien sûr, parce que c'est 24 heures sur 24, ouais, 365 jours par an.
2: Oui.
0: Alors, sœur Marie-Justine, vous êtes religieuse depuis 45 ans. Un petit bilan de cette vie consacrée à Dieu et aux autres. Qu'est-ce que vous diriez?
2: Je dirais que c'est une joie. Il y a des difficultés, mais toute ma vie, ça a été une vie donnée. Une vie donnée, pourquoi? Parce que je l'ai voulu quand j'ai fait ma première communion à 9 ans. Quand j'ai fait la première communion à 9 ans, j'ai senti cet appel du Seigneur et je voulais être comme notre curé. Je le voyais en soutane avec une ceinture et je pensais que c'était ça. Après, ma maman m'a expliqué que ce n'était pas ça. Et j'ai commencé à chercher avec ma maman. Mais dans notre région, il n'y en avait pas. Il y avait seulement les sœurs trappistines. Mais j'ai dit à ma maman que je ne pouvais pas être là. Vu que je dansais, j'aimais la danse et le foot. Voilà. À la trappe, je ne pouvais pas.
0: Alors, vous ne regrettez pas votre vie religieuse?
2: Non, je ne regrette pas. Au contraire, je ne regrette vraiment
0: pas. Vous êtes heureuse?
2: Je suis heureuse.
0: Eh bien, merci, sœur Marie-Justine, de nous avoir fait connaître ce que les sœurs de Saint-Paul vivent dans votre pays, le Cameroun. Ouais. Au revoir, chers auditeurs. Je vous retrouve le mois prochain avec un autre témoignage des sœurs de Saint-Paul. Et...

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2: Nous avons évoqué dans notre précédent rendez-vous quelques remèdes humains, quelques remèdes psychologiques qui peuvent aider à guérir de ce manque de confiance en soi. Maintenant, si vous le voulez bien, examinons quelques remèdes plus spécifiquement chrétiens, disons des remèdes davantage spirituels. Le premier point est sans doute d'être persuadé que Dieu m'aime tel que je suis. C'est parfois difficile, parce que si je n'ai pas confiance en moi, quelque part je ne m'aime pas pleinement moi-même. Comment comprendre que Dieu, lui, accepte cela et qu'il m'aime tel que je suis? Toute la Bible nous le dit. Nous avons du prix aux yeux de Dieu. Et le psalmiste ose même déclarer qu'il est une merveille aux yeux de Dieu. Est-ce que nous nous considérons comme tels? Pouvons-nous imaginer que Dieu préfère certains à d'autres? Pouvons-nous imaginer qu'il existe, que Dieu préfère certains à d'autres? Pouvons-nous imaginer qu'il existe des êtres

est handicap peut-être profond. Il faut être sûr qu'il est un être merveilleux et que, aux yeux de Dieu, il a autant de prix que ceux qui n'ont pas ce handicap. En conséquence, tout ce que je fais a une valeur aux yeux de Dieu. Parce que ce qui compte dans la vision spirituelle, ce n'est pas le nombre de nos activités, ce n'est pas l'éclat ou le rendement de nos activités, ce ne sont pas les succès qui comptent, mais ce que nous accomplissons avec amour. C'est l'amour avec lequel nous faisons les choses qui comptent, et non pas les choses elles-mêmes. Saint Jean de la Croix disait « Le plus petit mouvement de pur amour est plus utile à toute l'Église que toutes les œuvres réunies ensemble. » Et il ajoutait « Au soir de la vie, nous serons jugés sur l'amour. » Et ça, c'est formidable. Parce que même si l'on pouvait imaginer qu'une personne n'ait aucune capacité, aucun don, aucun talent, et donc aucune confiance en elle-même, elle posséderait quand même en elle la capacité d'aimer. Cette capacité, elle réside dans chaque être humain, quel qu'il soit. Et c'est elle seule qui est nécessaire pour pouvoir agir par amour et avec amour. Et nous retrouvons là bien des accents de la spiritualité de la petite Thérèse de Lisieux, qui nous disait « Même ramasser une épingle avec amour est un acte qui compte énormément aux yeux de Dieu et qui fait avancer le royaume parmi nous. » Il est donc très important de se pénétrer de cette vérité. Dieu ne me déconsidère jamais. À ses yeux, je ne suis pas plus petit ou moins important qu'un autre. Et si je n'ai pas confiance en moi-même, Dieu, lui, a confiance en moi. Et par cette confiance qu'il a vis-à-vis de moi, il va m'aider à me restructurer, à me fortifier, à prendre davantage en main cette confiance qu'il me fait. Et il faut se dire alors que si par moi-même je me sens incapable de réaliser telle ou telle chose, Dieu peut réaliser cela en moi. Au final, avoir confiance en soi ou pas n'est plus le problème. Le problème est davantage de savoir si nous avons confiance en Dieu. Parfois, Dieu va nous confier des missions qui nous semblent irréalisables, tant elles sont difficiles, tant elles sont, avec mes propres forces, inaccessibles. Mais en acceptant de manière très simple et humble ce que le Seigneur me demande, je vais m'apercevoir au fur et à mesure que c'est lui qui agit, que c'est lui qui fait les choses. Oh, certes, pas si je reste assis dans mon fauteuil à me tourner les pouces, mais si je me donne vraiment dans cette mission qu'il m'a confiée, alors je verrai qu'elle porte des fruits bien au-delà de ce que je pouvais espérer. Des fruits qui sont sans rapport avec les petits efforts que j'ai pu faire.

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1: Si je me sens faible et vulnérable, et si je manque de confiance en moi, ce qui me gâche l'existence, reconnaissons-le, pourquoi ne pas demander à Dieu de nous guérir? Car il peut guérir les corps comme les cœurs.

Il peut guérir aussi bien une maladie physique qu'une blessure affective. Toute l'Écriture nous montre que Dieu ne veut pas que nous soyons des êtres prostrés, qui vivent à genoux, qui vivent complètement retournés sur eux-mêmes, concentrés sur leurs problèmes, et qui demeurent ainsi une bonne partie de l'existence parfois comme assis dans un coin sombre d'une pièce, sans en bouger. Dieu nous veut debout. Il veut nous redresser. Il veut redresser en nous tout ce qui a été tordu. Il veut restaurer tout ce qui a été abîmé. Je pense par exemple à l'image de cette femme dans l'Évangile qui est tellement courbée, qui marche presque avec le corps à angle droit depuis des années. C'est dire que depuis des années, elle ne peut même plus lever le regard vers le ciel. C'est-à-dire qu'elle a perdu toute espérance. Elle ne peut que regarder le bout de ses pieds. Elle ne peut que regarder la terre et la poussière. Eh bien, Jésus va la guérir et va la redresser. Désormais, cette femme peut se tenir debout. Et nous sentons tout ce qu'il y a ici dans cette image par rapport à la dignité humaine. Elle peut se tenir debout, elle peut lever le regard vers celui qui l'aime, vers, comme dirait le psaume, les monts d'où viendront mon secours. Sachons demander à Dieu cette guérison affective, cette guérison du cœur. Certes, elle ne va peut-être pas se produire en une fraction de seconde. Tout ne va pas changer en un instant. Peut-être allons-nous vivre cette guérison selon un long cheminement et il nous faudra de la patience. Mais cessons de répéter au Seigneur que nous sommes de pauvres types et que nous ne savons rien faire, que nous ne pouvons rien faire. Le père d'Escouvement, dans un de ses ouvrages, dit la chose suivante. « Un père serait-il heureux d'entendre l'un de ses enfants lui rabâcher sans cesse « Papa, je suis un enfant raté ?» Nous connaissons la réponse que Dieu nous ferait. Si nous avions la bêtise de lui tenir de tels propos, il nous dirait « Mon enfant, tu n'es peut-être pas un aigle, mais tu es unique au monde. » Alors, redresse-toi bien, reprends ton souffle et cours avec entrain sur le chemin, je suis avec toi.

Nous sommes à Naissus, situé sur la rivière Marine. Eh bien, je vous traduis quand même, parce qu'actuellement, ça correspond à Nice, en Serbie, sur la rivière Morava. Eh bien, cette ville, c'est une grande ville. Pourquoi ? Parce qu'elle est située au croisement de deux routes extrêmement importantes. L'une qui relie Thessalonique au Danube, et celle qui traverse les Balkans en passant par Sofia. La région est fertile, et une garnison qui occupe la ville, qui est dotée d'une fabrique d'armes.

Nous sommes le 27 février 274. Flavius Julius Constantius a un fils qui va s'appeler Flavius Valerius Constantinus. Le papa est officier d'état-major de l'empereur Aurélien et Probus, parce qu'à ce moment-là, il y en a deux. La maman, qui s'appelle Hélène, est de condition modeste. Alors certains disent qu'elle a été servante d'auberge, d'autres disent qu'elle a été aubergiste. De toute façon, c'est une concubine. La différence de statut fait que Constance, le papa, ne peut pas l'épouser. Avant de parler du bébé qui sera empereur, je m'attarde un peu sur le papa qui va de promotion en promotion. Et d'abord un peu d'histoire. En novembre 285, Dioclétien, l'empereur, décide, à cause de la situation difficile de l'Empire, attaqué par les barbares et des révoltes internes, décide donc de s'adjoindre un collègue, Maximien, et il le nomme César, alors que lui-même est Auguste. Alors il faut savoir qu'à l'époque, César, c'est le grade en dessous. Hein. Auguste, c'est vraiment tout en haut. 9 ans plus tard, le 1er mars 293, il met en place un pouvoir à 4. On va appeler ça la tétrarchie. Alors, ils sont 4 augustes, c'est-à-dire 4 empereurs finalement. À chaque auguste est adjoint un César, investi du pouvoir impérial lui aussi, un aide si vous voulez. Alors, je vais vous donner les couples. Donc, Galère, c'est le César de Dioclétien. Constance, le papa, c'est le César de Maximien. Les deux premiers sont placés sous la protection de Jupiter et censés en descendre. Et Maximien et Constance sous la protection d'Hercule. Et eux aussi, ils sont censés en descendre. Devenu César, le papa de Constantin est marié à Théodora, la fille de Maximien. Comme ça va être important, la question de religion, eh bien, quelle est donc la religion des parents de Constantin? Le papa, il est adepte d'un monothéisme, d'une divinité suprême. Mais ça s'arrête là, hein. Quant à la maman, des recherches récentes affirment que c'est son fils qui va la convertir, et non pas le contraire. De son éducation, nous savons que Constantin suit des études littéraires. On peut dire de lui qu'il est curieux, intellectuellement curieux, et il fréquente les philosophes. Lui-même, par l'éducation de son fils, prescrira la gymnastique pour le corps et les exercices littéraires pour l'âme. Il apprend le grec, il le parle plutôt bien, et ajoutons que son père étant militaire, eh bien lui, il est destiné évidemment à la même carrière et il est entraîné en conséquence. Alors comment se présente-t-il physiquement? Eh bien physiquement, il est de taille moyenne, mais extrêmement vigoureux. On lui accorde bien des exploits physiques, dont quelques-uns sont, on peut le dire, des légendes. Ce qui est vrai en tout cas, c'est qu'il participe à des expéditions guerrières et il en sort toujours victorieux. Dioclétien, en 303, déclenche quelque chose qu'on le connaît bien, c'est-à-dire la persécution des chrétiens. Le 23 février, Constantin en est témoin à Nicomédie, où l'église est rasée, les évangiles brûlés, et les chrétiens aussi. On les accuse même d'avoir mis le feu au palais. Bon, c'est faux bien sûr, hein. Le 1er mai 305, Dioclétien quitte le pouvoir et le fait quitter aussi à Maximien. Alors Galère et Constance, qui étaient des Césars, deviennent à ce moment-là des Augustes. Et il faut leur trouver, bien sûr, des Césars. Alors Constance pense que son fils ferait un excellent César, mais il n'est pas nommé. À ce moment, Constance est à Boulogne et s'apprête à partir pour l'Angleterre. Pourquoi? Eh bien parce qu'il en a la charge. Constantin décide de le rejoindre et il arrive lui aussi à Boulogne. Nous sommes à l'été 305.

Nous sommes sur Radio Grand Ciel et je vous raconte la vie du futur empereur Constantin. Donc là, il est à Boulogne où il a rejoint son papa, lequel est prêt à s'embarquer pour l'Angleterre, puisque l'Angleterre à ce moment-là est sous la domination romaine. Alors malheureusement, Constance, le papa donc, décède le 25 juillet 306 à York. L'armée a vu à ce moment-là la vaillance de Constantin et trouve qu'il mérite le titre de César. C'est accepté à Rome parce qu'il est très populaire et on craint une réaction des soldats si on n'accepte pas le fait. Et sur des monnaies romaines et des papyrus, on trouve gravé « Très noble César », pas seulement en Angleterre, mais aussi en Gaule, en Espagne, en Afrique du Nord et en Égypte. Vous vous rappelez qu'à ce moment-là, l'Empire romain était absolument immense. Aussitôt, après avoir été intronisé à York, Constantin s'installe à Trèves. Actuellement, c'est en Allemagne. Et en allemand, ça s'appelle Trier. Cette ville a été déclarée résidence impériale officielle en 293. Elle est entourée d'une enceinte solide. On y voit un palais, un atelier pour la frappe des monnaies, des manufactures impériales pour les vêtements de cour, pour les uniformes, pour les lances et les boucliers. Le palais est chauffé par le sol, déjà, à l'époque. Ajoutez un forum, un cirque pour les courses, un amphithéâtre de 22 600 places. Une villa de 50 pièces au bord de la Moselle pour accueillir la cour en été. Alors quand il est en déplacement en Gaule, Constantin séjourne à Arles. Dès 307, il se lance dans une campagne contre les Francs qui se sont révoltés et ont passé le Rhin. Il les bat et fait prisonnier deux chefs, Ascaric et Mérogard. Et savez-vous ce qu'il en a fait? Eh bien, il les a livrés aux lions et aux léopards dans l'amphithéâtre. Eh bien, cette pratique correspond à l'esprit du temps, hein, et au désir de terrifier l'ennemi par des mesures redoutables. Alors, d'autres prisonniers ont été plus chanceux. Ils sont donc déportés dans les régions peu peuplées de Gaule, et ils deviennent alors des colons. C'est ce que son père a déjà fait. Il a installé des colons autour d'Amiens, Beauvais, Troyes. Pendant son séjour à Trèves, Constantin écrase des barbares qu'on appelle les Alamans, qui sont à l'origine des Allemands. Il établit des postes militaires tout le long du Rhin. Il va aussi en Bretagne. Alors, ce qu'on appelait la Bretagne à l'époque, c'est l'Angleterre, hein, et soumet les Bretons. On le voit, alors ça, on a plein de témoignages de ça parce que à chaque fois, il y a des monnaies qui sont frappées. Donc là, il y a des monnaies frappées à Londres qui montrent la gloire de Constantin. Il fait construire des forts pour empêcher les barbares qui étaient plus au nord, qu'on appelle les Pictes et les Scots. Et il fait remettre en état un mur célèbre, le mur d'Adrien, qui coupait l'Angleterre juste au-dessus du Pays de Galles pour l'isoler de l'Écosse. Il aime aussi faire construire, on lui doit un palais impérial à Cologne, l'embellissement de la ville d'Arles, la création d'écoles à Autun et à Bordeaux. Et maintenant, voilà qu'il songe à se marier. En décembre 307, il épouse Flavia Maximiana Fausta, fille de Maximien. Alors, on ne sait pas ce qui est advenu de celle avec qui il vivait à ce moment-là. Constantin accorde à sa femme le titre de très noble femme, titre qu'il a aussi donné à sa mère. En 316, naît un fils qui sera Constantin II. Et en 318, un autre fils. Un troisième en 320, qui va s'appeler Constant. Ils ont deux sœurs, Constantina et Hélène, qui épousera le futur empereur Julien. En 308, la situation change. Maximien quitte Rome, chassé par son fils. Il cherche refuge où donc? Auprès de Constantin à Trèves.
Eh bien, il est bien reçu. On lui donne même des biens. Pendant ce temps-là, eh bien, bien sûr, la tétrarchie se délite. Dioclétien reprend seul le titre d'Auguste et il nomme Licinius Auguste pour l'Occident. Constantin quitte Arles pour une expédition encore contre les Francs, qui étaient des gens très remuants. Et pendant ce temps-là, Maximien convainc les soldats de la garnison d'Arles de se rallier à lui en leur distribuant de l'argent qui a été pris, bien sûr, au trésor impérial dont il s'est emparé et il se donne le titre d'Auguste. Alors, la plupart des historiens de l'époque le considèrent comme un triste sire, ce Maximien. Quand Constantin apprend ce qu'il a fait, eh bien, il réagit très vite. Il descend le Rhône jusqu'à Arles. Alors, à ce moment-là, je vous rappelle qu'il descend à la rame. Hein. Et en apprenant la chose, Maximien prend peur et se sauve à Marseille. Pourquoi ? Parce que Marseille est bien entourée de remparts. Et il pense que de là, il pourrait éventuellement se sauver vers l'Italie ou l'Afrique. Constantin pénètre alors dans la ville, car les soldats de Maximien ont ouvert les portes. Maximien a la vie sauve, mais perd bien sûr le titre qu'il s'est donné. Et il recommence à comploter contre Constantin. Dans quel but ? Ah ben tout simplement de le tuer. C'est raté. Pourquoi ? Eh bien, il en a parlé à sa fille Fausta. Et vous vous rappelez que Fausta, c'est la femme de Constantin. Et bien sûr, elle a prévenu son mari. Alors cette fois, Constantin en a assez. Pas de clémence. Maximilien peut choisir sa mort. Et il se suicide. Constantin alors revient à Trèves. Il en profite pour s'arrêter au temple d'Apollon dans les Vosges. Et là, il dit qu'il a eu une vision. Apollon lui apparaît accompagné de la Victoire, qui lui offre des couronnes de laurier. Donc Constantin pense qu'il est le protégé d'Apollon, ou du soleil, puisqu'à cette époque-là, on identifie Apollon à l'astre. Constantin deviendra empereur de tout l'Empire romain. Pense-t-il ? Eh bien, on le verra. Certains historiens doutent de la réalité de la vision. Quelques jours avant sa mort, l'empereur Galère publie l'édit qui met fin à la persécution des chrétiens, lancée par Dioclétien en 303. Il y associe Constantin et son César, Licinius. Le fils de Maximien, Maxence, ne s'est jamais entendu avec Constantin, dont il est le beau-frère, puisque Constantin a épousé la fille de Maximien. Donc Constantin, il préfère se préparer, il se dit un jour il va bien m'attaquer, donc il recrute des forces supplémentaires parmi les Francs et les Alamans qu'il a capturés pendant ses campagnes. Et il pense attaquer Maxence. Alors où est Maxence ? À ce moment-là, il est à Rome. Il a beaucoup embelli la ville. Cependant, sa renommée en prend un coup lorsque la pénurie de blé s'installe à cause de la peste de l'Afrique du Nord. À cela s'ajoute un incendie dans le temple de la fortune. Le tout provoque une émeute qui est réprimée très méchamment et qui cause 6000 victimes. Il ne sait pas, alors toujours Maxence, hein, il ne sait pas concilier les chrétiens de Rome car il ne leur a pas rendu leurs biens qui avaient été confisqués du temps de Dioclétien. Les historiens ne sont pas d'accord pour dire qui a attaqué l'autre, mais en tout cas, certains disent que c'est Maxence qui a commencé, parce qu'il est extrêmement ambitieux, et d'autres disent que c'est Constantin à cause des crimes de Maxence. Alors, quoi qu'il en soit, Constantin a des troupes moins nombreuses que celles de Maxence, mais elles sont bien plus expérimentées. Si bien que la guerre va se faire à la fois sur mer et sur terre. Constantin envoie sa flotte bloquer les ports d'Italie. Il occupe la Sardaigne et la Sicile. Sur Trèves aussi, l'armée passe par les vallées de la Saône et du Rhône. De Valence, on passe les Alpes par le col du Mont-Genèvre. Ça se situe à côté de Briançon. La ville de Suse est prise. Et devant Turin,
une armée considérable attend Constantin. Cette armée de Maxence, elle est disposée en triangle, la pointe en avant. Constantin la laisse la pointe enfoncer ses lignes, et lui, qu'est-ce qu'il fait? Par un mouvement tournant, il finit par l'encercler. Le massacre est affreux. La ville de Turin n'offre aucune résistance. Il en est de même pour Milan. Et lorsqu'il n'y a aucune résistance, Constantin laisse la vie sauve aux habitants. Toutes les villes assiégées se rendent. Que fait donc Maxence pendant ce temps-là? Rien. Il attend que Constantin se présente devant Rome. Et bien sûr, Constantin arrive devant Rome. Maxence pense qu'un siège serait dangereux et qu'il vaut mieux combattre. Et combattre où? À l'extérieur. Alors la bataille a lieu le 28 octobre 312. Les troupes de Maxence sont écrasées. Et lui, quand il voit qu'il ne peut pas fuir, il essaye, hein? Eh bien, il se noie dans le Tibre. Constantin lui attribue sa victoire à une intervention divine, mais le fait d'une apparition la veille semble être une invention. Les historiens ne sont pas d'accord à ce sujet. L'auteur en conclut que Constantin ne s'est pas converti à la suite d'un songe ou d'une vision, mais parce qu'il a cru que c'est le Dieu chrétien qui lui a donné la victoire. Enfin bref, il célèbre quand même sa victoire le lendemain en faisant une entrée solennelle dans Rome. Il est assis sur un char décoré, tiré par 4 chevaux richement harnachés. Le char est précédé d'un cortège militaire. Le peuple est tout content, il l'acclame. Et après ça, il décrète le rappel des exilés. Il libère les prisonniers politiques. Tout le monde est content.

Nous sommes toujours sur Radio Grand Ciel et je vous raconte la vie de l'empereur Constantin qui vient de battre Maxence, qui était le fils de l'empereur Maximien. Et il est rentré à Rome où il est beaucoup applaudi. Il dit aux sénateurs qu'il leur redonnera leurs prérogatives que Maxence leur a enlevées. Les soldats de Maxence qui ont déposé les armes, eh bien, ils sont intégrés dans l'armée de Constantin. Le Sénat proclame alors que Constantin est très grand Auguste, autrement dit empereur, et lui offre une statue de la victoire en or. On efface tout ce qui concerne Maxence. Constantin est celui qui rend sa liberté à Rome. Le Sénat et le peuple romain offrent à l'empereur un arc de triomphe, un arc absolument imposant. Et des monnaies nouvelles montrent Constantin comme le guerrier vainqueur partout. Il ne reste pas à Rome, il repart à Trèves et il fera des allers-retours à Rome. Ce qui est à remarquer, c'est qu'après son succès, Constantin n'a pas sacrifié à la religion romaine. Sa religion à lui commence à évoluer. Il a déjà écrit à des évêques en les traitant de « frères très chers ». Il leur déclare qu'il attend le jugement du Christ. Malgré son peu de présence à Rome, il veille à son développement et à un embellissement de la ville. Il sera d'ailleurs le dernier grand bâtisseur de Rome et il laisse subsister toutes les institutions religieuses. Aucun temple n'est démoli. Son but, et ça sera son grand but de tout son règne, hein, c'est de préserver l'ordre public. Donc, il n'interdit pas les pratiques qui sont liées à la religion traditionnelle. La majorité du peuple de Rome, d'ailleurs, y est attachée. Et il ajoute qu'il ne faut pas contraindre les chrétiens à cette religion ancienne. Il leur manifeste sa faveur, par exemple, en restituant à l'Église les biens qui ont été confisqués durant la persécution. Il enjoint au personnel d'Afrique d'en faire autant. Il écrit à l'évêque cécilien de Carthage qu'il lui verse 3000 foles, c'est la monnaie de l'époque, pour les répartir entre les diverses églises d'Afrique du Nord. Le palais du Latran est donné à l'évêque de Rome, qui s'appelle à ce moment-là Miltiade. Ce sera la résidence des papes jusqu'à la Renaissance. Des mesures sont décidées à Milan en 313. Tout le monde a la possibilité de suivre la religion de son choix. L'empereur demande aux chrétiens de soutenir l'Empire par leurs prières. L'Église est reconnue comme une personne juridique capable de posséder des biens. Ces biens sont dispensés de l'impôt foncier. Il en résulte qu'au siècle suivant, les biens de l'Église atteignent des proportions gigantesques. Ça permet d'assurer une fonction de sécurité sociale grâce aux aumônes. On construit alors des hospices. Le clergé est exempt des travaux municipaux, par exemple à l'époque des entretiens des espaces publics, la réparation des routes, la collecte des impôts. Deux lois donnent à ceux qui le souhaitent d'affranchir leurs esclaves. La déclaration se fait où donc ? Dans l'église, devant l'assemblée présidée par l'évêque. Et l'esclave libéré a la citoyenneté romaine. Constantin lui-même donne largement à l'Église de Rome sur, quand il donne, ça veut dire sur ses deniers, ce qui lui permet la construction de nombreuses églises. C'est du règne de Constantin que date le fait que les églises sont tournées vers l'Orient. Les édifices sont construits loin du centre, mais tout de même à l'intérieur des murs. Alors pourquoi donc ? Eh bien, pour éviter de froisser les païens qui sont majoritaires au Sénat, et dans l'ensemble de la population. C'est sous le règne de Constantin que les reliques des apôtres Pierre et Paul sont transférées dans leur église de la Via Appia et ensuite à la basilique Saint-Pierre. C'est aussi sous son règne justement que cette basilique Saint-Pierre au Vatican est construite. Les dimensions de cet édifice sont plus importantes que celles actuelles. La générosité de Constantin ne se limite pas d'ailleurs à Rome. Il finance aussi des églises en Orient, en Afrique du Nord. À peine arrivé à Rome,
l'empereur doit faire face à des chrétiens d'Afrique du Nord qui se querellent, pour savoir, alors, s'il faut mourir en martyr ou pas. Alors, ça fait vraiment deux blocs différents, hein. Ceux qui sont pour le martyr se considèrent comme la véritable Église. Et ils ont à leur tête un homme qui s'appelle Donat. Alors, on va les appeler les donatistes. Ils refusent de la légitimité aux autres chrétiens et disent que les vrais chrétiens, ce sont eux. Donc, ils considèrent leur sacrement, le sacrement des chrétiens, comme nul. Et si certains chrétiens les rejoignent, eh bien, on les rebaptise. En août 314, Constantin alors convoque un concile à Arles pour essayer d'arranger les choses. À ce concile, il y a 33 évêques, 3 légats du pape, et on pense que Constantin est présent parce qu'on a retrouvé des monnaies d'or fabriquées à Arles et qui portent des inscriptions qui se rapportent à sa présence. Les partisans du martyr, à l'origine des désordres, sont condamnés. Des décisions sont prises. Les chrétiens ont le droit d'exercer une fonction publique et même militaire. C'est aussi à ce concile que l'on décide de la date de Pâques. Alors ce sera aussi l'ordre du jour à un autre concile, le concile de Nicée. Les condamnés du concile n'acceptent pas du tout la sentence et ils recommencent leur manifestation en Afrique du Nord. Constantin alors projette de se rendre sur place. Ah, mais c'est embêtant, il ne peut pas y aller. Parce que sur la frontière du Rhin, il y a évidemment encore des révoltes. Alors il envoie à sa place 2 évêques italiens pour enquêter. Ils doivent faire un rapport et Constantin dit qu'il prendra une décision après avoir lu ce rapport. Et c'est toujours la politique de Constantin, c'est le dialogue, la modération, parce qu'il trouve que ça vaut mieux que la sauvagerie. Donc, le voilà revenu à Milan, après avoir combattu sur le Rhin, et il prend la décision de mesures rigoureuses contre ceux qu'on appelle les donatistes. Il ordonne qu'il restitue aux catholiques toutes leurs basiliques sous peine de confiscation des biens personnels. Eh bien, il refuse de se soumettre. Alors, Constantin en a assez. Il envoie des troupes qui prennent d'assaut les basiliques. Donat est exilé, alors ça n'arrange pas du tout les choses, parce que les violences continuent, les dénonciations, les accusations, si bien que Constantin est complètement découragé.

Nous sommes toujours sur Radio Grand Ciel. Je vous raconte la vie de l'empereur Constantin qui essaye de raccommoder les chrétiens entre eux parce que certains qu'on appelle les donatistes considèrent qu'ils sont les seuls véritables chrétiens parce que eux pensent que être chrétien c'est mourir en martyr. Alors ils ont été donc battus, Donat a été exilé, et ben malgré ça, ceux qui restent sur place en Afrique du Nord continuent les violences, les dénonciations, si bien que Constantin est complètement découragé. Alors, que fait-il ? Eh bien, il leur envoie une lettre à ces donatistes en leur disant qu'il les laisse à leur folie, mais il les laisse aussi au châtiment de Dieu. Il leur donne la liberté du culte, il demande aux évêques catholiques de surtout pas répondre aux provocations des donatistes. Il faut attendre que la miséricorde de Dieu apaise la situation. Il faut donc cultiver la patience et la tolérance avec calme et courage. On peut dire que ça, c'est la devise de Constantin. Patience, tolérance, calme et courage. La politique constante de Constantin, c'est de chercher à éviter les divisions, à ramener la concorde entre les adversaires. L'empereur montre là sa préférence religieuse. Celle-ci est respectée par le Sénat. Le Sénat avait bien compris que Constantin était devenu chrétien. La majorité du peuple est attachée toujours à la religion ancienne. Constantin ne veut pas heurter les sentiments païens, tout en promouvant quand même la foi nouvelle. L'engagement de Constantin au service de la foi chrétienne et de l'Église prend de plus en plus d'importance. Dans la lettre au concile d'Arles, il se déclare serviteur du Christ, puis dans d'autres lettres, il dit qu'il se considère comme chargé par Dieu de la mission de diffuser le christianisme auprès de tous ses sujets. Donc Constantin quitte Rome pour Milan. Et pourquoi donc ? Eh bien, il veut rencontrer Licinius, l'empereur de la partie orientale de l'Empire romain. Vous vous rappelez, à l'époque, cet empire immense était divisé en deux, l'Occident et l'Orient. Un empereur pour l'Occident, un empereur pour l'Orient. Donc, il veut rencontrer Licinius, qui est l'empereur donc, de l'Orient. Et pour sceller une alliance, Licinius épouse à ce moment-là la demi-sœur, enfin tout au moins une des demi-sœurs de Constantin, qui s'appelle Constantina. Ce Licinius, il a vaincu Maximien, qui était le dernier de la tétrarchie. Si bien que maintenant, l'Empire romain a deux empereurs, c'est ce que je vous disais tout à l'heure, Licinius, empereur d'Orient, et Constantin, empereur d'Occident. Et pendant 2 ans, rien n'oppose les deux empereurs. Après 1000 ans, Constantin part en Gaule, parce que les barbares d'Outre-Rhin s'agitent. Et le 28 mai 313, il engage une campagne contre les Francs. Et les Francs sont battus. Alors il rentre en triomphe à Trèves, triomphe accompagné de jeux de cirque. Certains captifs sont livrés aux bêtes. Et les autres, ils intègrent les troupes. En fait, Constantin, dès 316, a l'ambition de diriger tout l'Empire, c'est-à-dire l'Occident et l'Orient. D'ailleurs, il fait frapper une monnaie sur laquelle est gravée, en latin bien sûr, « Celui qui régit tout l'univers ». Seulement, il y en a un qui a la même idée, c'est Licinius. Licinius, lui, il se verrait bien empereur à la fois de l'Occident et de l'Orient. Alors bien sûr, avec des idées pareilles, ils vont finir par s'affronter. Une première guerre les oppose en 316 et Licinius est vaincu. Alors il accepte les conditions de Constantin. Il n'a plus le droit d'émettre des lois, mais seulement de mettre en application les lois de Constantin dans ses propres territoires de l'Orient. Constantin réside maintenant le plus souvent dans les territoires qu'il vient de conquérir. Il navigue entre Sardique, alors Sardique, c'est l'ancien nom de Sofia en Bulgarie, Sirmium, ça se situe en Lombardie, c'est Milan. Il se rend aussi à Thessalonique. Cette ville possède un palais, un arc de triomphe, un hippodrome.
Constantin y fait construire un port et il organise une flotte. Pourquoi ? Parce qu'elle va lui servir contre Licinius. Pendant 3 ans, l'atmosphère est au beau fixe entre les deux empereurs. On a retrouvé des pièces à leurs deux noms avec une inscription « Temps heureux ». Dès 320, les choses se gâtent. Licinius disparaît des monnaies. Les lois sont édictées au seul nom de Constantin. L'orateur qui prononce son panégyrique pour son anniversaire lui donne toutes les vertus. Il mentionne aussi une ambassade perse reçue par Constantin, alors que ce sont les territoires de Licinius qui touchent ceux des Perses. Alors Licinius n'est pas content du tout. Au début de 323, Constantin se trouve à Thessalonique. Les Sarmates passent le Danube. Alors, qui sont ces gens-là, les Sarmates? C'est un ancien peuple cavalier de la steppe entre le Don et l'Oural. Ils ravagent les cités le long du fleuve, si bien que l'empereur entreprend une campagne contre eux. Et à cette occasion, il dicte 2 lois. Premièrement, interdiction d'apporter de l'aide aux barbares sous peine d'être condamnés au bûcher. Deuxième loi, défense d'accorder une permission aux soldats. Constantin prend des Sarmates à revers. Il en capture beaucoup, il en tue aussi beaucoup. Les survivants repassent le Danube. Constantin les poursuit et les bat dans une autre bataille plus importante. Licinius est furieux parce que la bataille, la deuxième bataille là, elle a lieu tout à côté de son territoire et les troupes de Constantin, quand ils ont poursuivi les barbares, eh bien, ils ont traversé le territoire de Licinius. Alors, ce dernier envoie à Constantin des protestations. Constantin n'apprécie pas du tout et la paix est rompue. À cela s'ajoute un autre motif. Licinius se met à persécuter les chrétiens. Il favorise la religion traditionnelle et le culte de Jupiter. Sous prétexte de moralité, la mixité est interdite dans le culte chrétien. Pas de femmes à la catéchèse dispensée par des hommes. Les réunions liturgiques doivent avoir lieu hors les murs et en plein air, autrement dit pas dans les églises. Si les chrétiens ne sacrifient pas aux dieux traditionnels, c'est l'exil, la dégradation, la confiscation des biens et la destruction des églises. L'affrontement est bien sûr inévitable avec Constantin. Chacun prépare son armée. Constantin dispose de 120 000 fantassins, de 10 000 cavaliers, de 200 trirèmes, les bateaux, hein, puis des navires de transport. Licinius, lui, a 350 trirèmes, 160 000 hommes, dont 15 000 cavaliers. Parmi les soldats, eh bien, on trouve des Francs, des Alamans, des Goths. Des deux côtés, on requiert l'ordre divin. Constantin prie pour que Dieu le protège, et Licinius prie Jupiter, lui, pour être protégé. Eh bien, nous verrons la semaine prochaine comment les événements vont se dérouler. Au revoir à tous.

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Bonjour à toutes et à tous, Christophe Jubien, heureux de vous retrouver. Pour la bonne chanson, nous allons reprendre le cours de notre exploration de l'œuvre des Rolling Stones. La semaine dernière, nous étions en 1964, place à l'année 1965, avec Satisfaction, bien évidemment, fruit d'une collaboration entre Mick Jagger et Keith Richards, et qui comporte un riff de guitare de Richards qui ouvre et anime la chanson. Alors ce riff, figurez-vous, a une histoire, ou peut-être une légende. C'est durant son sommeil, dit-on, que Keith Richards eut l'idée du riff. Il se réveille au cours de la nuit, allume un magnétophone pour saisir son inspiration en 2 minutes à la guitare sèche, puis il se rendort en laissant la bande magnétique tourner et enregistrer ses longs ronflements. Quoi qu'il en soit, le single sort alors tout d'abord aux États-Unis le 6 juin 1965, puis 2 mois et demi après au Royaume-Uni. Les fans l'ayant entendu entre temps, sans possibilité d'acheter le disque grâce aux radios pirates. Satisfaction figure dans l'album américain Out of Our Heads, sorti en juillet 1965, mais pas sur l'édition anglaise de l'album qui sort en septembre. Pourquoi? Eh bien parce que en Angleterre, on a considéré que les paroles étaient trop suggestives pour l'époque, les paroles qui font, semble-t-il, référence à la frustration sexuelle et au mercantilisme. Quoi qu'il en soit, Satisfaction est la première chanson du groupe classée numéro 1 aux États-Unis. Elle est emblématique des années 60 et compte parmi les plus connues du groupe. On n'imagine pas un concert États-Unis. Elle est emblématique des années 60 et compte parmi les plus connues du groupe. On n'imagine pas un concert des Rolling Stones sans

Et oui, quand on commence à jouer de la guitare, il y a deux trucs qu'on essaye, c'est Jeux interdits et Satisfaction. Place à Get Out of My Cloud, une autre chanson des Stones parue en single tout d'abord fin 1965. Cette chanson Get Out of My Cloud figure sur le cinquième album américain du groupe Decemberth Children, sorti la même année. Alors la chanson exprime l'agacement d'être dérangé dans ses rêveries. Bon, c'est pas extraordinaire, mais enfin la chanson est plutôt pas mal. Brian Jones joue le riff de base inspiré de Louie Louie des Kingsmen et Keith Richards le soutien avec une rythmique assez lourde. Il ne fait pas appel à la pédale fuzz qu'il a utilisée dans Satisfaction. Il ne voulait pas exploiter à mort ce phénomène. Il y a un pianiste, Ian Stewart, qui est l'ancien membre du groupe. Il a été viré au début lors de la signature avec le label Decca en 1963. Mais bon, il est vraiment bonne pomme. Il continue malgré tout de suivre le groupe et de l'accompagner dans l'enregistrement de certaines chansons. Il est donc présent sur Get Out of My Cloud à la demande de Keith Richards qui voulait étoffer le son. Voilà, allez, je vous propose d'écouter Get Out of My Cloud.

Get out of my cloud des Rolling Stones. J'aime bien cette chanson, bien que le travail de production d'Oldham est considéré comme, ma foi, le pire de l'histoire des Stones. C'est ce que dit, en tout cas, Keith Richards, le chant de Mick Jagger, qui est top et sous-mixé et pas très compréhensible à certains moments. Et puis la réalisation de la chanson, s'est faite un peu précipitamment sur un tempo plus rapide à la demande du producteur pour bien enchaîner donc rapidement sur le succès de Satisfaction. Mais enfin bon. Voilà, je trouve que c'est un morceau qui reste quand même très écoutable. Le suivant, lui, est un classique, Paint It Black, qui est un morceau de 1966. Il est crédité Jagger Richards, bien que tous les membres du groupe aient contribué à sa composition, notamment Wyman et Brian Jones. Le titre sort en single successivement des deux côtés de l'Atlantique à une semaine d'intervalle en mai 66 et atteint tout de suite la première place lors de l'enregistrement. C'est Bill Wyman qui dirige les évolutions mélodiques et instrumentales. Il joue de l'orgue à monde. Charlie Watts accompagne l'orgue en jouant une partie de batterie inspirée des sonorités du Moyen-Orient. Et puis, il y a surtout le sitar. Et oui, alors pourquoi du sitar? On sait que les Beatles, par exemple, en jouaient à la même époque. Et c'est Brian Jones qui s'intéressait aux instruments de musique non européennes ou rares et qui donc a ajouté un riff de sitar, instrument qu'il avait découvert lors d'un voyage du groupe aux Fidji en 1966. Voilà, je vous propose d'écouter ce morceau mythique, Paint It Black. Je vous souhaite à tous et à toutes une bonne semaine. À la prochaine.

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0: Sur l'air des oignons de Sydney Béchette, Marie-France Guimaroche est ravie de vous retrouver pour la cuisine de Marie, diffusée depuis les studios d'Urocas de Radio Grand Ciel.
1: Bonjour, chers auditeurs. Certains de mes amis, sachant combien j'ai de plaisir à cuisiner ce plat, me surnomment la reine des tartes. Je prends ça comme un compliment, naturellement. Mais aujourd'hui, c'est Dame Tartine qui va vous parler et vous raconter quelques petites recettes vraiment plaisantes. D'ailleurs, comme le dit Valérie Duclos, à l'heure des grandes tablées estivales, et j'espère que vous pouvez en profiter, à l'apéritif ou au goûter, voici quatre préparations aussi faciles à réaliser que riches en saveurs. Alors, les tartines donc. Nous commençons avec le pesto au comté et sarrasin. Le pesto, si savoureux. Pour avoir 300 g de pesto à proposer à vos invités, il va vous falloir 50 g de sarrasin, 100 g de persil, 100 g de roquette ou de mescla, selon ce que vous trouvez, ce qui vous inspire, 2 gousses d'ail, 100 g de comté, 20 cl d'huile d'olive, 10 g de grains de poivre noir, 5 g de fleurs de sel et 2 glaçons. Alors, pour le pesto, vous préchauffez le four à 160 degrés centigrade, thermostat 5-6. Torréfiez le sarrasin de 20 à 30 minutes jusqu'à l'obtention d'une coloration blond doré. Rincez et séchez les herbes et la salade. Pelez et retirez l'âme de l'ail, donc le germe. Dans le bol du mixeur, vous mettez le persil avec ses branches. Tout est bon dans le persil. Dans le persil, tout est bon. La roquette ou le mesclun, les gousses d'ail, le comté en morceaux, avec la croûte surtout, l'huile d'olive, les grains de poivre, la fleur de sel et le sarrasin refroidi. Et puis vous mixez en ajoutant les glaçons progressivement. C'est à déguster immédiatement, ou à conserver au réfrigérateur pour votre prochaine tartinade, bien sûr. Ça se conserve très bien, pendant un mois au réfrigérateur. On peut noter que l'intérêt de ce pesto est de sublimer les produits qui pourraient rester dans le frigo, comme de la salade qui commence à s'abîmer, ou des croûtes de fromage à pâte dure. Cette recette est déclinable avec plusieurs types d'herbes aromatiques selon vos goûts, bien sûr, mais aussi de salades, de fromages ou de fruits secs. C'était donc le pesto au comté et sarrasin. Voici une autre pâte à tartiner, pistache et graines de courge. Pour 2 pots de 300 g, ça aussi, ça se conserve très bien. Il vous faut 200 g de pistaches non salées surtout, 200 g de graines de courge que vous trouverez sans aucun problème, je l'imagine, 120 g de sucre en poudre, 90 g de chocolat blanc, une pincée de fleurs de sel, 2 cl d'huile d'olive neutre. Non, en fait, il vaut beaucoup mieux du tournesol ou du pépin de raisin. C'est beaucoup plus neutre que l'huile d'olive. Vous préchauffez le four à 160 degrés centigrade, thermostat 5-6. Étalez les pistaches et les graines de courge sur une plaque de cuisson recouverte d'un papier sulfurisé ou d'un tapis de cuisson. Puis, vous les torréfiez au four 20 minutes. Dans une casserole, faites bouillir 3 cl d'eau et le sucre jusqu'à l'obtention d'un caramel très légèrement brun. Moi, je n'attends pas, je le prends blond. Il faudra à peu près le mettre à 175 degrés, mais enfin ça c'est évidemment, on le voit tout de suite. Il n'y a pas besoin d'avoir un thermomètre. Versez sur les fruits secs, torréfiés, et vous laissez refroidir. Puis, vous transférez le tout dans un mixeur, une fois que c'est bien froid surtout, hein, et vous mixez jusqu'à l'obtention d'une texture lisse. Vous ajoutez Le chocolat blanc en morceaux, non fondu, la chaleur de l'action mécanique du mixeur va le faire fondre très vite. La fleur de sel et l'huile neutre, donc tournesol ou pépins de raisin. Vous versez dans des pots et vous les gardez au frais, à l'abri de la lumière, au réfrigérateur. C'est absolument parfait. On se penche maintenant sur le fameux houmous. Donc, pour un houmous, pruneau, amande. Pour 4 à 5 personnes, 250 g de pruneau dénoyauté, vérifiez deux fois s'il vous plaît, 35 g de miel de fleurs, 70 g d'amande brute, 5 cl d'huile d'olive cette fois, 5 ou 6 grains de poivre noir, 500 g de pois chiches et enfin tout simplement du sel. Dans une casserole, vous versez 13 centilitres 5 d'eau avec le miel et vous le portez à ébullition. Ajoutez 180 g de pruneaux dénoyautés, puis réservez hors du feu 15 petites minutes. Vous torréfiez les amandes 20 minutes à la poêle sur feu moyen. Ah oui, quand même. Concassez-en quelques-unes, réservez et mixez le reste jusqu'à l'obtention d'une véritable pâte. Vous ajoutez les autres ingrédients, commençant par le contenu de la casserole, c'est-à-dire l'eau, le miel et les pruneaux, puis l'huile d'olive. Intégrez enfin les grains de poivre, les pois chiches bien égouttés et une pincée de sel. Puis vous mixez le tout jusqu'à l'obtention d'un houmous très lisse. Vous servez, parsemé avec les pruneaux restants, entiers ou coupés, et des amandes concassées. La présentation est en plus très jolie. Vous conservez au frais pendant une semaine. C'est super ça! Toujours à tartiner et toujours extrait des recettes du garde-manger de Benoît Castel aux éditions de La Martinière, voici la confiture de tomates vertes, framboises et menthe. Très très frais. Pour 5 pots, autant voir grand, hein, je vous le dis tout de suite, de 250 g, il vous faudra prévoir une préparation de 10 minutes, une cuisson de 10 minutes seulement, et le repos 1h10 au moins. Il vous faut 1 kg de tomates vertes, 600 g de sucre semoule, 8 g de pectine. Si vous pouvez, vous pouvez la remplacer aussi par le sucre, par du confit sucre. Une gousse de vanille, 3 branches de menthe, 100 g de framboise fraîche, si c'est possible. Coupez les tomates en petits morceaux. Dans un saladier, vous mélangez le sucre avec la pectine. Vous ajoutez les tomates et vous laissez reposer 10 minutes. Versez les tomates dans une casserole. Ajoutez la gousse de vanille, fendue et grattée soigneusement. Évidemment, il ne faut rien perdre de cette merveille de gousse de vanille. Puis, faites cuire 10 minutes à partir de l'ébullition. Vous ajoutez l'amande ciselée et les framboises fraîches ou surgelées. Allez, redonnez une ébullition. Ôtez la gousse de vanille et versez dans les pots préalablement stérilisés. Fermez et retournez les bocaux pendant une heure pour créer naturellement un vide d'air. Vous conservez à température ambiante pendant 6 mois et pendant 1 mois au réfrigérateur après l'ouverture. Je vous redonne les ingrédients quand même pour cette confiture de tomates vertes. Pour 5 pots de 250 g, 1 kg de tomates vertes, 500 g de sucre semoule, 8 g de pectine ou bien du confit sucre, une gousse de vanille, 3 branches de menthe, 100 g de framboise fraîche ou surgelée. Ça, c'est moi qui le rajoute. Tiens, celui-ci, je viens de le retrouver, il me plaît bien. Il s'agit du cookie géant. Vous allez faire des heureux, je peux vous le dire. Pour 6 personnes, en plus, c'est très facile à faire. Il vous faut 160 g de beurre fin, 210 g de sucre cassonade blonde, donc 90 g de pâte de cacahuète. Si vous n'avez pas de la pâte de cacahuète, vous mixez des cacahuètes. Attention, non salées, bien sûr. 250 g de farine, de la T55, c'est très précis. Il vous faudra aussi pour cette recette 2 œufs, 8 g de levure chimique, 140 g de chocolat au lait que vous hachez, 40 g de noisettes concassées, elles aussi non salées bien sûr, et de la fleur de sel, mais ça vous le rajouterez. Vous préchauffez le four à 170 degrés centigrades. Vous fouettez le beurre en pommade avec le sucre cassonade blond dans un grand bol jusqu'à obtenir une consistance crémeuse. Vous incorporez la pâte de cacahuète. Vous ajoutez un tiers de la farine, puis les œufs et vous mélangez bien. Vous ajoutez ensuite progressivement le reste de la farine en continuant de mélanger avec une mouvette en bois, terminée par la levure chimique. Disposez la pâte avec les mains dans un cercle à pâtisserie ou bien comme ça sur votre papier sulfurisé. Il vous faut en tout cas l'étaler jusqu'à 220 mm de diamètre, bon 22 cm autrement dit. Enfournez le cookie et faites-le cuire pendant environ 15 minutes jusqu'à ce qu'il soit doré. Là aussi, il faut vraiment le regarder et ne pas le perdre de vue. Vous retirez le cercle délicatement après la cuisson. Dès la sortie du four, vous parsemez le dessus du cookie de chocolat haché, d'éclats de noisettes et de la fleur de sel. Allez, pour 6 personnes, donc votre cookie, 160 g de beurre fin, 210 g de sucre cassonade, 90 g de pâte de cacahuète, 250 g de farine T55, 2 œufs, 8 g de levure chimique, 140 g de chocolat au lait que vous aurez haché, 40 g de noisettes concassé et de la fleur de sel. Marie-France Guémard-Roche vous dit au revoir. J'ai enregistré cette émission pour vous, bien sûr, sous le nom de Dame Tartine. Pierre Écart la réalisera dans les studios du Rocasse de Radio Grand Ciel. À bientôt les amis, régalez-vous. Au revoir.

0: Bonjour chers auditeurs, voici votre émission « Les conseils du FC que choisir Eure-et-Loir » réalisée par Simon Martin, au micro Pierre-Alain Bénard, grâce à la participation de Jean-Paul Mallet, président de l'association UFC que choisir Eure-et-Loir, doté d'un site internet eure-et-loir.ufcquechoisir.fr. Bonjour Jean-Paul Mallet.
1: Bonjour.
0: Aujourd'hui, nous abordons une chronique dédiée au contrat d'eau. Eh oui, parce que pour avoir l'eau, il faut un contrat. L'eau potable, bien sûr, est un bien essentiel. Pourtant, les relations entre le distributeur d'eau peuvent devenir compliquées. Jean-Paul Mallet, quels sont les conseils que vous pouvez donner aux consommateurs que nous sommes ?
1: Alors, évidemment, l'eau, c'est la vie. Mais parfois, la facture d'eau, ça peut faire mal à la tête. Hein. C'est plus la tête au carré, c'est plutôt la tête au cube ou au mètre cube. Alors, les relations avec un distributeur d'eau, ça peut concerner des fuites, des impayés, des factures élevées, mais aussi des menaces de coupure, des contestations de fonctionnement de compteurs. Et comme vous le disiez, il est important là de se référer au contrat qui nous lie au distributeur. Et puis c'est important aussi de connaître éventuellement le règlement de service. Parce qu'en cas de litige avec le distributeur, le fournisseur d'eau, eh bien il y aura des arbitres et ce seront ces documents qui vont servir d'arbitre.
0: Justement, pour les fuites d'eau, qu'est-ce qu'il faut faire face à une telle situation ?
1: Alors les fuites d'eau, c'est souvent effectivement une source de litige hein, avec le distributeur. Et on les découvre aussi, hélas, souvent tardivement à réception de la facture, parce qu'on ne regarde pas suffisamment nos index hein, à la maison ou avec son appartement. Donc connaître son distributeur, c'est déjà la première chose, c'est essentiel, parce que avant même de régler une facture ou de contester une facture, eh bien, c'est important d'avoir identifié qui est le distributeur. Donc pour le retrouver, il faut aller regarder sa facture, bien sûr, il faut regarder dans les mentions légales. Alors soit ça va être une société privée, hein, Veolia, Suez, SOR, pour parler des plus grandes, ou bien une collectivité publique, une régie municipale ou intercommunale, ou bien une SEM, hein, une société d'économie mixte. Et le statut du distributeur, public ou privé, a des conséquences pratiques, parce que notamment ça détermine ce qu'on appelle le délai de prescription, c'est-à-dire le calendrier de contestation d'une facture qui pourrait être arrivée tardivement. Et puis ça permet d'identifier aussi, de manière précise, le service qu'il y a à contacter quand il s'agit de vérifier le fonctionnement du compteur. Alors, avant de crier au scandale, de dire « ça va pas, ma facture d'eau », etc., faut bien regarder qui nous facture, qui apporte de l'eau au domicile.
0: Revenir aux fondamentaux.
1: C'est ça.
0: Alors, cette notion d'avant ou d'après le compteur.
1: Oui, ça c'est une notion essentielle parce que ça détermine des domaines bien particuliers. D'un côté le domaine public, de l'autre côté le domaine privé. Donc la fuite avant compteur, si la fuite se situe avant le compteur, bah, c'est le distributeur, c'est l'entreprise, la société ou la collectivité qui va prendre en charge ces fuites d'eau. Le compteur a marqué sa limite de responsabilité jusqu'au compteur. Et après le compteur, eh bien, c'est à l'abonné que va revenir la charge non seulement de payer, mais aussi de réparer. Avec cette nuance, c'est que la loi prévoit une protection du consommateur, de l'abonné, contre des factures excessives avec des cubages importants, parce que ça peut atteindre très très vite des milliers de mètres cubes. Donc il y a un plafonnement. Lorsqu'une fuite après compteur entraîne une consommation qui est anormalement élevée, tout d'abord, le distributeur a l'obligation d'informer l'abonné dès qu'il se rend compte de cette fuite importante. Si la fuite est réparée rapidement par l'abonné et que cet abonné fournit une attestation, la facture peut être ce qu'on appelle plafonnée. On ne paiera pas, l'abonné ne paiera pas au-delà du double de la consommation habituelle. Hein. Donc, un bon réflexe qu'il faut avoir, c'est de relever régulièrement le compteur, notamment pour détecter une fuite avant qu'elle ne coûte trop cher.
0: Autre question, Jean-Paul Mallet, beaucoup de gens pensent qu'un distributeur peut couper, réduire
1: le volume d'eau.
0: Le volume d'eau, c'est ça, en cas d'impayé. Est-ce que c'est vrai ?
1: Alors, c'est faux lorsqu'il s'agit de la résidence principale. La loi interdit toute coupure, mais aussi toute réduction de débit. Hein. C'est considéré comme des atteintes à l'accès normal à l'eau. Mais ça concerne uniquement la résidence principale. C'est différent pour une résidence secondaire ou pour un local professionnel. Donc, pas de panique si vous avez une problématique. C'est pas la douche du matin qui va être suspendue parce que vous avez reçu un rappel de facture de votre distributeur.
0: C'est rassurant.
1: Oui.
0: Alors, une facture d'eau n'est pas figée. De combien de temps dispose le distributeur pour adresser sa facture d'eau ?
1: Alors, le distributeur, il peut avoir préalablement adressé un certain nombre de relances, de mises en demeure. Il peut avoir proposé ou demandé à son client, à son abonné, un échéancier. Il peut aussi faire appel à des fonds de garantie sociale pour aider l'abonné qui aurait des difficultés à payer. Avant, bien évidemment, d'engager des recouvrements judiciaires. Après, pour le recouvrement des factures, le délai dépend du statut du gestionnaire du service. C'est-à-dire que si vous avez affaire à une société privée, Sors, Suez, La Lyonnaise, etc., vous avez une prescription de 2 ans. Mais s'il s'agit d'une collectivité publique, eh bien là, la prescription est plus longue et c'est en général 4 ans. Donc avant de payer une facture qui paraît ancienne, il faut vérifier qui est votre distributeur et regarder effectivement si elle n'est pas concernée par le délai de prescription. 2 ans, 4 ans, l'important là aussi, c'est de savoir qui facture. Donc il faut se renseigner avant de payer la facture.
0: Alors, une hypothèse, voilà un compteur ancien qui peut par nature dysfonctionner et afficher plus de mètres cubes que l'on peut imaginer. Comment est-ce que ça se passe si je conteste le comptage de mon vieux compteur ?
1: Alors, le compteur, donc, c'est un instrument qui mesure l'eau qui passe, évidemment, dans vos tuyaux.
0: Et dont je ne suis pas propriétaire.
1: Et dont vous n'êtes pas propriétaire. Voilà, c'est important de le rappeler. Et il ne détecte pas non plus les fuites tout seul, le compteur. Hein, ce n'est pas lui qui détecte les fuites et il ne va pas créer de consommation complémentaire. Si vous soupçonnez un dysfonctionnement de ce compteur, vous pouvez demander une vérification à votre distributeur. Et si le compteur, à l'issue de cette expertise, s'avère fonctionner normalement, les frais peuvent être à votre charge. Donc ça, il faut aller regarder le règlement de service, le contrat, ce qui a été stipulé quand vous avez souscrit votre abonnement d'eau. S'il est défectueux, évidemment, non seulement il doit être changé, ou réparé éventuellement si c'est possible, mais la facturation doit être corrigée, puisque s'il avait compté de manière trop importante, vous avez été lésé. Ce compteur, vous l'avez bien souligné, il appartient au distributeur et c'est à lui que revient la mission de la fiabilité et du constat de la fiabilité de ce compteur. Alors, normalement, ils sont remplacés de manière régulière. Hein, les compteurs qui sont dans les maisons individuelles, on parle souvent d'une quinzaine d'années pour remplacer ces compteurs de manière à avoir des outils de mesure qui soient dans un fonctionnement optimal.
0: Et question subsidiaire. Est-ce que c'est assurable ? Est-ce que je peux être couvert par mon contrat d'assurance multirisque habitation ? Je ne sais pas.
1: Alors, il faut faire très attention sur les garanties couvertes dans le cadre des assurances fuite d'eau, fonctionnement. Il y a beaucoup d'exclusions.
0: Ouais.
1: Et il n'est pas évident que le compteur qui appartient à la collectivité ou au fournisseur privé soit couvert dans le cadre de votre assurance. Attention aux promesses des belles assurances fuite d'eau qui, lorsque vous devez les mettre en œuvre, eh bien, s'avèrent un petit peu inadaptées à la situation que vous rencontrez.
0: Oui, là aussi, il faut lire le contrat.
1: C'est ça.
0: Quel recours en cas de problème avec son distributeur d'eau ?
1: Bien évidemment, en premier, il faut saisir le distributeur, celui qui vous fournit l'eau. Hein. Si vous êtes sur un petit service de proximité géré par les collectivités, vous pouvez aussi en informer les élus qui sont en charge de la gestion du service. Et puis ensuite, si vous avez vraiment un conflit, un litige important avec ce service-là, vous pouvez saisir ce qu'on appelle le médiateur de l'eau. Hein, qui est obligatoire maintenant pour les distributeurs, et recueillir son avis. Ça restera un avis. Enfin, si vous n'obtenez pas le résultat ou si vous n'avez pas de réponse, vous pouvez engager la procédure du côté de la justice en passant d'abord par une conciliation de justice si votre arriéré, le montant de la facture est inférieur à 5 000 €. Et puis, une fois que le conciliateur de justice aura fait son travail, vous pourrez saisir le tribunal directement avec l'avis qui aura été rendu, la décision qui aura été prise dans le cadre de la conciliation.
0: Et la décision du conciliateur, est-ce qu'elle est opposable ?
1: Alors, la décision du conciliateur, elle vise à trouver un accord entre les parties.
0: D'accord.
1: Voilà. Donc, elle est dans une démarche qu'on appelle une recherche de solution amiable. Mais des fois, cette solution amiable, une des deux parties ne l'accepte pas. Donc, à partir de là, le conciliateur, lui, va faire un constat d'impossibilité d'aboutir à un accord. Et c'est à ce moment-là que le dossier pourra passer devant le tribunal judiciaire.
0: Alors, en France, le prix de l'eau varie selon que le service est géré par en régie publique ou confié à une entreprise privée. Qu'en est-il vraiment ?
1: Alors, en moyenne, effectivement, une régie publique va facturer un peu moins cher que les services délégués. Hein. Les derniers éléments, ça peut changer évidemment d'un territoire à l'autre. En moyenne, c'est 4,54 € contre 4,88 € le mètre cube TTC. Mais la différence peut être plus ou moins modérée selon les endroits. Chaque situation, là, reste un cas particulier. C'est ce qu'il faut bien comprendre. Hein.
0: Alors, justement, pourquoi est-ce que le prix de l'eau est différent d'un endroit à l'autre ?
1: Alors, c'est un sujet intéressant parce que le prix unique de l'eau, ça n'existe pas.
0: Ça n'existe pas.
1: Chaque situation, encore une fois, est particularisante. Hein. Elle est liée à quoi ? Elle est liée à l'histoire du territoire où est puisée cette eau, à l'histoire de la collectivité qui la gère, aux décisions qui ont été prises au fil des décennies par les élus locaux. Il y a beaucoup de paramètres qui peuvent intervenir dans ces situations. Est-ce qu'il y a des ressources abondantes en eau sur le territoire ? Est-ce qu'elles sont ces ressources faciles à exploiter ou complexes à exploiter ? Est-ce qu'il y a des réseaux très étendus à entretenir avec des hameaux dispersés ? Est-ce que ces canalisations qui amènent l'eau dans tous les coins du territoire, est-ce qu'elles ont bien vieilli ou est-ce que ces canaux ont été fragilisés par différentes choses ? Et donc, est-ce qu'il y a un taux de fuite important qui amène des pertes importantes et qui nécessitent derrière des investissements importants. Et est-ce que ces investissements, ils ont été réalisés au fur et à mesure des décennies ou est-ce qu'on n'a pas pu les réaliser ? Donc, et pareil pour la qualité de l'eau, est-ce que sur le territoire, il y a une qualité de l'eau qui nécessite ou non des traitements importants qui amènent un coût aussi important ? Donc, tous ces facteurs-là, tous ces paramètres jouent dans la composition du prix de l'eau et ils viennent expliquer effectivement les différences d'un territoire à l'autre.
0: Alors, indépendamment de l'eau du robinet, les consommateurs achètent aussi beaucoup d'eau en bouteille. Alors, quel est le bon choix ?
1: Ah, la question est complexe et on a tendance aujourd'hui à être un petit peu en défiance. Hein. Est-ce qu'il faut faire confiance à l'eau du robinet ? Est-ce qu'il faut faire confiance à l'eau en bouteille, qui notamment est dans des bouteilles plastiques ? On voit bien toutes les affaires récentes qu'il y a pu y avoir, notamment sur l'eau minérale naturelle, hein, et les difficultés de grandes marques nationales ou internationales. Alors, en France, une famille, elle dépense en moyenne 500 à 600 euros par an pour l'eau du robinet. Avec l'assainissement, donc ça fait globalement hein, une dépense autour de 50 euros. Si vous achetez régulièrement de l'eau en bouteille, ça peut vous coûter, selon les consommations, entre 200 et 400 euros. Donc, il y a déjà un budget qui est important à mobiliser. Mais il n'y a pas que cet aspect budget, il y a aussi l'aspect environnemental. C'est-à-dire que lorsqu'on achète de l'eau même de l'eau de source, hein, tout simplement, sans parler d'eau minérale naturelle, qui est destinée à la vente, eh bien, il faut que cette eau soit puisée quelque part. Donc aujourd'hui, on commence à se poser des questions sur des déséquilibres qui peuvent être entraînés par des prélèvements trop importants dans le milieu naturel. Et puis, il y a le recours aux matières plastiques pour conditionner les bouteilles d'eau, pour les fabriquer. Puis il y a le recyclage de ces bouteilles, puis il y a le transport de ces bouteilles. Le bilan environnemental, sanitaire parfois, économique, n'est pas forcément positif.
0: Je comprends. Alors, cette eau qui est notre richesse rencontre aujourd'hui des problèmes de qualité, de disponibilité. Les bons gestes à adopter, vous avez déjà commencé à l'aborder.
1: Ben, on l'a dit, relever régulièrement le compteur, réagir vite face à une facture anormale, hein, pas faire l'autruche, vérifier la prescription des factures anciennes, privilégier l'écrit quand vous avez une difficulté avec votre fournisseur, hein, le téléphone c'est très bien, mais ça laisse pas de traces. Et puis pensez à adopter des gestes simples de sobriété à la maison. Hein, privilégier la douche, vérifier les mécanismes de chasse d'eau et utiliser le lave-linge, le lave-vaisselle à pleine charge. Ce sont des petites habitudes qui vont faire une grande différence pour le portefeuille.
0: Merci Jean-Paul Mallet. Merci chers auditeurs pour votre fidélité. À bientôt pour de nouveaux conseils du FC Que Choisir Eure-et-Loir.

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0: Bonjour, chers auditeurs de Radio Grand-Ciel. Vous êtes à l'écoute de l'opus numéro 5 de l'émission Radiophone en compagnie de Michel Kreutzer qui nous livre tout ce qu'il sait ou presque. Enfin, il faudrait beaucoup plus d'émissions pour que ce soit tout ce qu'il sait, mais beaucoup de choses en tout cas sur les animaux, leur comportement. Michel Kreutzer, donc éthologue. Aujourd'hui, Michel, nous allons parler d'un sujet qui peut paraître surprenant pour beaucoup d'auditeurs sans doute, qui est la spiritualité. Est-ce que les animaux vivent une spiritualité?
1: Je ne sais pas vraiment si les animaux vivent dans ce qu'on peut appeler une spiritualité, parce que peut-être qu'il faudrait d'abord définir ce que ce peut être. Si on devait imaginer que pour avoir une spiritualité, il faut être doté d'empathie, il faut être doté de la capacité à avoir de l'espoir, des choses comme ça. Oui, sans doute, les animaux ont des capacités mentales qui relèveraient de ce type-là. En tout cas, ils appartiennent ou ils ont un mode mental qui est très différent de celui qu'on a imaginé autrefois quand on pensait simplement qu'ils vivaient dans un monde d'instinct, de pulsion, de tropisme, voilà.
0: Oui, donc, l'animal-machine de Descartes, qu'on a déjà mentionné,
1: voilà,
0: par exemple.
1: Et à cela, et puis d'autre part, les auteurs se sont surtout intéressés quand ils étudiaient les animaux, enfin pendant très longtemps, à leur intelligence, voilà. Comment mesurer leur intelligence? Mais après est venu l'être social, mais l'être qui est capable d'affection, d'intuition, ça c'était moins étudié ou simplement de manière anecdotique. Et c'est devenu depuis quelque temps un sujet d'étude, notamment aussi comment les animaux réagissent face à la mort de congénères. C'était un sujet qui faisait partie de l'angle mort de l'éthologie. Aujourd'hui, non, la mort n'est plus dans l'angle mort.
0: Oui, alors on reviendra, je pense, sur cette question de la mort parce qu'elle est évidemment très très importante si on parle de spiritualité, mais juste un peu... Avant ça, je crois qu'aussi, on est dans une époque où on a reconnu, y compris juridiquement, la question de la sensibilité animale, d'ailleurs. C'est quand même forcément quelque chose qui a un effet sur les éthologues, j'imagine, même si c'est pas du tout dans le domaine de l'éthologie, mais reconnaître la sensibilité animale, c'est un air du temps qui peut pas vous laisser indifférent.
1: Oui, alors, j'ai envie de dire que la sensibilité, en fait, elle était quand même reconnue depuis très longtemps, parce que à l'époque de Descartes, il y a eu quand même tout un mouvement qu'on a appelé celui des Gassendistes, du philosophe et mathématicien Gassendi, La Fontaine en faisait partie, et d'autres qui disaient ce que raconte Descartes, ça ne marche pas. Et dans les cafés parisiens, il y avait pas mal qui riaient un petit peu de cette position de Descartes. On a même l'impression que la puissance de Descartes ou l'étendue de la pensée de Descartes s'est faite également après Descartes, voilà. Là où Descartes, Malebranche le reprend, là où Descartes a eu énormément d'influence, c'est parce que je crois que le clergé y a vu un moyen de lutter contre les philosophes et certaines idées qu'apportaient les Lumières. Voilà. Donc l'idée que l'humain était particulier, il est spécifique, que lui il avait une âme et pas les animaux, voilà. Qu'eux ne vivaient que dans le monde de mécanismes comme cela, alors que finalement il n'était pas nécessaire d'en passer par là pour imaginer pourquoi les humains avaient la foi. Voilà, c'était pas nécessaire. Mais à l'époque, ça a dû, semble-t-il, ça le paraissait.
0: Oui, alors d'emblée, ce dont vous parlez là, c'est la question de l'âme, la controverse de Valladolid. Est-ce que les animaux ont une âme, sachant que les animaux ont été condamnés par des tribunaux ecclésiastique, par exemple.
1: Oui, alors, est-ce que les animaux ont une âme? Lorsque je faisais mes études de biologie, j'étais très intéressé par les neurosciences. On va y venir, cette affaire de l'âme des animaux. Par des études de neurosciences. Et finalement, en étudiant le cerveau et le fonctionnement du cerveau, j'ai rendu compte que, et mes professeurs m'avaient fait remarquer cela aussi, bien sûr, je m'étais rendu compte que dans notre cerveau, nous avons des représentations des différentes parties de notre corps. Bien. Il y a tout ce qu'on appelle le domaine de la somesthésie, avec également toutes les informations qui viennent de la peau, qui viennent des muscles, des tendons, et puis toutes les informations qui viennent des viscères, même si les viscères sont pas toujours bien représentés dans le cerveau. Mais il y a un organe qui n'est pas représenté dans le cerveau, c'est le cerveau lui-même.
0: Absolument.
1: C'est-à-dire que là, nous parlons, nous ne sentons pas dans notre cerveau s'activer les zones qui correspondent à la parole et à l'audition. Je vous regarde, mais je ne sens pas mes aires occipitales qui sont activées par la construction des images et des représentations. Donc, à partir de là, comment imaginer que notre pensée puisse se trouver maison en notre cerveau? Non. Donc, on a l'impression que notre pensée, elle est comme ça, subtile, et une essence et qui n'est pas incarné. Et d'ailleurs, quand j'étais petit et que je faisais ma prière du soir, je crois qu'il y avait une prière qui était du style « Petit Jésus, je te donne mon cœur ». Et autrement dit, c'était quelque chose de formidable de donner. Je donnais quoi ? Un organe, mon cœur. C'est-à-dire que pour parler de ce que je ressentais, je parlais à travers quelque chose qui était incarné.
0: Incarné. Corps,
1: et pas quelque chose qui était mon âme. C'était pas mon âme est présente, etc. Donc, le dualisme, il va presque de soi quand on regarde en neurophysiologie comment fonctionne le système nerveux. Car il n'y a pas de représentation du système nerveux dans le système nerveux. Donc, la pensée, nous ne nous sentons pas penser dans notre cerveau. Voilà.
0: Oui, comme on pourrait le dire, il n'y a pas de métapensée, par exemple, de la même manière qu'il n'y a pas d'organe représentant la pensée dans notre organisme. Mais ça, c'est une question justement qui relève, puisque je parle de métapensée, c'est-à-dire une pensée qui penserait la pensée ou une pensée qui sentirait la pensée, on est tout de suite dans la métaphysique justement. Alors, est-ce que, puisque vous parlez des êtres humains, est-ce que les animaux, de votre point de vue, vivent la même expérience ?
1: Alors, si nous n'avons pas de représentation de notre système nerveux, de notre cerveau dans le cerveau, les animaux ne l'ont pas non plus. Voilà, ils sont construits d'une certaine manière, d'une manière qui est un peu similaire à la nôtre. Ce qui veut dire que ce qu'ils ressentent, c'est leur battement cardiaque, ils ressentent leurs muscles, ils ressentent leurs viscères, mais ils ne sentent pas leur système nerveux en train de fonctionner pour leur construire une représentation auditive, leur représentation visuelle et construire leurs émotions. Ils ne sentent pas cela. Donc, d'une certaine manière, s'ils se perçoivent comme des êtres qui éprouvent et qui ont une sensibilité, ils ne peuvent pas percevoir cette sensibilité comme étant incarnée dans leur cerveau. D'où ce dualisme, il a quelque chose d'universel pour les animaux.
0: On peut généraliser ça, vous pensez à toutes les... parce que là, on évoque quand même un organe très important chez nous et chez les mammifères, le cerveau, mais aussi chez les oiseaux et puis tout un tas d'ordres animaux. Mais si on descend dans la hiérarchie, on va dire des cerveaux...
1: Est-ce que les lombris et les huîtres...
0: Voilà, par exemple. Bon, c'est une petite parenthèse, mais...
1: Oui. Il n'y a pas de représentation non plus, mais maintenant, ils ont des sensibilités, je dirais quand même... alors, faut se méfier parce que quand on a toujours un infini sentiment de supériorité par rapport à ces espèces qui ont des complexités, mais des complexités différentes de la nôtre. C'est comme les plantes, j'ai envie de dire. Comme les plantes, les plantes peuvent dysfonctionner, mais les plantes n'ont pas de névrose. Voilà. Et il y a des organismes qui peuvent dysfonctionner, mais ils n'ont pas des névroses parce que pour avoir une névrose, faut avoir une psyché, il faut avoir une psychologie, disons, voilà, sans recourir au mot esprit, il faut avoir une psychologie, Donc, à partir de quel moment il existe une psychologie dans le monde animal ? Les plantes n'en ont pas. À partir de quel moment ? Ça, c'est très difficile à définir. Bon, chez les vertébrés, sans doute, chez les céphalopodes, les pieuvres, il y a sans doute des événements qui sont de type pensée, même si le mot pensée à ce moment-là peut se décliner d'une multitude de manières et de façons. Alors, soit on est dans une gradation qui est la perspective un peu darwinienne, c'est-à-dire qu'il y a de la continuité et de plus en plus de complexité et puis d'apparition de phénomènes psychologiques, soit on est dans une perspective qui est plutôt celle de Jacob von Tutzkühl, chaque espèce vit dans son propre monde et il est difficile de comparer le monde d'une espèce à une autre. En fait, il y a les deux. À la fois, ils vivent dans des mondes qui sont différents et en même temps, il y a des comparaisons possibles parce qu'il y a des processus généraux. Voilà. Le particulier n'efface pas le général. Mais je ne saurais pas dire à partir de quel moment il y a une complexité des phénomènes de sensibilité chez les animaux qui, avec une espèce de transcendance qui pourrait apparaître. Voilà.
0: Est-ce qu'on peut penser que, en partie, en tout cas, on peut jouer la partition de l'anthropomorphisme tel que vous nous l'avez décrit dans une des précédentes émissions, c'est-à-dire en disant, si, il en faut forcément un peu, il faut forcément qu'on modélise quelque chose comme ça, je crois qu'on en reparlera un peu plus tard aussi à propos des travaux des Japonais, mais est-ce qu'on peut dire que il y a une comparaison possible dès lors que l'animal fonctionne un peu comme nous, c'est-à-dire du point de vue des sens, est construit à peu près sur le même modèle, c'est-à-dire le toucher, la vue, l'odorat, l'audition, le goût, et puis quelques autres sens peut-être qu'on pourrait nommer un peu différemment. Mais voilà, c'est-à-dire en fait comme premier rapport au monde, quoi. Les sens, c'est ça.
1: Oui, la comparaison, elle est toujours irrépressible. Alors, si je compare, par d'un modèle, si le modèle le plus simple, c'est nous-mêmes. Voilà. On comprend, il est différent de moi, en quoi il est différent de moi, c'est comme moi, c'est pas comme moi, etc. Voilà, ça c'est des propos qui arrivent très fréquemment dans la conversation courante quand on parle des humains. Et lorsque on présente les travaux des éthologues sur les animaux, j'entends souvent dire, ah ben oui, c'est comme nous, voilà. Oui, mais c'est en même temps différent de nous. On a traité ce sujet un petit peu lorsqu'on a vu que dans le domaine de la communication, parfois on pouvait se tromper quand on interprète les émotions ou les signaux qu'émettent les animaux. Donc c'est comme nous, oui, c'est comme nous, mais pas comme nous. Donc c'est à la fois la similarité et la différence. Et une des raisons, moi, qui m'a conduit vers les études éthologiques, c'était justement l'étude de la curiosité envers cette différence. Voilà. En quoi ils sont différents? Bon, la communication chez les oiseaux, ah oui, ça doit être un langage, mais alors qu'est-ce qu'ils se disent, etc. Et finalement, aujourd'hui, après 50 ans d'études des dauphins, particulièrement poussées, on en est toujours à se demander, ils se disent quelque chose, ils se disent quoi? Voilà. On ne sait pas, les signaux sont très complexes, mais on ne sait pas. Et peut-être que, c'est une idée que je défends dans d'autres articles, c'est « et s'il ne s'agissait que d'ornementation ?» Voilà, comme quelque chose de style musical, une communication.
0: Musique baroque.
1: Voilà. Et s'il s'agissait uniquement d'ornementation. Et on voit des espèces qui donnent dans l'ornementation et d'autres qui sont beaucoup plus pragmatiques. Mais pour revenir à la question que vous évoquiez tout à l'heure, qui est la question de la spiritualité, de l'esprit. Mon directeur de laboratoire, Rémi Chauvin, qui m'a recruté en 70 pour faire partie des enseignants de psychophysiologie et d'éthologie à l'université de Nanterre pour enseigner en psychologie, était une personne qui était extrêmement croyante, très catholique, à la messe tous les dimanches, et il considérait que en science, on ne prêtait pas assez de temps à l'étude de l'esprit. Voilà. Et pour lui, il y avait la matière et l'esprit. Alors, Rémi Chauvin a eu cette particularité qui a été bien connue, c'est qu'il était à la fois éthologue, il s'intéressait aux sociétés d'insectes et d'une manière générale à toutes les communications et tous les comportements animaux, mais en même temps, parallèlement, sous un nom d'emprunt, il faisait des expériences de parapsychologie.
0: Ah tiens.
1: Il faisait des expériences de parapsychologie et j'ai revu dernièrement quelques-uns de ses neveux et nièces parce qu'il passait son été à leur faire des expériences pour essayer de voir si il pouvait y avoir de la psychokinèse, s'il pouvait y avoir de la transmission de pensée. Et Chauvin a publié des travaux de parapsychologie. Il appartenait à la Société française de parapsychologie. Et Chauvin pensait que il y avait la possibilité peut-être d'expérimenter sur l'esprit. D'ailleurs, il trouvait que à un moment donné dans l'histoire des idées de la pensée, l'Église avait raté quelque chose, c'est-à-dire elle avait raté la pensée scientifique, et qu'elle aurait dû beaucoup plus s'investir dans l'étude de la pensée, de la pensée scientifique. Pour lui, il y avait la matière et l'esprit. Alors beaucoup ont dit, oui, il y a deux Chauvins. Il y a le Chauvin rationnel, scientifique, etc. Mmh. Puis il y a le Chauvin, etc., irrationnel, celui qui accorde de l'importance à la parapsychologie et l'esprit. Il était perçu comme ça à Nanterre, surtout qu'un jour, des étudiants sont venus le voir à Nanterre et lui demandaient si vous pourrez avoir un cours de parapsychologie. Alors évidemment, les collègues, immédiatement, ont dit, non mais attendez, c'est quoi ça? Et de manière un peu subtile, René Zazot, un de ses collègues qui était à l'Union rationaliste, avait dit, non, non, pas de cours, mais des travaux pratiques. Des travaux pratiques. Là, ils verront si ça marche ou si ça marche pas. Bon. Alors, Chauvin était d'accord pour les travaux pratiques, mais ceci ne s'est pas concrétisé. Moi, j'ai eu à faire une fois une remarque de Chauvin qui m'a, toute ma vie, m'a poursuivi. Il s'agit de la chose suivante. Vous allez voir. Il y a eu toujours une interrogation dans la vie et qu'on retrouve en philosophie, qui est celle de la beauté, est-ce qu'elle dit la vérité ou est-ce que c'est une illusion qui nous fait supporter la réalité. Voilà. Donc, j'étais interviewé à France Culture, c'était au mois d'août, on avait été avec Rémi Chauvin, on était interviewé par un écrivain qui s'appelait Gilles Lapouge. Gilles Lapouge qui avait une émission avec qui devait s'appeler Ouvrez les guillemets à la télévision à une époque, une émission littéraire. Et alors il interroge Chauvin sur une expérience qu'il avait faite et Chauvin lui dit oui, voilà les résultats, ça marche pour ci, pour ça. Chauvin recherchait l'hormone de longue vie. Voilà. Lorsque des abeilles vivent séparées dans des petites cages, elles meurent rapidement. Par contre, si on rapproche l'hormone de longue vie, voilà. Lorsque des abeilles vivent séparées dans des petites cages, elles meurent rapidement. Par contre, si on rapproche les petites cagettes et qu'elles

0: je l'isolais, etc. Et moi, j'avais souvenir qu'au laboratoire, il avait dit, oh, elle n'était pas encore arrivée, ça ne marchait pas. Et puis, à la fin, je lui dis, mais vous avez dit que ça marchait, je suis content, parce que j'avais cru comprendre. Il me dit, Kreutzer, c'est sur le point de marcher. Mais il faut que vous compreniez quelque chose, me dit-il, Kreutzer. Dans la vie, l'important, ce n'est pas ce qui est vrai, c'est ce qui est beau. Et là, je me suis dit, qu'est-ce qu'il me raconte? En fait, il blaguait.
1: Oui.
0: Mais il blaguait, mais sa blague, quand même, portait loin.
1: Elle raconte quelque chose, oui, voilà, tout à fait.
0: Voilà. Oui. Est-ce qu'il y a des vérités scientifiques? Est-ce que finalement, quand on voit que la vérité scientifique en comportement animal, la théorie qui a existé, qu'on a utilisée à une époque, 20 ans après, elle est dépassée, on en construit une autre, on se dit, mais bon, ce qui était vérité hier ne l'est plus aujourd'hui. Ou il y a une autre façon d'envisager les choses.
1: On va rester sur cette interrogation. Écoutez, une petite pièce musicale, mais on y revient juste après.

0: Vous êtes toujours à l'écoute de Radio Grand Ciel, l'émission Radiophone en compagnie de Michel Kreutzer. Alors juste avant cette pause musicale, Michel, vous nous disiez, vous nous racontiez cette anecdote assez amusante sur Chauvin qui posait la question de la vérité, qui posait la question du beau, qui posait donc des questions extrêmement importantes du point de vue de la spiritualité, puisque cette question de la vérité réfutable en science toujours. Depuis que, par exemple, un épistémologue comme Karl Popper a dit « Voilà, ce qui est scientifique doit pouvoir être prouvé et réfuté par l'expérience. » C'est exactement ce que vous disiez. Il faut expérimenter, le mot de René Zazo que vous citiez tout à l'heure. Bon, mais évidemment, on peut se demander si les animaux ont cet esprit scientifique. On peut en douter quand même un peu. Ont une conception de la mort en même temps, c'est-à-dire une conception d'un autre plan de réalité, toujours une question liée à la vérité. Enfin voilà, qu'est-ce qu'on en pense de ça, puisqu'on sait que, je vais un peu vite en disant ça, mais on a vu des sortes de choses, en tout cas de comportements animaux, pouvant ressembler à des rites funéraires, par exemple. Alors est-ce qu'il y a cette conception-là? Est-ce qu'il y a un rapport à la vérité, un rapport à l'au-delà, un rapport à voilà?
1: Alors pour ce qui est des animaux et de la mort, il y a de plus en plus de travaux d'éthologie qui s'intéressent à comment les animaux réagissent à la mort d'un congénère. Chez les primates, c'est pas toujours facile à voir parce que l'animal qui va mourir, il s'éloigne du groupe. C'est pas facile de voir où il va, et puis le groupe continue ses activités, et le corps disparaît assez rapidement en forêt tropicale. Là où c'est plus facile, c'est lorsque un individu meurt suite à une expérience traumatique. Voilà, il tombe, un petit meurt dans les bras de sa mère, il était malade ou quelque chose comme ça, ou une mère meurt, tuée par des chasseurs, et à ce moment-là, on voit la détresse, éventuellement, des petits, on voit l'attachement que les individus ont au corps de l'autre, ils restent près de lui très longtemps, ils le touchent, voilà, ils sont étonnés, ils attendent voir s'il bouge, il y a une incrédule par rapport à le fait que le corps devient comme ça immobile. Bon. Ensuite, pour ce qui est des rites, on connaît pas grand-chose. Ce qui revient toujours, c'est l'histoire des éléphants qui font des détours pour revenir près des l'endroit
0: cimetière des éléphants.
1: Voilà, des individus sont morts et ils touchent les os, ils les retournent, voilà, et puis ils s'éloignent. Bon, mais il y a, semble-t-il, une expérience qui est là, une expérience

0: d'émotion du groupe autour de la mort d'un individu. Ça n'est pas, ils sont pas indifférents à cette situation. Et donc il y a une émotion. Alors l'émotion, vous savez, peut amener à la prise de conscience de quelque chose, pas facile. Mais là, je pense que dans les années qui viendront, on en saura beaucoup plus.
1: Voilà, on se l'était dit un petit peu, l'être humain est coupé de la réalité par le langage, par exemple, quand on a parlé du langage, et est-ce que l'animal est plus collé à la réalité?
0: Oui, est-ce que les animaux pourraient avoir une expérience de logique, une expérience scientifique? Alors, souvent, on parle de l'intelligence, mais les collègues, je suis prêt à les suivre, un certain nombre, les animaux ont des croyances. L'animal qui retourne à un endroit où il a trouvé de la nourriture, c'est parce qu'il croit qu'à cet endroit, il va encore y avoir de la nourriture. Donc, il fait des inférences. Et s'il fait des inférences sur ce monde, il a des croyances sur ce monde. Alors, c'est un premier, peut-être, niveau de, de croyance. Mais
1: il se représente donc quelque chose qui n'est pas là. Il est capable de se projeter dans un ailleurs. Bon, après, on n'est pas en train de parler du paradis.
0: Oui. Il se projette dans un monde qui se représente, qui est peut-être une sorte de fiction. Mais il n'y a pas une narration sur ces fictions. Il n'y a pas un animal qui raconte quelque chose aux autres. Par contre, il peut emmener le groupe. Conduire le groupe vers un endroit particulier où le groupe a vécu une expérience singulière. Maintenant, on trouve pas de cérémonie qui aurait lieu régulièrement à un endroit particulièrement avec un rituel cérémonial. On fête pas d'anniversaire chez les, on fête pas la victoire chez les chimpanzés d'un groupe sur un autre à un moment donné. Donc, comme question, et c'est difficile d'entrer. Des croyances, ce ne sont pas forcément des vérités. Je disais souvent à mes étudiants, dans un groupe, il y a des consensus, mais un consensus ne veut pas dire vérité. Vous avez des convictions, mais des convictions, ça ne veut pas dire certitude. Donc,
1: Et croire n'est pas savoir, bien sûr.
0: Voilà, c'est exactement. C'est cette distance ou toujours ces deux termes, croire et savoir, sur lesquels on n'arrête pas de discuter et de décliner. Ça fait de très beaux sujets du baccalauréat, mais c'est des sujets de vie aussi.
1: Il y a évidemment aussi cette question divinité. Bon, je vais prendre un petit détour et citer aussi une anecdote d'un ami philosophe qui, un jour traitant avec ses étudiants de la question ontologique et de la question de Dieu, avait retourné... Parce que cette question, on la lui posait, ses étudiants de terminale lui posaient cette question. Comment peut-on prouver l'existence de Dieu? Et il leur a répondu, mais regardez comment votre chien vous regarde et vous aurez une idée de l'homme dans son rapport à Dieu. Qu'est-ce que vous pensez d'une phrase comme ça?
0: Oh, je pense qu'elle relève du désir que l'on peut avoir d'être en communication avec un être dans lequel on a totalement confiance.
1: C'est ça.
0: Je pense que c'est cela. Il y a ce désir. Et vivre en se disant que ceci n'existerait pas est quelque chose qui est très difficile. D'où l'idée que, peu importe que ce soit vrai, l'important que ce soit beau. Et c'est un peu ça, sans doute, que voulait me dire Chauvin. C'est peut-être pas vrai aujourd'hui, mais ce le sera demain, car c'est beau et ce qui est beau sera vrai. C'était un peu ça. Je veux dire que la première fois que j'ai rencontré Chauvin, moi j'étais très proche plutôt de Zazo et j'étais à l'Union rationaliste. Et lorsque Chauvin m'a dit, écoutez Kreutzer, j'aimerais bien vous recruter pour faire des recherches dans le laboratoire, etc. Je lui ai dit que j'étais à l'Union rationaliste. Il me dit, c'est très bien, vous êtes de la chapelle d'en face, ça nous permettra de discuter. Et en fait, Chauvin, je pense qu'il pensait la chose suivante. Il se disait, vous faites pas de soucis, quand vous saurez tout ce que je sais, vous changerez d'avis.
1: Et alors, est-ce qu'il avait raison? Parce que là, c'est du suspense, là.
0: Non, je ne suis plus membre de l'Union rationaliste, mais je me suis toujours interrogé sur les raisons pour lesquelles j'avais abandonné le chemin qui était celui de mon enfance en me disant qu'il avait certains agréments que j'avais perdus. Voilà.
1: Mais vous ne les avez pas retrouvés.
0: Non. Il y a 2 ans, j'étais à un séminaire à l'école pratique des hautes études de François Flahaut. François Flahaut, il est en philosophie, en anthropologie. Ouais. Et alors, il écrit beaucoup sur les contes comme moyen de le plaisir qu'il y a à conter et les histoires que qui sont racontées aux enfants, qui sont pour lui une façon de les faire entrer dans le monde également des adultes tout en restant dans le domaine de l'enfance. Alors il parlait de lumière, il parlait notamment de tous ces philosophes qui ont dit mais attendez le corps, regardez-le pourrir, etc. Il y a pas de transcendance, il y a pas de choses comme ça. Alors il nous racontait ça, etc. Et à un moment donné, on lui dit écoute, arrête. Parce que là, on file à Saint-Nicolas du Chardonneret parce qu'on en a marre de cette histoire. Il y avait l'idée que, écoute, ça va bien. Et même si c'est vrai, tant pis, les fictions, ça a du bon. Ouais. Voilà, c'était ça.
1: Merci Michel. Merci beaucoup. On va clôturer cette émission sur cette nouvelle anecdote qui est tout à fait charmante.

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0: Des milliers de migrants ont traversé la frontière entre le Maroc et l'enclave espagnole la nuit dernière. 18 personnes ont perdu la vie à Ceuta. Les centres d'accueil sont submergés, tandis que la situation semble s'être stabilisée côté marocain. Le Hamas consent un accord sur son désarmement, à condition que l'armée israélienne se retire de la bande de Gaza, correspondance à suivre. Ouverture demain au Venezuela de discussions sur sa transition politique, 7 mois après la capture de Nicolas Maduro. Des négociations sous l'égide de Washington et en l'absence de la principale chef d'opposition, Maria Corina Machado. Et puis coup de projecteur sur le travail forcé des enfants dans le secteur agricole au Nigeria, notamment dans les plantations de cacao dont le pays est l'un des plus grands producteurs.
1: Radio Vatican, le journal, Alexandra Sirgan.
0: Bonjour à tous. Madrid déploie de nouveaux renforts policiers à Ceuta, dont des plongeurs et des bateaux. Plus de 40 000 personnes ont rejoint l'enclave espagnole ces derniers jours, majoritairement des hommes et des adolescents qui arrivent du Maroc voisin, aussi bien par les routes que par la mer. À Ceuta, les centres d'accueil des migrants sont saturés, complètement dépassés par la situation, et les autorités locales alertent sur l'urgence humanitaire en cours. Le Premier ministre espagnol est attendu sur place ce vendredi. Cet afflux massif et soudain s'explique par des rumeurs amplifiées par les réseaux sociaux annonçant une ouverture de la frontière entre les deux pays. Des milliers de Marocains se sont ainsi rués sur Fnidek, la ville marocaine qui jouxte l'enclave espagnole. Ils étaient encore nombreux hier soir, mais la situation semble aujourd'hui être revenue au calme. C'est ce que nous a confié une responsable qui travaille dans l'archidiocèse de Tanger auprès des personnes vulnérables, et notamment des migrants. On l'écoute.
2: Jusqu'à 1h du matin, hier soir, il y avait encore eu pas mal de gens qui venaient en fait de partout, surtout du sud du Maroc, qui remontent vers la côte nord, Tanger et Tétouan, pour essayer encore de passer à travers les frontières. Donc c'est un mouvement de foule, il y a énormément eu des gens au niveau de la gare de Tanger, de la gare routière. Mais ce matin, par contre, d'après nos collègues qui travaillent dans proche de la zone frontalière, toute la région de Tétouan est bloquée. Tout ce qui est entré et sorti n'est pas possible ce matin. Donc il y a des barrages qui sont mis un peu partout. La ville est calme. Les gens ne sont plus dans les rues. Par contre, hier à 1h du matin, il y avait encore énormément de gens.
0: Des propos recueillis par Augustine Asta. La situation à Ceuta suivie de près par les pays de l'Union européenne. La ministre finlandaise de l'Intérieur a déclaré soutenir la proposition italienne de fermer l'espace Schengen à l'Europe. Helsinki appelle d'autres pays européens à suivre la proposition de la dirigeante d'extrême droite Giorgia Meloni. Madrid déplore de son côté une réaction jugée inappropriée, je cite, de la part d'un pays partenaire et ami dont nous attendons une solidarité européenne et non une démagogie partisane. L'actualité de ce vendredi se joue également dans un autre détroit à plus de 6000 km de là, dans le détroit d'Ormuz. Deux pétroliers sous escorte aérienne de l'armée états-unienne ont été frappés ce vendredi par l'armée iranienne. Des pétroliers qui ne suivaient pas la route définie par Téhéran. L'Iran a par ailleurs affirmé avoir lancé des drones contre des objectifs militaires américains au Koweït en représailles aux attaques des États-Unis contre l'île de Keshme dans le détroit d'Ormuz. Sur le front libanais, les forces israéliennes ont procédé à des explosions massives dans la nuit dernière, près de la forteresse de Beaufort dans le sud du Liban, classée par l'UNESCO. Israël affirme chercher à détruire des tunnels du Hezbollah pro-iranien. Allié à la fois de l'Iran et du Hezbollah, le Hamas confirme qu'un accord a été trouvé concernant la question des armes dans la bande de Gaza. Le président des États-Unis, Donald Trump, a annoncé qu'un accord sur son désarmement avait été trouvé. Mais les responsables du Hamas rappellent que ce désarmement ne pourra être mis en œuvre que si Israël retire son armée de la bande de Gaza et laisse entrer l'aide humanitaire. Les précisions depuis Jérusalem de Valérie Ferron.
3: Dès l'annonce de l'accord du cessez-le-feu dans le cadre du plan Trump pour l'avenir de la bande de Gaza, le Hamas avait accepté de transférer ses pouvoirs gouvernementaux et un plan pour désarmer partiellement ou totalement, mais à deux conditions principalement, que ses pouvoirs gouvernementaux soient transférés à une instance palestinienne et ses armes à des forces de sécurité palestiniennes. Le mois dernier, le mouvement a annoncé le transfert de pouvoir au comité palestinien chargé de gérer la bande de Gaza sous la tutelle donc du Conseil de la paix de Trump, mais est toujours empêché par la puissance occupante israélienne d'entrer dans ce territoire. L'accord sur le désarmement intervient dans la continuité de ce transfert de pouvoir, mais il est toujours conditionné au respect de l'accord par le gouvernement de Benjamin Netanyahou. Or, Israël a totalement ignoré le cessez-le-feu, tuant plus de 1000 personnes en 9 mois, et en ce mois de juillet, a lancé même une nouvelle escalade militaire, alors que le blocus est tel que les Nations Unies craignent une nouvelle famine. Le Hamas et les autres factions ont donc à nouveau conditionné le plan pour leur désarmement au retrait de l'armée israélienne de la bande de Gaza et à la levée du blocus.
0: Valérie Ferron à Jérusalem. Santiago et Caracas rétablissent leurs liens diplomatiques rompus depuis maintenant 2 ans. Lors de la présidentielle de juillet 2024, le président déchu Nicolas Maduro avait ordonné le départ du personnel diplomatique du Chili et de 6 autres pays qui avaient exigé une révision complète des résultats des élections qui le donnaient vainqueur. Le récemment élu président d'extrême droite José Antonio Kast a déclaré hier que les 2 pays rentraient dans une nouvelle étape de leurs relations. Des discussions sous l'égide de Washington débutent officiellement au Venezuela demain entre le pouvoir chaviste et une partie de l'opposition. Un début de dialogue qui pourrait déboucher sur une transition politique démocratique, voire peut-être même des élections présidentielles anticipées. Même si la leader en exil de l'opposition, Maria Corina Machado, ne participera pas à ces conversations, la correspondance régionale de William Gazo.
4: Chavistes et anti-chavistes dans les rues de Caracas, chacun exprimant sa vision du futur du pays. Malgré le choc, loin d'avoir été absorbé du double séisme de la fin juin, les manifestations politiques ont fait leur retour cette semaine dans la capitale vénézuélienne. Le timing ne doit rien au hasard. Samedi s'ouvrent officiellement les discussions entre le pouvoir chaviste et une partie de l'opposition. Axe de travail, calendrier, objectifs, très peu de détails ont filtré, mais 7 mois après la capture de Nicolas Maduro par les forces spéciales américaines, les espoirs de voir enfin s'amorcer la transition démocratique promise par Washington sont grands. Car c'est peut-être là que réside la différence entre ce cycle de dialogue et les précédentes tentatives menées par le pouvoir chaviste ces dernières années. Cette fois, c'est bien la Maison-Blanche qui pousse Jorge Rodriguez, président de l'Assemblée nationale et frère de la présidente par intérim Delcy Rodriguez, à la table des négociations. En face, l'opposition sera représentée par l'ex-députée Dinora Figuera et non par Maria Corina Machado. La très populaire leader de l'opposition, en exil au Panama, ne semble toujours pas faire partie des plans de Washington, qui craindrait que son anti-chavisme radical ne compromette les négociations. Reste qu'aux yeux d'une partie des Vénézuéliens, une transition démocratique sans Maria Corina Machado n'en serait pas vraiment une. L'annonce d'éventuelles élections présidentielles reste, elle aussi, très hypothétique. Bogota, William Gazo, pour Radio Vatican.
0: C'est une forme d'exploitation méconnue qui touche pourtant des millions d'enfants au Nigeria, le travail forcé des mineurs dans le secteur agricole. Malgré les efforts déployés pour résoudre ce problème, le Bureau national des statistiques du Nigeria révèle que ce type de travail forcé atteint des nouveaux records. Notre correspondant à Abuja, Ishaka Adegboye, nous en explique les causes.
5: Au Nigeria, des enquêtes ont révélé que cette situation est très répandue parmi les producteurs de manioc et de cacao. Il est apparu que le manioc étant une culture à long cycle, les femmes doivent souvent rester debout pendant des centaines d'heures pour désherber et entretenir un hectare de plantation tout au long de l'année. Dans certains cas, des enfants sont retirés de l'école pour aider leurs parents au désherbage, tandis que d'autres se voient proposer de l'argent pour les inciter à ne pas aller à l'école. Cette pratique compromet l'éducation des enfants et hypothèque leur avenir. L'ancien président de l'Association des producteurs de cacao du Nigeria, Adeola Adegoke, a qualifié cette pratique de problème social grave et très répandu dans le secteur en raison du faible retour sur investissement agricole, la rémunération insuffisante des producteurs, ces derniers n'ayant pas les moyens d'embaucher la main-d'œuvre, dépendant largement de la main-d'œuvre familiale. Ishika Deboye, Abuja, Radio Vatican.
0: Et puis on termine ce journal au Vatican. Ce vendredi, le pape a promulgué la nouvelle constitution de l'État de la Cité du Vatican pour répondre à de nouveaux besoins de gouvernance et intégrer des changements déjà décrétés par motu proprio. Un exemple significatif, la présidence de la commission pontificale de l'État de la Cité du Vatican n'est plus réservée aux seuls cardinaux. Avant de se quitter, nous vous invitons, chers auditeurs, à nous écrire sur notre adresse mail français@vaticannews.va ou encore sur notre page Instagram vaticannews-dupa.fr. C'est la fin de ce journal Retour de l'actualité en langue française à 8h30, heure de Rome. D'ici là, beau week-end à vous tous.
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1: 330, roi de 285, accepte une alliance avec 104 pour contrer la puissance maritime de 112. Exemple simplifié de la codification d'Antoine Rossignol, décrypteur de Louis XIV.
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1: Antoine Rossignol ne vous est peut-être pas très connu. Et pourtant, il a joué un rôle extrêmement important, déjà sous le règne de Louis XIII, mais surtout sous le règne de Louis XIV. Parce qu'il est à l'origine d'un système de cryptage pour les missives diplomatiques et militaires utilisées par le grand roi. Et donc c'est un personnage qui a joué dans les relations internationales, mais également dans le secret qui a entouré la pratique du pouvoir de la monarchie française, un rôle capital. Antoine Rossignol est né à Albi en 1600. C'est un mathématicien de formation et on le remarque parce que en 1626, lorsque le prince de Condé menait le siège de la citadelle protestante de Réalmont, dans l'actuel département du Tarn, il s'est fait connaître de ce prince du sang. En effet, les assiégeants avaient intercepté une lettre chiffrée dont ils ne comprenaient strictement rien. Et on a averti le prince de Condé que Albi résidait un jeune scientifique qui passait pour être un spécialiste du décryptage et du cryptage. Le prince le fit venir et le jeune Antoine Rossignol révéla que la lettre cryptée pouvait être traduite et en fait ce qui était le contenu de cette lettre étaient les demandes envoyées à Montauban par les assiégés, car il manquait de poudre, de munitions et de vivres. Et que s'il n'avait pas une aide rapide, eh bien il serait amené à capituler. Évidemment, ce fut tout bénéfice pour le prince de Condé, qui, le lendemain de cette traduction, fit parvenir aux assiégés la lettre, montrant clairement qu'il avait déchiffré la lettre cryptée. Les Huguenots ont dès lors capitulé. Cette expérience réellement fit connaître Antoine Rossignol et le prince de Condé le recommanda au cardinal de Richelieu. Il entra donc au service de Richelieu et puis ensuite sa carrière se poursuivit parce que Mazarin l'employa et après la mort du cardinal, c'est le roi lui-même qui lui demanda de travailler pour lui et d'ailleurs qui l'installait très régulièrement dans une pièce voisine du bureau du souverain afin d'avoir des relations extrêmement suivies. Et ce qui s'est passé, c'est que Antoine Rossignol a réussi à créer ce qu'on appelle le grand chiffre, c'est-à-dire un système de cryptage des missives liées essentiellement à la diplomatie et aux affaires militaires. Et non seulement il a réussi ce cryptage dont je vais vous parler dans quelques instants, mais il a également participé à la demande du roi et de Louvois à la création de ce qu'on a appelé le cabinet noir, c'est-à-dire un cabinet qui était chargé de surveiller, de lire, de contrôler les correspondances, y compris des grands de ce monde, pour savoir ce qu'il pouvait éventuellement tramer. Donc, Antoine Rossignol a créé un système complexe, extrêmement subtil, dont je vais vous donner quelques éléments simplifiés. Si vous prenez par exemple les contacts que, en 1670, la cour de France a eu avec Charles II d'Angleterre, eh bien, Charles II d'Angleterre, selon le système crypté d'Antoine Rossignol, était le chiffre 330. La France était désignée sous le chiffre 104, l'Angleterre le chiffre 285, l'Écosse 404 et la Hollande 112. Or, en 1670, la France était lancée dans une négociation secrète avec l'Angleterre pour justement essayer de faire barrage en vue d'une future guerre à la puissance maritime de la Hollande. De même, si vous lisiez le chiffre 227, cela voulait dire « guerre imminente ». Et pour revenir au roi Charles d'Angleterre, si ce personnage était placé en début de phrase, ce n'était pas 330 qui le désignait, mais 319. D'autre part, Rossignol a établi un véritable alphabet chiffré. La lettre A était 62, la lettre B 29, la lettre C 87, la lettre D 169. Et pour la lettre E, qui est extrêmement employée en langue française, eh bien, selon la position qu'elle avait dans le mot, elle pouvait changer de dénomination. Ce qui fait que le E était à la fois 9, 161, 300, 352, 408, 480. Vous comprenez que le système était extrêmement complexe, qu'il était extrêmement élaboré, que seuls quelques initiés pouvaient véritablement lire ces missiles, et ces missives étaient envoyées effectivement à quelques personnes de confiance qui étaient en mesure de les lire. Et à vrai dire, pour les historiens, il a fallu du temps pour décrypter les messages codés par les bureaux de Rossignol, puisque ce n'est qu'à la fin du XIXe siècle que l'on a réussi véritablement à totalement décrypter, mais des siècles après, le langage codé et chiffré d'Antoine Rossignol. Et nous allons voir également que celui-ci a joué un rôle discret, mais sans doute extrêmement important dans quelques affaires qui ont secouer le royaume.

Ces affaires sont connues. La première, c'est la disgrâce de Nicolas Fouquet, le surintendant général des finances. La correspondance de Fouquet a été surveillée par le cabinet noir, dirigé par Antoine Rossignol, et c'est ainsi que l'on a pu intercepter des missives où il était indiqué que Fouquet faisait faire des travaux de renforcement des défenses de l'île bretonne de Belle-Île, ce qui, évidemment, est un élément qui a sans doute pesé dans la disgrâce, même si, évidemment, le rôle de Colbert pour dénigrer Fouquet a été extrêmement important. Autre moment capital dans l'histoire des relations internationales de ce temps, ce sont les négociations que j'ai évoquées tout à l'heure entre la France et l'Angleterre pour un traité d'alliance dans les années 1670-1672. À la demande de Louis XIV, Antoine Rossignol a formé Henriette d'Angleterre, donc la sœur de Charles II d'Angleterre, épouse de Philippe d'Orléans, frère du roi, qui a participé à ces négociations. Et Antoine Rossignol lui a donné des leçons de cryptage des missives. Et visiblement, la princesse s'est rapidement fait à cette nouveauté. Quand elle est décédée assez brutalement, eh bien, ce fut Louise de Kerroual qui est devenue cette entremetteuse, si j'ose dire, entre les cours de France et d'Angleterre pour parvenir à un traité qui a effectivement permis à la France d'être tranquille lors de la guerre de Hollande en matière de puissance navale anglaise, puisque l'Angleterre avait accepté d'être d'une neutralité bienveillante vis-à-vis de la France. Autre élément, c'est que Antoine Rossignol a réussi à déjouer un complot qui s'est organisé dans les années 1672-1674, mené par le chevalier de Rohan, qui envisageait, avec l'aide de l'Espagne, de soulever la Normandie contre l'autorité royale. Il était secondé par un ancien frondeur, Gilles de Lautréamont, et également par un professeur de latin d'origine hollandaise, Van der Heyden, qui vivait à Paris. Ils ont été extrêmement surveillés et leurs missives ont permis de déjouer le complot, Rohan étant d'ailleurs exécuté la tête tranchée. Dernier exemple, c'est aussi l'affaire des poisons. L'affaire des poisons a été largement suivie par Antoine Rossignol et par le cabinet noir, et on a réussi à remonter jusqu'à Madame de Montespan. Pour tous ses services rendus, Antoine Rossignol a été anobli par le roi, il est devenu Antoine Rossignol des Roches, et il avait fait construire à Juvisy-sur-Orge une très belle propriété. Autre élément, c'est qu'il a transmis son savoir et transmis sa charge à son fils, Charles Bonaventure Rossignol, qui était né en 1649 et qui a joué un rôle, par exemple, pour les négociations des débuts de la guerre de succession d'Espagne en 1701-1702. Et le petit-fils, Antoine Bonaventure Rossignol, sous Louis XV, a servi également la monarchie française. Ainsi, vous le voyez, une véritable dynastie de crypteurs et décrypteurs a été au service de trois rois, ce qui évidemment est non négligeable dans l'histoire de la monarchie d'Ancien Régime.

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0: Chers auditeurs, bonjour. Merci d'écouter Au coin de la rue, une émission de partage de rencontres. Au micro, Daniel Mauré, à la technique, Pierre Écart. Aujourd'hui, j'ai rencontré Jean-Michel Monnier, président des anciens combattants de Tréon, et Jacques Cuvelier, qui est président de l'association pour préserver la mémoire historique et le souvenir des forces françaises à Berlin. Bonjour Jean-Michel.
1: Bonjour Daniel.
0: Bonjour Jacques.
2: Bonjour Daniel.
0: Alors, Jean-Michel, nous allons commencer par le local. Jean-Michel, vous êtes président de l'association des anciens combattants de Tréon. Quelle a été la date de création du club ?
1: Alors, l'association a été créée en 1922 par le maire, monsieur Paulet, qui était le maire actuel et qui a fondé cette association. Mais cette association s'appelait les anciens combattants et prisonniers de guerre et qui est devenue les anciens combattants de Tréon.
0: Elle a fonctionné jusqu'au
1: Elle fonctionne de toujours depuis cette époque.
0: Et alors, combien d'adhérents à Tréon ?
1: Alors, nous sommes actuellement, je pense, 36. 36 adhérents. Et dans ces 36 adhérents, nous n'avons que 3 adhérents anciens combattants de la guerre d'Algérie. Tous les autres, ce sont des veuves. Nous en avons 4. Et autrement, c'est des sympathisants.
0: Et alors, pourquoi avez-vous souhaité devenir président
1: alors,
0: de cette association ?
1: C'est une très vieille date. À une époque, mon père c'est un ancien combattant prisonnier. Pendant la guerre de 39-45, il a été prisonnier 5 ans. Et ça a toujours été un souhait de m'occuper des anciens combattants. Et un jour, en mairie, j'ai rencontré M. Daniel Perrin, qui était président des anciens combattants, et qui a souhaité m'avoir dans son association. Suite à ma venue dans l'association, il m'a proposé le poste de vice-président. Et on s'entendait très bien avec lui. À ce moment-là, au moment de son décès, bien avant d'ailleurs, il m'a dit « Je voudrais que ce soit toi qui reprenne le flambeau ». Donc, chose que j'ai repris donc le flambeau des anciens combattants, que j'ai développé. Nous avions que 4 cérémonies, le 19 mars, le 8 mai, l'appel du général de Gaulle et le 11 novembre. Moi, j'ai souhaité rajouter des choses, car j'ai trouvé que c'était très indispensable d'avoir la mémoire du souvenir, c'est-à-dire de commémorer autre chose que les grandes lignes des commémorations nationales. Donc j'ai rajouté le 3 juin, car le 3 juin 1944, sur la commune de Tréon, est tombé un avion anglais avec à son bord 7 aviateurs. Ils ont tous trouvé la mort sur la commune de Tréon. Donc il n'y avait jamais de commémoration pour cette perte humaine. Donc j'ai instauré cette date, le 3 juin,
0: Ils étaient très jeunes, de 19 à 26 ans.
1: Ah oui, ça allait de 19 à 26 ans, exactement, oui. Donc c'est une perte humaine incroyable, parce que c'est des gens qui sont venus en France pour nous aider à combattre le nazisme et qui ont perdu la vie ce jour-là. Donc pour moi, c'était très important. Donc tous les ans, maintenant, nous commémorons à la mémoire de ces 7 aviateurs tombés à Tréon.
0: Alors, quelles sont les différentes commémorations que vous célébrez ?
1: Alors, je vous énumère le 19 mars, le 3 juin, non, le 8 mai, le 3 juin, le débarquement,
0: oui.
1: L'appel du général de Gaulle et l'hommage à l'antisémite, le racisme et l'antisémisme et un hommage au Juste de France. Car à Tréon, nous avons une Juste de France qui a été inhumée à Tréon. Donc, nous, tous les ans, c'est pareil.
0: Quel était son nom ?
1: Madame Carré. Elle était avec son mari, elle s'occupait au château de Beaurouvre, à côté de la Ferté-Vidane, c'est...
2: Illiers-Combray,
1: voilà. Et elle avait ses locaux ici, et elle a sauvé des juifs, des jeunes, des gamins. Donc, elle est inhumée à Tréon, et il n'y avait pas de...
0: Commémoration.
1: Donc, maintenant, c'est fait.
0: Et alors, vous faites quelque chose de spécifique pour célébrer le jour du débarquement, je crois.
1: Je fais sonner la sirène 3 fois de suite à 6 heures du matin.
0: Pour célébrer le jour du débarquement.
1: Voilà, parce que pour moi, c'est très important. Il y a des milliers d'hommes, et puis de femmes, parce qu'il y a eu des civils, qui ont trouvé la mort. Donc, pour moi, c'est très important.
0: Oui. Et le 8 mai, je crois que vous avez aussi une action particulière.
1: Hein. Alors, le 8 mai et puis le 11 novembre, nous faisons un lancer de ballon avec des enfants de la commune, des écoles. nous avons les enfants des écoles avec les instituteurs qui viennent au monument aux morts. Et à ce moment-là, nous faisions un lâcher de ballon. Et les enfants sont conviés au dépôt de gerbes.
0: D'accord. Et donc, pouvez-vous nous parler des réactions des élèves, des enfants, enfin des élèves, des écoles?
1: Oui. Alors, ça s'est passé le 18 juin. Les enfants des écoles, qui étaient en promenade, et m'ont posé plein de questions. Pourquoi la commémoration ce jour-là? Donc, on leur expliquait que le général de Gaulle avait lancé un appel à la population. Et un petit jeune, qui demeurait rue Jean-Michel Hérault, m'a posé des questions. Pourquoi Jean-Michel Hérault? Parce qu'il le voyait inscrit sur le monument aux morts. Alors, je lui ai expliqué. C'est un résistant. C'est un héros national. Il transmettait des renseignements à la police, à la BBC, ce qui se passait en France avec les Allemands.
0: Et il habitait Trayon.
1: Il habitait Trayon, exactement. Et il a été fusillé, malheureusement, par les Allemands. Il a été surpris sur la route, avec un de ses collègues sur la route.
0: D'accord. Donc, merci beaucoup pour avoir présidé et présidé encore cette association. Bon. Qui a toute son utilité, comme vous venez de nous l'expliquer. Maintenant, Jacques Cuvelier va nous parler de son association. Donc, Jacques, qu'est-ce que c'est que cette association?
3: Alors, l'association des anciens et des amis des forces françaises à Berlin, c'est une association qui regroupe les militaires qui ont servi à Berlin entre 1945 et 1994, puisque les forces françaises ont été présentes dans la ville pendant toute cette période. Il faut savoir que nous étions, les forces françaises, donc environ 3 000-3 500 militaires, et que parmi ces militaires, il y avait 75% d'appelés, autrement dit des militaires du contingent. Mmh. Voilà. Donc nous nous efforçons, nous, de perpétuer cette mémoire et le souvenir de ces années de présence française à Berlin.
0: L'association a été créée en...
3: Alors, l'association a été créée en 2012, dans le cadre d'un projet de voyage pour le 20e anniversaire du départ des troupes de la ville, puisque nous sommes partis en 1994, et en 2014, nous avons effectué un voyage. Au départ, on était une dizaine de personnes qui ont plus ou moins relation sur les réseaux sociaux et au travers d'autres forums. Et quand on est parti en septembre 1994, nous étions 98 à partir de France pour aller en pèlerinage, si je puis dire, à Berlin. Là-bas, on a rencontré les Berlinois d'adoption, c'est-à-dire c'est les militaires français, le personnel civil français, qui sont restés à Berlin après 1994 et qui ont fait leur vie là-bas. Donc, les plus jeunes ont la cinquantaine, 50, 55 ans, puisqu'on est parti en 1994, ils avaient 20 ans à l'époque, autour de ces eaux-là. Et les plus anciens, il y a des gens de ma génération, il y a même des gens qui sont plus vieux que moi.
0: Oui, parce que vous m'avez dit que parmi les anciens militaires, il y avait 75% d'appelés.
3: 75% d'appelés, donc des gens qui avaient 20 ans, quoi. Puisque la moyenne de...
4: Pendant la guerre.
3: Ah, même après.
4: C'est-à-dire même après, oui.
3: Les gens
4: après,
3: qui faisaient
4: oui,
3: leur service militaire étaient appelés aux alentours. Enfin, la conscription, c'était aux alentours de 20 ans, plus ou moins 19, 20 ans, quoi. Donc tous les gens qui étaient appelés à Berlin avaient la vingtaine d'années, quoi, en gros. Moi, je suis parti, j'avais 20 ans et quelques mois. Donc,
4: et vous êtes parti en quelle année?
3: Moi, je suis parti là-bas en 71.
0: D'accord. Donc vous avez de bons souvenirs?
3: Ah, de très bons souvenirs, parce qu'à l'époque, c'était l'époque du mur. Il faut savoir que la ville était... Alors, souvent, on dit coupée en deux, ce qui est une erreur grave, parce que la ville, en réalité, Berlin, c'était une île au milieu de l'Allemagne de l'Est. Souvent, les gens pensent que Berlin était à cheval sur la frontière de l'Allemagne de l'Ouest et de l'Allemagne de l'Est. Pas du tout ça. Berlin était, et toujours, enfin, plus maintenant parce qu'il n'y a plus de frontière, mais était à 180 km de la frontière est-allemande. Donc, quand on arrivait à la frontière est-allemande, du côté d'Emstedt, là, Marienborn, il nous restait 180 km en zone Allemagne de l'Est pour arriver à Berlin. Ces trajets se faisaient en train militaire, à raison de 3 allers-retours par semaine. On avait un train spécial qui s'appelait le TMFB, Train Militaire Français de Berlin, et nous avions même en secteur français là-bas une gare qui a été classée monument historique, et qui s'appelle toujours la gare militaire française de Tegel.
0: Ah, d'accord. Et il y a combien d'adhérents dans votre association?
3: Alors, nous sommes, c'est un peu fluctuant selon les années, mais on est environ entre 120 et 150 adhérents.
0: Dans toute la France?
3: Alors, on est répartis dans toute la France et on a aussi quelques adhérents à Berlin. À Berlin, on doit avoir une vingtaine d'adhérents, mais l'essentiel de la troupe, si je puis dire, est en France, aux quatre coins de la France.
0: Et alors, ce voyage, vous le faites tous les ans, tous les deux ans?
3: Alors, le premier de ces voyages a été fait en 2014. Donc nous étions, comme je vous le disais tout à l'heure, 98 à partir. On en a fait un autre en 2016. un autre en 2019. On avait un projet pour 2021, mais cause Covid, bien sûr, ça a été reporté. Et là, nous avons un projet pour l'année prochaine, au mois de mai-juin ou au mois de septembre, on ne sait pas encore.
0: D'accord. Trop. Et quels sont vos liens entre vous et le personnel sur place à Berlin ?
3: Alors, à Berlin, nous avons des contacts avec les anciens qui sont restés là-bas, bien sûr. Mmh. Et puis, on a surtout des contacts avec le musée interallié de Berlin, qui, lui, retrace l'histoire des alliés à Berlin. Et on a aussi de très bons contacts avec la Bundeswehr, l'armée allemande, qui nous accueille à chaque fois à bras ouverts. Ils nous permettent de visiter notre ancienne caserne, qui, entre nous soit dit, enfin, entre parenthèses, est classée monument historique. Ils nous permettent de déjeuner à la caserne, ce qui est quand même aussi un avantage. Et bien sûr, ça rappelle beaucoup de souvenirs à tous ceux qui ont été là-bas plus ou moins longtemps, quoi.
0: Et la caserne est actuellement occupée par l'armée allemande.
3: Et quand, en 94, quand les troupes françaises sont parties, ils ont rétrocédé la caserne à l'armée allemande. Alors la caserne s'appelait, la caserne date des années 1900-1910. Elle a été rénovée complètement en 1936 par Hermann Göring. Elle s'est appelée caserne Hermann Göring, pardon. À l'arrivée des Français en 1945, la caserne a pris le nom de quartier Napoléon. En mémoire de Napoléon qui était rentré à Berlin, je crois, en 1806. Et quand les Français l'ont redonnée aux Allemands, elle s'est appelée Julius Leber Caserne. Julius Leber étant un résistant au régime nazi.
0: Et alors ces liens tiennent toujours et vous semblent importants?
3: Ah ben c'est très important parce que on a beaucoup de souvenirs là-bas. C'était quand même une situation un peu exceptionnelle. Mais nous étions les seuls à être opérationnels 24 heures sur 24. Alors notre mission, c'était les patrouilles sur un secteur du mur qui nous était attribué, la garde à la prison de Spandau où était emprisonné le dernier des sept de ce qu'on appelait les sept de Spandau, à savoir Rudolf Hess. Mmh. Donc en gros, les troupes alliées à Berlin représentaient à peu près 11 000 hommes. Il faut savoir qu'autour de Berlin, il y avait quelque chose comme 60 000, 70 000 soviétiques, auxquels il fallait ajouter à peu près 15-20 000 membres de l'armée est-allemande. Mmh. Donc on était petits par rapport à eux.
0: Merci Jacques pour toutes ces informations. Quel chant ou chanson ou musique avez-vous choisi ?
3: Alors, en mémoire de Berlin, justement, il y avait une petite musique qui nous accueillait à chaque arrivée du train militaire sur la gare de Tegel. Et c'est une musique qui s'appelle « Berliner Luft ». L'air de Berlin, et c'est une musique qui est assez dynamique et qui nous accueillait là-bas à chaque fois qu'on arrivait à Berlin et qu'on utilise toujours, nous, dans nos réunions, en souvenir de cette période. Voilà.
0: Merci Jean-Michel et Jacques.
3: C'est nous qui vous remercions.
1: Merci Daniel.

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1: Bonjour chers auditeurs, chères auditrices. Bienvenue sur Radio Grand Ciel pour l'émission Notre Playlist. Notre Playlist, cette émission est animée en alternance par Madame Levasseur pour le collège et lycée Notre-Dame et Madame Giroux, votre hôte aujourd'hui du collège Saint-Jacques de Compostelle. L'émission de Noël a été conçue par l'équipe de Madame Levasseur. Cette émission de début d'année vous est offerte par l'équipe de Madame Giroux, au micro actuellement. Toute l'équipe de l'atelier radio vous souhaite la meilleure année possible. Qu'ont-ils choisi cette fois-ci nos élèves, nos jeunes, c'est-à-dire Noahan, Maxence et Marion? Et quel thème sert de fil rouge à cette programmation? À vous de deviner.
2: Bonjour, peux-tu te présenter?
3: Bonjour, je m'appelle Noahan Pateau, je suis élève de 3e au collège Saint-Jacques de Compostelle à Minières.
2: D'accord. Quelle musique as-tu choisi lors de notre playlist?
3: J'ai choisi « En boucle » de Adèle Castillon.
2: Pourquoi as-tu choisi cette musique?
3: J'aime bien le rythme et le refrain principalement de cette chanson.
1: Tu te souviens du refrain?
3: Ça fait quelque chose du style « Je pense à toi encore ». Et quand je pense à toi, est-ce que tu penses à nous? Ça fait au moins 1000 fois que j'écris l'histoire en boucle. Et quand je pense à toi, est-ce que tu penses à nous? Ça fait au moins 1000 fois que j'écris l'histoire en boucle.
2: Comment as-tu connu cet artiste-là?
3: Je l'ai connu lors du GP Explorer 3, qui est un événement organisé par un YouTuber streamer Squeezie, caricatif, où plusieurs YouTubers ou streamers s'affrontent lors d'une course de Formule 4.
1: Et ont passé cette musique?
3: Oui.
1: Et donc depuis tu l'écoutes?
3: Oui, c'est ça. Ils ont fait un album avec plusieurs artistes qui ont créé des chansons spécialement pour l'occasion.

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0: Peux-tu te présenter ?
1: Alors bonjour, je m'appelle Maxence Garnier, je suis un élève membre de l'atelier radio, élève de 302 au collège Saint-Jacques de Compostelle.
0: Quelle musique as-tu choisi pour notre émission Notre Playlist ?
1: J'ai choisi Avec toi de Amir Haddad, alias Amir.
0: Pourquoi as-tu choisi cette musique ?
1: Alors j'ai choisi cette musique parce que je trouve qu'elle a un rythme dansant et j'aime bien cette musique. Je l'ai découverte au concert d'Amir à Chartres il y a moins d'un mois.
2: Depuis quand connais-tu cette chanson, donc ? Depuis uniquement le concert ?
1: Oui, ça fait pas longtemps qu'elle est sortie.
2: Mais Amir, tu le connais depuis plus longtemps ?
1: Oui, ça doit faire 7 ans à peu près.
2: Il a fait beaucoup d'albums ?
1: Oui.
2: Et donc c'est parce que c'est dansant que tu aimes bien cette musique ?
1: Ouais, et il parle de son ex-femme qui, d'après lui, s'est barrée avec son chat et son prof de yoga.
2: Est-ce que tu l'as pris pour quelque chose de vrai, ça ?
1: Bah oui.
2: À aucun moment tu t'es dit que c'était simplement pour annoncer une chanson et que c'était complètement faux ?
1: Non, c'est la vérité. On voit dans son visage la sincérité.

0: Nous remercions sincèrement Marion qui est venue pour notre interview de l'atelier radio.
1: Bonjour Marion, quelle musique as-tu choisi Marion ?
2: Bonjour, j'ai choisi la musique Lettre à une femme de Nino.
3: Pourquoi aimes-tu cette musique ?
2: J'aime cette musique parce qu'elle parle d'amour. Je l'ai découvert grâce à ma cousine qui écoutait du Nino avant. C'est la toute première musique que j'ai découverte, donc je l'adore, je l'écoute très souvent. Il parle d'amour avec respect pour les femmes. J'aime beaucoup le rythme du rappeur et la façon dans laquelle il chante.
0: Comment as-tu découvert le chanteur Nino ?
2: J'ai découvert Nino par ma cousine qui m'a fait écouter la musique que je viens de vous dire. Et depuis, bah, j'arrête pas de l'écouter et c'est mon rappeur préféré.
3: Quel genre de musique c'est, s'il te plaît ?
2: C'est du rap français.
1: Est-ce que t'aimes que cette chanson-là chez cet artiste-là ou t'aimes plusieurs chansons ?
2: Non, j'aime pas que cette musique, j'aime plusieurs chansons comme par exemple Un Poco, La Vérité, La Vie qu'on mène, etc. J'aime beaucoup ces musiques, en fait j'en écoute les trois quarts du temps.

Alors, avez-vous deviné le fil rouge de cette programmation ? L'amour, bien sûr. Notre playlist touche à sa fin. Merci à nos jeunes de faire entendre les musiques qu'ils aiment. Nous vous donnons rendez-vous pour une prochaine émission Notre Playlist. Continuez d'écouter notre émission. À bientôt sur Radio Grand Ciel. Au revoir.

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On sait que le chinois est une langue à ton. Chaque son de cette langue est affecté de plusieurs modulations tonales, lesquelles donnent des sens différents. Par exemple, le chinois moderne possède 4 tons. Prenons le son ma. Ce son, suivant les 4 modulations tonales, représente des mots différents. Lorsqu'on prononce ma au premier ton, le ton égal, ma, il signifie la mère, maman. Prononcé au deuxième ton, le ton montant, ma, il signifie le chanvre. Au troisième ton, le ton descendant, ma, il signifie le cheval. Et enfin, au quatrième ton, le ton partant, ma, il signifie gronder et réprimander. Ainsi, les mots ne sont pas seulement riches de leur son, ils sont en outre animés par un ton. Le poète ne s'est pas privé d'exploiter cet aspect musical de la langue et a institué dans la poésie, en faisant contraster les tons différents, un jeu très savant de contrepoint tonal. Ce contrepoint tonal qui sous-tend un poème le transforme en un chant. Lorsqu'on lit un poème, on est entraîné comme naturellement à le psalmodier. Je vais d'ailleurs lire 2 poèmes ici. Pour chaque poème, je lirai d'abord la traduction, et puis en chinois, une fois selon la prononciation normale, et une seconde fois en psalmodiant ou en chantant. D'abord, le quatrain de Wang Wei, la gloriette au bambou. Assis seul entre les bambous, je joue de la sitar et je siffle. Dans la forêt, oubliée des hommes, la lune s'est approchée, clarté. 独坐幽篁里, 弹琴复长啸, 深林人不知, 明月来相照。 独坐幽篁里, 弹琴复长啸,

Comme nous venons de l'entendre de la bouche de François Cheng, la poésie chinoise traditionnelle est musique. Les poètes, comme ceux de l'époque Tang au tournant du 8e siècle, étaient des artistes complets. Fins lettrés, peintres de renom et musiciens accomplis, ils récitaient leurs poèmes en s'accompagnant sur une sitar à cinq cordes, le qin. Se mettre à l'écoute de la poésie et de la musique chinoise ne demande pas d'efforts particuliers. Malgré la distance géographique, les 13 siècles qui nous séparent de Wang Wei, son expérience humaine, sa quête d'une vie accordée au rythme de l'univers, de la nature, sa soif de quiétude loin du brouhaha de la cité des hommes en fait notre contemporain. Mais qu'on ne s'y trompe pas. Ce sentiment de communion avec un poète tel que Wang Wei, aussi profond soit-il, ne doit pas nous faire oublier tout ce qui, d'autre part, nous éloigne de lui. C'est dans cette tension même que réside toute la richesse de la relation, un écart bien plus bénéfique à explorer qu'un vague et confus sentiment de familiarité. Il serait bien au-delà de mes compétences de prétendre expliquer ou commenter la musique et la poésie chinoise de l'époque Tang. Du contexte historique, celui des révoltes, des coups d'État, des relations sociales, des modes de pensée, confucianistes, taoïstes ou bouddhistes, mes vues sont tellement superficielles et parcellaires qu'il n'en sortirait que de la confusion. Je laisserai donc l'éminent sinologue François Julien évoquer pour nous la musique chinoise en citant quelques passages choisis de son livre « Éloge de la fadeur à partir de la pensée et de l'esthétique de la Chine ». Pour vous donner une idée de la poésie de Wang Wei, j'ai pioché dans l'anthologie parue aux éditions Mundaren, anthologie intitulée « Wang Wei, le plein du vide ». C'est un Wang Wei musicien, à l'écoute du chant du monde que j'ai choisi de vous présenter. Un choix qui n'est en rien le fruit d'une étude, mais plutôt une évidence. Il suffit de laisser parler le poète, malgré l'écart de la traduction, pour entendre tout un univers sonore, chant et bruit de la nature, tel un au-delà ou plutôt un en-deçà de la musique. En effet, j'ai cru voir dans les sons indifférenciés de la nature, où se mélangent bruit du torrent, chant d'oiseaux, paroles humaines, mais aussi le silence qui accompagne la contemplation des montagnes, l'écho des réflexions proposées par François Julien quand il dit « Le son qui se dissipe se confond avec la nature et déploie l'espace ». Écoutons un premier extrait de l'éloge de la fadeur du sinologue François Julien. La plus belle musique, celle qui possède le plus d'effet sur nous, ne consiste pas, comme il est indiqué au départ, dans l'exploitation maximale des sonorités. Le son le plus intensif n'est pas le plus intense. En accaparant complètement nos sens, en se constituant en pur phénomène sensoriel, la sonorité portée à son comble ne donne plus rien à attendre d'elle, et notre être en est aussitôt saturé. Au contraire, ce sont les sonorités les moins bien rendues qui sont les plus prometteuses, dans la mesure où elles n'ont pas été totalement exprimées, extériorisées par l'instrument, corde ou voix. Aussi conservent-elles, selon la belle expression chinoise, un reste ou un surplus de sonorité. Elles sont d'autant mieux à même de se prolonger et de s'approfondir, dans la conscience des auditeurs, qu'elles ne sont pas définitivement actualisées, possèdent de quoi se déployer, gardent en elles quelque chose de secret et de virtuel, demeure prégnante. Comme le note le commentateur, une telle musique reste présente à l'esprit et ne s'oublie pas. La pensée chinoise de l'Antiquité a même poussé plus loin la tension opposant, d'une part, le son produit en tant que pur phénomène physique, et de l'autre, sa sonorité comprise comme sa capacité d'harmonie, puisqu'elle a pu considérer qu'ils formaient couple l'un avec l'autre, à l'instar de tous les contraires, devant, derrière, haut et bas, grand et petit. C'est à la lumière de ce contraste que se comprend cette formule devenue devise « Grande est la capacité harmonique, le son réduit ». Formule poussée jusqu'au paradoxe, et qui, en coupant ostensiblement court à toute effusion sonore, à toute déperdition harmonique, a fécondé le sens chinois de la musique. Il en va des notes de la gamme comme des couleurs, comme des saveurs. Une saveur ne peut être prononcée qu'au détriment d'une autre. Toute note de musique, au moment même où elle est produite, exclut les autres.
la véritable harmonie ne peut exister qu'à un stade antérieur à toute différenciation. L'exemple donné est celui de Zarwen, le célèbre musicien. Qu'il y ait avènement, mais aussi perte, tel est Zarwen jouant du luth. Qu'il n'y ait ni avènement ni perte, tel est Zarwen ne jouant pas du luth. Comme l'explique le commentateur, dès lors qu'il commence à jouer, le musicien, si doué qu'il soit, voire si nombreux que soit l'orchestre, laisse perdre certains sons en même temps qu'il en fait advenir d'autres. Tandis que, s'il n'est pas manifesté, le son demeure total et complet. En renonçant à jouer, c'est-à-dire en refusant d'entrer dans le jeu des expériences particulières, des individualités séparées et finalement du pour et du contre, Zarwen se maintient au stade suprême de la musicalité comme de la sagesse. Selon un passage des entretiens, Confucius demande un jour aux disciples qui sont assis à ses côtés de dire librement ce qu'ils aimeraient faire si leur mérite était enfin reconnu et qu'ils puissent déployer tous leurs talents. Pour les mettre plus à l'aise, il les invite même à oublier un instant, c'est important de la part d'un maître en Chine, qu'il est leur aîné. Un premier disciple répond aussitôt avec assurance que, mis à la tête d'une modeste principauté, même dans le plus piteux état, il saurait en 3 ans la rétablir. Un autre, plus modeste, se fait fort seulement d'assurer en 3 ans la prospérité des habitants et laisse à de plus sages le soin de leur élévation morale. Un troisième, plus prudent encore, se contenterait de remplir dans le temple ancestral, à l'occasion de rencontres diplomatiques notamment, le rôle d'un simple acolyte. Enfin, le dernier disciple, Diane, interrogé à son tour, pince une ultime note sur la sitar dont il n'avait cessé de jouer en sourdine et laisse le son épuiser sa vibration et mourir. La réponse qu'il donne, quand il sort de sa réserve, est tout autre. Vers la fin du printemps, des tenues printanières une fois apprêtées, avec 5 ou 6 compagnons, 6 ou 7 jeunes garçons, on se baignerait dans la rivière Yi. On jouirait du vent sur la terrasse des danses de la pluie, puis on rentrerait tous ensemble en chantant. Et le maître de conclure, avec un profond soupir, « Diane, je suis avec toi ».

Dans le chapitre suivant, François Julien nous donne à entendre plus précisément ce que serait cette musique idéale, cette fadeur du son, si proche du silence et pourtant riche de tous les possibles. Écoutons-le. Sur un plan proprement musical, c'est l'atténuation des sonorités, l'espacement des mesures qui crée la fadeur. Le poète Beaujouy célèbre la mélodie fade, le rythme réduit, les sons peu nombreux. Ou encore, la cadence est lente, le jeu relâché, dans la nuit profonde une dizaine de sons. Ils pénètrent l'oreille fade et sans saveur. Le cœur en paix, au fond est l'émotion. Qu'on continue ou non de jouer, peu importe, concluent les deux vers suivants, puisqu'on ne joue pas alors pour les autres, mais pour soi. Et qu'à la fadeur du son qui pénètre l'oreille répond déjà la richesse de l'émotion suscitée. Si le cœur jouit en ce moment de la tranquillité, c'est que la fadeur de ses dernières notes le libère d'une conscience trop précise, abolit les oppositions. L'esprit en repos, des sons fades, il n'y a plus ni passé, ni présent. Fadeur des sons, détachement de la conscience, celle-ci ne se déprend pas seulement de l'agitation du monde, de ses attachements extérieurs, mais aussi de l'emprise même de la musique, dans la mesure où celle-ci implique sensation et tension. La fadeur crée la distance, réduit la capacité d'affect, épure nos impressions. Dans cet entre-deux, de la musique au silence, la fadeur du son sert de seuil à l'approfondissement intérieur, appel à la découverte de la nuit.

0: Voilà quelques clés qui nous aideront, j'en suis sûr, à dépasser une lecture trop évidente des poèmes de Wang Wei et à tendre l'oreille à une autre musique à la fois intérieure et extérieure, dans un mouvement qui va de soi au dépassement de soi du dedans vers le dehors. Wang Wei.
1: Ah.
0: Les rayons du couchant illuminent le village. Dans les ruelles, vaches et moutons rentrent. Un vieux paysan, inquiet pour le jeune bouvier, appuyé à un bâton, attend au portail en branchage. Des faisans crient dans les pousses de blé luxuriantes. Les vers à soie dorment. Les feuilles des mûriers sont rares. Les paysans, bêche sur l'épaule, reviennent. En se rencontrant, ils se parlent chaleureusement. Voyant cela, j'envie leur tranquillité. Songeur, je fredonne, pourquoi ne pas me retirer ?

Après la passe de Tan Shan, traversant des forêts profondes de bambous denses, le sentier pavé de pierres serpente sur 40 à 50 lis avant d'arriver à la crête du buffle jaune, d'où l'on perçoit la vallée des fleurs jaunes. Le sentier est escarpé, 10 000 tournants, quelques lis seulement, déjà 3 haltes. Le chemin serpente, on voit les compagnons de route disparaître, réapparaître derrière les coteaux boisés. Ça, la pluie sur les pins. Cham, l'eau coule lentement entre les rochers. La voix se fait calme dans les gorges profondes. Je siffle longuement au sommet de la haute montagne. En regardant l'adré de la montagne du sud, le soleil blanc dans les brumes est serein. Le lac d'azur, lumineux, immobile. Les arbres verts touffus semblent flotter dans le vide. J'ai toujours détesté être recouvert, enfermé. L'immensité dissipe les soucis.

Poème du jardin des courges. Sur le point d'aller biner les courges, appuyé à la binette, j'entends frapper à la porte. Le chef d'escorte sur son cheval pie hue. Les membres de la suite entourent le carrosse vermillon. Dans ma ruelle à l'écart, quel vacarme inhabituel. Un vieil ami à l'improviste me rend visite. Marchant en nous tenant par la main, en quête de vent frais, le cœur en paix, nous contemplons le ciel et la terre. Certes, la cité impériale, somptueuse, regorge de palais et de terrasses. Entre les cimes des arbres se dessinent les avenues impériales. Au faîte du palais flottent de magnifiques bannières. Mais mon souhait de toujours est du côté des montagnes bleues. Les nuages s'amoncellent, le vent tourbillonne, il pleut à l'ouest de la ville. Les rayons du couchant embrasent les hameaux dans la plaine. Le banquet est prêt, on remplit les coupes de vin. Nos propos sont d'ordre philosophique. Un loriot chante au profond d'un arbre. Les hibiscus rouges illuminent la cour. Pourtant j'en vis toujours l'ermite sous les pins, sur une pierre, en train d'écouter les cris clairs des gibbons.

Journée tranquille d'un séjour oisif. Les bambous sont hauts, superbes. Aux jeunes nœuds, il y a encore les gaines des pousses. Le nouveau bosquet émerge de la vieille haie. Dans les cannes élancées qui s'entremêlent, bruit le vent. À travers leurs ombres se diffuse la lumière froide de la lune. À l'office de la musique, on les taille en flûte de dragon. Les pêcheurs les coupent pour en faire des cannes à pêche. Comment comparer avec ceux de cette demeure du Tao, dont le vert émeraude effleure l'autel immortel ?

Comme Asanga et Vasubandhu, le cadet et l'aîné, dans un ermitage de la montagne Song, sur un pic ensoleillé, le carillon de pierre annonce le repas sous les nids des corbeaux. Sous vos pas, dans la forêt vide, bruissent les feuilles mortes. La source jaillissante mouille l'autel. Une pluie de pétales de fleurs sur le lit en pierre, ensemble, à l'aise. Dans les grottes profondes, sous les hauts pins, qui êtes-vous, digne des anciens maîtres indiens ?

Nous nous retrouvons au bord de la source pour boire du vin. Adossés à un grand pin, nous nous plaisons à jouer du kin. Au jardin du sud, le matin, on cueille des mauves sous la rosée. Dans la vallée à l'est, la nuit, on pile le millet. En jouant de la flûte, nous traversons vers la rive lointaine. Au soleil couchant, je te raccompagne, ami. Sur le lac, un instant, on se retourne. À la montagne bleue, s'enroulent les nuages blancs. Sur mes vieux jours, je n'aime que la quiétude. Les 10 000 choses ne m'encombrent plus le cœur. Je me retrouve sans projet durable. Je sais seulement que je retourne dans l'ancienne forêt. Le vent souffle dans les pins. Je dénoue ma ceinture. La lune brille sur la montagne. Je joue du kin. Tu demandes le pourquoi de la réussite et de l'échec. Le chant du pêcheur s'éloigne le long de la rive.

Notre émission consacrée à Wang Wei et au chant du monde touche à sa fin. Tout a commencé avec François Cheng, extrait d'une émission sur la poésie chinoise, réalisée pour France Culture en 1979. Les extraits du sinologue François Julien provenaient du merveilleux petit ouvrage Éloge de la fadeur, à partir de la pensée et de l'esthétique de Chine. Les poèmes de Wang Wei étaient extraits de l'anthologie parue aux éditions Mundaren, Wang Wei, le plein du vide. La musique chinoise était tirée de plusieurs volumes d'un coffret consacré à la musique ancienne de la Chine. Enfin, les sons de la nature étaient de l'audio-naturaliste Fernand Desroussen et ceux du village de Julien Nègre. 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À très bientôt.

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0: C'est Radio La Purdie qui propose l'émission de ce jour.
1: Bonjour à tous et bienvenue pour cette édition du Repos Musical, une émission spéciale aujourd'hui puisque nous avons l'honneur d'accueillir sur notre antenne le pianiste Aurélien Pontier. Bonjour.
2: Bonjour Violaine.
1: Merci d'avoir accepté de participer à cette émission. Alors, vous êtes pianiste. Votre dernier opus s'intitule Vienna Joyful Apocalypse, paru chez Warner Classics, avec des œuvres qui dépeignent les dernières années de la Vienne impériale. Vous allez nous accompagner tout au long de cette émission en nous présentant les morceaux que vous avez vous-même sélectionnés, dont certains qui sont interprétés par vous-même au piano. Alors, on va commencer peut-être avec Schubert, la symphonie numéro 8 en si mineur. Pourquoi avoir choisi ce morceau, Aurélien Pontier ?
2: Alors, en fait, c'est un souvenir d'enfance. C'est peut-être le tout premier Schubert que j'ai jamais écouté, presque involontairement. Il se trouve qu'il y avait une émission de télé, quand j'étais petit, qui s'appelait Les Aigles Foudroyés, une émission de Frédéric Mitterrand. Et mon père était féru d'histoire, il regardait ça avec beaucoup de passion, d'intérêt, et moi, j'étais absolument en état de choc en écoutant ce début. Il y a un solo de hautbois qui est extraordinaire et qui est, comment dire, qui est lourd de menaces. L'émission de télé, je me souviens, décrit en gros, un peu comme on dit, les dernières années des empires centraux en Europe et la fin des Romanov en Russie. Et ce choix musical est très très bien vu parce que voilà, il y a ce début, un rythme funèbre au violoncelle et contrebasse, ce hautbois qui semble annoncer un destin tragique. Et c'est resté dans ma tête immédiatement. C'est vraiment ce genre de mélodie qu'on mémorise tout de suite. Et voilà, c'est une symphonie inachevée. Dans sa courte vie, Schubert n'a pas pu en composer les quatre mouvements. Il n'en a laissé que deux. Et c'est un de ses plus grands chefs-d'œuvre.
1: Alors on l'écoute.

0: C'était la symphonie numéro 8 en si mineur de Schubert par la Philharmonique de Vienne. Merci Aurélien Pontier d'avoir choisi ce morceau pour commencer notre repos musical. On continue, toujours à Vienne, avec un extrait de votre disque Joyful Apocalypse, paru chez Warner Classics. Présentez-nous ce morceau, s'il vous plaît.
1: Donc oui, cette pièce de Grünfeld, c'est une sorte de pot-pourri des opérettes viennoises de l'époque, des opérettes de Strauss, évidemment. J'ai voulu ouvrir mon disque par ce morceau parce que c'est une ode à la joie de vivre viennoise. Dans le monde germanique, on dit souvent que Vienne, c'est la capitale des plaisirs. C'est quelque chose qu'on met un peu en regard avec le versant plus allemand du monde germanique. Où on n'est pas trop dans la même atmosphère avec Wagner et Brahms. Là, non, il y a une espèce de joie sans mélange, mais c'est là aussi, c'est cette joie qui précède les catastrophes à venir. Et voilà, j'ai évidemment voulu ouvrir le disque par ce morceau aussi parce qu'il contient parmi les plus célèbres mélodies de Strauss qui ont été transcrites par Grünfeld d'une façon très liszienne, c'est-à-dire d'une façon extrêmement virtuose. C'est une pyrotechnie pianistique, un feu d'artifice permanent. Et voilà, c'est une mise en bouche à laquelle je tenais. Pianistique, un feu d'artifice permanent. Et voilà, c'est une mise en bouche à laquelle je tenais.

0: de Johann Strauss, réécrit par Alfred Grünfeld, donc choisi par vous, Aurélien Pontier, pour cette émission du repos musical. On continue avec du chant, Elisabeth Schwarzkopf, qui est une soprano allemande du XXe siècle, qui nous interprète Im Frühling, donc au printemps, si je ne me trompe, opus 101, numéro 1. Aurélien Pontier, vous avez choisi ce morceau vous-même. Pourquoi ? On est dans le thème, donc, toujours de Vienne.
1: Alors, Schubert, c'est le compositeur viennois par excellence. Je ne pouvais pas décemment concevoir un disque sur Vienne sans évoquer la figure tutélaire de Schubert. Dans ce cas très précis, j'ai vraiment voulu que l'on écoute la sublime voix de Elisabeth Schwarzkopf. C'est peut-être la plus grande chanteuse de Lieder de tout le XXe siècle. Cette voix est un miracle. Il y a un velouté dans sa voix qui s'est éteint avec elle. Et là encore, j'ai découvert sa voix enfant. Je me souviens très bien de la pochette du disque encore. On la voit rayonnante et en train de chanter les quatre derniers Lieder de Strauss. Alors pas le Johann Strauss qu'on a écouté tout à l'heure, mais Richard Strauss, qui est un compositeur post-romantique. J'ai choisi ce lead in Frühling tout spécialement parce qu'il y a quelque chose de profondément intime dans cette musique. Je trouve que c'est le genre de musique qui ne gagne pas à être joué et chanté dans une salle de concert énorme, mais plutôt dans l'intimité d'un foyer. Et les paroles de ce lead racontent une fois de plus chez Schubert, c'est un peu le thème, l'idée fixe de sa vie et de son œuvre, le tragique d'un amour non partagé. Il raconte évidemment, comme souvent les romantiques allemands, la beauté de la nature, etc. Mais il fait quelques allusions en disant qu'il aimerait tellement visiter cette forêt avec l'être aimé. Et la façon dont il le dit, on comprend que ça n'aura pas lieu. Et voilà, on dit souvent que la musique de Schubert est éminemment consolatrice. C'est une musique qu'il faut, à mon avis, écouter seule, vraiment, ou alors l'écouter en disque très tranquillement. Et voilà, il y a plusieurs opus de Schubert dans ce disque, mais je voulais l'introduire par cette voix de Schwarzkopf que j'aime tant.
0: On l'écoute, Im Frühling de Schubert, donc l'opus 101, numéro 1.

0: C'était l'opus 101 de Schubert, Im Frühling, interprété par Elisabeth Schwarzkopf. On passe maintenant à un Liebeslied de Fritz Kreisler, donc ce violoniste et compositeur autrichien que vous avez choisi pour nous, Aurélien Pontier. Il est accompagné au piano par Karl Lamson. Pourquoi avoir choisi ce morceau ?
1: Alors là, on est vraiment dans le mythe du violoniste viennois Fritz Kreisler. C'était un personnage plein de charme. Et ce Liebeslied, ça veut dire chagrin d'amour.
0: Ah, j'avais mal prononcé. Alors, Liebeslied.
1: Oui, ce Liebeslied de Fritz Kreisler, qui est, donc c'est, en français, c'est un chagrin d'amour. C'est devenu presque un hymne non officiel de la ville de Vienne. Et il perpétue, à travers ce morceau, la tradition du Stehgeiger. Alors, qu'est-ce que c'est le Stehgeiger ? Littéralement, ça veut dire le violoniste debout. Et vous savez, c'est ce violoniste qui déambule de table en table dans les brasseries viennoises et qui joue des mélodies très, très, très langoureuses. Voilà, une tradition qui s'est perpétuée jusqu'à aujourd'hui. C'est évidemment une valse, le rythme viennois par excellence. Mais vous allez voir qu'on n'est pas du tout dans une valse, dans de la mauvaise musique pour touristes, mais cette valse qui est en apparence toute légère, en fait, elle cache quelque chose de beaucoup plus profond. Comme il décrit un chagrin d'amour, on a une mélodie très douce amère au début, mais au milieu de la pièce, il y a cette espèce d'embellie en majeur. Alors on imagine que c'est le moment où on se remémore les temps heureux. Et puis le retour du début, ou une sorte de retour à la réalité. Mais la mélodie se termine malgré tout en majeur, de façon plus heureuse. Donc on subodore que Kreisler a voulu imaginer une fin résiliente, comme on dirait aujourd'hui, c'est un terme très à la mode. Et voilà, ce Kreisler était absolument inévitable dans une sélection viennoise. À titre personnel, je l'aime beaucoup, et vous allez voir que je lui rends un hommage assez particulier un peu plus tard dans le disque, mais on en parle après.

0: C'était le Lip Slide de Fritz Kreisler, accompagné au piano par Carl Lamson. Et puis, on va continuer avec Fritz Kreisler, donc, puisque c'est votre sélection, Aurélien Pontier, que vous avez faite pour nous aujourd'hui. Un autre Lip Slide arrangé par Serge Rachmaninoff, que vous jouez vous-même, que vous interprétez vous-même, puisque il est issu de votre dernier opus, Vienna Joyful Apocalypse. Là aussi, pourquoi avoir choisi ce lip slide, donc chant d'amour?
1: Alors, c'est exactement le même morceau que vous venez d'entendre avec Fritz Kreisler lui-même au violon. Il se trouve que c'est une transcription pour piano seul, écrite par Rachmaninoff. Et vous savez, Rachmaninoff, c'était aussi un exilé. Il avait fui la Russie au moment de la révolution bolchevique. Et il s'est réfugié aux États-Unis, où il a été chaleureusement accueilli par Kreisler. Évidemment, ces deux exilés ne pouvaient que s'entendre. Ils ont formé un magnifique duo. Il y a quelques disques qui en témoignent. Des disques où ils jouent des sonates de Beethoven, etc. Ils ont formé un duo assez unique. Alors, c'était un petit peu Laurel et Hardy, parce que Fritz Kreisler, c'était vraiment le violoniste viennois charmeur qui faisait des blagues sans cesse, qui était un peu assez narcissique, il faut bien le dire. Rachmaninoff, c'était vraiment plutôt le grand seigneur intimidant. Stravinsky disait de lui que c'était 1m90 de mauvaise humeur. Et puis c'était ce virtuose absolument sidérant. Peut-être un des plus grands pianistes de l'histoire du piano, si ce n'est le plus grand pianiste. Il a, à travers cette pièce, écrit une transcription. Et c'est-à-dire qu'il réimagine cette mélodie très entêtante de Kreisler, mais il la part d'un habillage pianistique extrêmement virtuose, mais surtout très très très élégant. Et je pense que cette pièce scelle leur amitié. C'est l'amitié vraiment de deux exilés, de deux déracinés. On sait que jusqu'à l'extrême fin de sa vie, dans les années 40, Rachmaninoff pensait à Saint-Pétersbourg et à Moscou sans cesse. C'était l'obsession de sa vie. Et Kreisler avait dû fuir la Vienne devenue nazie dès l'Anschluss. Évidemment, sa vie était en danger parce qu'il était juif. Donc voilà, ces deux immenses musiciens se sont compris. Et ce morceau scelle littéralement leur amitié.
0: On l'écoute donc, ce Lip Slide de Fritz Kreisler, arrangé par Serge Rachmaninoff et joué par Aurélien Pontier.

0: C'était le Lip Slide de Fritz Kreisler, arrangé par Serge Rachmaninoff, et que vous jouiez. Donc Aurélien Pontier, vous êtes avec nous aujourd'hui. Merci beaucoup pour votre présence. Merci d'avoir sélectionné tous ces morceaux pour nous. On va terminer avec une œuvre assez exceptionnelle, la valse de Ravel, qu'il a composée en 1920. Selon ses propres mots, c'est une espèce d'apothéose de la valse viennoise. Est-ce que c'est comme cela que vous la vivez quand vous jouez cette valse au piano?
1: Oui, alors ce qui est vraiment fascinant dans cette pièce d'abord, c'est qu'il revient à un Français d'écrire le plus bel hommage à la Vienne impériale et musicale. C'est Ravel, en effet, qui, sur une commande de Diaghilev, qui était, vous savez, le directeur des ballets russes, a écrit cet immense poème symphonique, immense par l'intensité, pas tant par la durée, parce que finalement, qu'est-ce que c'est que cette valse de Ravel? C'est un immense crescendo qui mène à une catastrophe, en fait. C'est une allégorie de la guerre, évidemment, et je crois que Ravel parle lui-même de à la fois d'apothéose et d'apocalypse. Alors, vous voyez, on n'est pas très loin du titre de mon disque. Il a écrit au départ cette pièce pour orchestre, et vous savez, Ravel a été un orchestrateur de génie, peut-être le plus grand orchestrateur de ces deux derniers siècles. On le voit évidemment avec le célèbre Boléro, mais là, il y a cette pièce séparée de toutes les séductions de l'orchestre normalement, mais Ravel a tenu à en faire une transcription pour piano, et je trouve ça vraiment très intéressant, parce que vous savez, quand on joue une œuvre originellement écrite pour orchestre au piano, en fait, on en découvre toutes les arcanes. Il n'y a plus les séductions de l'orchestre, il n'y a plus ce côté onctueux des cordes. Cette fois-ci, on a vraiment peut-être quelque chose de plus anguleux, de plus nerveux. Et je trouve que le crescendo final, cette espèce de danse infernale, n'en a que plus de force. Oui, cette pièce, en fait, symbolise l'Europe qui se suicide littéralement à travers cette grande guerre qui nous a mené à vraiment une autodestruction. Et l'argument, si vous voulez, de cette pièce, on le sait parce que c'est Ravel en personne qui l'a écrit pour les chorégraphes, c'est un ballet à l'origine. Et il a dit que cette pièce décrivait une salle de bal impériale au milieu du 19e siècle. On devine à peine quelques nuées de danseurs à travers la salle mal éclairée. Et puis tout d'un coup, un rythme éclatant de valse retentit. Le lustre s'allume très fort et puis finit par éclater. Et la fin est une espèce de tourbillon fatal. Et on devine sans peine qu'il décrit les nations européennes qui courent à leur perte dans ce fracas final. C'est un chef-d'œuvre vraiment absolu. Et on en sort bouche bée. Et c'est la raison pour laquelle j'ai voulu vraiment clore mon disque par cette pièce définitive.
0: On l'écoute, la valse de Ravel.

0: Vous avez entendu la valse de Ravel, dernière œuvre du disque d'Aurélien Pontier, Joyful Apocalypse, disque paru chez Warner Classics. Merci beaucoup Aurélien Pontier, vous avez été avec nous pendant toute cette heure de repos musical, vous nous avez emmenés à Vienne. Merci de nous avoir éclairé sur les morceaux que vous avez choisis et surtout de nous avoir enchantés par vos interprétations au piano. Je rappelle donc votre dernier disque, Vienna Joyful Apocalypse, dont nous avons entendu quelques extraits. Merci à tous et à très bientôt sur votre radio chrétienne.
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3: Merci Sainte Vierge, merci pour tout. Veille toujours sur toute ma famille, merci.
4: Notre-Dame de Lourdes, je te remercie de prier pour ma santé. Ma santé et toutes les personnes que je connais qui en ont aussi, qui ont des problèmes de santé. Merci Notre-Dame de Lourdes, j'ai confiance en toi.
5: Notre-Dame de Lourdes, Sainte Bernadette, je viens vous confier Hélène qui doit subir à nouveau une opération en ce jour. Je vous confie aussi Mariette, très lourdement handicapée, qui vient de perdre une amie et qui est dans une peine profonde, surtout qu'elle ne peut pas communiquer. Et bien sûr, nous prions pour tous les pompiers, les agriculteurs, les services de sécurité qui se dévouent sans compter au prix de leur vie pour éteindre les feux. Merci à vous.
6: Au nom du Père et du Fils et du Saint-Esprit. Amen. Chers frères et sœurs, aujourd'hui, dans la fête de Saint-Ignace de Loyola, celui qui a fondé la Compagnie de Jésus, les Jésuites, ont prié le Seigneur pour cet ordre religieux et aussi ont prié spécialement pour la paix dans le cœur, dans le monde. Dans le mystère douloureux du rosaire que nous allons méditer, on présente au Seigneur les intentions que nous avons entendues, celles du pape Léon pour l'Église, pour le monde, les intentions de ceux qui prient avec nous par la radio, télé ou Internet. On n'oublie pas non plus les personnes qui sont engagées ou qui souffrent à cause des incendies que nous vivons en ces jours. Parce que c'est un moment de foi, nous réveillons notre foi en professant le symbole des apôtres. Je crois en Dieu, le Père Tout-Puissant, Créateur du ciel et de la terre, et en Jésus-Christ, son Fils unique, notre Seigneur, qui a été conçu du Saint-Esprit, est né de la Vierge Marie, a souffert sous Ponce Pilate, a été crucifié, est mort et a été enseveli, est descendu aux enfers. Le troisième jour est ressuscité des morts, est monté aux cieux, est assis à la droite de Dieu le Père Tout-Puissant, d'où il viendra juger les vivants et les morts. Je crois en l'Esprit Saint, à la Sainte Église catholique, à la communion des saints, à la rémission des péchés, à la résurrection de la chair, à la vie éternelle. Amen. Notre Père qui es aux cieux, que ton nom soit sanctifié, que ton règne vienne, que ta volonté soit faite sur la terre comme au ciel.

0: ceux qui nous ont offensés.
1: Je vous salue Marie, pleine de grâce. Le Seigneur est avec vous. Vous êtes bénie entre toutes les femmes, et Jésus, le fruit de vos entrailles, est béni.
2: Sainte Marie, Mère de Dieu, priez pour
1: nous, pauvres pécheurs, maintenant et à l'heure de notre mort. Amen. Je vous salue Marie, pleine de grâce. Le Seigneur est avec vous. Vous êtes bénie entre toutes les femmes, et Jésus, le fruit de vos entrailles, est béni. Je vous salue Marie, pleine de grâce. Le Seigneur est avec vous. Vous êtes bénie entre toutes les femmes, et Jésus, le fruit de vos entrailles, est béni.
2: Sainte Marie, Mère de Dieu, priez pour nous pauvres pécheurs, maintenant et à l'heure de notre mort. Amen.
1: Gloire au Père, et au Fils, et au Saint-Esprit. Nous allons méditer les mystères douloureux du rosaire avec des réflexions du bienheureux Marie-Eugène de l'enfant Jésus. Premier mystère douloureux, l'agonie de Jésus. De l'Évangile selon saint Matthieu. Mon Père, s'il était possible que cette coupe passe loin de moi, cependant, non pas comme je veux, mais comme tu veux. Gethsemane est un mystère. C'est l'enfer à l'assaut du ciel. Le démon fait sentir le poids du péché. Le champ de bataille, c'est l'humanité du Christ lui-même. La face contre terre, il gémit, il pleure. Jésus est seul, il prie, et sa prière est une prière d'abandon. Père, tout est possible. Éloigne de moi cette coupe. Cependant, non pas ce que je veux, mais ce que tu veux. Que la Mère de Jésus nous aide à nos nuits de rester proche de Dieu. Notre Père, qui es aux cieux, que ton nom soit sanctifié, que ton règne vienne, que ta volonté soit faite sur la terre comme au ciel.
3: Aujourd'hui, notre pain de ce jour, pardonne-nous nos offenses, comme nous pardonnons aussi
4: à ceux qui nous ont offensés, et ne nous laisse pas entrer en tentation.
5: Je vous salue Marie, pleine de grâce, le Seigneur est avec vous. Vous êtes bénie entre toutes les femmes, et Jésus, le fruit de vos entrailles, est béni.
2: Sainte Marie, Mère de Dieu, priez pour nous pauvres pécheurs, maintenant et à l'heure de notre mort. Amen.
5: Je vous salue Marie, pleine de grâce, le Seigneur est avec vous. Vous êtes bénie entre toutes les femmes, et Jésus, le fruit de vos entrailles, est béni.
2: Sainte Marie, Mère de Dieu, priez pour nous pauvres pécheurs, maintenant et à l'heure de notre mort. Amen.
5: Je vous salue Marie, pleine de grâce, le Seigneur est avec vous. Vous êtes bénie entre toutes les femmes, et Jésus, le fruit de vos entrailles, est béni.
2: Sainte Marie, Mère de Dieu, priez pour nous pauvres pécheurs, maintenant Amen.
5: Je vous salue Marie, pleine de grâce, le Seigneur est avec vous. Vous êtes bénie entre toutes les femmes, et Jésus, le fruit de vos entrailles, est béni.
2: Sainte Marie, Mère de Dieu, priez pour nous pauvres pécheurs, maintenant et à l'heure de notre mort. Amen.
5: Je vous salue Marie, pleine de grâce, le Seigneur est avec vous. Vous êtes bénie entre toutes les femmes, et Jésus, le fruit de vos entrailles, est béni.
2: Sainte Marie, Mère de Dieu, priez pour nous pauvres pécheurs, maintenant et à l'heure de notre mort. Amen.
5: Je vous salue Marie, pleine de grâce, le Seigneur est avec vous. Vous êtes bénie entre toutes les femmes, et Jésus, le fruit de vos entrailles, est béni.
2: Sainte Marie, Mère de Dieu,
5: je vous salue Marie, pleine de grâce, le Seigneur est avec vous. Vous êtes bénie entre toutes les femmes, et Jésus, le fruit de vos entrailles, est béni.
2: Sainte Marie, Mère de Dieu, priez pour nous pauvres pécheurs, maintenant et à l'heure de notre mort. Amen.
5: Je vous salue, Marie, pleine de grâce. Le Seigneur est avec vous. Vous êtes bénie entre toutes les femmes, et Jésus, le fruit de vos entrailles, est béni.
2: Sainte Marie, Mère de Dieu, priez pour nous, pauvres pécheurs, maintenant et à l'heure de notre mort. Amen.
5: Je vous salue, Marie, pleine de grâce. Le Seigneur est avec vous. Vous êtes bénie entre toutes les femmes, et Jésus, le fruit de vos entrailles, est béni.
2: Sainte Marie, Mère de Dieu, priez pour nous, pauvres pécheurs, maintenant et à l'heure de notre mort. Amen.
5: Je vous salue, Marie, pleine de grâce. Le Seigneur est avec vous. Vous êtes bénie entre toutes les femmes, et Jésus, le fruit de vos entrailles, est béni.
2: Sainte Marie, Mère de Dieu, priez pour nous, pauvres pécheurs,
3: maintenant et à l'heure de notre mort. Amen.
1: Gloria Patri et Filio, et Spiritui Sancto.

0: Un deuxième mystère douloureux, la flagellation de l'évangile selon saint Jean. Pilate ordonna de prendre Jésus et de le flageller. Des fuets armés de plomb font des blessures. L'épée plaie s'ouvre. Tu estimes, ô Jésus, le péché de la chair. Donne-nous la pureté. Donne-nous la pureté de ta mère. Que par notre corps, ô Jésus, rayonne ta vie. Seigneur, que ta mère, Marie de Nazareth, me rappelle que ta passion est aussi dans le don de soi pour les autres. Notre Père qui es aux cieux, que ton nom soit sanctifié, que ton règne vienne, que ta volonté soit faite sur la terre comme au ciel. Je vous salue Marie, pleine de grâce, le Seigneur est avec vous. Vous êtes bénie entre toutes les femmes, et Jésus, le fruit de vos entrailles, est béni.
1: Sainte Marie, Mère de Dieu, priez pour nous pauvres pécheurs, maintenant et à l'heure de notre mort. Amen.
0: Je vous salue Marie, pleine de grâce, le Seigneur est avec vous. Vous êtes bénie entre toutes les femmes, et Jésus, le fruit de vos entrailles, est béni.
1: Sainte Marie,
0: je vous salue Marie, pleine de grâce, le Seigneur est avec vous. Vous êtes bénie entre toutes les femmes, et Jésus, le fruit de vos entrailles, est béni.
1: Sainte Marie, Mère de Dieu, priez pour nous pauvres pécheurs, maintenant et à l'heure de notre mort.
0: Je vous salue Marie, pleine de grâce, le Seigneur est avec vous. Vous êtes bénie entre toutes les femmes, et Jésus, le fruit de vos entrailles, est béni.
1: Sainte Marie,
0: je vous salue Marie, pleine de grâce, le Seigneur est avec vous. Vous êtes bénie entre toutes les femmes, et Jésus, le fruit de vos entrailles, est béni.
1: Sainte Marie, Mère de Dieu, priez pour nous pauvres pécheurs, maintenant et à l'heure de notre mort. Amen.
0: Je vous salue Marie, pleine de grâce, le Seigneur est avec vous. Vous êtes bénie entre toutes les femmes, et Jésus, le fruit de vos entrailles, est béni. Je vous salue Marie, pleine de grâce, le Seigneur est avec vous. Vous êtes bénie entre toutes les femmes, et Jésus, le fruit de vos entrailles, est béni.
1: Sainte Marie, Mère de Dieu, priez pour nous pauvres pécheurs, maintenant et à l'heure de notre mort.
0: Je vous salue Marie, pleine de grâce, le Seigneur est avec vous. Vous êtes bénie entre toutes les femmes, et Jésus, le fruit de vos entrailles, est béni.
1: Sainte
0: je vous salue Marie, pleine de grâce, le Seigneur est avec vous. Vous êtes bénie entre toutes les femmes, et Jésus, le fruit de vos entrailles, est béni.
1: Sainte Marie, Mère de Dieu, priez pour nous pauvres pécheurs, maintenant et à l'heure de notre mort.
0: Je vous salue Marie, pleine de grâce, le Seigneur est avec vous. Vous êtes bénie entre toutes les femmes, et Jésus, le fruit de vos entrailles, est béni. Gloria Patri et Filio, et Spiritui Sancto, sicut erat in principio, et nunc et semper, et in saecula saeculorum. Amen. Troisième mystère douloureux, le couronnement d'épines de l'Évangile selon saint Jean. Les soldats tissant une couronne avec des épines la lui mirent sur la tête, ils le revêtirent d'un manteau pourpre et disaient « Salut, roi des Juifs !» Il le giflait. Le roi, ce roi, la tête couronnée d'épines, c'est toi, Seigneur. Cette royauté, c'est la preuve de ton amour. C'est ton amour, ô Jésus, qui est couronné. Seigneur, que ta mère, elle doit, dont tu as reçu la chair, m'aide à percevoir la charité dans cette humiliation, dans celle de notre temps. Notre Père, qui es aux cieux, que ton nom soit sanctifié, que ton règne vienne, que ta volonté soit faite sur la terre comme au ciel. Donne-nous notre pain de ce jour.
1: Pardonne-nous nos offenses, comme nous pardonnons aussi à ceux qui nous ont offensés. Et ne nous laisse pas entrer en tentation, mais délivre-nous. Je vous salue, Marie, pleine de grâce. Le Seigneur est avec vous. Vous êtes bénie entre toutes les femmes, et Jésus, le fruit de vos entrailles, est béni.
2: Sainte Marie, Mère de Dieu, priez pour nous, pauvres pécheurs, maintenant et à l'heure de notre mort.
1: Amen. Je vous salue, Marie, pleine de grâce. Le Seigneur est avec vous. Vous êtes bénie entre toutes les femmes, et Jésus, le fruit de vos entrailles, est béni.
2: Sainte Marie, Mère de Dieu, priez pour nous, pauvres pécheurs, maintenant et à l'heure de notre mort. Amen.
1: Je vous salue, Marie, pleine de grâce. Le Seigneur est avec vous. Vous êtes bénie entre toutes les femmes, et Jésus, le fruit de vos entrailles, est béni.
2: Sainte Marie,
1: je vous salue, Marie, pleine de grâce. Le Seigneur est avec vous. Vous êtes bénie entre toutes les femmes, et Jésus, le fruit de vos entrailles, est béni.
2: Sainte Marie, Mère de Dieu, priez pour nous, pauvres pécheurs, maintenant et à l'heure de notre mort.
1: Je vous salue, Marie, pleine de grâce. Le Seigneur est avec vous. Vous êtes bénie entre toutes les femmes, et Jésus, le fruit de vos entrailles, est béni.
2: Sainte Marie, Mère de Dieu, priez pour nous, pauvres pécheurs, maintenant et à l'heure de notre mort.
1: Amen. Je vous salue, Marie, pleine de grâce. Le Seigneur est avec vous. Vous êtes bénie entre toutes les femmes, et Jésus, le fruit de vos entrailles, est béni.
2: Sainte Marie,
1: je vous salue, Marie, pleine de grâce. Le Seigneur est avec vous. Vous êtes bénie entre toutes les femmes, et Jésus, le fruit de vos entrailles, est béni.
2: Sainte Marie, Mère de Dieu, priez pour nous, pauvres pécheurs, maintenant et à l'heure de notre mort. Amen.
1: Je vous salue, Marie, pleine de grâce. Le Seigneur est avec vous. Vous êtes bénie entre toutes les femmes, et Jésus, le fruit de vos entrailles, est béni.
2: Sainte Marie, Mère de Dieu, priez pour nous, pauvres pécheurs, maintenant et à l'heure de notre mort. Amen.
1: Je vous salue, Marie, pleine de grâce. Le Seigneur est avec vous. Vous êtes bénie entre toutes les femmes, et Jésus, le fruit de vos entrailles, est béni.
2: Sainte Marie, Mère de Dieu, priez pour nous, maintenant et à l'heure de notre mort. Amen.
1: Je vous salue, Marie, pleine de grâce. Le Seigneur est avec vous. Vous êtes bénie entre toutes les femmes, et Jésus, le fruit de vos entrailles, est béni.
2: Sainte Marie, Mère de Dieu, priez pour nous, pauvres pécheurs,
0: maintenant et à l'heure de notre mort. Amen. Gloria Patri et Filii.

0: Jésus sortit portant sa croix et vint au lieu du Golgotha où ils le crucifièrent. La croix, tu l'as désirée, ô Jésus, elle est notre espérance. Elle sera dressée dans toutes les églises, au carrefour, sur tous les autels. La croix tombe aussi sur nous, bien souvent. Elle provoque surprise, révolte. Alors, c'est dans ta croix qu'est la lumière, et l'église sera construite avec ta souffrance, et la nôtre aussi. Seigneur, donne-nous d'accueillir la leçon de ce mystère à travers le regard et le cœur de ta mère et notre mère. Notre Père qui es aux cieux, que ton nom soit sanctifié, que ton règne vienne, que ta volonté soit faite sur la terre comme au ciel. Je vous salue Marie, pleine de grâce, le Seigneur est avec vous. Vous êtes bénie entre toutes les femmes, et Jésus, le fruit de vos entrailles, est béni.
1: Sainte Marie, Mère de Dieu, priez pour nous pauvres pécheurs, maintenant et à l'heure de notre mort.
0: Je vous salue Marie, pleine de grâce, le Seigneur est avec vous. Vous êtes bénie entre toutes les femmes, et Jésus, le fruit de vos entrailles, est béni.
1: Sainte Marie, Mère de Dieu,
0: je vous salue Marie, pleine de grâce, le Seigneur est avec vous. Vous êtes bénie entre toutes les femmes, et Jésus, le fruit de vos entrailles, est béni.
1: Sainte Marie, Mère de Dieu, priez pour nous pauvres pécheurs, maintenant et à l'heure de notre mort.
0: Je vous salue Marie, pleine de grâce, le Seigneur est avec vous. Vous êtes bénie entre toutes les femmes, et Jésus, le fruit de vos entrailles, est béni.
1: Sainte Marie,
0: je vous salue Marie, pleine de grâce, le Seigneur est avec vous. Vous êtes bénie entre toutes les femmes, et Jésus, le fruit de vos entrailles, est béni.
1: Sainte Marie, Mère de Dieu, priez pour nous pauvres pécheurs, maintenant et à l'heure de notre mort.
0: Je vous salue Marie, pleine de grâce, le Seigneur est avec vous. Vous êtes bénie entre toutes les femmes, et Jésus, le fruit de vos entrailles, est béni.
1: Sainte Marie,
0: je vous salue Marie, pleine de grâce, le Seigneur est avec vous. Vous êtes bénie entre toutes les femmes, et Jésus, le fruit de vos entrailles, est béni.
1: Sainte Marie, Mère de Dieu, priez pour nous pauvres pécheurs, maintenant et à l'heure de notre mort.
0: Je vous salue Marie, pleine de grâce, le Seigneur est avec vous. Vous êtes bénie entre toutes les femmes, et Jésus, le fruit de vos entrailles, est béni.
1: Sainte Marie,
0: je vous salue Marie, pleine de grâce, le Seigneur est avec vous. Vous êtes bénie entre toutes les femmes, et Jésus, le fruit de vos entrailles, est béni.
1: Sainte Marie, Mère de Dieu, priez pour nous pauvres pécheurs, maintenant et à l'heure de notre mort.
0: Je vous salue Marie, pleine de grâce, le Seigneur est avec vous. Vous êtes bénie entre toutes les femmes, et Jésus, le fruit de vos entrailles, est béni.
1: Sainte Marie,
2: Gloria Patri et Filio, et Spiritui Sancto, sicut erat in principio, et nunc et semper, et in saecula saeculorum. Amen.
0: Cinquième mystère douloureux, la crucifixion et la mort de Jésus. De l'Évangile selon saint Luc. Jésus en croix, jetant un regard vers le ciel, criait « Père, entre tes mains, je remets mon esprit. » Ayant dit cela, il expira. Te voici, Jésus, cloué sur la croix. Oh, ce cri de détresse

0: tresse du Fils de Dieu. Les ténèbres ne recouvrent pas seulement le calvaire, elles s'entendent jusqu'au ciel. Il y a Marie, il y a Jean. Tu es mère de la vie, Notre-Dame. Inclinant la tête, il remit l'esprit. Ce souffle, c'est le souffle de l'esprit d'amour. C'est à ton Église, Jésus, que tu la donnes. Ouvre nos âmes à ton dernier souffle, qu'il nous vivifie. Notre Père, qui es aux cieux, que ton nom soit sanctifié, que ton règne vienne, que ta volonté soit faite sur la terre comme au ciel. Le pain de ce jour, pardonne-nous nos offenses,
1: comme nous pardonnons aussi à ceux qui nous ont offensés, et ne nous laisse pas entrer en tentation, mais délivre-nous du mal. Je vous salue, Marie, pleine de grâce. Le Seigneur est avec vous. Vous êtes bénie entre toutes les femmes, et Jésus, le fruit de vos entrailles, est béni.
2: Sainte Marie, Mère de Dieu, priez pour nous pauvres pécheurs, maintenant et à l'heure de notre mort. Amen.
1: Je vous salue, Marie, pleine de grâce. Le Seigneur est avec vous. Vous êtes bénie entre toutes les femmes, et Jésus, le fruit de vos entrailles, est béni.
2: Sainte Marie, Mère de Dieu, priez pour nous pauvres pécheurs, maintenant et à l'heure de notre mort. Amen.
1: Je vous salue, Marie, pleine de grâce. Le Seigneur est avec vous. Vous êtes bénie entre toutes les femmes, et Jésus, le fruit de vos entrailles, est béni.
2: Sainte Marie,
1: je vous salue, Marie, pleine de grâce. Le Seigneur est avec vous. Vous êtes bénie entre toutes les femmes, et Jésus, le fruit de vos entrailles, est béni.
2: Sainte Marie, Mère de Dieu, priez pour nous pauvres pécheurs, maintenant et à l'heure de notre mort. Amen.
1: Je vous salue, Marie, pleine de grâce. Le Seigneur est avec vous. Vous êtes bénie entre toutes les femmes, et Jésus, le fruit de vos entrailles, est béni.
2: Sainte Marie, Mère de Dieu, priez pour nous pauvres pécheurs, maintenant et à l'heure de notre mort. Amen.
1: Je vous salue, Marie, pleine de grâce. Le Seigneur est avec vous. Vous êtes bénie entre toutes les femmes, et Jésus, le fruit de vos entrailles, est béni.
2: Sainte Marie,
1: je vous salue, Marie, pleine de grâce. Le Seigneur est avec vous. Vous êtes bénie entre toutes les femmes, et Jésus, le fruit de vos entrailles, est béni.
2: Sainte Marie, Mère de Dieu, priez pour nous pauvres pécheurs, maintenant et à l'heure de notre mort. Amen.
1: Je vous salue, Marie, pleine de grâce. Le Seigneur est avec vous. Vous êtes bénie entre toutes les femmes, et Jésus, le fruit de vos entrailles, est béni.
2: Sainte Marie, Mère de Dieu, priez pour nous pauvres pécheurs, maintenant et à l'heure de notre mort. Amen.
1: Je vous salue, Marie, pleine de grâce. Le Seigneur est avec vous. Vous êtes bénie entre toutes les femmes, et Jésus, le fruit de vos entrailles, est béni.
2: Sainte Marie,
1: je vous salue, Marie, pleine de grâce. Le Seigneur est avec vous. Vous êtes bénie entre toutes les femmes, et Jésus, le fruit de vos entrailles, est béni.
2: Sainte Marie, Mère de Dieu,
0: priez pour nous, pauvres pécheurs, maintenant et à l'heure de notre mort. Amen. Gloria Patri et Filio et Spiritui Sancto. Sic

0: 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Le Seigneur soit avec vous. Et que par l'intercession de Notre-Dame, Dieu Tout-Puissant vous bénisse et vous garde, le Père, le Fils et le Saint-Esprit.
1: Amen.
0: Notre-Dame de Lourdes. Sainte Bernadette.
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Évangile de Jésus-Christ selon saint Matthieu. En ce temps-là, Jésus se rendit dans son lieu d'origine et il enseignait les gens dans leur synagogue, de telle manière qu'ils étaient frappés d'étonnement et disaient « D'où lui viennent cette sagesse et ces miracles? N'est-il pas le fils du charpentier? Sa mère ne s'appelle-t-elle pas Marie et ses frères Jacques, Joseph, Simon et Jude? Et ses sœurs ne sont-elles pas toutes chez nous? Alors d'où lui vient tout cela ?» Et ils étaient profondément choqués à son sujet. Jésus leur dit « Un prophète n'est méprisé que dans son pays et dans sa propre maison. » Et il ne fit pas beaucoup de miracles à cet endroit-là à cause de leur manque de foi. Dans nos paroisses, parfois, nous avons aussi, nous, cette tendance à être étonnés de voir les engagements de certains, alors que nous connaissons ou croyons connaître leur histoire, leur origine, leur niveau d'études. Et beaucoup n'hésitent pas à juger de leur foi, y compris parfois lorsque tel ou tel est appelé même à un ministère ou à une responsabilité. C'est un peu ce qui arrive à Jésus, à qui les Juifs présents appliquent un jugement implacable. Et ils attendent malgré tout, nous dit l'Évangile, un étonnement. Ils cherchaient peut-être à retrouver un savant, un grand prêtre pour les enseigner. Dans nos paroisses, pour partager la parole de Dieu par exemple, nous voudrions quelqu'un qui sait. Nous recherchons souvent dans les mouvements un aumônier, un sachant, une personne qui est étudiée, et si possible un prêtre ou même un diacre. Nous oublions au passage que chaque baptisé a été baptisé pour devenir prêtre, prophète et roi. Du temps de Jésus d'ailleurs, ses contemporains ne l'ont pas reconnu, tout simplement parce qu'ils attendaient un grand personnage, un grand prêtre, un grand roi, un haut dignitaire, quelqu'un qui savait. En tenant ses propos dans la synagogue, Jésus savait qu'il ne serait jamais reconnu comme le Fils de Dieu. Et ses paroles l'annoncent. Un prophète, dit-il, n'est méprisé que dans son pays et dans sa propre maison. Et l'évangéliste ajoute, et il ne fit pas beaucoup de miracles en cet endroit-là à cause de leur manque de foi. À n'en pas douter, autour de nous, de nombreux témoins nous sont envoyés, pas toujours ce que nous attendons. Et aussi, nous risquons de ne pas reconnaître ces témoins si nous gardons en tête nos critères et si nous recherchons la présence de Dieu à travers des élites. Chaque baptisé a sa place dans l'Église, et Dieu peut parler comme il l'entend à travers de la bouche de chacun, de tel ou tel qu'il choisira. Le choix de Dieu ne se fait pas en fonction de nos critères de capacité, mais il ne se fait pas non plus en fonction de ce que nous voulons entendre. Comme sur le lac de Tibériade, le vent peut parfois souffler fort sur notre foi. Il peut nous déstabiliser. Et alors, il ne s'agit pas de croire tout ce qui nous est dit par l'un ou par l'autre. En prenant le temps d'écouter, chacun peut se faire le porte-voix du Père et de l'Évangile. Dans nos paroisses où le manque de prêtres se fait cruellement sentir, la place de chacun, y compris laïque, et pas forcément de théologien, doit se trouver. Et si parfois nous avons du mal à nous engager, à témoigner, à nous exprimer lors de partage d'Évangile, rappelons-nous que le Christ lui-même n'a pas été reconnu, mais aussi que si nous retenons notre parole alors qu'il nous demande de parler, c'est le Christ que nous faisons taire. Et ceci nous engage aussi à découvrir la parole de Dieu, à la fréquenter de manière assidue dans la prière, dans la lecture de l'Évangile. Oui, si je dois témoigner de lui, partager de ce que je reçois de telle ou telle lecture biblique, je dois le faire avec le respect de cette parole et ne pas transmettre mon message à moi, mais celui du Christ dont je suis la voix. Oublions nos critères, nos idées toutes faites, nos schémas types de témoins et de l'idée qu'on s'en fait. Les grands saints et les pères de l'Église ne sont pas forcément des grands intellectuels, et pourtant certaines de leurs paroles éclairent notre vie de foi et notre approche de la parole de Dieu. Encore aujourd'hui d'ailleurs. Notre service au sein de l'Église et de notre paroisse
ne se limite pas à un service d'entretien de l'église, de chantre, de sacristain, bref, à tout un tas de choses à faire. Si je témoignais de ce qui me fait rendre ce service, de l'entretien, du chantre, de sacristain, de fleurissement de l'église, de nettoyage de l'église, si je partageais cette façon, à moi, de vivre l'évangile et ce qui m'anime, les joies que j'y découvre, les moments forts, les passages d'évangile qui me font vivre ce service dans la foi. Si je partageais ce que je découvre de l'évangile en vivant cela. Si je partageais aussi ce que ceci m'apporte et comment je le vis. Et si je ne rends aujourd'hui aucun service à l'Église, si le Christ m'appelait à être témoin de son évangile et à le partager. Alors peut-être que le Christ, qui n'a pu être prophète dans sa synagogue, pourrait peut-être l'être un peu au travers de son humble et serviteur que je suis au sein de sa paroisse. Oui, il n'attend que nous. Allons-nous le laisser parler? Cet été, allons-nous le laisser faire? Allons-nous le laisser faire ses miracles? Alors, bon été et belle annonce de l'Évangile à tous.

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2: Nous avons évoqué dans notre précédent rendez-vous quelques remèdes humains, quelques remèdes psychologiques qui peuvent aider à guérir de ce manque de confiance en soi. Maintenant, si vous le voulez bien, examinons quelques remèdes plus spécifiquement chrétiens, disons des remèdes davantage spirituels. Le premier point est sans doute d'être persuadé que Dieu m'aime tel que je suis. C'est parfois difficile, parce que si je n'ai pas confiance en moi, quelque part je ne m'aime pas pleinement moi-même. Comment comprendre que Dieu, lui, accepte cela et qu'il m'aime tel que je suis? Toute la Bible nous le dit, nous avons du prix aux yeux de Dieu. Et le psalmiste ose même déclarer qu'il est une merveille aux yeux de Dieu. Est-ce que nous nous considérons comme tels? Pouvons-nous imaginer que Dieu préfère certains à d'autres? Pouvons-nous imaginer qu'il existe des êtres supérieurs dont je suis naturellement jaloux et que moi je n'ai pas eu la chance qu'ils ont eue? Imaginez quelqu'un qui naît avec un handicap profond. Il pourrait tout à fait développer ce genre de sentiment d'injustice et peut-être aussi d'ailleurs de culpabilité. Il faut, malgré cet handicap peut-être profond, il faut être sûr qu'il est un être merveilleux et que, aux yeux de Dieu, il a autant de prix que ceux qui n'ont pas ce handicap. En conséquence, tout ce que je fais a une valeur aux yeux de Dieu. Parce que ce qui compte dans la vision spirituelle, ce n'est pas le nombre de nos activités, ce n'est pas l'éclat ou le rendement de nos activités, ce ne sont pas les succès qui comptent, mais ce que nous accomplissons avec amour. C'est l'amour avec lequel nous faisons les choses qui comptent, et non pas les choses elles-mêmes. Saint Jean de la Croix disait « Le plus petit mouvement de pur amour est plus utile à toute l'Église que toutes les œuvres réunies ensemble. » Et il ajoutait « Au soir de la vie, nous serons jugés sur l'amour. » Et ça, c'est formidable. Parce que même si l'on pouvait imaginer qu'une personne n'ait aucune capacité, aucun don, aucun talent, et donc aucune confiance en elle-même, elle posséderait quand même en elle la capacité d'aimer. Cette capacité, elle réside dans chaque être humain, quel qu'il soit. Et c'est elle seule qui est nécessaire pour pouvoir agir par amour et avec amour. Et nous retrouvons là bien des accents de la spiritualité de la petite Thérèse de Lisieux, qui nous disait « Même ramasser une épingle avec amour est un acte qui compte énormément aux yeux de Dieu et qui fait avancer le royaume parmi nous. » Il est donc très important de se pénétrer de cette vérité. Dieu ne me déconsidère jamais. À ses yeux, je ne suis pas plus petit ou moins important qu'un autre. Et si je n'ai pas confiance en moi-même, Dieu, lui, a confiance en moi. Et par cette confiance qu'il a vis-à-vis de moi, il va m'aider à me restructurer, à me fortifier à prendre davantage en main cette confiance qu'il me fait. Et il faut se dire alors que si par moi-même, je me sens incapable de réaliser telle ou telle chose, Dieu peut réaliser cela en moi. Au final, avoir confiance en soi ou pas n'est plus le problème. Le problème est davantage de savoir si nous avons confiance en Dieu. Parfois, Dieu va nous confier des missions qui nous semblent irréalisables, tant elles sont difficiles, tant elles sont, avec mes propres forces, inaccessibles. Mais en acceptant de manière très simple et humble ce que le Seigneur me demande, je vais m'apercevoir au fur et à mesure que c'est lui qui agit, que c'est lui qui fait les choses. Oh, certes, pas si je reste assis dans mon fauteuil à me tourner les pouces, mais si je me donne vraiment dans cette mission qu'il m'a confiée, alors je verrai qu'elle porte des fruits bien au-delà de ce que je pouvais espérer. Des fruits qui sont sans rapport avec les petits efforts que j'ai pu faire.

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1: Si je me sens faible et vulnérable, et si je manque de confiance en moi, ce qui me gâche l'existence, reconnaissons-le, pourquoi ne pas demander à Dieu de nous guérir? Car il peut guérir les corps comme les cœurs. Il peut guérir aussi bien une maladie physique qu'une blessure affective. Toute l'Écriture nous montre que Dieu ne veut pas que nous soyons des êtres prostrés, qui vivent à genoux, qui vivent complètement retournés sur eux-mêmes, concentrés sur leurs problèmes, et qui demeurent ainsi une bonne partie de l'existence parfois comme assis dans un coin sombre d'une pièce, sans en bouger. Dieu nous veut debout. Il veut nous redresser. Il veut redresser en nous tout ce qui a été tordu. Il veut restaurer tout ce qui a été abîmé. Je pense par exemple à l'image de cette femme dans l'Évangile qui est tellement courbée, qui marche presque avec le corps à angle droit depuis des années. C'est dire que depuis des années, elle ne peut même plus lever le regard vers le ciel. C'est-à-dire qu'elle a perdu toute espérance. Elle ne peut que regarder le bout de ses pieds. Elle ne peut que regarder la terre et la poussière. Eh bien, Jésus va la guérir et va la redresser. Désormais, cette femme peut se tenir debout. Et nous sentons tout ce qu'il y a ici dans cette image par rapport à la dignité humaine. Elle peut se tenir debout, elle peut lever le regard vers celui qui l'aime, vers, comme dirait le psaume, les monts d'où viendront mon secours. Sachons demander à Dieu cette guérison affective, cette guérison du cœur. Certes, elle ne va peut-être pas se produire en une fraction de seconde. Tout ne va pas changer en un instant. Peut-être allons-nous vivre cette guérison selon un long cheminement et il nous faudra de la patience. Mais cessons de répéter au Seigneur que nous sommes de pauvres types et que nous ne savons rien faire, que nous ne pouvons rien faire. Le père d'Escouvement, dans un de ses ouvrages, dit la chose suivante. « Un père serait-il heureux d'entendre l'un de ses enfants lui rabâcher sans cesse « Papa, je suis un enfant raté ?» Nous connaissons la réponse que Dieu nous ferait. Si nous avions la bêtise de lui tenir de tels propos, il nous dirait « Mon enfant, tu n'es peut-être pas un aigle, mais tu es unique au monde. » Alors redresse-toi bien, reprends ton souffle et cours avec entrain sur le chemin. Je suis avec toi.
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4: Alors Maud, nous allons passer un peu une nouvelle étape dans cette grande série de 15 émissions sur les fondamentaux du couple missionnaire. Nous avons vu, au travers de 3 émissions, rappeler un peu les fondamentaux de la mission. Et là, nous allons aborder dans 4 émissions, vraiment le cœur du cœur de l'annonce missionnaire de l'Évangile pour le couple, le kérigme appliqué au couple, donc ses œuvres et ses enjeux missionnaires. Mais avant d'aborder justement la question des œuvres, l'annonce du kérigme, son contenu, d'abord il nous faut mieux comprendre combien ce monde dans lequel nous vivons est un monde malade d'amour. Et donc, il nous faut ressentir beaucoup de compassion pour tant de couples et de familles brisées. Et peut-être en commençant justement par rapport à cette meilleure compréhension de la situation aujourd'hui au niveau du monde, c'est rappeler ce que disait l'évangile en Matthieu 9, verset 36. En voyant les foules, Jésus eut pitié d'elles, car elles étaient accablées et sans réaction, comme des brebis sans berger. Et là, on peut peut-être voir un peu la situation aujourd'hui actuelle du monde. Quelle est l'image associée au bonheur aujourd'hui? Bah, si on demande dans la rue aux passants, quelle est pour vous l'image du bonheur? On nous répondra la plupart du temps, bah, c'est une famille unie et réunie, un couple heureux et amoureux. Et voilà, quelle est pour vous l'image de la joie? On nous répondra, c'est un couple amoureux et complice, un couple tendrement enlacé qui savoure la joie de s'aimer.
5: En effet, Alex, cette aspiration est universelle et elle reste profondément ancrée chez nos contemporains. En 2011, la Croix avait fait une grande enquête sur ce sujet. Et à cette époque-là, 77% des adultes et 89% des 25-35 ans souhaitaient construire leur vie dans une famille unique avec la même personne. C'est une attente universelle, une aspiration conjugale, quelle que soit la croyance ou la religion. Chacun souhaite goûter le plus grand des bonheurs. Pourtant, jamais l'amour n'a été aussi libre. On a la liberté de se choisir, de s'engager ou de pas s'engager, de s'aimer, d'attendre, etc., etc. Mais le cardinal Etchegaray, au Jubilé des familles dans l'an 2000, a redit ceci. Au milieu de toutes les dérives actuelles, c'est bien vers le mariage chrétien que les gens se tournent plus ou moins confusément, pressentant combien il peut les combler. De fait, nous avons tous ce désir de réussir notre vie de couple. Et pourtant, inversement, on se rend compte que l'échec d'un couple est une source d'une très grande souffrance, à la mesure des aspirations qu'on avait mises dans ce couple et dans la famille qui en est issue. Un couple sérieux qui se sépare, c'est un projet de vie qui s'effondre, qu'on soit croyant ou non. Et quand un conjoint apprend qu'il est trompé par l'autre, c'est une des douleurs les plus vives, les plus universelles. Et cela devient malheureusement un sport national.
4: Voilà. Et donc, il y a une aspiration immense du couple et de la famille au bonheur. Et donc, une douleur non moins importante qu'on y a échec. Or, on voit combien l'aspiration est universelle, telle que nous l'a décrit Maud, d'être heureux en couple, heureux en famille. Mais quelle est la réalité sociale? C'est une hécatombe et qui empire d'année en année. C'est 4 à 5 divorces pour 10 mariages en France, 5 sur 10 sur Paris. Et puis, dans les projections de l'INSEE concernant, je dirais, la stabilité des couples, 8 à 9 conjoints sérieux sur 10 ne finiront pas leur vie avec leur premier amour, si on fait une projection sur 40-50 ans. Donc, même les meilleurs sont surpris, même parmi les chrétiens. Et tous les couples avouent que c'est difficile de s'aimer, que c'est éprouvant, décevant, par rapport à toutes les aspirations qu'on mettait, alors qu'on n'a jamais été aussi libre de choisir. Et donc, ce que disait également le rapport de l'INSEE de 2015, la question aujourd'hui ne sait pas savoir si jamais les gens vont divorcer ou pas, question qu'on pouvait se poser il y a 20 ou 30 ans, mais quand est-ce qu'on va divorcer, tellement la séparation des couples se généralise au bout de quelques années.
5: Donc la réalité à laquelle nous sommes confrontés, c'est finalement la même histoire que la Samaritaine, il y a 2000 ans. En Jean 4, il est dit, elle avait 5 maris, et celui avec lequel elle vivait n'était pas son mari. Et quand Jésus lui a révélé qu'il était, lui, la source d'eau vive, elle lui a dit dans un cri, « Mais donne-moi de cette eau que je n'ai plus soif !» Celui avec lequel elle vit n'étanche pas sa soif. Et comme elle, nous avons tous besoin d'aimer et d'être aimés. Et on cherche des pis-aller quand on n'a pas trouvé la source qui est le Christ. Et donc c'est pour cela que l'homme, de façon presque désespérée, cherche toujours l'amour, l'amour qui le comble, l'amour qui rassasie son cœur. C'est ce que disait aussi un psychologue. L'homme n'aime pas l'amour, il aime être amoureux. Il aime être dans cet état où il est transformé, transfiguré par un amour qu'il vit avec quelqu'un. Or, Benoît XVI, reprenant les propos de saint Paul, parlera de ce monde balancé à tout vent de doctrine. Et le monde, pour trouver des solutions, s'invente des fausses doctrines pour justifier ses errances. Il s'invente une anthropologie qui est déracinée de la révélation, qui est idéologique, partiel, bancal, et qui va justifier des choses qui, en fait, blessent le cœur de l'homme. Le cœur de l'homme est compliqué et malade, dit la parole de Dieu. Et Jean-Paul II, en écho à cette parole, va insister sur cette maladie d'amour qui est compliquée par les fausses doctrines, par les blessures. C'est pour cela que Benoît XVI conclura, il y a un lien évident entre la crise de la foi et la crise du mariage. Les couples et les mariages sont malades du fait de ce manque de foi, ce manque de rencontre avec Jésus qui en est la source.
4: Donc, chers amis, il faut être vraiment lucide, avec amour, mais lucide sur l'impact de plus en plus triste, déstabilisant de cette situation qui touche de plus en plus de monde. Les jeunes, les amoureux, les conjoints ont peur de l'engagement, non pas par défi du mariage, ou par négation du mariage, ou par vision négative du mariage, mais par crainte de souffrir. On se marie de plus en plus tard, voire on ne se marie pas, parce qu'on hésite de plus en plus à nouer une relation. Plus cette relation sera forte, plus on aura des attentes fortes, plus l'échec sera douloureux. C'est ce que dit le pape François. Beaucoup de jeunes renoncent à s'engager de manière définitive en fondant une famille. Or, tout le monde désire une vie affective stable, un mariage solide et une famille heureuse. Mais par crainte de faire un mauvais choix, beaucoup évitent d'y penser. Cette crainte de l'échec constitue le plus grand obstacle au mariage. Et voyez cette peur, Jésus aussi vient nous sauver. Mais cette peur, il faut bien l'identifier, parce que les enfants ont peur de la séparation de leurs parents. Les grands-parents craignent pour la stabilité du mariage de leurs propres enfants. Les amis d'eux-mêmes, pour leurs amis, pour leur couple ami, ils craignent les uns pour les autres. Les patrons aussi pour leurs employés, avec la déstabilisation, ou les employés vis-à-vis de leurs patrons, si jamais leurs propres dirigeants ont des vies dissolues. Si c'est une situation qui devient très problématique à un niveau social, on est loin de grandes considérations spirituelles ou évaporées, on est vraiment au cœur de la problématique sociale, humaine, très incarnée de nos sociétés.
5: Donc en tant que chrétiens, si nous sommes lucides et que nous pouvons constater cette situation qui nous bouleverse, alors il nous faut d'abord être émus, être compatissants, être saisis intérieurement par cette détresse de ceux que nous voyons autour de nous, de ces couples qui se brisent et qui n'arrivent pas à s'aimer. Le bon samaritain, il s'est occupé de celui qui est blessé et qui souffre, quel qu'il soit, il ne le connaissait pas. Et de la même manière, quels que soient les couples qui sont autour de nous, nous ne pouvons pas rester indifférents. Nous devons être transpercés par cette douleur de ceux qui ont tant de mal à s'aimer. Il faut sauver l'amour. Et nous savons que Jésus veut sauver l'amour. Il ne faut donc pas répondre par des réponses bisounours ou partielles. Il faut aller au cœur du problème, faire le bon diagnostic, trouver le bon remède. C'est plus ou moins la découverte ou la redécouverte que l'Église a faite avec Jean-Paul II, avec ce qu'on appelle le kérigme conjugal, l'annonce du salut pour le couple. Nous avons un trésor, chers amis. Nous sommes dépositaires de ce que le Seigneur nous a enseigné, la vérité, car il est chemin et vie pour chacun d'entre nous. Mais malheureusement, nous ne sommes pas crédibles. Dans cette même enquête, seuls 6% des Français disaient que l'Église pouvait être une aide dans leur vie conjugale ou familiale, et 13% des catholiques. C'est absolument ridicule comme chiffre, alors que nous possédons, nous, le trésor de la vérité qui va nous aider et nous permettre de réaliser cette aspiration à laquelle nous souhaitons tant parvenir, nous aimer jusqu'à la fin. Benoît XVI lui-même a reconnu, voici ce qu'il dit, « Il est nécessaire de reconnaître les lacunes dans la catéchèse au cours des dernières décennies, qui a souvent échoué à communiquer le riche héritage de l'enseignement catholique en matière de mariage. » Échoué, ça veut dire que nous n'avons pas réussi à transmettre cette bonne nouvelle. Il y a donc là un vrai enjeu, un défi. Comment allons-nous aujourd'hui rejoindre nos contemporains pour leur annoncer la bonne nouvelle du salut au cœur même de ce lieu où ils souffrent le plus, qui est le couple et la relation conjugale.
4: Ce constat de l'échec, très fort, mot très fort, utilisé par Benoît XVI, d'ailleurs quelques jours avant sa renonciation est vraiment une très forte interpellation, est un aiguillon de conversion missionnaire, sur lequel d'ailleurs le pape François n'aura de cesse, depuis les 10 ans, plus de 10 ans de son pontificat, je dirais, de nous aiguillonner en permanence pour mettre en place cette conversion missionnaire. Voilà, qu'on n'aille pas, qu'on ne continue plus à aller dans le mur. Voilà. Et donc, plus que tout, chaque couple est marqué par la recherche éperdue de l'amour de Dieu. Hein, ces mots que tu as évoqués tout à l'heure, l'évangile de la Samaritaine, et voilà, au puits de Jacob, où Jésus lui demande à boire, et puis il suit à ce moment-là, dans la conversation, une forme de quiproquo, et Jésus, peu à peu, se révèle à elle comme la source d'eau vive qui désaltère pour toujours, alors qu'initialement, c'est lui qui lui avait demandé de le désaltérer. Mais vous comprenez bien que la Samaritaine allait le désaltérer avec de l'eau, je dirais physique, mais que Dieu, que Jésus pouvait la désaltérer, désaltérer son cœur qui a soif d'amour. Il a décrypté sa quête éperdue de l'amour qu'elle n'a toujours pas trouvé malgré ses 5 maris successifs. Et celui avec qui elle vit n'est pas son mari. Donc cette Samaritaine, elle a consommé plusieurs mecs, mais elle n'arrive pas à avoir l'amour qui vraiment rassasie son cœur, qui étanche sa soif. Il lui faut reconnaître sa grande soif d'amour. « Donne-moi de cette eau que je n'ai plus soif », le supplie-t-elle. Et Jésus lui révèle que lui seul peut lui donner l'eau vive qui étanchera sa soif pour toujours. Et donc, c'est une réponse au trait à la Samaritaine, c'est une réponse à chacun de nos couples, Maud.
5: Absolument. Et chacun de nos couples a cette même soif d'aimer et d'être aimé qui ne peut s'étancher qu'auprès de Dieu. Même si nous pensons sincèrement le contraire, d'ailleurs, précise le pape François. Or, nous avons justement dans nos couples, nous pensons souvent que l'autre est celui qui va nous nourrir et nous donner l'amour dont nous avons besoin. Or, il nous faut nous remettre dans le sens de ce que toute la révélation nous annonce, comme saint Augustin. Tu nous as fait pour toi, Seigneur, et notre cœur est inquiet tant qu'il ne repose en toi. Et Jean-Paul II. Il existe chez tout individu une attente, même inconsciente, de connaître Dieu. Même si notre couple est fort, aimé, aimant, et qu'il nous rassasie aujourd'hui, un jour ou l'autre, nous aurons à faire l'expérience de nos finitudes, de notre finitude d'amour, et que nous avons besoin de nous tourner vers une source intarissable, qui est sec, qui est Dieu lui-même, c'est inscrit en nous. Nous sommes chacun à l'image de Dieu. Dès la Genèse, nous avons appris cela. Nous sommes à l'image de Dieu et donc sans Dieu, nous ne pouvons pas trouver un amour à notre mesure. Et nous devenons alors inconsolables. Cela devient invivable. Nous recherchons des pis-aller pour survivre, pour essayer de faire en sorte de masquer cet abîme en nous de désir d'amour. Sans cette source, nous restons inconsolables comme la Samaritaine. C'est invivable et nous avons besoin d'amour, de reconnaissance. Tant qu'on n'a pas la bonne clé, qu'on n'ouvre pas la bonne porte, on tourne en rond.
4: Alors pour finir, deux petites paraboles très rapidement. Celle du poisson. L'ADN du poisson le conduit à vivre dans l'eau et non dans l'air. Sinon il est mal. S'il vit dans l'air, mais en fait il va être très mal. Il en va de même pour l'individu. Notre ADN est d'être enfant de Dieu. Dit le pape François, notre ADN de couple est d'être à l'image de Dieu. Il nous faut donc assumer notre génétique, si on peut dire théologique, et tenter de la vivre. Sinon, nous sommes malheureux comme un poisson à l'air libre. Il survit comme il peut, mais il ne vit pas. Il ne peut pas être heureux. Et cette petite parabole du garagiste, vous connaissez la pub, qui mieux que Renault peut entretenir notre Renault? De même, si vous avez une Audi ou une Fiat, bah, si vous allez chez Renault, ils n'ont pas à avoir les bons éléments de la prise et faire le bon diagnostic. Pour réparer votre Renault, vous allez chez Renault. Pour réparer votre Audi, on va chez Audi. Et ben pour réparer notre couple, pour qu'il aille le mieux possible, il vaut mieux aller chez son réparateur, chez son créateur, c'est-à-dire Dieu lui-même. Nous allons donc faire de même, nous allons consulter le fabricant du couple qui est Dieu.
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0: Bonjour chers auditeurs, Claire Tiercelin pour l'émission « Loin des yeux, près du cœur » où je reçois des hommes et des femmes de chez nous qui œuvrent dans des associations caritatives ou humanitaires dans des pays lointains. Aujourd'hui, je reçois Marie-Jo et Philippe Derez que j'avais invités l'année dernière avant leur départ en coopération en Côte d'Ivoire. Bonjour Marie-Jo.
1: Bonjour Claire.
0: Bonjour Philippe.
2: Bonjour Claire.
0: Alors Marie-Jo et Philippe, vous venez de vivre une année assez particulière, puisqu'à l'heure de la retraite, vous avez décidé de passer un an de votre vie en volontariat de solidarité internationale. Vous pouvez nous redire en quelques mots ce qui avait motivé cet engagement ?
1: Alors c'était mon projet d'étudiante. À la fin de mes études, j'avais envie de partir en Afrique. Et puis en fait, j'ai reporté ce projet puisque j'ai rencontré Philippe. Et puis notre vie professionnelle et familiale ne nous permettait pas d'y répondre. Et c'est vraiment au moment de la retraite que nous avons concrétisé ce projet, et plus précisément lorsque nous étions sur le chemin de Saint-Jacques en 2022. Alors les motivations, hein, puisque c'est la demande, eh bien moi je dirais que c'était l'envie de sortir de notre routine, de notre zone de confort, comme on dit, hein, de rencontrer d'autres réalités de vie peut-être aussi, de changer nos référentiels, d'ouvrir des horizons, et puis surtout de contribuer à des échanges de compétences.
0: Alors, après plusieurs journées de discernement et de préparation, vous avez accepté une mission à Boaké en Côte d'Ivoire. Alors, quel a été le rôle de chacun ?
2: Alors, pour ma part, j'ai été nommé directeur adjoint d'une structure qui s'appelle la Saint-Camille de l'Hélice. C'est une structure qui accueille des malades psychiques et des gens de la rue et aussi des gens qui sont perdus et qui n'ont pas de quoi se faire soigner, puisque là-bas les soins sont payants, donc on recueillait tout le monde, quoi.
0: Et Marie-Jo ?
1: Alors moi j'étais chargée de l'animation et de la coordination dans les centres de réinsertion. Il faut savoir qu'à la Saint-Camille, il y a un hôpital donc qui accueille les gens de la rue, et puis il y a des centres d'accueil pour des personnes atteintes de troubles psychiques, voilà, pour des hommes, pour les femmes, et des centres de réinsertion pour les préparer à repartir en famille. Et moi donc j'étais chargée de l'animation et de la coordination dans ces centres, et également de la formation, puisqu'on leur donne des formations. Alors pour les femmes, c'est plutôt pour la pâtisserie et puis la savonnerie, et les hommes, le maraîchage bio et l'élevage. Donc voilà, moi j'étais là avec les formateurs et avec les familles et avec les patients.
0: Belle mission. Alors, je suppose que la vie est bien différente de la nôtre. Alors, par exemple, comment étiez-vous logé ? Confort, pas confort ? Comment c'était ?
1: Alors, on avait un tout petit appartement, hein, avec un minimum de confort. On n'avait pas d'eau chaude.
0: Hein, pas d'eau chaude.
1: Mais en même temps, on se sentait vraiment... vraiment privilégié, parce que beaucoup autour de nous n'avaient même pas d'eau au robinet et devaient aller puiser l'eau au puits.
0: D'accord. Donc vous étiez un peu mieux logé que les autochtones, bien sûr.
1: Ben oui.
0: D'accord. Ben heureusement quand même. Alors, quelles ont été les difficultés rencontrées chacun dans votre mission ? Alors, Philippe.
2: Alors, pour ma part, sur le contrat, j'étais nommé directeur adjoint. En fait, la réalité des choses, c'était plutôt sous-directeur. En fait, là-bas, on est sur un système très pyramidal, donc il y avait une directrice et qui partage pas son pouvoir. Et en fait, quand le chef a dit, le chef a dit. Voilà.
0: D'accord. On exécute.
2: Voilà. Donc après, le souci, ça a été la gestion de l'argent. Mm-hmm. Puisqu'en fait, on est beaucoup sur de l'argent liquide. Et principalement la gestion des dons, puisque des gens donnent de l'argent et beaucoup, comme quand ils viennent de loin, ils transfèrent ça par un système qui s'appelle Orange Money, donc par téléphone. Et ben, les gens ont tendance à donner leur numéro de téléphone plutôt que le numéro de téléphone de l'association.
0: D'accord.
2: Alors après, il y a un peu deux sortes de dons. Il y a des gens qui ont un peu de moyens et puis qui font rentrer quelqu'un à Saint-Camille et puis qui vont voir la directrice en disant bah tu prendras soin de mon petit et puis je te donne un peu d'argent. Voilà, donc le problème c'est qu'il y en a qui font beaucoup d'accumulation de petits peu d'argent et qui peut-être ne redistribuent pas tout. Enfin, toujours est-il qu'au bout d'un an, j'ai toujours pas réussi à faire le total problèmes. De ce qui rentrait, quoi. Voilà.
0: Oui. Donc, évidemment, quand on est habitué à régler des choses, hein, je suppose que dans votre travail, vous n'étiez pas du tout habitué à ça, donc c'est quand même difficile.
2: Déjà, on n'a pas l'habitude d'avoir de l'argent liquide, puisque en fait, chez nous, tout est automatisé.
0: Tout est déclaré, oui.
2: Voilà. Donc, il a fallu s'adapter à ça, et puis accepter que des choses passerait un petit peu à l'as, voilà. Donc il faut essayer à la fois de l'accepter, puis à la fois de aussi de faire évoluer ça, parce que aujourd'hui ça leur paraît normal de faire ça. Mmh. Et je pense que c'est aussi notre rôle que de les remettre en cause. Hein. On est là pour aller vers eux. Oui. Mais ils sont aussi, s'ils nous demandent de venir, c'est aussi parce qu'ils savent bien qu'il faudrait qu'ils fassent des pas dans un autre sens. Ouais. Et il faut essayer de coordonner tout ça et de le faire avec le moins de conflits possible.
0: Bien sûr. Et Marie-Jo, des difficultés aussi dans ton travail?
1: Alors, pour moi, c'était beaucoup plus facile que Philippe, puisque moi, j'étais chargée d'animation. Ce qui était difficile pour moi au début, c'était de vivre dans un environnement où les déchets s'étalent partout.
0: Les déchets,
1: oui, c'est ça. Et voilà, alors c'est vrai que tous les déchets n'étaient pas collectés ou très peu collectés, et si c'était le cas, ils étaient brûlés, ou bien ils s'envolaient avec le vent. Et ça, pour moi, ça a été difficile. Hein, voilà. C'est vrai que quand je reviens en France maintenant, je me dis, qu'est-ce que c'est propre.
0: C'est propre.
1: Mais on a aussi des servants. Et ça, pour moi, ça a été difficile. Hein, voilà. C'est vrai que quand je reviens en France maintenant, je me dis, qu'est-ce que c'est propre.
0: C'est propre.
1: Mais on a aussi des services pour, hein, et là-bas, c'est pas la priorité.

0: satisfactions dans cette mission? Est-ce qu'on peut les évoquer, Philippe?
1: Ben, les satisfactions, oui, il y a forcément des satisfactions. Déjà, on était content de participer à une œuvre qui a vraiment sa place, puisque là-bas, la maladie psychique, c'est encore considéré comme... les malades psychiques sont regardés comme des possédés de démons, de mauvais esprits.
0: Ah oui.
1: Donc, d'avoir un système qui, même avec ses limites, propose quelque chose, une alternative, plutôt que de l'exorcisme qui peut être très violent, puisqu'on a assisté à des choses plutôt violentes, ou l'enfermement des gens, ça se fait de moins en moins, mais dans certains villages, on attachait les gens malades à des arbres, ils sont nus autour d'un arbre et on leur amène une gamelle pour manger. Donc quand on est confronté à ça, ça fait drôle, quoi, au début, hein. Enfin, ça fait drôle même à la fin. Mais on se dit que, même si Saint-Camille, il y a plein de choses qu'on peut critiquer, plein de choses sur lesquelles on peut discuter. Ben, c'est quand même un sacré progrès. Et on a vu des gens de l'OMS avec qui on a travaillé pendant une semaine sur des formations, ben, qui disaient aussi, oui, qui voyaient bien toutes les limites, et les limites même de la médication qu'on faisait, puisqu'on n'avait pas forcément les médecins psychiatres. Donc c'est un peu... Tout le monde y va un petit peu de son ordonnance, hein. J'aurais à la limite pu presque prescrire. C'est vrai que ça, pour nous, ça paraît choquant. Là-bas, ben, on fait avec les moyens qu'on a. Accueillir des gens avec des matelas par terre, ben oui, effectivement, c'est pas beau, mais
0: c'est déjà, vous les accueillez quand même.
1: Mais on les accueille, on leur donne à manger, et puis ben à l'hôpital psychiatrique de Boisquet, ben ils avaient même pas de matelas, quoi, c'était des nattes. Donc on a participé à quelque chose qui amène un réconfort aux gens et aux familles.
0: D'accord. Et Marie-Jo, des satisfactions dans ton travail?
2: Ah oui, alors je dirais qu'on a tissé beaucoup de liens d'amitié simple, voilà, et joyeuse, et vraiment c'est ce que j'ai envie de garder comme souvenir.
0: Alors, parlons de la situation religieuse du pays, comment c'est là-bas?
1: Alors, moi, j'aime bien dire ce que disait, il y avait un monastère bénédictin juste à côté de chez nous, là, à 7-8 kilomètres, et il y avait un frère qui disait: la situation ici à Boisquet, c'est simple. Il y a 40% de catholiques, 40% de musulmans, 20% d'évangéliques et 100% d'animistes.
0: D'accord.
1: Voilà. Et en fait, on ne peut pas imaginer de ne pas avoir un Dieu.
0: Oui.
1: En fait, tout le monde croit à sa croyance. Et puis après, c'est vrai qu'il s'arrange un peu des choses. Hein. Vous pouvez voir des gens, rencontrer des gens à l'église catholique et puis le lendemain les voir avec les évangéliques. Ça leur pose pas de problème. Ceci dit, ça crée une certaine cohabitation qui est plutôt harmonieuse pour l'instant. Et ça, c'est quand même, on peut peut-être prendre exemple sur eux. Là, on voit les musulmans, les catholiques qui vivent ensemble, qui partagent même au sein de Saint-Camille. Il y avait beaucoup de musulmans. Voilà, ils pratiquent le vendredi à partir de midi, autour de midi, on savait qu'ils étaient à la prière, quoi.
0: Voilà, c'est ça.
1: Et ça se passait plutôt bien.
0: Et les catholiques partaient à la messe le dimanche.
1: Voilà, donc le dimanche je travaillais pas, mais quand il y avait des fêtes catholiques, il y avait des fêtes catholiques, les gens venaient pas travailler. En fait, là, c'est férié pour tout le monde.
0: On avait double
1: jour férié.
0: D'accord, beau pays. Et vous étiez proche d'une paroisse?
2: Alors en fait, on avait la paroisse, du secteur, et on avait la chance d'avoir une messe anticipée le samedi, et puis deux temps de célébration en semaine avec un séminariste. Donc ça, c'était très chouette. Dans le centre, hein, voilà. Et puis je dirais que c'était une expression joyeuse de la foi. On tape dans les mains, on chante. Après, c'est particulier.
0: L'ambiance africaine.
2: Une ambiance africaine. Et ça, vraiment, c'est très, très joyeux et très enthousiasmant. Par contre, pour se ressourcer, on était vraiment très content aussi d'être proche de deux communautés bénédictines, pour les femmes, pour les hommes. On allait auprès des moines ou des moniales quand on avait besoin de parler, et on avait une oreille, une écoute et une compréhension.
0: Et ils sont nombreux dans ces couvents-là, dans ces monastères?
2: Alors les hommes sont plus nombreux que les femmes.
1: Il y a une quarantaine d'hommes.
0: Ah oui.
1: Et puis chez les femmes, il y a Et vraiment des locaux, hein. Chez les femmes, il restait deux sœurs françaises qui étaient très âgées. Et puis chez les hommes, bah, il y avait pas de Français du tout. C'était que des locaux.
0: Que des locaux, oui. Voilà. Oui. Mais c'est un bon nombre par rapport au couvent chez nous maintenant.
2: Oui. Et jeunes.
0: Et jeunes.

0: jeune, enfin tous les âges en fait.
1: Jeune et puis avec une activité chez les hommes agricoles assez importante. Hein. Ils ont un très gros élevage avicole. Ouais. Bah, qui nous a servi aussi de support, puisque nous, on devait aussi mettre ça en place, et bah, moi, j'y connaissais rien, donc c'est vrai que c'est des moines qui m'ont piloté, et puis qui m'ont coaché pour que je retransmette, et puis maintenant, on a créé la relation entre Saint-Camille et les moines, donc ce qui fait qu'il y a une continuité.
0: Il y a des relations.
1: Et ça, c'est quand même le but aussi, c'est qu'il y ait une continuité, quoi.
2: Vous avez eu l'occasion de voir la fameuse grande basilique de Kamasutro.
1: Yamoussoukro.
2: Oui, vous avez pu y aller un jour.
1: On était donc à Boaké. Donc Boaké, c'est plein centre de la Côte d'Ivoire, et c'était à une heure de Boaké. Donc on a eu la chance d'y aller plusieurs fois, et on a eu la chance d'avoir la visite de certains amis avec qui on est retourné, parce que c'est vrai que c'est quand même quelque chose d'assez impressionnant.
2: C'est impressionnant.
1: Oui.
2: Alors, si vous aviez à faire un bilan de cette année, qu'est-ce que vous diriez?
0: Moi, je dirais que je suis très contente de l'expérience, et je suis aussi contente d'être revenue.
2: Oui. Voilà.
0: Souvent, je dis aux personnes que je rencontre, en fait, quand on était là-bas, on pensait beaucoup aux gens qui sont ici. Et maintenant qu'on est ici, on pense beaucoup aux gens qui sont là-bas.
2: Oui.
0: Voilà, moi, je dirais que, en ce qui me concerne, j'ai reçu de belles leçons d'humilité, de capacité à vivre le moment présent. C'est vrai qu'on anticipe très peu en Afrique, mais en même temps, on sait bien vivre le moment présent. Et ça, je le garde vraiment comme...
2: Oui. C'est vrai que chez nous, on pense toujours à ce qu'on va faire tout à l'heure ou demain, ou l'année prochaine.
0: Oui. Alors que, voilà, j'ai reçu cette leçon d'humilité et de capacité à vivre le moment présent.
2: Et Philippe ?
1: Alors moi, la leçon d'humilité, je ne la vis pas tout à fait de la même façon. En fait, je crois que je suis parti avec plein de projets. Je vais faire ceci, je vais faire cela. Oui. Et puis après, il a fallu s'adapter au rythme de là-bas. Et puis, en fait, aussi accepter et se rendre compte que nos projets ne sont pas forcément leurs projets. Et je pense que ça, c'est vraiment quelque chose qu'il faut retenir quand on va dans ces pays-là, c'est de dire, on arrive avec nos idées, mais eux, ils ont aussi leur vie et on va pas changer leur vie. Et après, moi, j'ai été très, très frappé de la solidarité qu'ils pouvaient avoir entre eux, puisque, bon, moi, comme je gérais le centre, je voyais aussi ce qui arrivait. Il y avait aussi beaucoup de dons. Et ça, c'est étonnant parce que c'est des gens qui n'ont pas grand-chose. Beaucoup de dons en nature, ça se fait beaucoup là-bas, des dons en nature, du riz, de l'huile, des choses comme ça. Et puis, on a vécu, dans notre centre, on avait aussi un département qui s'occupait du suivi des gens atteints du sida. Donc avec du dépistage et de la trithérapie derrière, et qui dépendait d'une association américaine.
2: Un dernier mot, Philippe ?
1: Oui, alors j'étais particulièrement admiratif de la solidarité que les pouvaient avoir les gens entre eux. En tant que directeur, je recevais beaucoup de dons, je voyais beaucoup de dons arriver, beaucoup de dons en nature. Et puis on avait un service de suivi SIDA avec de la trithérapie, de dépistage et trithérapie, qui dépendait des ONG américaines. Et quand Trump est arrivé, il a supprimé tout du jour au lendemain. Donc le 29 janvier, on m'a demandé d'aller expliquer aux gens qu'ils ne seraient pas payés le 30. Et quand je leur ai expliqué ça, et en même temps, je leur ai demandé de continuer le service, pour me demander de continuer le service, de façon unanime, les gens m'ont dit, de toute façon, on peut pas laisser nos frères dans la misère, il faut qu'on les aide, donc on va continuer en attendant qu'on soit payé. Et ça, j'ai trouvé qu'on avait des leçons à prendre en tant que Français qui avons tendance à rouspéter beaucoup.
2: Voilà. Un beau geste, évidemment. Ouais. Un grand merci Marie-Jo et Philippe d'avoir témoigné de cette mission à l'heure de la retraite. Vous avez repris vos marques, repris des engagements pour que votre vie de retraité continue à être féconde. Au revoir chers auditeurs, je reviendrai le mois prochain avec un autre témoignage pour cette émission Loin des yeux, près du cœur.

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0: Nos petits villages de France ont encore bien des choses à nous apprendre. On les dit parfois isolés, dépeuplés, à bout de souffle. Or, ils sont aussi des réservoirs d'initiatives, d'énergie et d'idées. L'Uny, à 3/4 à peine de Chartres par l'autoroute A11, à 20 minutes de Nogent-le-Rotrou, est un petit village du Perche de 430 habitants qui peut paraître bien isolé. Eh bien non. Pour preuve, une association se démène pour rénover l'église Saint-Jean-Baptiste et sauver ainsi son patrimoine. Dans quelques jours, 7 loupéens partiront à vélo jusqu'au Mont-Saint-Michel et retour, soit 560 km au profit de l'association des Amis de Saint-Jean-Baptiste. Alors, quelle est la recette de cette convivialité qui rassemble les habitants de l'Uny ? Pour en parler, je reçois Marilyn Leroy, présidente de l'association des Amis de Saint-Jean-Baptiste de l'Uny. John Girard et son fils Lohan qui s'apprêtent à partir à vélo en direction du Mont Saint-Michel. Bonjour à tous les trois.
1: Bonjour. Bonjour.

0: Marilyn Leroy, l'Uni, n'est pas encore forcément connue de nos auditeurs. Il le sera après cette émission, j'en suis sûr. Comment décrire le village? Je l'ai dit, 430 habitants, c'est tout près de l'autoroute?
1: Oui, c'est tout près de l'autoroute et c'est un village vivant. On a une commune qui est très proche de ses associations et je pense pas me tromper, hein. C'est bien vivant.
0: Il y a donc un commerce parce que John, vous êtes commerçant, vous avez une boutique.
2: Oui, tout à fait. On a ouvert il y a 6 ans, alors que je suis installé sur la commune, ça fait bientôt 16 ans, mais qu'on a ouvert la boutique, ça fait 6 ans. Je suis pas le seul commerçant, il y a un garage également, il y a une boulangerie. Voilà, c'est un petit village, mais qui est assez commerçant.
1: Et on prête des associations, on a beaucoup de loupnéens. Ils sont très fervents à les... Nous, par exemple, on organise la fête de la Saint-Jean et on a beaucoup de villageois.
0: Qui participent bénévolement. Et le fait que l'autoroute soit juste à côté, c'est pas gênant au niveau de, je sais pas moi,
1: du bruit.
0: Ouais, du bruit ou non, ça se trouve
2: pas du tout. On est quand même assez excentré. Village est assez excentré du de l'autoroute, donc non, d'accord, il y a pas de nuisance.
0: Ok. Alors Marilyn, Leroy, vous le disiez, il y a un noyau d'habitants à l'Uni et qui aime bien partager des bons moments. Alors la fête de la Saint-Jean, oui, on le voit sur la page Facebook. Il y a du monde, il y a de la musique, il y a de la bonne ambiance.
1: Tout à fait, tout à fait. On organise aussi par le biais de l'association des concerts, braderie, justement pour récolter des fonds pour notre église.
0: Et les habitants participent volontiers donc.
1: Oui, oui, oui. Nous, on a beaucoup d'adhérents et donateurs au sein de notre asso.
0: Il y a d'autres associations à l'Uni?
1: Oui.
2: Il y a le comité des fêtes, donc qui organise plusieurs manifestations dans l'année. On a également l'association sportive de l'Uni qui soutiennent notre action justement pour aller au Mont-Saint-Michel. On a le pêche-animation. Qu'est-ce qu'on a d'autre?
0: Ouais, c'est déjà pas mal, quoi.
2: Il y a un bon tissu associatif.
0: Pour même pas 500 habitants. Alors, en tout cas, l'aventure du Mont-Saint-Michel, c'est une histoire de copains et de famille, alors. Donc, on va avoir, donc, vous, John, avec votre fils, Loan, avec votre épouse, Vanessa, c'est ça? Et deux couples d'amis, Raymond et Sonia. Un couple qui s'est rajouté avec carrément toute la famille. Alors Justine, Thomas, Léontine et Jules, pouvez-nous les présenter un petit peu, toute cette équipe?
2: Alors du coup, Vanessa, 44 ans, donc qui tient le commerce pendant que moi je suis en extérieur. Sonia qui travaille sur Nogent-le-Rotrou dans une entreprise d'automobile. Raymond qui est cuisinier à lui. Thomas qui est plombier chauffagiste. Et Justine qui est... psychomotricienne.
0: Et avec leurs deux enfants qui sont petits,
2: alors, voilà, Jules qui a 7 ans et Léontine qui a 4 ans.
0: Ok.
2: Donc ils nous suivent dans l'aventure.
0: Mais alors sur le porte-bagages ou...
2: Exactement. Donc Léontine sera souvent dans la petite charrette derrière. Jules pourra pédaler jusqu'à ce qu'ils peuvent. Après il a une barre qui est tractée éventuellement par son père. Donc voilà. Il y a toute une logistique derrière qui fait que je pense. Ça ira forcément.
0: Oui, ça va le faire. Vous n'allez pas les abandonner au bord de la route. Vous avez l'habitude de faire du vélo ensemble, donc?
2: Alors, pas forcément. Ouais. Non. C'était un soir d'été. On s'est dit pourquoi pas faire le Mont-Saint-Michel en vélo. Enfin, ça nous a pris comme une lubie, on va dire. Non, on n'a pas eu l'habitude de faire du vélo ensemble. Là, on s'entraîne un peu plus depuis quelques temps parce qu'on se dit on ne va pas partir à l'aventure sans savoir si on est capable ou non d'effectuer. Parce que là, les premiers périples, on va dire, c'est une quarantaine, cinquantaine de kilomètres. Le deuxième jour, ça va être 70, voire 80 kilomètres. Donc, fallait se tester et savoir si on était capable ou non de faire ce genre de choses. Chose qu'on a faite. Alors, les premiers entraînements ont été un peu compliqués parce qu'on s'est dit... on avait une carriole avec toutes nos affaires dedans, mais voilà, c'était trop lourd, trop compliqué à gérer. Donc à la base, on devait partir en camping, enfin faire de camping en camping, et on s'est dit non, c'est pas possible, on va faire plutôt du Airbnb. Et là, on a moins d'affaires à emmener, du coup, c'est beaucoup plus simple à gérer.
0: En tout cas, c'est entraînement alors en ce moment.
2: C'est entraînement assez régulier, pas tous les week-ends, mais presque.
0: Loan aussi, ouais. Et ça le fait bien?
3: Oui.
0: Ouais.
3: Franchement, c'est assez facile.
0: Alors, comme dans beaucoup de villages en France, l'église, elle a une place vraiment à part. À la fois pas très fréquenté. On connaît le manque de prêtres en France. Et en même temps, eh ben, les habitants, ils tiennent et sont prêts à s'engager pour la rénover, leur église Marie-Line Leroy. Comment a commencé ce projet de travaux de l'église ?
1: Eh bien, comment il a commencé, je dirais, c'est un entretien perpétuel, puisque il y a beaucoup quand même à faire au sein de cette église. Hein.
0: L'association, ça fait déjà une vingtaine d'années, est-ce qu'elle existe ?
1: Oui, c'est ça.
0: Donc
1: c'est
0: le projet de rénover l'église, il date d'une vingtaine d'années.
1: Ah oui, ouais. Oui, oui. Il y a toujours eu plus ou moins des travaux. Après, au sein de l'association, c'est vrai que là, depuis quelques années, on fait quand même plus de projet pour justement récolter des fonds et venir faire nos travaux soit.
0: Mais qu'est-ce qu'il y a à faire exactement dans
1: il y a beaucoup de choses. Donc on a un retable du 18e siècle hein, qui est en très mauvais état. Donc il va nous falloir quand même plusieurs années, je pense, pour pouvoir le financer, pour le rénover. Donc actuellement, il y a une étude qui est en cours, déjà.
0: Avec les monuments historiques ?
1: Non, là, c'est une étude des peintures, des statues. Donc c'est les professionnels d'art.
0: Oui, il y a une espèce d'audit pour voir...
1: Voilà. D'accord, okay. Donc là, on aura le résultat en octobre-novembre. La commune, la mairie, Monsieur Boutier nous dira... Exactement, déjà, faudra payer cette étude. Donc là, oui, je pense qu'il y aura besoin de quelques financements. Nous, l'association vient en parallèle. On apporte des fonds, fonds.
0: Alors, est-ce qu'on, vous avez une idée de l'enveloppe globale des travaux qu'il y a à faire sur l'église ?
2: Rien que l'étude qui a été effectuée, c'est 17 000 euros. Parce qu'il a fallu mettre des échafaudages et tout ça, donc ça, c'est un certain coût. Donc là, au niveau, après, financement, on n'en a aucune idée. S'imaginer que déjà rien que l'étude coûte 17 000 euros.
0: Mais c'est l'intérieur de l'église qui a à refaire. Il n'y a pas de problème de structure, de charpente, parce que ça,
1: non,
0: que
1: ça
0: coûte
1: une fortune. Non, ça, déjà, la couverture a été faite.
2: La commune a déjà œuvré à ce propos. Donc, il y a la couverture qui a été faite. Il y a le crépi qui a été fait au dernier, l'avant-dernier mandat. Donc
1: En 2024, on a réalisé des travaux de rénovation de bancs hein, qui étaient adossés au mur sud et nord de la nef. Donc ça a été restauré. Donc la commune a financé, la DRAC et le conseil départemental. Et nous, on est venus en appui.
0: D'accord. Alors comment elle vit cette église toute l'année ? Il y a des célébrations qui sont faites ?
1: Très peu.
0: Mais oui.
1: Très peu, comme d'accord. Vous avez évoqué,
0: oui. C'est partout, oui.
1: Il manque des prêtres pour. Donc, on a la fête, la messe de la Saint-Jean qui a toujours lieu. Ça, c'est tous les ans. Et très peu d'autres messes ensuite.
0: Alors, qu'est-ce qui vous attache justement à cette église alors ?
1: C'est un patrimoine. Le patrimoine dans nos villages, c'est important de les conserver, que ça ne parte pas en ruine. Et puis, je dirais, dans un village, l'église, c'est comme l'épicerie.
2: C'est ça. Elle est au milieu du village.
1: Elle est au milieu du village et c'est un lieu de rassemblement aussi. Bon, très peu maintenant, mais...
0: Les anciens de l'UNI, évidemment, ils ont des souvenirs liés à cette église.
1: Ah oui, ils ont les anciens, quand on fait, nous, quelques expositions, c'est notre richesse, les anciens, parce qu'ils ont une mémoire. Et on a les photos, c'était très vivant à l'époque. Dommage.

0: Histoire d'en savoir plus sur Radio Grand Ciel, aujourd'hui on prend la direction du Mont-Saint-Michel avec... Alors j'avais préparé cette émission avec 5 copains, mais ils se sont la liste s'est allongée, donc ils sont 7, 8, 9, voilà, à partir vers le Mont-Saint-Michel dès le 2 août, des passionnés de vélo qui roulent au profit de l'association des Amis de Saint-Jean-Baptiste, qui est l'église de l'Uni. Alors John Girard, votre démarche n'est pas banal. Beaucoup de gens qui souhaiteraient partir au Mont-Saint-Michel à vélo, ben, et quoi, ils posent leur congé et ils tracent la route. Vous, vous êtes dit, on ne peut pas partir comme ça, il faut une cause.
1: Oui, tout à fait. En fait, à la base, effectivement, c'était juste un défi personnel. On se disait, pourquoi pas faire le Mont-Saint-Michel en vélo pendant nos congés. Donc, on devait déjà le faire avec nos amis il y a bientôt 3-4 ans. Bon, les choses de la vie ont fait que ça n'a pas pu se faire. Donc là, on a pu caler nos dates ensemble et puis partir cette année ensemble. Et on s'est dit, pourquoi ne pas rassembler cette idée avec l'association Saint-Jean-Baptiste qui œuvre pour le patrimoine, on va dire.
0: Parce que des causes, c'est pas ça qui manque, hein. Oui. Il y en a énormément. Alors, qu'est-ce qui vous attachez, vous, à l'église?
1: Bah, surtout la commune. Enfin, voilà, c'est le village. Ça fait vivre aussi le village, malgré.
0: Loan, c'était important aussi pour vous?
2: Oui, franchement, ouais. L'église, elle est vraiment belle. Et je trouve que c'est important de la garder en état.
0: Marilyn Leroy, donc vous êtes la présidente de l'association des Amis de Saint-Jean-Baptiste. Vous m'avez dit, elle a été créée il y a une vingtaine d'années, hein, mais en 2018, il y a quand même eu un...
3: Oui, en 2018, les statuts ont été revus, donc avec la présidence de l'époque. Moi, je suis présidente depuis 2 ans.
0: Combien de membres dans l'association?
3: Nous sommes 7.
0: Et des bénévoles qui viennent...
3: Ah oui, heureusement que nous avons les bénévoles. C'est important aussi d'avoir les bénévoles. Et ça rassemble les associations entre elles aussi. Il y a une bienveillance, il y a une convivialité et une entraide.
0: Alors le but de l'association, c'est de lever des fonds pour l'église, c'est tout?
3: Oui. C'est déjà beaucoup.
0: C'est déjà beaucoup.
3: Oui, parce qu'on a parlé du retable, mais il y a des tableaux aussi à refaire. Si on veut, on peut aller plus loin, le chemin de croix, enfin.
0: Et pour ce faire, vous n'êtes pas à court d'idées. On en a parlé un petit peu tout à l'heure, il y a des concerts et des brocantes qui sont organisées. Qu'est-ce que vous nous en parler un petit peu?
3: Alors, tous les ans, bon là, actuellement, on est un petit peu embêté à l'UNI parce que la commune a des travaux à la salle des fêtes. Nous, c'est important aussi d'avoir une salle des fêtes pour nos manifestations. Donc, cette année, on a fait un concert au mois de mai, 31 mai. Au mois de juin, on a participé à une brocante avec le comité des fêtes, puisqu'on ne pourra pas faire la braderie, parce qu'habituellement, la braderie se fait dans la salle des fêtes. Donc, cette année, on ne l'aura pas. Qu'est-ce qu'on fait d'autre? On fait en février, on fait la fête de la Chandeleur aussi, et la fête de la Saint-Jean qui est très important.
0: Ah, c'est vous qui l'organisez?
3: Oui, oui, oui. On fait une manifestation à l'extérieur.
0: Participation un petit peu libre, et puis ça vous permet comme ça de récolter quelques fonds,
3: oui,
0: c'est ça?
3: Oui, on organise une soirée avec repas, musique. Souvent des bénévoles du village qui animent, et puis on fait le feu de la Saint-Jean.
0: Alors comment avez-vous accueilli cette initiative de nos loupéens à vélo?
3: Bien écoutez, quand ils m'ont contacté en novembre 2025 pour ce projet, j'ai été très touchée parce que, comme vous disiez tout à l'heure, il y a plusieurs associations. On peut aussi avoir plusieurs idées pour aider. Et de penser à nous, moi j'en suis toujours un peu émue aujourd'hui parce que leur projet personnel, associer un projet personnel avec notre association par rapport à la restauration de l'église, c'est beau. C'est beau.
0: Surtout quand on sait que c'est, pour le coup, une petite goutte d'eau, effectivement, dans ces travaux importants.
1: C'est ça, oui, tout à fait. Après, comme on dit, la petite goutte d'eau fait des rivières. Mais c'est vrai qu'en plus, il y a un engouement qui se crée par rapport au réseau, aux médias, à la presse. C'est vrai que tout le monde a un peu joué le jeu, on va dire. Donc, c'est vrai qu'il y a un petit engouement qui commence à se créer. Et on voit qu'on ne fait pas ça pour rien. Bon, de toute façon, on l'aurait fait dans tous les cas. Mais ça nous encourage davantage.
0: Alors, le départ, c'est pour bientôt. C'est le 2 août à 9h. Je crois qu'il y a un petit déjeuner qui est organisé, c'est ça, pour vous souhaiter bon voyage, bon vent.
3: Oui, alors, l'association organise un petit déjeuner. Et arrivé là, on a eu un sponsor qui est l'association sportive de l'UNI, dont la présidente, Madame Pédron-Villette, qui a proposé d'offrir le petit déjeuner aux habitants, aussi bien de l'UNI qu'aux alentours, pour justement encourager nos cyclistes pour leur départ.
0: Alors la préparation, vous l'avez dit, vous essayez de pédaler le plus possible pour vous entraîner, vous affûter les mollets. Le parcours, alors comment vous avez imaginé ce parcours? Est-ce que vous l'avez fait en voiture pour le repérer ou alors tout sur carte, ça va être de la surprise?
1: Voilà, tout à fait. En fin de compte, on a pris une carte Michelin, on s'est dit voilà, on est capable de faire 50 à 80 km par jour, il faut qu'on trouve un hébergement dans ce périmètre-là. Et de là, on a tracé notre itinéraire. Donc, on a réservé nos Airbnb en fonction. Et puis voilà, le midi, on s'arrêtera à déjeuner si on trouve un petit coin sympa. Enfin, voilà.
0: Parce que vous voyagez avec vos bagages sur le dos.
1: Tout à fait.
0: Ou en sacoche, quoi.
1: Tout à fait.
0: Oui. Alors, l'itinéraire, lui aussi, il est chargé de sens. En tout cas, c'est ce qui m'a semblé. Histoire, patrimoine et spiritualité également, avec une première étape à Montlijon.
1: Oui, tout à fait. En fait, Sonia, une de ses tantes, habite à Montlijon et elle s'était proposée de nous accueillir pour le dîner. Donc, chose qu'on va faire. Et du coup, on va dormir dans la basilique de la chapelle Montlijon.
0: Avec un petit coucou à Tiron Gardé, évidemment.
1: On passera sous l'air Tiron, sans problème.
0: Alors, les défis de ce voyage, c'est quoi? Ça va être les côtes? C'est ça qui vous fait le plus peur? J'ai vu que il y avait le Mont des Avaloirs et le Roc aux Chiens, oui, qui me semblait déjà assez haut.
1: Alors, effectivement, on sait pas sur quoi on va tomber parce qu'on n'a pas testé du tout là-bas. La seule chose qu'on ait testé, c'est faire des entraînements du côté de Belém. Et je peux vous assurer que du côté de Belém, il y a pas mal de côtes et de pentes. Donc, du coup, je pense qu'on est assez bien entraîné.
0: Lohan, qu'est-ce qui vous fait peur, vous, sur le parcours? Rien.
2: Que les côtes.
0: Les côtes aussi.
2: Mais je pense que ça va aller. Des fois, marche à pied.
0: Ah oui, dans pire des cas, on peut toujours pousser le vélo. Vous avez prévu de pédaler combien d'heures par jour?
1: En moyenne, ça sera 6 heures, je pense.
0: Ce qui laisse quand même des soirées sympathiques à partager.
1: Alors, on s'est un peu fait peur par rapport à la canicule également, parce qu'on s'est dit comment on va faire si on a 40 degrés, faire un effort sous 40 degrés, c'est pas forcément facile pour l'organisme. Donc on s'est tous concertés et on s'est dit qu'effectivement, si il y avait une future canicule, on partirait beaucoup plus tôt le matin, quitte à se lever à 3 ou 4 heures du matin et puis partir à la fraîche, comme on dit, et puis s'arrêter quand on trouvera des points d'eau. Voilà.
0: 5 étapes pour arriver au Mont-Saint-Michel, c'est ça? Donc 5 journées de route et 4 pour le retour, voilà, donc 560 km. Et au Mont-Saint-Michel, vous allez être rejoint par les amis de Saint-Jean-Baptiste.
1: Tout à fait, voilà. Ils vont nous faire la Spine, c'est plus une surprise.
3: C'est plus une surprise,
1: mais c'est
3: oui.
1: Vrai que quand on a présenté le projet, tout de suite leur est venue l'idée de venir nous rejoindre là-bas pendant 4 jours, un week-end prolongé, on va dire. Ce qui nous permettra de se rassembler davantage et puis de visiter le Mont-Saint-Michel. Pour moi, ce sera une première fois pour le Mont-Saint-Michel, donc ce sera une vraie découverte. Et c'est vrai que d'être tous ensemble, voilà, ça peut être sympa. Donc on a loué un gîte en conséquence, un gîte qui peut accueillir une quinzaine de personnes.
0: À Luynes-sur-Mer, ça a l'air magnifique. Hein. J'ai regardé sur la carte, ça donne sur le Mont-Saint-Michel.
1: Exactement, on a vu sur Mont-Saint-Michel.
0: Lohan, vous connaissiez le Mont-Saint-Michel?
2: Pas du tout.
0: Non, donc curieux aussi de le découvrir.
2: Bah, première fois que je vais y aller.
0: Ouais. Marilyn, vous connaissiez?
3: Oui, je connais. Mais faire vent pour y retourner une deuxième fois.
0: Oui, oui. Alors, c'est quoi le programme sur ces 4 jours? Vous avez prévu déjà des choses?
3: Oui. Déjà, il y a du repos pour nos cyclistes quand même. Et puis, la basilique à découvrir. Oui. Et je crois qu'ils nous ont, Sonia nous a réservé une soirée avec les sables mouvants. Donc ça, j'appréhende un peu, je vous dirais. Ça a passé vite, 4 jours. Mais riche en événements, des soirées bien sympathiques, je pense. 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

0: Histoire d'en savoir plus sur Radio Grand Ciel, on retrouve John Girard, Loan, son fils, et Marilyn Leroy, qui sont tous trois engagés dans la sauvegarde du patrimoine de l'UNI. Alors, naturellement, tout se termine par un banquet, le 15 août, au retour de cette aventure à vélo. Ce banquet, ça sera justement le moyen aussi de lever des fonds.
1: Oui, tout à fait. Alors, des fonds, on en a levé tout le long, enfin depuis deux mois en œuvre à lever des fonds.
0: Ouais, alors on va parler peut-être dans le détail. Les sponsors, alors.
1: Les sponsors, voilà. Donc les sponsors, on a constitué, comme disait John, on a pris un engouement aussi bien l'association que les Loupnéens. Donc de là, on a monté un dossier de partenariat et on a sollicité les artisans, commerçants de notre commune, de l'UNI, qui ont répondu présent, et des communes avoisinantes également.
0: Et là, ça vous a permis de récolter?
1: Eh bien, écoutez, on n'a pas encore tout à fait fini. Il nous reste encore une bonne semaine, je pense. Mais on est à hauteur de 1200 euros, qui nous a permis de financer tout notre support publicitaire et justement de financer une partie de notre repas du 15 août.
0: La mairie est partenaire aussi?
1: Ah oui, oui, oui, la mairie a dit oui dès le premier jour, je dirais. Non, elle est partenaire, oui.
0: Alors, donc il y a les sponsors, il y a la mairie et il y a la cagnotte Eloasso.
1: Oui, Eloasso.
2: Tout à fait. On s'est dit, voilà, quoi de mieux que de monter une cagnotte Eloasso nous fera une visibilité peut-être au-delà de l'UNI, parce que voilà, l'UNI est un petit village. Et c'est vrai que la cagnotte Eloasso nous fait une visibilité énorme, quoi.
0: Alors c'est super simple, hein. J'ai testé, on va sur Eloasso, on tape les amis de l'UNI, de Saint-Jean-Baptiste de l'UNI.
2: Il y a même un QR code.
0: Oui, il y a un QR voilà. code qu'on mettra sur, on mettra le lien de toute façon sur le site internet de Radio Grand Ciel. Alors, pour la cagnotte, vous êtes à combien là?
1: Faites-nous... On arrive à 425 euros.
0: Bon, ben voilà, faut que ça monte encore un petit peu.
1: Oui, ça serait bien qu'elle monte un petit peu pour notre église, mais.
0: Voilà, alors évidemment, je le rappelle, participer à la cagnotte, tout ça, c'est pour la rénovation de l'église, c'est pas du tout pour vos frais de voyage. Hein.
1: Ah non, pas du tout.
2: Les frais de voyage seront inclus, enfin, c'est on paye mes vacances personnellement.
0: On pourra vous suivre sur Facebook pendant le voyage aussi?
2: Tout à fait. Oui. On publiera tous les soirs quelque chose avec les différents paysages qu'on aura pu voir aux monuments, enfin voilà.
0: Alors, est-ce qu'il y a un préposé à la communication, ce sera?
2: Moi, je suis plutôt la photo.
0: Photo.
2: Voilà. Ma femme,
1: la publication.
2: La publication sur les réseaux.
0: D'accord.
1: Et nous, on va relayer par le biais des amis Saint-Jean-Baptiste.
0: D'accord. Pour les amis de Saint-Jean-Baptiste, justement, l'aventure, elle s'arrêtera pas après le 15 août, quoi. Forcément, vous allez continuer.
1: Non, on va continuer. Après, je pense qu'on va laisser courir notre cagnotte et l'Eloasso une petite année. On ne pourra pas aller au-delà. Et puis, bien, écoutez, on verra. On fera un point avant l'Assemblée Générale en avril 2027. Et on saura exactement ce qu'a nous a rapporté en bénéfice ce projet des Loupnéens.
0: Est-ce qu'il y aura un autre événement avant la fin de l'année?
1: Ah non, malheureusement, on n'aura pas d'autres événements. Comme je vous ai dit tout à l'heure, on n'a pas de salle des fêtes.
0: John et Loan, ça vous a donné envie de continuer aussi avec l'association des Amis de Saint-Jean-Baptiste?
2: On a toujours été un peu là pour eux. D'accord. Quand ils avaient besoin, on était toujours à donner un coup de main. Enfin, il n'y a pas de souci. On est là pour œuvrer avec eux.
1: Oui, tout à fait. Depuis le début.
0: Eh bien, merci à vous.
1: Merci à vous.
0: Voilà, ainsi s'achève l'histoire d'en savoir plus. Vous pouvez la retrouver sur notre site internet www.radiograndciel.fr où vous aurez tous les renseignements, les photos et puis le lien pour Eloasso, ainsi que sur notre application Bande de Petits Vénards. À très bientôt sur Radio Grand Ciel.

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0: On connaît la Beauce comme le grenier à blé de la France, mais on a du mal à l'imaginer il y a une cinquantaine d'années comme son grenier à miel. C'est pourtant ce que déclarait en 2018 Jean-Marie Ruiz, président de l'association L'Abeille Eure-et-Lienne. Ce qui est certain, c'est que du miel continue d'être produit en Eure-et-Loire, malgré toutes les contraintes imposées par l'agriculture céréalière. Alors, comment l'abeille parvient-elle à tirer son épingle du jeu? C'est ce que nous allons voir avec Francis Lerat, apiculteur à Tivard. Francis Lerat, bonjour.
3: Bonjour.
0: C'est vrai que c'est pas le miel qui vient en premier à l'esprit quand on pense à la Beauce.
3: Non, c'est tout le temps le blé, comme on dit, les grandes cultures céréales.
0: Ouais. Mais avant
3: Avant, c'était carrément le grenier à miel.
0: Ouais.
3: Comme vous me dites, Jean-Marie Ruiz, je l'ai connu.
0: Ouais.
3: Il m'a un peu formé aussi, il y a quelques années, quand j'ai commencé à faire l'apiculture. On débute normalement, comme on dit, et puis il y a quand même à peu près une quarantaine d'années déjà de ça.
0: Alors, on peut justement penser que agriculture céréalière et puis apiculture ne font pas bon ménage. On a beaucoup parlé des pesticides qui nuisaient aux abeilles. Qu'en est-il à présent?
3: Oui, bon, on a beaucoup parlé de pesticides il y a quelques années.
0: Ouais.
3: Bon, les agriculteurs aussi, ils étaient dans une obligation de mettre ces trucs-là, comme on dit. Bon, maintenant, ça va beaucoup mieux, même très très bien, comme on dit. Moi, je trouve que ça va très bien. On n'a pas de perte depuis une dizaine d'années. Bon, j'ai eu des grosses pertes, c'est vrai, mais on n'a pas de perte depuis une dizaine d'années. Ça se passe super bien avec les agriculteurs, pour moi. Hein.
0: Et c'est lié à leur pratique, c'est ça qui a évolué
3: C'est lié à, directement, on leur a imposé directement dans les nouvelles normes sur les traitements et qu'ils avaient pu arrêter carrément les vieux traitements qu'ils avaient. Il fallait reprendre les traitements abeilles, comme ils appellent ça.
0: Sur les produits en même, mais
3: oui,
0: aussi
3: c'est les produits en même temps.
0: Mais aussi sur
3: la pratique aussi,
0: voilà, ouais.
3: Parce que la pratique aussi, maintenant, ils ont l'autorisation de travailler beaucoup la nuit et avoir au moins à peu près 10 degrés, entre 8 et 10 degrés pas au-dessus.
0: Pour ne pas déranger justement
3: C'est pour
0: les abeilles.
3: Parce que les abeilles vont partir à 12-13 degrés et à 8 degrés, ils partent pas. Et la nuit, ils sortent pas, aussi en même temps de la ruche. Alors, ils travaillent beaucoup la nuit, à partir de 23h jusqu'à 2-3h du matin. Mais bon, ils font leur job, c'est très très bien pour eux comme pour nous.
0: Eh ben donc une entente est possible et ça c'est
3: bien sûr,
0: ça c'est entente. Réjouissant. Francis Lerat, vous êtes originaire de Chartres.
3: Oui, je suis originaire de Chartres. Je suis né à Rechève, comme on dit. Il y a quelques années, comme on dit, déjà ça commence. Et j'ai fait mon apprentissage. Je suis couvreur en même temps. Après, j'étais dans la fonction publique pendant plusieurs années, comme on dit. Et entre deux. J'étais pas parti sur les abeilles, pas du tout parti sur les abeilles. Il y a un collègue qui faisait des abeilles, ça m'a plu et je suis arrivé à me dire bon, pourquoi je le ferais pas.
0: Alors évidemment, on se réveille pas un matin en se disant tiens, je vais devenir apiculteur.
3: Ah non, on se réveille pas un matin, on calcule quelques années. Bon, il y en a qui peut-être qui se réveillent, je sais pas. Mais on se réveille pas un matin, on se dit est-ce que c'est possible, est-ce que c'est pas possible, est-ce que j'ai peur des abeilles, est-ce que quand je me fais piquer, est-ce que je vais être allergique, il y a ça aussi.
0: Alors parlez-moi, on va revenir sur cette rencontre quand même avec le monde des abeilles, avec ce collègue. Qu'est-ce qui vous a plu? Qu'est-ce qui vous a attiré?
3: Moi, ce qui m'a plu, c'est que mon collègue m'en a parlé, tout ça. J'y ai été un petit peu dans ses ruchers. Bon, c'est vrai qu'il n'avait pas de l'abeille assez facile, comme avant, il y a quelques années.
0: C'est-à-dire
3: qu'il y a plusieurs sortes d'abeilles.
0: Oui.
3: Voilà. Et il travaillait avec de l'abeille noire, comme on appelle ça, qui est quand même assez agressif et qui pique pas mal. Et moi, ça, bon, j'y étais pendant 3-4 ans avec lui, tout ça, tranquillement, et d'un seul coup, je me suis lancé, j'ai dit, ben, j'ai pu travailler avec lui parce que, bon, fausse au public, comme on dit, j'ai changé carrément mon métier d'épaule.
4: Ah oui?
3: Me suis mis, j'étais voir directement à la Saucée, l'école de la Saucée, il y a quelques années. Là, c'est pas mal passé. J'ai resté 4-5 ans là-bas entre, pour apprendre un petit peu. Mais bon, le tour était fini pour moi.
4: Alors, qu'est-ce qui vous a le plus attiré dans le monde des abeilles? Parce que quand on arrive la première fois devant une ruche, c'est quand même impressionnant. Il y a ce bourdonnement.
3: Ah non, mais c'est impressionnant.
4: On ne sait pas trop comment le gérer.
3: Non.
4: Alors, est-ce que c'est ce monde des abeilles en lui-même? Est-ce que c'est la nature, le plein air? Est-ce que c'est le fait d'être
3: C'est un peu de tout. C'est un peu de tout. Il faut savoir, c'est un apiculteur aime déjà ses abeilles. Et c'est vrai que quand on commence, quand on rouvre la première, moi je sais quand on a ouvert la première fois une ruche, j'ai reculé d'un mètre.
4: Oui.
3: J'ai dit, oh, c'est quoi ça? Parce que c'est un bourdonnement qui est pas facile. Et puis bon, ben, ils étaient quand même pas à apprendre avec des pincettes, les abeilles qu'ils avaient. Mais bon, en sachant qu'on y arrive tranquillement, et puis quand on commence à avoir une passion, on y va. Qu'un mois.
4: Alors on apprend les gestes.
3: On apprend les gestes, on apprend beaucoup de choses, on apprend qu'est-ce que c'est une abeille, ouais. on apprend qu'est-ce qu'il butine, on apprend beaucoup de choses. Mais bon, il y a certains moments pour un amateur, bon, c'est très très bien. Moi, j'étais parti sur plus qu'un amateur. Je voulais faire mon métier. Alors, j'y étais à peu près, je vous dis, à peu près dans les 4-5 ans à l'école de la Saucée. Et au bout de 4-5 ans, bon, je me suis un petit peu lassé. Je me lasse assez vite. Il faut que j'arrive à tout le temps trouver autre chose. C'est ma nature, comme on dit. Et là, je suis parti directement faire des stages, formations, avec des collègues sur des ruchers de 1500, 2000 ruches.
4: Alors, dans quel coin de la France, là?
3: Oh, un petit peu partout.
4: Un petit peu partout. Du miel, il y en a partout en France.
3: Il y en a partout, mais il y en a qui en ont plus que d'autres maintenant.
4: Oui.
3: Mais comme là, en ce moment, en Eure-et-Loir, depuis 4-5 ans, on fait beaucoup plus de miel qu'avant.
4: Et en Eure-et-Loir, on a la lavande.
3: Voilà, on a la lavande depuis plusieurs années. Je ne me rappelle pas exactement. À peu près une dizaine d'années. J'étais l'un des premiers à aller dessus, sur Châteaudun.
4: Alors, dans vos produits, le miel de lavande, vous avez aussi du miel d'acacia, du miel de tilleul, du miel de colza, évidemment, on devrait le voir.
3: On fait à peu près 7 sortes de miel doux. Alors, on attaque déjà par le printemps colza, comme on dit. On dit du colza, c'est plus vraiment du colza, c'est plutôt du printemps. Il y a un peu de colza, mais les colzas sont hybrides maintenant. C'est beaucoup des affruitiers, pas mal de choses et tout. Mais bon, ça a un petit goût qui est... Moi, en plus, je le fais en crémeux maintenant. Depuis 4-5 ans, je me suis équipé pour avoir une machine crémeuse. On le fait en crémeux, comme ça, il est moins dur, il est bien tendre pour les personnes adorent bien. Pour le matin.
4: Alors, la rareté d'un miel, ça vient forcément de la rareté de la plante.
3: Il n'y a que du nectar de la fleur.
4: Ouais, c'est ça.
3: Tout. Non, faut. Bon. Oui, le vrai miel, c'est carrément que le nectar de la fleur. Et je ne mélange rien du tout.
4: Ouais.
3: Il y en a qui mélangent. Il y en a, comme il faut beaucoup de printemps, ils mélangent leur miel avec autre chose et ça casse un petit peu le miel, et on veut que d'avoir un miel qui est bien rouge ou bien un peu noir, il est presque blanc, non, c'est pas bon. Mais après, les gens font ce qu'ils veulent.

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1: Alors quand on voit une abeille, quand on voit une ruche, on pense à la fragilité aussi d'un essaim, d'une ruche. J'imagine qu'il y a beaucoup d'aléas, de contraintes, qu'ils soient climatiques ou qu'ils soient de sécheresse, qui vont bouleverser un petit peu la vie d'une abeille.
2: Oui, de toute façon, on est tout le temps obligé d'être dessus. Moi, je sais que à partir du mois de mars jusqu'au mois de septembre, octobre, c'est tous les jours, je suis dessus.
1: Alors c'est quoi le quotidien d'un apiculteur ?
2: Le quotidien, c'est tout le temps regarder ses ruches, regarder s'il y a la reine, s'il y a un pont bien, remettre des cadres s'il y a un gars, enlever les vieux cadres, parce que, en sachant que si on a des vieux cadres, la reine va moins pondre. Et regardez vraiment s'il y a du nectar, s'il y a du pollen, beaucoup de choses. Et tout le temps la regarder, regardez aussi s'il y a le truc d'essaimage, si elle veut pas s'en aller. Parce que au mois de mai à peu près, elle va commencer à vouloir essaimer. Si elle est trop vieille, même si elle est pas vieille, on casse ses cellules. Alors ça, c'est la contrainte de notre métier. Il y en a qui le font pas. Moi, je le fais. Pendant un mois et demi, on est dessus tout le temps.
1: Et on récolte à partir de quand ?
2: Ah, ça dépend des périodes, mais on commence à récolter au mois de mai. Hein.
1: Ah oui.
2: Et comme je vous dis, nous on transhume aussi. On fait beaucoup de transhumance, le point qu'on fait sur Charité-sur-Loire.
1: Alors, je précise que vous avez 600 ruches, que vous êtes deux à travailler dessus. Au fil des années, les abeilles, vous avez l'impression de les comprendre, d'avoir une vraie relation avec elles,
2: hein ? Oui, on les comprend, on sait à peu près le bruinement, le ceci, cela, on sait quand une abeille est bonne ou pas. C'est plutôt,
1: c'est pas
2: l'abeille. Hein.
1: Mais c'est quand même très différent, j'imagine, d'avec un cheptel de brebis ou de...
2: Ah oui, mais c'est pas la même chose.
1: Hein. La relation qu'on peut avoir avec, c'est quand même très différent.
2: Il n'y a pas de relation. Faut savoir qu'un essaim, c'est des abeilles, d'accord, mais le principalement, c'est la reine. C'est la reine qui fait tout. On peut avoir une super reine qui marche super bien, qui soit mignonne, ceci, cela, et on peut avoir une reine même qu'à un an, avant rien du tout. Nous, moi, je sais qu'on cherche pas à comprendre. Une reine qui ne vaut rien, on la tue. Excusez-moi. Mais on la tue.
1: Alors l'apiculture, il y a toute la technique autour du miel, mais il y a aussi l'exploration de l'abeille en elle-même, presque au niveau biologique. J'aimerais que vous nous parliez en quelques mots de la variété frère Adam. Comment on choisit un type d'abeille ? Est-ce qu'un type d'abeille est différent d'un autre ?
2: Ça dépend des abeilles. Il y en a qui choisissent l'abeille noire, comme on dit, noire, entre guillemets, métisée, parce que pour moi, c'est plus noir. S'ils aiment bien se faire piquer, ceci, cela, c'est leur problème, comme on dit.
1: L'abeille frère Adam, elle est beaucoup plus...
2: Ah oui, là, on a la caucasienne, on a la sibérienne. Moi, j'ai préféré travailler avec la frère Adam il y a... à peu près une vingtaine d'années, en gros. Mais j'ai commencé tout doucement parce que j'avais des abeilles des méchantes, comme on dit. Et puis, j'avais pas encore autant de ruches que ça. Et on a commencé à faire un cheptel tranquillement. Et je me suis lancé en même temps sur l'élevage pour avoir une abeille qui est très douce, pas trop essaimeuse et qui rapporte du miel. Faut savoir aussi que la frère Adam aussi, faut lui faire gaffe aussi d'hiver, faut tout le temps la surveiller parce que des fois elle mange plus que d'autres. Mais bon, c'est aléatoire, comme on dit.
1: Mais on choisit donc sa variété d'abeilles.
2: On choisit sa variété d'abeilles
1: en fonction
2: de ce qu'on aime.
1: Donc fonction de ce qu'on aime, de son caractère.
2: Par contre, il faut pas avoir, moi pour mon compte personnel, j'ai qu'une sorte de race, l'abeille noire. Il y en a qui ont 2-3 sortes de races. Après on s'en sort plus.
1: En quelques mots, parce que pour un novice comme moi, ça paraît incroyable, vous greffez des larves.
2: Oui, on greffe des larves de moins de 48 heures. Faut savoir que on a des F0, qu'on appelle ça des F0, des reines qui sont assimilées pour avoir une bonne gestion de l'abeille. Et on regreffe directement sur l'assimilée. Ça veut dire que la reine, elle a pondu ses œufs, elle se met en larve, et avant qu'elle soit 48 heures de larve, on prend les cadres et on greffe tout avec un piquine directement tout à la main.
1: Parce que ça doit pas être très gros, une larve.
2: Ah, c'est tout petit, on est carrément à la loupe, quand même, hein. C'est tout petit. Alors, surtout moi, maintenant, je commence à fatiguer avec mes yeux. C'est beaucoup mon collègue maintenant qui le fait beaucoup, mais c'est vrai que je commence à fatiguer. Mais sans ça, on greffe et après, on met ça dans un starter, comme on appelle ça. Le starter, c'est une ruche. Qu'a pas de reine pour élever directement les larves.
1: Francis Lerin, apiculteur à Tivar, c'est passionnant, ce monde des abeilles. Où peut-on trouver vos produits?
2: Sur Leclerc, pas mal de petits magasins à droite à gauche.
1: Vous faites des marchés également?
2: On fait marché de Chartres. Tous les samedis, je fais mon marché de Chartres. Là, par contre, là, à la fin du mois, je pars pour un mois, parce que je vais prendre une semaine de vacances, comme on dit. Et puis, je vais au salon d'agriculture.
1: Ah ouais?
2: Je fais mon salon d'agriculture, ça fera mon 16e salon d'agriculture que je fais.
1: La marque Terre de Ré-Loire, c'est important pour vous?
2: Oui, c'est important, c'est très important, hein, nous rapporte des choses. Moi, je sais que maintenant, je commence à fatiguer. J'ai été quand même dans le bureau, ceci, cela, mais maintenant, je suis plus du tout dans le bureau parce que je dis place aux jeunes.
1: Francis Lerat, un grand merci. Voilà. Cette émission, comme toutes les autres de la série Terre de Ré-Loire, est à retrouver sur notre site internet www.radiograndciel.fr, rubrique Terre de Ré-Loire, et sur notre application Bande de Petits Vénards. À très bientôt sur Radio Grand Ciel.

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1: Bonjour à tous et bienvenue pour ce nouveau numéro de Cinémag, votre magazine de cinéma sur Radio Grand Ciel, bien évidemment, et toujours avec la participation du cinéma, le Ciné-Centre de Dreux, notre partenaire indéfectible depuis la création de l'émission. Comme pendant tout l'été, je vous retrouve une semaine sur deux pour vous parler de cinéma et d'audiovisuel, pour vous donner des petites infos, pour faire le tour du box-office, mais aussi pour vous parler des récentes sorties que vous pourrez voir prochainement, ou dès aujourd'hui, au cinéma, le Ciné-Centre de Dreux. Et on attaque tout de suite avec un petit tour des news du cinéma français et international avec la Mostra de Venise qui vient de dévoiler sa sélection. Pour rappel, le festival se tiendra du 2 au 12 septembre et le jury sera présidé par Maggie Gyllenhaal qui sort de son film The Bride que j'avais commenté sur Saison d'il y a quelques mois et que j'avais pas beaucoup aimé. Et bien cette année, le constat de la Mostra est frappant. Hollywood est en fait beaucoup moins présent. Alors ça devient un peu une habitude, puisque comme au Festival de Cannes précédent, les grands studios et les plateformes de streaming ont quasiment déserté la compétition officielle. Et oui, les studios américains, ils sont aujourd'hui beaucoup plus prudents dans ces grands festivals, entre restrictions budgétaires, et puis surtout avoir la peur de voir leurs grosses productions se faire totalement étriller par la critique, comme ça avait pu être le cas avec le film, rappelez-vous, Joker Folie à deux en 2024, qui s'était fait vraiment arracher par la critique dans ces festivals, et dont les premiers retours avaient complètement sabordé la carrière du film. C'est donc une tendance de fond. Le cinéma américain grand public n'a plus vraiment le vent en poupe en Europe, il ne veut plus trop y aller, mais c'est pas grave, puisque la Mostra, elle fera la part belle aux réalisateurs, auteurs européens, d'une autre partie du monde, et puis surtout des films américains un peu plus indépendants. Le film d'ouverture, ce sera Ink de Danny Boyle, où le réalisateur adapte la pièce de théâtre éponyme du Britannique James Graham, qui raconte les bouleversements que traverse la presse londonienne. Dans le film, Guy Pearce prêtera ses traits à l'ambitieux Rupert Murdoch, le nouveau propriétaire du journal The Sun, tandis que Jack O'Connell, qu'on aime beaucoup, sera Larry Lamb, un rédacteur en chef audacieux et anticonformiste. À tous les deux, vous le savez si vous connaissez un petit peu l'histoire du journalisme, Rupert Murdoch, le père de Gillian Murdoch, le mania de la presse, ainsi que Jack O'Connell, ils vont faire rentrer le journalisme dans l'ère du sensationnalisme. La critique du film risque donc d'être assez féroce, connaissant le réalisateur. Les festivaliers pourront aussi découvrir Bunker, le nouveau film de Florian Zeller avec Penélope Cruz, Javier Bardem et Paul Dano, où un architecte de renom se voit proposer de concevoir dans le plus grand secret un bunker de survie pour un milliardaire, convaincu que la fin du monde est proche. Et ce n'est pas tout, puisque vous pourrez aussi voir le nouveau film de Casey Affleck, le frère de Ben, compagnie avec Nick Nolte, tout comme Bucking Fastard, la vache, c'est dur à dire ça aussi, du vétéran Werner Herzog, qui va mettre en scène, là pour le coup, Kate et Rooney Mara, vous savez, les deux sœurs actrices, qui vont interpréter Jean et Joan Holbrook, deux sœurs jumelles à la recherche d'un pays imaginaire où le véritable amour serait possible. Et comment faire? Elles vont creuser un tunnel à travers une chaîne de montagnes. Ça a l'air quand même assez fou, ce film. Et je pense que je vous en parlerai s'il sort, bien évidemment, au cinéma, le Ciné-Centre de Dreux. Sinon, et je vous en avais parlé sans toutefois trop y croire, et j'avais donc tort, le tournage des aventures de Cliff Booth a officiellement débuté. Le projet, il est assez unique, puisque c'est David Fincher qui réalise, et Quentin Tarantino qui va écrire le scénario. Un scénario où Brad Pitt reprend son personnage donc de Cliff Booth, que vous avez pu découvrir dans Once Upon a Time in Hollywood, le dernier film de Tarantino. Le film se déroulera 8 ans après les événements du long-métrage de 2019 et sera diffusé sur Netflix, Tarantino. Le film se déroulera 8 ans après les événements du long-métrage de 2019 et sera diffusé sur Netflix, comme tous les films de David

on va voir encore beaucoup hein, des adaptations de romans classiques. Donc là, après Le Comte de Monte Cristo, ce sera Les Misérables. Eh bien, le nouveau film hein, donc poursuit son tournage avec un casting particulièrement impressionnant. Vincent Lindon, Tahar Rahim et Camille Cotin. Une adaptation très ambitieuse qui pourrait devenir, à n'en pas douter, l'un des grands événements du cinéma français en 2027. Tout ça alors que le prochain film de Nicole Garcia, intitulé Milo, poursuit sa préparation. La réalisatrice a réuni un casting particulièrement prestigieux avec Marion Cotillard, Laure Calamy, Artus, Charles Berling et Théodore Pellerin. Studio Canal, hein, puisque c'est Canal+ qui finance, hein, mise beaucoup hein, sur cette comédie dramatique qui, elle aussi, sera sans en douter un des événements du cinéma français en 2027. Alors, qu'est-ce que ça raconte, Milo ? Eh bien, ça raconte l'histoire d'Alice qui s'installe dans une petite ville du sud de la France où elle se fait engager comme serveuse dans une cafétéria. Alice semble sans attache, mais en fait, c'est pour Milo qu'elle est là, un jeune homme qui travaille dans un garage pas très loin et qui pourtant semble ignorer tout d'elle. Alors, sans lui dire qui elle est, Alice, elle veut l'approcher, lui parler, le connaître et surtout le reconnaître. Allez, pour terminer notre tour de l'actualité cinéma, je vais vous parler du tout nouveau film de Nicolas Boukrieff, 14 juillet, avec Alexandra Lamy, puisque son synopsis est désormais connu, et il semble hein, assez éloigné du thriller d'action auquel on pourrait s'attendre hein, de la part donc de Nicolas Boukrieff, réalisateur par exemple du Transporteur. Il se situe du convoyeur, pardon, le transporteur, c'était avec notre ami Jason Statham, ça avait pas du tout grand chose à voir, le convoyeur, pardon, excusez-moi, avec Albert Dupontel, là on parle hein, de 14 juillet le film, eh bien 14 juillet se situe dans une petite ville de l'Est de la France où son héroïne Alice Vernon, interprétée par Alexandra Lamy, joue une mère très investie auprès de ses administrés. Le soir des festivités du 14 juillet, elle est violemment agressée. Le film hein, cherche à répondre à une simple question, qui a commis cette agression et surtout pourquoi. Et en fait, ce qui se passe, c'est que plutôt que de construire ça comme un simple polar, le réalisateur, il va remonter les trois jours précédant les faits afin de montrer hein, les multiples tensions auxquelles cet élu est confronté. Je vous en parle parce que le sujet, il semble assez intéressant. En vrai, on n'a pas vraiment l'habitude hein, de voir traiter au cinéma le quotidien d'un maire de province, hein, tout ça avec un petit peu de thriller politique. Donc, c'est un film qui m'intéresse, 14 juillet. Voilà, c'était le tour de l'actualité cinéma de la semaine. Mais la question qui se pose avant tout, hein, c'est surtout, qu'est-ce que vous allez pouvoir aller voir au cinéma, le ciné-centre de Dreux, cette semaine ? Semaine hein, où la chaleur refait malheureusement surface. Eh bien, vous pourrez voir pour sa première semaine d'exploitation Spider-Man Brand New Day, le quatrième opus des aventures de l'homme araignée, hein, toujours avec Tom Holland dans le rôle-titre. Le film propose de retrouver un Peter Parker alias Spider-Man tout déconfit, hein, puisque bah, tout le monde l'a oublié, notamment son amoureuse Mary Jane, à cause hein, des événements du précédent film. De plus, hein, notre héros semble développer de nouveaux pouvoirs un peu bizarres. Alors, je ne vous en dis pas plus sur l'intrigue, mais je pense qu'on peut être assez optimiste après les échecs successifs des films Marvel au cinéma. Et oui, Spider-Man, ça reste quand même une valeur sûre. Et puis, c'est le réalisateur de Shang-Chi, hein, Dustin Daniel Cretton, qui remplace John Watts à la réalisation, donc ça ne pourra être que cinématographiquement mieux. On vous en reparlera hein, dans un prochain cinémag de ce Spider-Man. Sinon, vous pourrez toujours voir ou revoir hein, l'Odyssée de Christopher Nolan. Et oui, l'Odyssée, ce film hein, qui cartonne, puisqu'il a fait plus de 2 millions d'entrées quasiment pour sa première semaine. Un film de 3 heures hein, qui retrace, vous l'aurez compris, le poème d'Homère. En toute franchise, hein, moi je suis pas un fan inconditionnel de Christopher Nolan, et bien je vous conseille quand même ce film. Parce que loin hein, de toutes les polémiques stériles engendrées et qui n'ont aucun intérêt quand on a vu le film, eh bien, l'Odyssée, c'est quand même particulièrement agréable et divertissant. Je vous assure, vous ne verrez pas vraiment le temps passer. Après, à mon sens, c'est pas non plus un chef-d'œuvre. Pour moi, c'est loin d'être le meilleur film du réalisateur. Hein. Moi, j'ai largement tendance, par exemple, à préférer Inception, Le Prestige ou même Oppenheimer. Hein. Mais en tout cas, l'Odyssée, c'est certainement hein, ce que vous allez pouvoir voir de mieux cet été,
avec en plus, et ça c'est intéressant, de véritables effets mécaniques et très peu d'effets numériques, hein. Alors il y en a quand même, hein, forcément.

0: pour ce type de film, mais disons que Nolan a essayé de respecter le plus possible les lieux et de pas tourner sur des fonds verts, et ça se voit un petit peu. On retiendra du film quelques scènes vraiment bien fichues, hein, comme celle avec la sorcière Circé, qui est vraiment très inventive, ou bien celle du Cyclope. Donc, c'est un très bon film, c'est bien réalisé, voilà, c'est pas extraordinaire non plus, mais je pense que vous passerez un bon moment en allant voir l'Odyssée. Les acteurs, alors les acteurs de la vieille génération, hein, comme Matt Damon, qui joue dans Culisse, ou Anne Hathaway, hein, qui joue Pénélope, je les ai trouvés parfaits. Vraiment, ils tiennent le film. Matt Damon, depuis qu'il a vieilli, c'est devenu un super guerrier, voilà. Et Anne Hathaway, elle est impeccable comme d'habitude. J'ai été un petit peu plus déçu pour ma part quant au jeu de Tom Holland et puis surtout de Robert Pattinson, que j'ai trouvé encore une fois dans la caricature, comme il l'avait fait hein, pour Mickey 17. Vraiment, Robert Pattinson, alors je l'avais plutôt moins aimé dans ce qu'il faisait sur Batman. Dès qu'il essaye d'avoir un rôle un petit peu différent, je trouve qu'il surjoue et ça marche pas bien. Après, l'histoire, elle est intéressante. Le point de vue, il est assez nouveau. C'est vraiment pas mal. Il y a un twist de fin aussi, même pour une histoire qu'on connaît. Ça change un petit peu l'optique du Ulysse qu'on a pu lire dans le poème. Mais finalement, c'est pas si mal que ça. Et Nolan, il ressort un petit peu les mêmes thématiques, un petit peu qu'Oppenheimer, quand on y réfléchit bien. Mais là, je ne vous en dirai pas plus, hein, pour ne pas vous spoiler. Donc, l'Odyssée, bon film, bien réalisé. Attention toutefois au son, qui peut être vraiment très très fort par moment. J'ai été obligé de me boucher les oreilles, donc faites attention à ça. Vraiment, il y a des effets sonores qui peuvent être assez désagréables. Voilà. Bon, il n'y a pas que l'Odyssée dans la vie non plus, hein, puisque toujours à l'affiche, les plus jeunes d'entre nous pourront se régaler avec Charlie et les kangourous, Les Mignons, et puis Toy Story 5, hein, tandis que pour les jeunes adultes, ils pourront voir le film d'horreur Obsession, hein, qui cartonne lui aussi avec près d'1,5 million d'entrées en France, hein, ce qui le place devant les films de Gaulle. Alors Obsession, c'est un film d'horreur, hein, donc moi je suis pas très intéressé, et puis je veux pas trop vous le recommander, parce que voilà, les films d'horreur, j'ai l'impression qu'on les a un peu tous vus. Mais bon, là, le fait que ce soit un véritable phénomène, je vous assure, hein, je suis persuadé que si vous avez quelqu'un qui a moins de 20 ans autour de vous, il va vous parler de ce film. C'est un film qui est en train de devenir un film générationnel. Donc je suis allé le voir, voilà, pour pas être tout à fait, pour pas mourir complètement bête. Bon, moi, j'ai trouvé que c'était un film d'horreur tout à fait banal, où quelqu'un fait un vœu pour qu'une fille tombe amoureuse de lui. Sauf que elle va tomber follement amoureuse et ça va engendrer de graves soucis. C'est pas un scénario très original, la mise en scène n'est pas extraordinaire. Alors c'est vrai que le film a été réalisé, je crois, pour un peu moins $1 million, ce qui est pas beaucoup. Il est en train de gagner énormément d'argent, donc ce sera certainement un des films les plus rentables. Mais ça reste un film tout à fait classique et moyen, sans grandes envolées. Les acteurs sont plutôt sympathiques, hein, mais bon, voilà, Obsession. Après, voilà, il y a des films générationnels, et je pense que Obsession, c'est un film qui restera un film générationnel, même s'il n'est pas d'une qualité exceptionnelle. Voilà, eh bien écoutez, c'est tout pour cette semaine. J'espère que l'émission vous aura plu. Quant à moi, je vous donne rendez-vous dans 2 semaines, toujours à la même heure et au même endroit. En attendant, allez au cinéma et surtout, surtout en ce moment, prenez soin de vous. À très bientôt.
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Bonjour à tous. Je suis très heureux d'être à nouveau avec vous, parmi vous, sur Radio Grand Ciel, pour vous faire voyager aujourd'hui dans un genre qui traverse la carrière de Bob Dylan, le blues. D'une manière générale, dans un blues, le chanteur est un personnage à part entière. Il s'implique beaucoup plus fortement en assumant le « I » ou le « je » de la première personne du singulier. Il se situe clairement à l'intérieur de l'histoire, alors que, dans un morceau de folk, il reste davantage à distance, ce qui lui permet de décrire la situation de l'extérieur, même s'il a un avis. Cependant, ce ne sont que des tendances générales, car chez Dylan, plusieurs genres peuvent se chevaucher dans le même morceau, et le folk, comme le rock, sont fortement teintés de blues. Vous avez déjà pu entendre, dans l'émission précédente, des rocks très influencés par le blues. Aujourd'hui, nous allons écouter des morceaux très blues, si je puis dire les choses ainsi. L'ironie, pour des raisons historiques, fait intégralement partie de ce genre musical. Les esclaves noirs, dans les plantations de coton, chantaient pour rythmer leur dur labeur, mais aussi pour formuler des sentiments que les propriétaires blancs n'étaient pas censés comprendre. Le blues était un moyen de résistance qui exprimait leurs ressentis. La voix fabriquait du sens en reflétant leur subjectivité. Elle racontait des émotions et des souffrances, sans ou avec peu d'instruments et d'accompagnement. Le message formulé était volontairement ambigu, double sens, allusion sexuelle, métaphore et sous-entendu. C'était la voix du chanteur, de son corps meurtri, qui était mise en évidence. Le blues avait aussi une fonction sociale, car il permettait aux esclaves de s'identifier en tant que groupe. En réalité, le blues était un discours autant qu'une musique. Dylan appartenait, de par son milieu juif d'origine, à un groupe marginal dans sa communauté. Par la suite, le christianisme évangélique, auquel il s'était converti, l'isolait de la majorité des chanteurs de rock. Il n'est donc pas étonnant qu'il ait adhéré au blues et qu'il en ait partagé les valeurs. Le premier morceau, « It takes a lot to laugh, it takes a train to cry », « Il en faut beaucoup pour rire, il suffit d'un train pour pleurer », est un blues empreint d'une certaine nostalgie. Dylan chante superbement et il livre un magnifique solo d'harmonica. Sa voix est un peu traînante, le rythme un peu nonchalant. On retrouve ici le thème classique du voyage en train. Ce morceau exprime un sentiment de frustration et de solitude concernant une relation présente ou passée. Mais il nous communique également l'émerveillement du protagoniste face à la nature. De nombreux vers ont été empruntés aux anciens classiques du blues. Écoutons ce morceau de 1965.

Voici la traduction d'une strophe. La lune n'est-elle pas belle, maman, quand elle brille à travers les arbres? Le garde-frein n'est-il pas beau, maman, quand il fait ralentir le double E? Le soleil n'est-il pas beau quand il descend sur la mer? Et ma chérie n'est-elle pas belle quand elle me court après? Le double E est un type de train, signifiant peut-être double express. Dans le morceau « Pledging my time », « Mon temps m'y engage », Dylan puise dans les racines traditionnelles du blues noir électrique de Chicago, rendu célèbre par Muddy Waters et les Chess Studios. Nous sommes plongés dans l'ambiance enfumée d'un nightclub, tard dans la nuit. Il y a quelques clients attardés, quelques verres et bouteilles à demi-vides devant eux, dans cette atmosphère très particulière. Le plaisir réside dans l'écoute de la mélodie qui glisse, en même temps que le phrasé traînant de Dylan. Les solos d'harmonica ponctuent et embellissent chaque strophe. La mélodie reste ancrée longtemps dans la mémoire de l'auditeur. Nous sommes en 1966. Écoutons.

Je traduis une strophe. Depuis tôt le matin, jusque tard le soir, j'ai eu un mal de tête épouvantable. Mais je me sens très bien. À toi, je vous m'entends, en espérant que toi aussi, tu t'en tireras. Dylan, plus âgé, en a refait une version dans un honky-tonk, ou bar du Sud, dans lequel on jouait du blues et de la country, pour le film Shadow Kingdom, le royaume des ombres, dont un 33 tours a été tiré. Écoutons la chanson suivante, « I shall be released »,« Je vais être libéré », version de 1971.

Voici une strophe traduite. On dit que chaque homme a besoin de protection. On dit que chaque homme doit tomber. Pourtant, je jure que je discerne mon reflet. Très loin au-dessus de ce mur, je vois ma lumière venir en brillant, de l'ouest jusqu'à l'est. D'un jour à l'autre, je serai délivré. Au premier degré, on peut imaginer le protagoniste enfermé dans une prison, réelle ou symbolique. Il aspire à retrouver la liberté. Pourtant, I Shall Be Released a aussi une portée philosophique ou spirituelle. On peut y entendre une métaphore existentielle de l'homme enfermé dans son corps ou dans l'étroitesse du monde ici-bas. Son reflet pourrait symboliser l'âme libérée après la mort. Les chrétiens peuvent y entendre l'espoir de l'homme aspirant à obtenir la protection de Dieu dans l'au-delà. Tangled Up in Blue, empêtré dans le blues, constitue l'un des chefs-d'œuvre de Dylan. Dans un premier temps, le morceau prend son essor, comme la relation qui se développe entre le narrateur et une femme à l'approche du refrain. Puis interviennent des changements d'accords, symbolisant les bouleversements dans sa vie à lui. C'est alors qu'il chante empêtré dans le blues, métaphore qui résume parfaitement sa situation. La chanson est avant-gardiste, car elle raconte la dissolution d'un couple différemment de ce qui a été fait auparavant. Elle décrit la situation à l'aide de vignettes discordantes qui constituent pourtant une totalité cohérente. La chronologie n'est pas respectée et les scènes sont dans le désordre, ce qui reflète l'instabilité et la confusion du couple. Dylan conçoit la chanson comme un tableau dont on peut observer les détails sans jamais perdre de vue l'ensemble. Il adopte plusieurs points de vue pour narrer l'histoire. Il introduit davantage de confusion avec l'usage qu'il fait des pronoms, qui sont interchangeables. On ne parvient plus à distinguer la première de la troisième personne du singulier. Sur un plan stylistique, fond et forme semblent coïncider totalement. Écoutons cette version de 1974.

0: Voici la traduction d'une strophe. Elle alluma un brûleur au fournil. Elle m'a offert une pipe. Je croyais que tu ne dirais jamais bonjour, dit-elle. T'as pas l'air très bavard. Puis elle ouvrit un livre de poèmes et me le tendit. C'était écrit par un poète italien du XIIIe siècle. Et chacun de ses mots sonnait juste. Ils luisaient comme des charbons ardents. Ils se déversaient de chaque page, comme s'ils étaient gravés dans mon âme, rien que pour toi, empêtrés dans le blues. Le poète italien dont il est question est sans doute Dante, dont Dylan connaît les écrits. La chanson suivante s'appelle « Dignity ». La dignité humaine, c'est le fait que chaque personne a de la valeur et mérite le respect. D'après le philosophe Emmanuel Kant, un être humain ne doit jamais être traité comme un objet ou un moyen. Pour les chrétiens, la personne humaine possède une dignité inaliénable, car toute personne est née à l'image de Dieu. Il n'est guère étonnant que Dylan, toujours en quête d'absolu, ait traité le sujet dans l'une de ses chansons. Le narrateur décrit sa longue recherche de la dignité dans le monde fragmenté, inhospitalier et souvent amoral de la société moderne. La version que nous allons écouter, qui date de 1989, n'est pas l'officielle. Elle est rare. Il s'agit d'une démo, c'est-à-dire d'un enregistrement provisoire, non professionnel, destiné au producteur. Dylan s'accompagne au piano.
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1: Suivons la traduction d'une strophe. Le gros homme la cherche dans une lame d'acier, l'homme maigre dans son dernier repas, l'homme vaniteux la cherche dans un champ de coton, la dignité. L'homme sage la cherche dans un brin d'herbe, le jeune homme dans les ombres qui passent, l'homme pauvre la cherche dans les vitraux, la dignité. Le chanteur semble éprouver un grand plaisir à détacher avec lenteur les syllabes « dignité » à la fin des vers, comme si cela lui permettait d'explorer son sens élusif. D'ailleurs, il nous dit que la dignité n'a jamais été photographiée. La chanson suivante, « Blind Willie McTell », est l'un des sommets de l'œuvre de Dylan. Il rend hommage à ce chanteur de blues avec émotion. Il chante merveilleusement bien, et le piano dont il joue soutient parfaitement la mélodie inspirée du blues St. James Hotel, rendue célèbre par Louis Armstrong en 1928. Le compositeur ne décrit pas les événements avec précision. Son style est allusif. Il dessine des esquisses, ce qui laisse à l'auditeur suffisamment d'espace pour imaginer, visualiser les scènes. C'est une des qualités de son écriture. Il dresse une série de tableaux qui illustrent le passé douloureux des États-Unis. Par exemple, il évoque ainsi l'esclavage et le massacre des Indiens. Il décrit une terre maudite, ravagée par la guerre de sécession. Un personnage du Sud élégant, tenant à la main une bouteille de whisky de contrebande, ce qui met en valeur sa corruption. Nous sommes en 1983. Écoutons.

Je vois leur vaste plantation brûler. J'entends les fouets claquer. Je sens le doux parfum des magnolias et vois les fantômes de vaisseaux chargés d'esclaves. J'entends ces tribus gémir. J'entends la cloche du croque-mort. Non, personne ne sait chanter le blues comme Blind Willie McTell. On pourrait voir dans l'ambiguïté des évocations une allusion à l'exode d'Israël hors d'Égypte. Trying to get to heaven, en essayant d'atteindre le paradis, est un voyage qu'effectue le narrateur parmi ses souvenirs. Certains sont réels, d'autres imaginaires. Au fil des images qui apparaissent, il sombre dans le désespoir. Il ressent un tel vide intérieur, il atteint un tel stade de désolation sur un plan spirituel que, sur les quais de gare, il entend battre le cœur des passagers, comme le balancier d'une horloge. Il se rend compte que, même lorsque vous avez tout perdu, vous pouvez perdre encore davantage. Puis, dans son rêve, certaines images, plus positives, l'incitent à sortir de sa torpeur. Il retourne dans la gare où un train évoquant les chansons d'autrefois le conduit à sa destination finale. Il semble retrouver une sorte d'inspiration, ce que le vers « I've been to Sugar Town and I sugar the sugar down » illustre. L'assonance, combinée à l'allitération, ainsi que la rime interne, rendent la traduction de l'image impossible. Il joue sur la musicalité des mots dans un vers intraduisible. On comprend que le narrateur a visité un lieu saturé de plaisir et qu'il les a consommés avant d'y renoncer. Écoutons ce titre de 1998.

Je vous propose cette traduction. Des gens sur les quais attendent les trains. J'entends leur cœur qui bat, oscillant comme des pendules. Quand tu crois que tu as tout perdu, tu découvres que tu peux toujours perdre un peu plus. Je descends cette route et je me sens mal. Je tente d'atteindre le paradis avant que les portes ne soient closes. Cette phrase, tentant d'atteindre le paradis avant que les portes ne soient closes, ponctue les trois premières strophes. Elle montre que le narrateur, plongé dans le désespoir, effectue un long voyage parsemé d'épreuves avant de pouvoir atteindre le paradis. Puis, il passe à « Je tente d'atteindre le paradis » dans l'avant-dernière et à « Je tente maintenant d'atteindre le paradis » dans la dernière. Cela corrobore que le narrateur reprend graduellement espoir et que son changement de conscience devient effectif. Nous voici au terme de cette cinquième émission. J'espère que vous avez apprécié les morceaux choisis. Le prochain épisode sera consacré à un genre complètement différent. La période country de Dylan, qui vous réserve quelques surprises. Cette émission a été enregistrée et réalisée au studio de Radio Grand Ciel de Dreux par Pierre Écart, que je remercie.

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1: Bonjour, je suis Nicole Marie. J'habite Ménil-sur-l'Estrée, c'est une petite commune voisine de Dreux. Je suis accompagnée d'un autre Ménilois, Éric Lenude. Donc cette petite commune de Dreux est surnommée la cité des imprimeurs. Alors pourquoi ce surnom donné par la presse? Parce que cette commune abrite depuis 2 siècles l'entreprise Firmin Didot. Les Didot, c'est une famille de libraires, éditeurs, imprimeurs, dont le plus connu est Firmin. Déjà en 1700, Françoise Didot est libraire à Paris avec son mari, mais c'est son neveu qui va être à l'origine de cette dynastie. Il est reçu libraire en 1713 à l'enseigne de la Bible d'Or. Il est maître imprimeur en 1754 et il édite entre autres les œuvres de l'abbé Prévost. Ses descendants vont continuer et perfectionner toutes les branches de l'industrie du livre. On leur doit entre autres le caractère Didot et des caractères cursifs d'une très grande lisibilité, le point typographique ou point Didot qui sert à mesurer la taille des caractères, l'invention de la stéréotypie, le perfectionnement de la machine à papier en continu, inventée par Nicolas Robert, un de leurs employés. Le frère aîné de Firmin, Pierre Didot, il est meilleur imprimeur de France. Il a le privilège d'installer ses presses au Louvre. Il y imprime des chefs-d'œuvre typographiques illustrés par les grands peintres de l'époque, David Fragonard. Firmin Didot, c'est notre personnalité principale. Il est né à Paris en 1764 et mort au Ménil en 1836. Il est graveur et fondeur de caractères. C'est l'inventeur de la stéréotypie. Alors la stéréotypie, c'est un procédé de reproduction d'une page entière. On réalise une sorte de moule qui est facile à stocker. Ensuite, ça permet de rééditer à moindre frais un ouvrage épuisé. Par contrat, il devient imprimeur de l'Institut en 1811. Alors, l'Institut, c'est 5 académies, Académie française, Académie des inscriptions et belles-lettres, des sciences des beaux-arts, des sciences morales et politiques. Ce contrat sera renouvelé avec ses descendants jusqu'en 1939. Il est également imprimeur du roi, le roi Louis XVIII, en 1814. Donc le domicile de la famille Didot, c'est Paris, ainsi que l'imprimerie au 56 rue Jacob. Le 56 rue Jacob, c'est l'ancien hôtel d'York où fut signé le traité d'indépendance des États-Unis, représenté par Benjamin Franklin. Actuellement, c'est le centre historique de Sciences Po et ils ont conservé le bandeau sur la façade, typographie de Firmin Didot. Et comment est-ce qu'il arrive au Ménil? Eh bien, parce que pour faire un livre, il faut d'abord du papier. Le Ménil, à cette époque, c'est une toute petite commune rurale de 340 habitants surplombant l'Avre. Au Ménil bas, 3 moulins, moulin à blé, moulin à papier. Et le moulin à papier est à vendre. L'eau est très pure et ça donne un papier d'une très bonne qualité. Donc Firmin Didot l'achète en 1823. Pour produire la pâte à papier, on utilise des vieux chiffons. Mais il faut d'abord défaire les ourlets, découdre les boutons, etc. Et ce sont des basses besognes. Elles sont réalisées par des jeunes femmes ou de jeunes filles, les éplucheuses. Et puis lorsque la fabrication va être mécanisée, cette opération ne sera plus nécessaire et ces emplois vont être supprimés. Alors, autant par philanthropie que par intérêt, Firmin Didot va décider de former ces jeunes femmes à la typographie. C'est un pari osé. Elles sont pour la plupart illettrées, et puis c'est une profession qui est jusqu'alors exclusivement masculine. Alors pour ça, Firmin Didot va faire appel à un imprimeur de grand talent, Théotis Lefèvre, le premier du nom, qui va leur apprendre à lire non seulement les caractères d'imprimerie, mais aussi l'écriture manuscrite, celle des auteurs. Et ils vont avoir là une main-d'œuvre compétente, bien moins coûteuse et bien moins revendicatrice que leurs homologues parisiens. Et l'imprimerie s'installe au Ménil. Firmin Didot et ses fils vont petit à petit agrandir l'entreprise. Ils vont acheter des terrains, d'autres moulins dans toute la région. Et ils vont constituer un grand ensemble industriel, une entreprise vraiment exemplaire parmi les plus célèbres de France. Ils vont tout produire eux-mêmes, le papier, l'encre, la colle, fondre les caractères d'imprimerie, composer, imprimer, assembler, brocher. Il y a un visiteur qui va dire « Il suffit à messieurs Didot d'acheter du chiffon, du plomb, du noir de fumée pour qu'un livre soit entièrement fabriqué par eux. » Ils impriment des livres à grand tirage, des livres scolaires, des revues, ainsi que l'annuaire du commerce Didot Bottin. Ils emploient jusqu'à 750 personnes. Donc les Didot sont des adeptes de la philanthropie chrétienne. Ils créent au Ménil une colonie industrielle. Ils vont instruire et former leurs futurs salariés à l'école des forges avec un internat. Ils vont loger leurs employés, construire des habitations, les perrons, le métro, qu'on appelait le métro parce que c'était des habitations un petit peu en contrebas avec un grand couloir. Ils vont assurer leur bien-être matériel, physique et moral. Ils vont fonder dès 1839 une société de secours mutuel. Ils vont aussi employer, loger des sourds-muets jusqu'à 80, qui vont composer dans des langues orientales avec des caractères typographiques spéciaux comme le grec, l'hébreu, l'arabe, l'araméen, etc. Firmin Didot est aussi un bibliophile et un homme de lettres. Il a écrit des tragédies, des poèmes, il a traduit Virgile en français et en vers. À partir de 1827, il laisse ses trois fils diriger l'entreprise pour se consacrer à la politique. Il est élu député de l'Eure-et-Loire jusqu'à sa mort en 1836. Il va défendre particulièrement la liberté de la presse qui avait été supprimée par Charles X. Il a reçu la Légion d'honneur en 1829. Et puis, donc, il a sa statue sur la façade nord de l'hôtel de ville à Paris. Il a trois fils, Ambroise, Hyacinthe et Frédéric. Et tous les trois, ils ont comme deuxième prénom Firmin. Donc Ambroise Firmin, Hyacinthe Firmin, Frédéric Firmin, ainsi que leurs enfants. Et vers la fin des années 1800, il y a un décret qui va autoriser la famille à s'appeler Firmin Didot. Et non plus Didot tout court, Firmin Didot avec un trait d'union.
2: Alors parlez-nous s'il vous plaît des trois enfants de Firmin Didot, dont un je crois va mourir prématurément, Frédéric.
1: L'aîné, Ambroise Firmin Didot, a fait d'excellentes études classiques et il nourrit une passion pour la Grèce, pour sa langue, pour son histoire. Il apporte son soutien à ce pays lors de leur révolte contre les Turcs. C'est un bibliophile. Comme imprimeur, son chef-d'œuvre, c'est une nouvelle édition du Thésaurus qu'Henri Estienne avait publié au XVIe siècle. Un exemplaire de ce Thésaurus est conservé précieusement à la bibliothèque de l'Institut et la directrice a pu nous le présenter lorsque nous préparions une exposition. Ambroise Firmin Didot a sa statue à Sorel-Moussel où, avec son frère, il avait créé une papeterie. Hyacinthe, le deuxième fils, il se consacre à l'imprimerie du Ménil et à l'essor de celle-ci. Frédéric, le plus jeune, dirige la papeterie du Ménil, mais il décède prématurément. Il décède 3 mois avant son père, Firmin, en 1836. Parallèlement au Firmin Didot, une autre famille qui va compter dans cette entreprise et dans la commune sont les Lefèvre, qui seront directeurs de l'imprimerie de père en fils. Donc Théotiste, celui qui avait appris à lire aux petites éplucheuses, Charles, deux autres Théotistes, puis Paul. Plusieurs d'entre eux seront élus maires du Ménil.

0: 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Aujourd'hui, Nicole, Marie et Éric Lenude reviennent sur la formidable aventure de l'imprimerie Firmin Didot au Ménil-sur-l'Estrée.
1: Alors, ce qu'on doit au Firmin Didot au Ménil, c'est aussi la construction du château du Ménil-Bas. L'école privée Marie-Immaculée, qui a fermé en 2006, s'est transformée maintenant en appartement. Une chapelle, malheureusement en ruine. On leur doit la rénovation et la modification de l'église, la création d'un corps de sapeurs-pompiers, parce qu'à cause des risques d'incendie de la papeterie, et puis très tôt, un bureau de poste, l'électricité, le télégraphe, l'adduction d'eau, etc. Tout a failli s'arrêter au début des années 1980 avec la fermeture de l'usine. Mais tel un phénix y renaît de ses cendres, la société nouvelle Firmin Didot appartient aujourd'hui un groupe international, le groupe CPI, qui possède également Brodaré Taupin et Bussière en France. On ne compose plus à la main. Les nouvelles technologies ont remplacé les anciens ateliers. On est loin des 750 employés, ils ne sont plus que 80. Alors de 1 à 1 million de livres, ça a été sa devise. Mais pour être rentable, l'atelier entièrement numérique qui permettait des tout petits tirages, même à l'unité, a été abandonné. Alors, il reste la Quantum. C'est un ensemble constitué d'une presse numérique à jet d'encre, complété d'un module de façonnage et d'une brocheuse pour des tirages de 1000 à 3000, 5000 exemplaires. Et puis la Cameron, alors là, pour des plus gros tirages. Entre autres, en 2016, il y a un Harry Potter qui est sorti à 580 000 exemplaires. C'est une impressionnante presse typographique où les textes sont imprimés sur des polymères. Il y a 5 personnes seulement qui travaillent dessus. On entre le papier d'un côté et puis l'ouvrage ressort terminé à l'autre bout. On y imprime les best-sellers tels les prix Goncourt, les prix Renaudot, Médicis, que vous devez pouvoir trouver dans les plus brefs délais chez votre libraire. Parmi les employés, l'un d'eux, Faustin Maréchal, a reçu la Légion d'honneur pour avoir travaillé pendant 67 ans dans la même entreprise. Il y était entré à l'âge de 9 ans.
2: C'est toujours avec plaisir que l'on écoute Madame Marie. Madame Marie, il faut savoir qu'elle connaît très très bien cette histoire de l'entreprise Firmin Didot. Je crois qu'elle n'était pas à l'origine méniloise, c'est sa profession qui l'a amenée ici. Et puis je crois qu'il faut quand même ajouter que Madame Marie, qui aime le livre, elle aime aussi beaucoup l'orthographe, ça ne surprendra pas les auditeurs. C'est une championne de l'orthographe. Et c'est toujours un plaisir de lui soumettre un texte. Et c'est toujours avec beaucoup de bienveillance qu'elle nous corrige. Madame Marie, elle connaît bien aussi l'entreprise Firmin Didot parce que j'en suis sûr, il y a quelques années, vous avez participé, vous avez été la cheville ouvrière d'une exposition, d'une manifestation très importante. Je crois que cette manifestation, c'était le village d'une sorte de d'hommage et de souvenir, parce qu'évidemment, cette cité des imprimeurs, elle ne fonctionne plus comme auparavant, où tous les Ménilois, finalement, dépendaient de près et de loin, et plutôt de près, de l'entreprise. Lorsque on essaie au Ménil-sur-l'Estrée, eh bien, on allait directement travailler à l'usine, à l'imprimerie. Et donc, finalement, cette manifestation de 2006, Madame Marie va peut-être nous le préciser, mais c'était, oui, une sorte de souvenir collectif, un petit peu, qu'il fallait fixer. Donc, je crois qu'il y avait eu une exposition, il y avait eu énormément de documents, d'iconographies qui avaient été présentées, et c'était vraiment quelque chose d'important, quoi. C'était la fête du village, une fête d'un village reconnaissant.
1: En 2006, à l'initiative des Baladins de l'Estrée, une grande fête de la littérature a été organisée avec, de ma part, une exposition sur Firmin Didot où j'ai pu présenter, entre autres, le composteur en argent de Théotiste Lefèvre. Des visites de l'imprimerie ont également eu lieu.
2: Les auditeurs auront compris qu'il est difficile de s'intéresser à l'histoire de notre petit village de Ménil-sur-l'Estrée en occultant les Firmins Didot. Leur marque de fabrique, entre guillemets, est partout. Madame Marie a bien décrit l'importance qu'ils ont eue. Ils ont façonné à leur manière cette partie de la vallée, de la même manière que les Waddington l'ont fait un petit peu en amont. Aujourd'hui, qu'est-ce qu'il en reste? On l'a vu, une imprimerie qui continue de fonctionner. On voit malheureusement, c'est vrai, une chapelle qui est en ruine, Madame Marie l'a souligné, et un carré au cimetière de la famille Firmin Didot qui serait mal entretenu. Néanmoins, vraiment, on ressent la présence des Didot partout. Et on a souligné le problème du logement. Il a été partiellement résolu en bas par des constructions ouvrières, pour des logements ouvriers, mais également c'était des maisons qui étaient dans le Ménil haut, hein, qui pouvaient être louées ou qui pouvaient être construites. On a souligné aussi le lien important des Didot avec l'Église. Hein, donc ça se ressent sur leur activité de philanthropie chrétienne, mais aussi cette nécessité qu'il y avait pour beaucoup d'employés d'être assidus aux offices.
1: Alors, dans les illusions perdues de Balzac,
2: il cite les Didot à de nombreuses reprises, toujours en termes
1: respectueux. Il parle de la grande école des Didot, de la haute typographie. Benjamin Franklin qui a inscrit son neveu, je crois, à l'école des Firmin Didot.
2: Oui, c'est vrai. Oui. Oui, mais oui, Benjamin Franklin était imprimeur à la base. C'est pour ça qu'il a connu les Didot. Pour ceux qui ont envie d'en savoir un petit peu plus, eh bien, il y a toujours la possibilité de venir se promener au Ménil-Bas. Au Ménil-Bas, vous avez la possibilité de visiter, d'apercevoir en tout cas, les différents bâtiments qui ont formé ce patrimoine industriel des Didot. Et donc, il y a aussi une autre possibilité d'en savoir plus. Vous avez une petite société d'histoire à laquelle participe Madame Marie au Ménil-sur-l'Estrée, qui est fort bien documentée et qui a conservé des documents, une iconographie assez abondante sur cette période. On peut exprimer un regret néanmoins que l'entreprise d'un imprimeur que tous les Drouais et les Ménilois connaissent, Monsieur Gallois, que ce projet n'ait pas pu aboutir. Ce projet consistait à créer un musée de l'imprimerie, pourquoi pas dans les locaux de l'actuelle vieille, c'est ainsi qu'on surnomme cette vieille imprimerie du Ménil-sur-l'Estrée.
1: Alors je vais vous faire une confidence, quand j'ai un livre entre les mains, j'ai toujours un réflexe, je regarde où le livre a été imprimé. Et quand je lis Firmin Didot, ces pays Firmin Didot, même si je n'y ai jamais travaillé, ça me fait plaisir. Voilà. Et pour terminer, eh bien, je ne peux que solliciter les auditeurs d'être aussi des lecteurs afin que perdure encore longtemps la grande histoire du livre et particulièrement celle de Firmin Didot.
2: Nous remercions les auditeurs pour votre écoute et nous vous attendons au Ménil-sur-l'Estrée, cité des imprimeurs.

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1: Un matin comme tous les jours, mais aujourd'hui je vais pas rester. Traîner dans les alentours, aujourd'hui je vais pas me laisser.

Bienvenue chez le roi. Marie-France Guimard-Roche est très heureuse de vous présenter son émission consacrée à Versailles.

Nous retrouvons au château de Versailles Philippe Bossan de l'Académie française, l'amoureux de la musique baroque et du palais de nos rois. Avec la publication de son article dans le Figaro, hors série Versailles secret, intitulé « De la musique avant toute chose ».

À Versailles, la musique ne peut quitter un lieu, même s'il change de fonction. Que devient ce qui fut la chapelle de Versailles lorsqu'une autre chapelle a pris sa place? Elle se transforme en salon d'Hercule et devient salle de bal. « On dansera, écrit le duc de Luynes, au bal rangé dans le grand salon peint par le moine auprès de la chapelle, et pour le bal en masque dans 3 ou 4 pièces de l'appartement. L'on dit qu'il y aura 600 instruments. » Pensez-y, visiteurs, ne traversez pas le salon d'Hercule sans une gavotte en tête, entremêlée d'un cœur de Lully. Et ne vous arrêtez pas dans la chambre du roi sans penser à François Couperin, à ses concerts royaux et à ses pièces de clavecin. Je les avais faites pour les petits concerts de chambre où Louis XIV me faisait venir presque tous les dimanches de l'année. Ces pièces étaient exécutées par messieurs Duval, Philidor, Alarius et Dubois. J'y touchais le clavecin.

Pensez aussi à Robert de Vizet, que Louis XIV, dans ses vieux jours, logeait parfois dans une petite chambre à proximité pour qu'il puisse venir lui jouer de la guitare lorsqu'il avait des insomnies. Mais attention, ne croyez surtout pas que cela se passe dans la chambre actuelle de Louis XIV. Il ne s'y est installé qu'en 1701 et sa chambre, jusque-là, occupait simplement la moitié de la salle de l'œil de bœuf. Et dans la galerie des glaces, oui, bien sûr, mais autrement qu'on ne penserait. Comme la chambre du roi n'était pas où nous croyons, il y avait à cet endroit ce que l'on appelait le salon du roi, qui communiquait par trois portes avec la galerie. Quand on voulait faire un concert, un bal, on ouvrait ces trois portes et on plaçait les musiciens dans leur encadrement, ou en arrière dans le salon, sur une tribune. Et la musique pour les soupers du roi, eh bien, elle se donnait tout simplement à l'endroit où le roi soupe, l'antichambre du grand couvert, qu'on appelait aussi antichambre où le roi mange, au coin de la cour de marbre. Plus tard, au XVIIIe siècle, cette antichambre du grand couvert se transportera sur la façade vers le midi, près de la chambre de la reine. On y construira une tribune pour les musiciens, et c'est là que le petit Mozart dînera un soir de 1763, à 7 ans, au comté de Marie-Leczinska.

En illustration de cet article, voici accroché sur les cimaises du château le bal du mai donné à Versailles pendant le carnaval de l'année 1763 par François-Nicolas Martinet. À droite, au premier plan, figure le dauphin Louis, fils de Louis XV, et aussi la photo du clavecin richement décoré par Claude II Audran à la fin du XVIIe siècle. Merveilleux paysage que l'on découvre au dos du couvercle de ce précieux instrument. Sous Louis XV, avec le concours de la marquise de Pompadour, de Marie Lexasca, de Marie-Joseph de Saxe, de toute la famille royale, les choix se compliquent encore. Tout le monde, sauf Louis XV, est musicien. Il n'y eut pas moins de 96 concerts chez la reine en 1738, autant l'année suivante, et 10 ans plus tard, les mêmes chiffres, mais chez la dauphine. Le dauphin joue du violon. La reine du clavecin, Mesdames Victoire et Adélaïde aussi. Madame Henriette joue de la viole et tous les bons musiciens sont au rendez-vous. La musique dura environ 2 heures, rapporte le duc de Luynes. Elle était composée de 5 musiciens, Forqueray et sa femme, lui pour la basse de viole et elle pour le clavecin. Blavet pour la flûte allemande, Géliot et Mademoiselle Lemort pour le chant.

Parcourez les appartements des princes et remplissez-vous les oreilles de la délicieuse musique qui régna en souveraine. Et Madame de Pompadour, ici les choses sont différentes, mais encore plus étonnantes. Courez aux appartements de celle qu'on appelait la sultane favorite du côté du salon de Vénus, même s'il ne faut pas espérer y contempler le théâtre des petits cabinets. On avait en effet construit là un petit théâtre en bois et on y joua. Chanta, Destouches, Francoeur, Royer, Mondonville. Mais il fallait mieux. On ne peut plus le voir davantage. Le grand escalier des ambassadeurs a disparu. On y avait construit un nouveau théâtre, superbe, qu'on montait et démontait quand on voulait. Et l'on joua Rameau, Lully, Destouches et la marquise de Pompadour officiait en impresario et en prima donna. Quant à Marie-Antoinette, rien ne reste du petit théâtre qu'édifia pour elle Hubert Robert et où l'on joua et chanta tout. De Sacchini à Salieri, de Dancourt à Guétry. Pour faire de la musique avec elle, il faut aller à Trianon, ou alors nous contenter. N'y manquons pas, surtout. Pour faire de la musique avec elle, il faut aller à Trianon, ou alors nous contenter, n'y manquons pas, surtout, d'imaginer une très douce harpe en traversant la chambre de la reine et d'entendre dialoguer Marie-Antoinette avec Gluck, qui avait été son maître de musique à Vienne, et s'empressa d'accourir à Versailles quand il apprit que sa petite élève était désormais dauphine.

La musique est partout dans ce château. Quant à moi, je rêve de promenades qui se feraient la nuit, avec des visiteurs silencieux, faisant bien attention de ne pas frapper le sol avec leurs talons et quelques musiciens. Ici, on jouerait une pièce de viol, en pensant à Louis XIV dans ses vieux jours. Là, on chanterait un air d'Hermini, comme le faisait Madame de Pompadour. On s'interromprait pour quelques vers d'Esther, pensant à Madame de Caylus qui les disait si bien que Voltaire, des années plus tard, y pensait encore. Et puis un air de violon de rebelle, en souvenir du dauphin qui ne régna jamais, mais jouait si bien. Et puis un quatuor avec toutes les filles de Louis XV qui étaient si jolies quand elles étaient jeunes. Et un peu plus loin, un morceau pour harpe, sans dire qui joue. Ce n'est pas la peine. On s'arrêterait dans ce silence à minuit.

Lully, Marin Marais, Mozart, Couperin, Jean-Sébastien Bach avec Richter au piano, Telemann, ici, nous ont accompagnés à Versailles. Marie-France Guimard-Roche vous dit au revoir et vous remercie d'avoir été là pour ce Bienvenue chez le Roi enregistré par Bernard Maragonis dans les studios du Rocas de Radio Grand Ciel.

0: Cette année-là, sur Radio Grand Ciel, au micro Elisabeth Couget, bonjour à tous les auditeurs qui, j'espère, apprécient ces émissions consacrées à revoir notre passé, que je vous propose en compagnie de
1: Christine Afota, bonjour,
0: en choisissant tous les mois une année différente, dont nous allons feuilleter les pages et relater ainsi les événements les plus marquants, les plus intéressants, qui sont arrivés de janvier à décembre de l'année que nous avons choisi à vous présenter. Alors bonjour Christine, et merci de m'accompagner sur les chemins d'une année qui rappellera à toutes les deux, à nous deux, notre petite enfance. Alors saluons 1960.
1: Bonjour Elisabeth. Nous étions encore relativement petites cette année-là, mais les souvenirs peuvent être vifs encore. Je voudrais commencer à parler de ce mois de janvier 1960 en ayant d'abord une pensée émue pour un grand comédien mondialement connu, apprécié pour son talent exceptionnel qu'une maladie grave a emporté à 38 ans en ce début d'année. C'était Gérard Philippe.
0: Il fut l'acteur le plus fêté, le plus aimé de sa génération. Il est né à Cannes en 1922 et a été inhumé à Ramatuelle dans son costume de Rodrigue.
1: Le Cid.
0: La France et le monde étaient en état de choc. Aragon disait de lui « Derrière lui, il ne reste que l'image du printemps, une image lumineuse, pétrie de grâce, romantique et moderne. » Avec ses 20 pièces de théâtre et 30 films, l'acteur a connu en peu de temps une carrière d'exception, tout à fait exceptionnelle, magnifique.
1: Au même moment, le Shah d'Iran épouse la ravissante Farah Diba à Téhéran. Cette ancienne petite étudiante à Paris vit un véritable conte de fées. La bergère devient impératrice, pourrait-on dire. L'année 1960 qui vient de commencer se trouve à un tournant culturel. Beaucoup de choses changent et, entre autres, la musique.
0: Et oui, les chanteurs que les gens découvrent en ce début de l'année 1960 ne chantent que pour un seul public, la jeunesse. Et sur un seul rythme, le rock'n'roll qui est importé des États-Unis, dont l'idole est Elvis Presley. En France, les jeunes écoutent un jeune chanteur, Claude Moine.
1: Plus connu, quelque chose plus connu ensuite sous le nom de Eddy Mitchell.
0: Et oui, on ne l'appelle pas encore comme ça, mais cela viendra. Alors, Eddy forme un groupe avec ses copains que l'on appellera les Chaussettes Noires. Ils ont un succès énorme. Immédiatement, leur premier 45 tours, Tu parles trop. Je ne sais pas si c'est adressé à nous, on parle
1: tu
0: trop.
1: Tu parles trop.
0: Est un tube.

0: jamais trop.
1: Cette musique cache à peine les bruits que font les révoltés sur les barricades, dont les échos parviennent tout juste dans l'Hexagone, depuis Alger, où la situation devient de plus en plus difficile. Le limogeage du général Massu déclenche la colère, car c'était lui qui personnifiait l'Algérie française. Ça les angoisse. Par contre, son départ renforce les actions du terrorisme.
2: Terrorisme organisé par le FLN. Et résultat, 6 morts, 2 blessés graves et 24 blessés légers parmi les Algérois,
1: oui,
2: habitants d'Alger.
1: Oui, ça s'est passé à Alger, voilà. Les forces de l'ordre ont perdu 14 soldats au cours de ces émeutes, en plus des 123 blessés. Vraiment, c'est considéré comme une tragédie.
2: Le 1er janvier 1960 est le jour de l'arrivée du nouveau franc. Aujourd'hui, où l'euro n'a même pas un quart de siècle, ce nouveau franc paraît vraiment désuet. Cette année-là, il correspondait à 100 anciens francs, c'est-à-dire tout de même 180 mg d'or fin. Désormais, les prix doivent être libellés en NF, nouveau franc. Mais les gens continuent encore durant de longues années à compter en anciens francs et à se tromper.
1: Le 4 janvier de cette année-là, Albert Camus s'est tué en voiture, près de Sens. Le gros titre a mis en état de choc une bonne partie des Français. Et la mort du prix Nobel de la littérature a suscité une vive émotion dans le monde entier. La Suède a pris le deuil de cet écrivain de l'absurde, ce philosophe de l'existence. Albert Camus s'interrogeait sur les conditions humaines. On retiendra de son œuvre surtout l'étranger, la peste, et ces deux sont toujours beaucoup lus, plus de 60 ans après la brutale disparition de leur auteur.
2: L'année sportive a commencé par un drame. L'extraordinaire champion italien Fausto Coppi est mort à 40 ans de la malaria, contractée lors d'une tournée effectuée en Haute-Volta. À son retour en Europe, les premiers effets du mal ont apparu. Son état s'est aggravé rapidement et rien n'a pu le sauver, au grand désespoir de ses fans. Sa disparition jette la consternation dans toute l'Italie.
1: Une autre nouvelle sportive maintenant à vous annoncer, un peu plus gaie heureusement. Le champion Jean Voirnet a obtenu la médaille d'or à Sco Valley. Et le champion grenoblois est devenu champion olympique en descente à 27 ans, au grand bonheur des Français et de la France. En février de cette année-là, les insurgés d'Alger ont abandonné les barricades. De Gaulle a lancé un appel à l'armée. Et cet appel a eu son effet. Pierre Lagaillard, le chef des insurgés, s'est rendu. Il a été conduit à l'aéroport d'Alger et à son arrivée à Paris, il a été écroué à la prison de la santé. C'était une première crise assez grave que le général de Gaulle a dû affronter après et depuis sa prise de pouvoir en 1958.
2: Cette fin d'hiver 1960, la France est devenue une puissance atomique après une explosion expérimentale dans le désert. La bombe avait une puissance 3 fois plus élevée que les premières bombes américaines. C'était la première expérience nucléaire militaire française. Le général de Gaulle, très satisfait, a déclaré depuis ce matin « La France est plus forte, plus fière ». Car elle a renforcé son potentiel défensif. Ainsi, la France devient la 4e puissance atomique après les États-Unis, la Grande-Bretagne et l'URSS.
1: Ce mois-ci, à Londres, l'amour est plus fort que les forces militaires. La princesse Margaret, la sœur de la reine Elizabeth, vient de se fiancer avec Anthony Armstrong Jones. Toujours ce mois-ci d'ailleurs, encore une bonne nouvelle. Et toujours à Londres, on célèbre la naissance du prince Andrew, le petit frère du prince Charles. En France, Montherland vient d'être élu à l'Académie française, sans aucun problème. Son nom a suffi pour écarter toutes les autres candidatures. Alors je ne sais pas si vous connaissez bien ce nouvel immortel qui était élu cette année-là, mais Montherland est né à Paris en 1896. Il était lycéen à Janson de Sailly et il a commencé à écrire très tôt. Alors d'avoir rejoint l'Académie à 64 ans n'était finalement que le résultat d'une vie entièrement consacrée à la littérature.
2: Ce printemps 1960 est tragique pour le Maroc, où un violent séisme a frappé, provoquant la mort de 3000 personnes et en rendant sans abri environ 30 000 autres. Il s'agit du tremblement de terre qui frappe Agadir et qui a été c'est la ville la plus touchée. Elle est détruite à 90%, autrement dit presque entièrement. Mmh. Et le lendemain du séisme, il n'y restait qu'un champ de ruines que les survivants fuyaient affolés. Au même moment, le monde assistait avec joie à la rencontre historique entre Adenauer, le chancelier allemand, et David Ben-Gourion, le premier ministre israélien. Vraiment historique quand on pense à la Deuxième Guerre mondiale.
1: Et c'était une rencontre totalement inimaginable sur les ruines d'Europe 15 ans plus tôt, qui était donc le lendemain de la Seconde Guerre mondiale. Heureusement, tant de choses ont changé. En Amérique du Sud aussi d'ailleurs, je vais parler du Brésil, où depuis le 24 avril 1960, Rio de Janeiro n'est plus la capitale. Tu te souviens, Christine, dans une émission « Capitale », tu nous en as parlé.
2: Oui.
1: Le gouvernement s'est tout simplement exilé à 1000 kilomètres de là, dans l'intérieur du pays, à Brasilia, dans la nouvelle capitale. L'idée de cet exil n'était pas nouvelle, puisque elle datait de 1822. Il fallait quand même attendre 1955, donc 133 ans, pour que les travaux commencent enfin. Et ils avaient encore besoin de 5 nouvelles années pour la réalisation de cette ville résolument moderne. À Brasilia, il n'y a pas la plage de Copacabana, mais ce 21 avril 1960, les danseurs de samba étaient très très nombreux pour célébrer la nouvelle capitale.

0: Sur ces rythmes de samba, nous avons rejoint le mois de mai de cette année-là, 1960, où beaucoup d'événements se sont déroulés de par le monde. Le général de Gaulle a été reçu en visite d'État à la Maison Blanche, où le président Eisenhower a rendu hommage à de Gaulle, le grand homme, qui se montre aussi le grand ami de tous ceux qui sont attachés à la dignité humaine. À Londres, la princesse Margaret a épousé Anthony Armstrong Jones. Et tout à fait autre chose, c'est la pilule contraceptive qui dorénavant est en vente libre aux États-Unis. Ce mois de mai de 1960 est aussi l'année de la naissance et de la mise en vente d'une nouvelle Peugeot, la 404, qui a eu durant des années un si grand succès.
1: Absolument, on en trouvait partout dans le monde. Hein. Et maintenant, voyons des nouvelles un peu plus sérieuses. L'Israël a annoncé l'enlèvement en Argentine par leur service secret, un des principaux criminels de guerre, le nazi Adolf Eichmann, qui était responsable de ce qu'on appelait la solution finale, que les nazis appliquaient aux juifs en Europe. En Argentine, il s'est fait appeler Ricardo Clemente et il menait une vie tout à fait paisible avec femme et enfants à Buenos Aires. Au même moment, disparaissait en URSS le célèbre auteur Boris Pasternak. Vous savez, c'est celui qui a écrit le fameux docteur Jivago. C'était en 1957. Et ça lui avait valu le prix Nobel de la littérature en 1958, donc un an après, que Pasternak, bien entendu, n'a pu aller chercher à cause de l'Union soviétique. Ce livre, d'ailleurs, n'a paru en URSS qu'après la chute du mur en 1989, alors que l'écrivain était mort depuis 29 ans. Dans ce livre, on ne trouve guère de passages style anticommuniste. Finalement, c'est tout le livre qui est l'anticommunisme.
0: Une bonne nouvelle maintenant, la naissance de notre immense futur champion de tennis, Yannick Noah. Et c'est aussi l'année où le paquebot France est lancé à Saint-Nazaire. C'est Madame de Gaulle qui a eu l'honneur de baptiser le navire en présence du général de Gaulle. Vous vous souvenez certainement du célèbre film de Federico Fellini, La Dolce Vita. Eh bien, c'est cette année-là qu'il a remporté la Palme d'Or à Cannes. Et encore une autre nouvelle heureuse, enfin, on l'espère pour l'instant, l'indépendance du Congo belge, obtenue ce 30 juin et qui donne à cet été 1960 un air de liberté.
1: Alors, je continue encore avec les bonnes nouvelles de cette année-là. Jacques Anquetil était le premier coureur cycliste français à avoir remporté le Tour d'Italie. Autrement dit, il a gagné le Giro. En revanche, en l'absence d'Anquetil, c'est l'Italien Nencini qui a gagné le Tour de France la même année. Alors, nous avons bien fait de nous réjouir tout à l'heure pour les bonnes nouvelles, car voici des bien moins bonnes. À peine une semaine après la déclaration d'indépendance et les fêtes joyeuses qui ont suivi cela au Congo, voilà que la guerre civile a éclaté. Les Européens ont fui par milliers et les forces de l'ONU ont dû intervenir pour mettre enfin de l'ordre. Ailleurs, à Cuba, Fidel Castro a nationalisé toutes les entreprises américaines. Heureusement qu'après ces nouvelles qui étaient quand même plutôt inquiétantes, voilà le groupe anglais de Liverpool et les Beatles qui vont mettre de l'ambiance dans l'Allemagne fédérale et à Berlin même, à l'autre côté, l'Allemagne de l'Est, les jeunes pouvaient l'entendre et tout ça, c'était à la grande joie de cette jeunesse allemande. Alors écoutons-en un peu. Ces quatre garçons dans le vent. Et puis cette chanson que vous avez sûrement beaucoup fredonnée.
0: She loves you, yeah,
1: 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Oui, bon. C'est cela. Oui.

0: de cette année-là, commencer les 17e Jeux Olympiques, n'est-ce pas, Christine ?
1: Oui, exactement. Donc, à Rome, et ils ont été marqués par l'éveil du sport africain et la poussée du sport de l'URSS. Ils ont gagné 42 médailles d'or et c'était aussi la résurrection du sport chez les Allemands et le recul, par contre, des Américains. Pour la France, les résultats plutôt décevants. La plus belle victoire est revenue à Michel Jazy en 1500 mètres, tandis que les plus grosses déceptions sont venues par le basket, le cyclisme et l'escrime, avant que les Français ne soient ridiculisés par les Hongrois. Et même en athlétisme, les Français ont dû se satisfaire de miettes laissées par les Américains, soviétiques et allemands. Mais l'Italie, c'était à Rome, pouvait être joyeuse. Cette année-là, les chanteurs s'en donnaient à cœur joie, comme Adriano Celentano.
0: Con 24 000 baci.
1: 24 000 baci. 24 000 baisers. C'est beaucoup.

0: Pendant qu'Adriano Celentano séduisait la jeunesse, les comités olympiques des pays divers recomptaient les médailles reçues. Hélas, la France n'avait pas grand-chose à compter. Mais comme aurait dit Coubertin, dont Christine nous a parlé il y a quelque temps, l'important est de participer.
1: C'est ça.
0: Alors, tandis que les sportifs du monde entier transpiraient à Rome, aux États-Unis se déroulait le premier débat télévisé entre les deux candidats des élections présidentielles, Kennedy et Richard Nixon. C'était vraiment un événement et mémorable. Et Richard Nixon et Kennedy se sont pas battus, mais quand même, hein, c'était quelque chose. Hein. On peut dire que ce débat a apporté peut-être carrément la victoire à John Kennedy, sûrement. Sur un plateau, pas un plateau d'argent, mais sur un plateau de la télévision, devant des millions de téléspectateurs américains qui, dorénavant, achètent la pilule contraceptive vendue en liberté, comme on disait tout à l'heure. Mais là, cette fois-ci, on le trouve comme des chewing-gums dans les supermarchés. Donc, il faut même pas aller en pharmacie. Ailleurs, en Afrique, la guerre civile au Congo, hélas, augmente le chaos qui règne dans ce pays. Et on peut dire que maintenant, les Congolais regrettent vivement le départ des Belges qui auraient assuré l'ordre dans le pays.
1: C'est un coup d'éclat de Khrouchtchev à l'ONU qui fait le buzz de cet automne 1960. Cette réunion se serait déroulée dans l'indifférence générale si le premier secrétaire du Parti communiste de l'URSS ne s'était pas chargé de l'animer à sa façon, puisque on ne l'écoutait pas, même quand il frappait son bureau par ses

0: poing grassouillé. Donc, il décide de retirer sa chaussure et de frapper énergiquement son pupitre avec, et ça réveille tout l'auditoire. Pendant ce temps-là, les Américains allaient au cinéma pour voir le dernier Hitchcock dont tout le monde parlait. C'était Psychose.
1: L'année 1960 s'est terminée par l'élection victorieuse de John Fitzgerald Kennedy. Son adversaire, donc Richard Nixon, a dû attendre quelques années encore pour occuper le fameux bureau ovale. Alors que l'écart des résultats entre les deux candidats était incroyablement juste. Alors, écoutez ça. Kennedy est devenu le président des États-Unis avec 49,7% des suffrages, tandis que Nixon a perdu avec 49,6% de voix des électeurs. Donc, il n'y a vraiment pas beaucoup de différence. Kennedy était le premier président catholique des États-Unis, mais pas le premier à avoir été assassiné, hélas, au cours de son mandat. Alors, terminons de relater cette année-là en évoquant le mariage du roi Baudouin avec Doña Fabiola de Mora y Aragón, qui est devenue en même temps la reine des Belges. Alors, l'époque yéyé est née cette année-là. Disons adieu à 1960 avec une chanson, peut-être la plus typique de cette année-là, que chantait Sylvie Vartan.
0: Merci de nous avoir suivis sur Radio Grand Ciel et nous vous donnons rendez-vous dans 4 semaines pour relater nos souvenirs d'une autre année de notre passé dans l'émission Cette année-là. À bientôt.
1: En attendant, écoutons la plus belle pour aller danser.

0: Chers auditeurs, chers auditrices, pour cette nouvelle émission de Histoire d'en savoir plus, je suis en déplacement et j'ai le grand plaisir d'aller jusqu'à Tanières, à Nogent-le-Fay, vous savez, cette clinique à ciel ouvert, immense, qui accueille énormément d'animaux en péril, je veux dire. Je suis donc en compagnie de Patrick Violas, incontournable pour les lieux. Bonjour Patrick.
1: Bonjour à tous.
0: Ce lieu, on va faire une petite page d'histoire. Il est né, pas par hasard sans doute, par amour des animaux. De quoi il a été fécondé?
1: Mon épouse et moi, on a eu une première vie, une vie business, hein, où on s'occupait beaucoup d'humains. Voilà, on s'occupait d'humains et aussi d'humains en difficulté. On s'occupait beaucoup de jeunes qui avaient quelques problèmes. Et puis, on a eu la chance de réussir cette première vie professionnelle, économiquement. Et quand on s'est retrouvé, c'est dans notre entreprise, on s'est retrouvé avec un petit peu d'argent, même pas mal d'argent. Et on avait créé une petite ferme pédagogique au départ ici. C'était un peu un réseau ressources pour moi parce que mon premier métier c'est vacher, j'ai trié les vaches. Et on faisait visiter cette ferme pédagogique aux enfants des écoles et aussi et surtout aux enfants en difficulté physique ou mentale. On dit toujours qu'on n'a pas de cœur, on n'a pas un cœur pour les humains et un cœur pour les animaux, on n'a qu'un cœur. Et voilà, et puis on s'est pris d'amour pour tous ces animaux. Tous les animaux qui arrivaient chez nous étaient déjà des animaux boiteux, hein, à trois pattes, malades, etc.
0: Vous avez cherché à vous orienter vers ce filon, si j'ose dire?
1: Oui, non, parce que c'est arrivé tout seul. On est arrivé, on a eu quelques animaux. Après, les gens nous ont repérés, nous ont appelés à chaque fois qu'il y avait des animaux en difficulté. À l'époque, c'était des vaches, des moutons, des cochons, des chevaux. Et il y en a, et tu sais s'il y en a, et même encore aujourd'hui. Et puis, petit à petit, sont arrivés des animaux de plus en plus sauvages. Les premiers animaux sauvages qu'on avait récupérés, c'était des daims, des bambis, qu'on avait récupérés à Rouen, dans l'école nationale de police. Ils forment tous les policiers là-bas, à Rouen. À l'école nationale de police, ils forment tous les policiers à Rouen, à Oissel exactement. Il y a un grand parc de 70 hectares. Et quelques années précédemment, le directeur d'école avait introduit quelques daims. Et puis, la législation sur les daims a évolué. Les daims s'étaient reproduits, il y en avait une cinquantaine, et le daim était soumis à autorisation de capacité pour les tenir. Il y avait des obligations de bagages, de bouclage, de vaccins, etc.
0: Et, un quota.
1: Voilà. Et rien n'a été en règle là-bas, donc la police avait saisi les daims de la police. Et tous ces daims devaient être abattus. On a réussi à l'époque à obtenir un petit délai, et on a pu récupérer quelques daims. Bon, malheureusement, on n'a pas pu capturer tout le monde, les autres ont été abattus malheureusement, mais c'était notre premier sauvetage d'animaux peu sauvages. Et puis, est arrivée une tigresse. Cette tigresse qui a un peu tout déclenché. Une tigresse
0: sauvage, mais beaucoup plus lointain cette fois-ci.
1: Oui, tout à fait. Cette tigresse, je me souviens toujours, quand elle est arrivée dans son camion, dans la cage, elle était au cœur de Paris, dans un cirque où elle s'était échappée, etc. Elle était malade en plus. Quand j'ai vu sortir la cage et le bruit que ça faisait, je ne sais pas si vos auditeurs ont déjà entendu, se sont mis à côté d'une Formule 1, ça fait ce bruit-là, c'est un truc de malade le bruit. Et là, on s'est regardé avec mon épouse, on s'est dit, il va falloir qu'on fasse quelque chose là. Et puis, on a décidé ce jour-là de jeter toutes nos forces financières et physiques dans la bataille, parce que on savait que ça allait être un sport au quotidien, que ça allait être un gros morceau. Et voilà, c'est comme ça que ça a un peu commencé. On a essayé, en réalité, pour tout vous dire, on a essayé avec l'argent qu'on avait, on a essayé d'être riche avec mon épouse.
0: On a été... Comme beaucoup d'entre nous.
1: Mais on avait l'argent pour être riche. On a été chez le monsieur en région parisienne qui vend les voitures rouges, là, très basses, avec un cheval, je crois, cabré à l'avant. Et on a essayé la voiture, et puis notre chien ne rentrait pas dedans, ça ne le faisait pas.
0: Ah oui, donc une Ferrari break, non, c'est pas...
1: Non, ça ne marchait pas. Donc on n'a pas acheté la voiture. On a pu essayer, on a essayé chez un autre commandé, des basses aussi, des noirs, mais ça n'allait pas non plus. Bon, c'est pas de ça qu'on fera avec notre argent. Et puis, pour rien cacher, on a rien caché vos auditeurs, on s'est retrouvé nous, à la tête de 35 millions d'euros, grosso modo, après avoir payé beaucoup d'impôts et un certain nombre de choses. Mmh. Et bien, on a tout mis dans la tanière.
0: On
1: a
0: tout mis. Mais ce qui est, quand on connaît les lieux, c'est relatif, 35 millions d'euros pour avoir fait tout ce que vous avez fait, et maintenant l'entretenir surtout.
1: Maintenant, aujourd'hui, le fonctionnement s'assure autrement, mais la construction de départ, c'est celle-ci. Alors, il faut savoir qu'on a fabriqué et on fabrique toujours beaucoup de choses en interne. Hein. On a nos maçons, nos électriciens, nos plombiers, on fabrique...
0: Ah, vous êtes quasiment autonome.
1: Oui, aujourd'hui, les enclos, on les fabrique tout seuls.
0: Vous êtes nombreux
1: ici,
0: à tenir la boîte.
1: À la tanière, il y a 90 salariés en temps normal et une centaine l'été. La tanière, tous les matins, quand on tourne la clé, ça coûte 20 000 euros. S'il se passe rien de spécial, et malheureusement il se passe souvent des choses spéciales. Ah, donc voilà, la tanière coûte beaucoup d'argent à faire tourner. Alors, on a mis cet argent au départ pour faire fonctionner et construire cette tanière. Aujourd'hui, la tanière atteint à peu près son point d'équilibre grâce à deux choses. Grâce aux entrées du public, hein, qui payent une petite somme d'entrée, mais on va y revenir un peu plus tard, parce que c'est aussi un but pédagogique. Et ça représente à peu près 40-45% de nos besoins de fonctionnement. Et le reste, c'est les dons du un peu les entreprises, mais surtout le grand public. Le grand public qui, des milliers, la Vox Populi qui soutient ce qu'on fait. Voilà. Donc, la tanière, aujourd'hui, arrive à peu près à s'équilibrer. Malheureusement, on a toujours besoin de continuer à construire. Donc, voilà, on continue.
0: C'est quand même un travail au quotidien. Vous prenez des vacances parfois pour aller voir d'autres structures. Ah oui, à propos, une question qui me vient là. Il y a d'autres structures comme la vôtre qui fonctionnent un petit peu comme...
1: Alors, des structures qui accueillent des animaux sauvages. En France, on est trois, deux autres qui font très bien leur travail, à Tonga, là-bas, à côté de Saint-Étienne, et puis le refuge de l'Arche, à côté de Laval, à Château-Gautier. Alors, les trois accueillir des animaux sauvages, ces deux autres structures font aussi un travail remarquable. On est capable, nous, d'accueillir à peu près toutes espèces d'animaux.
0: Du marin jusqu'au volatile.
1: Du marin jusqu'au volatile, en passant par le tigre, le lion, l'éléphant, etc. Nos animaux sont d'horizons diverses et variées.
0: Ouais. Mais c'est un double intérêt, le fait de visiter un endroit où il y a des tas d'animaux très divers, et surtout se rendre compte du côté merveilleux du sauvetage. Chaque animal a d'ailleurs son prénom ou son nom, je sais pas comment vous dites, mais et son histoire, c'est personnalisé, c'est incroyablement génial.
1: Ah oui, ici chaque animal a son prénom, ce qui est normal, ce qui paraît juste normal. Et à son... Vous savez, moi, quand j'étais vaché, je triais les vaches il y a 40 ans, 50 ans. J'avais un troupeau de 60-70 vaches, là où je travaillais, et je les connaissais toutes par leur prénom. Et forcément, il y avait Marguerite, il y avait tout ça, mais je les connaissais toutes par leur prénom. Les gens se demandaient souvent comment on faisait pour les reconnaître. Mais on les reconnaît, c'est pas... Si vous voyez un autocar de touristes qui se garde devant chez vous, là, avec 50 Asiatiques qui descendent, vous allez dire comment on fait pour les reconnaître. Mais eux se reconnaissent.
0: comme les Africains, voilà. C'est pareil.
1: Donc ils ont tous leur prénom, c'est un signe de vie, d'existence. Ces animaux sont des êtres vivants. Et ils ont tous leur histoire. Alors, la tanière, depuis le départ, on a dû sauver plus de 4000 animaux. On en a replacé beaucoup, beaucoup, beaucoup. On replace tout ce qui est domestique, hein, ânes, moutons, cochons, chevaux. Et reste ici ceux qu'on ne peut pas replacer, les sauvages, et puis les domestiques qui ont trop de problèmes pour replacer. On a deux buts à la tanière. C'est premièrement ces animaux qu'on sauve. Deuxièmement, la pédagogie qu'on fait auprès des publics les plus jeunes et les plus âgés aussi.
0: Ah ben, y a une éducation autour de la tanière.
1: Il y a une éducation à faire. C'est pour ça d'ailleurs qu'aujourd'hui à la tanière, les entrées pour les moins de 12 ans sont gratuites. C'est-à-dire quand vous achetez un billet adulte, qui coûte entre 19,90 et 24,90, vous avez un billet enfant de moins de 12 ans avec. C'est-à-dire qu'aujourd'hui, les gens qui viennent à la tanière, une famille de 4 personnes,
0: c'est raisonnable.
1: Ça leur coûte 40 euros pour 4 personnes, c'est-à-dire moins de 10 euros, c'est le prix d'une place de cinéma. Et ils y verront beaucoup de choses. Il y a aussi des très belles choses au cinéma.
0: Vous avez un best-of parmi tous ces animaux. On a parlé en préparation de ma cannelle, vous dites. Ah, ma cannelle.
1: Il y a quelques animaux fétiches, un peu. Pas parce qu'ils sont plus jolis, ou etc. Par leur histoire. Il y a trois animaux ici. En fait, à la tanière, moi, j'ai trois fiancées. Trois filles, il ne faut pas le dire à ma femme, surtout. Mais, j'ai ma cannelle. Ma cannelle, c'est un primate de laboratoire. C'est la première primate en France à avoir eu une vie après le laboratoire.
0: La première, une retraite.
1: Si on peut juste donner un peu d'informations à vos auditeurs, la France utilise chaque année 2 millions d'animaux pour la recherche.
0: De toutes races.
1: Tout confondu. Et la France, c'est tout petit, la France au niveau du monde, c'est tout petit, les 2 millions d'animaux. C'est pas un mais qui pardonne, mais 70% de ces animaux sont des rats, des souris qui ont été élevés pour ça. Je ne dis pas finir, mais c'est comme ça. Ensuite, l'histoire a commencé pour nous, avec les animaux de laboratoire, en 2018, avec le CNRS. Je m'étais dit, je vais écouter un peu plus le discours du CNRS, parce qu'il n'y a pas de but lucratif comme dans les labos, je me suis dit, c'est l'État. Le CNRS avait organisé pour nous une réunion dans un grand hôpital parisien, où beaucoup des grands labos étaient là. Et ils nous expliquaient que sur certaines maladies, comme les maladies dégénératives, les maladies d'Alzheimer, de Parkinson ou d'autres maladies, on ne pouvait pas faire autrement que tester sur du vivant au niveau du cerveau. Ce qui s'entend, ce que j'ai entendu en tout cas.
0: Oui, c'est un moindre mal, on va dire. Ouais.
1: Et que parmi ces primates, donc il y a toutes les étapes, hein, rat, lapin, souris, etc. Et à la fin, il y a l'étape primate. Et parmi ces primates qui étaient utilisés, pas beaucoup, hein, une goutte d'eau, peut-être plus maintenant, faut qu'on avance, pouvaient ressortir viable. Soit parce qu'ils avaient fait, par exemple, que de l'imagerie, comme Bacchanel, soit parce que certains avaient sorti de placebo, finalement de placebo, on en a ici, donc pouvaient avoir une retraite. On a travaillé avec les laboratoires, ça a été un long travail, et au mois de mars 2019, c'est le 18 mars 2019, Bacchanel est arrivée ici. Je me souviendrai toute ma vie, hein, c'est parti des grands moments de ma vie. C'était 18 mars, il était 19h30, il pleuvait à moitié, et était parti de Marseille, Bacchanel. Et je me souviens toujours de la petite camionnette blanche qu'il a amenée. C'était un monsieur asiatique, on disait cette camionnette, qui parlait pas français. Et j'ai vu les portes, on était devant le bâtiment de quarantaine ici, j'ai vu les portes de la camionnette s'ouvrir, et j'ai vu ma cannelle au fond dans sa cage. Tout petit bout de machin, elle faisait faire 7-8 kilos. Et toute blanche, toute pâle, parce qu'elle n'avait jamais vu la lumière du jour, était rentrée à 2 ans dans une cage de laboratoire et ressortait à 21 ans.
0: Sûrement très effarouchée, non ?
1: Effarouchée, elle n'avait jamais vu un primate de sa vie. Habitué à de la nourriture hyper stérilisée, en léchant des gelées plutôt qu'en buvant de l'eau, pour tout ça s'aseptiser. Et j'ai envie de lui dire, j'ai eu les larmes aux yeux, et envie de lui dire, Bacchanel, c'est le premier jour du reste de ta vie, quoi. Merci aussi pour tout ce que tu as fait. Je ne peux pas dire, elle a donné sa vie, on y a pris sa vie pendant 19 ans. Alors on ne dit pas que c'est bien, mais voilà, c'est comme ça. Et sous Bacchanel, là-bas, il y a une affiche qui dit aux gens, quand vous regardez Bacchanel, vous regardez peut-être pas un animal qui a été sauvé. C'est peut-être Bacchanel qui regarde des humains qu'elle aura sauvés un jour. Bon, nous, on s'arrête là dans l'explication. À chacun de repartir avec ça, aux gamins de repartir avec ça. Et nos bénévoles qui sont là l'été sur le parc expliquent aux gamins que... On ne dit pas que c'est bien. Mais évidemment qu'on voudrait qu'il n'y ait plus d'animaux utilisés dans les labos. On explique aux gamins qu'ils ont tous des parents, des grands-parents, des arrière-grands-parents qui, malheureusement, un jour, seront peut-être atteints par une de ces maladies dégénératives. Et que grâce à Bacchanel, ils profiteront un peu plus longtemps de leurs grands-parents.
0: On fait une petite pause musicale et là, je vais sans doute faire plaisir à une partie de nos auditeurs et auditrices. On va écouter un générique d'une très ancienne émission, La vie des animaux, de Frédéric Rossif. De 1952 à 76, c'était sur la RTF et c'est fini sur l'ORTF.

0: On revient un petit peu au côté éducation, parce que c'est même fascinant pour des enfants. Comment leur faire comprendre qu'un animal peut avoir eu un vécu aussi compliqué, comment il peut arriver jusqu'ici. Il y a une histoire des ânes. Les ânes d'Israël, c'est une opération gigantesque, je dirais.
1: Les ânes d'Israël, c'est une opération hors norme. C'est compliqué aujourd'hui, après les guerres, d'en parler, parce que...
0: Ben on va rester à l'époque de...
1: À l'époque, on est contacté parce qu'il y a, a priori un trafic avec des ânes en Israël qui partent par la bande de Gaza et qui partent en Égypte. Bon, en tout cas, c'est l'histoire qu'on nous raconte. Qui sont abattus en Égypte et dont la peau part en Chine pour fabriquer un médicament ayant soi-disant des vertus bienfaisantes pour la virilité des hommes.
0: Ouais.
1: C'est leur Viagra à eux.
0: Ouais, t'as qu'à croire.
1: Et beaucoup d'ânes là-bas, malheureusement, servent sur les chantiers, travaillent les charges sur l'autoroute, etc.
0: Oui, mais dans des conditions épouvantables.
1: Compliquées, épouvantables. Alors, on ne juge pas non plus. Hein, dans la bande de Gaza, là-bas, il y a des gens qui meurent de faim. Quelqu'un fait comme il peut pour survivre. Hein. C'est pas notre histoire à nous. Nous, c'est les ânes qui nous intéressent. Donc, on ramène 370 ânes, des avions, 7 avions d'ânes. On allait, ils partaient de Tel Aviv, ils se posaient... À Liège, en Belgique, c'est l'aéroport équipé pour les animaux le moins cher qu'on avait trouvé.
0: Tout ça, c'était à votre charge.
1: Alors, pas complètement. L'Israël a payé aussi. Le refuge en Israël qui les avait à payer aussi, l'État israélien a payé et nous on en a payé une part. Après, une fois qu'ils en arrivent en France, c'est à notre charge aussi. Et ils se posaient dans la nuit du samedi au dimanche pour que ça coûte moins cher aussi. On les laissait se reposer jusqu'au dimanche midi. Et dimanche midi, rechargés dans les camions pour arriver ici. Arrivé ici à Chartres, dans un champ, on les mettait. Là aussi, ils goûtaient la gastronomie française pour la première fois. Ils goûtaient et mangeaient de l'herbe pour la première fois de leur vie. Et puis ensuite, ils faisaient une quarantaine ici, et ensuite on les a replacés. On n'a eu aucune difficulté pour replacer tous ces ânes. Beaucoup sont partis d'ailleurs chez des gens du monde des arts ou du spectacle, qui avaient souvent, ils ont des résidences secondaires, etc. Ils sont partis chez des particuliers, ils sont partis chez des gens... qui avait deux ânes, qu'on avait perdu un, que l'autre deuxième s'ennuyait, ou qui avait un cheval qui s'ennuyait. Voilà. Ils sont partis soit deux par deux, quand il n'y avait pas d'autres animaux là où ils allaient, soit un par un, quand ils allaient rejoindre d'autres animaux. Mais on a replacé tous ces ânes assez rapidement. Tout ça, ça s'est fait sur un an et demi de temps. Voilà. Donc c'était une opération un peu hors norme. Voilà. On a sauvé ces ânes. Mais les enfants, alors, on raconte l'histoire, mais on essaye de pas être triste. Hein. Quand on raconte l'histoire de Canel, on essaye de pas être triste. Quand on...
0: Ouais, il faut pas tomber dans le pitoyable.
1: Non, voilà. D'ailleurs, on a écrit deux bouquins. Un bouquin, ça me choque toujours d'ailleurs, un bouquin pour adultes, mais un bouquin pour les grands et un pour les plus petits, qui raconte l'histoire des plus beaux sauvetages de la dernière. Ces bouquins sont en vente sur Internet ou à la boutique ici. Et d'ailleurs, si vos auditeurs les récupèrent et qu'ils viennent nous voir, on sera un plaisir de leur dédicacer. Et voilà, sans tomber dans le pathos... On essaye d'expliquer, de responsabiliser. Moi, nous, on croit beaucoup avec mon épouse à cette nouvelle génération. C'est les enfants qui ont 6, 7, 8, 12 ans aujourd'hui. C'est eux qui feront changer demain le monde. Ces gamins qui ont 8, 12 ans, ont des parents qui ont 30, 40 ans, qui sont déjà concernés par l'écologie, par préservation des ressources.
0: Déjà
1: des
0: une
1: ressources.
0: Communication qui voilà. Est plus ouverte pour cette génération.
1: Voilà, préservation des ressources, etc. Et ces gamins, je pense que... Vous savez, c'est comme quand on a changé pour passer du franc à l'euro. Aujourd'hui, des gens comme moi, on se dit des fois encore, ça coûtait tant en francs. Prenez cette génération de 10, 12 ans ou 20 ans même, le franc, ils savent pas. Et c'est bien normal. Donc, en une ou deux générations, on fait changer les choses. Et je pense qu'on fera changer pareil des choses sur le regard sur l'animal. En une ou deux générations, je crois qu'on a bien avancé, bien commencé. Ce qu'on changera pas, ce qui sera difficile à faire changer, c'est tout le trafic qui est fait avec les animaux. La cupidité humaine. Malheureusement, beaucoup des animaux qui sont ici sont issus de saisies sur du trafic. Parce que les gens ont compris que ça peut rapporter beaucoup d'argent et jouent sur la bêtise humaine. Tous ces animaux, un peu plus de la moitié des animaux qui sont ici, nous sont confiés par l'État. C'est sur du trafic ou sur de la détention illégale. Et ces animaux qui sont vendus dans le trafic sont vendus bébés pour faire craquer les gens. Les cervales qui sont comme des petits fauves, des petits primates, les petits ouistiti, etc. Tout mignon, c'est craquant, c'est extraordinaire. Et les gamins peuvent craquer.
0: Mais il y a des animaux qui ne sont pas vivables de toute façon en milieu civilisé.
1: Tout à fait. Nous, que les gamins, ils aient un chat, un chien, un lapin, c'est formidable. Moi, je suis tout à fait pour. Les gamins qui ont un chat ou un chien, souvent, ils vont lui raconter plus de choses qu'à leurs parents. C'est un doudou, c'est un confident, leur animal. Mais on veut qu'ils comprennent que quand ils prennent cet animal, même si ils l'ont eu en cadeau à Noël, alors que l'animal ne devrait pas être un cadeau, c'est pas
0: plus... un choix plutôt voilà. qu'une surprise.
1: Un choix. Et c'est pas pour l'avoir jusqu'au mois de juillet ou au mois d'août et abandonner. Non, c'est un membre de la famille. C'est un membre qui rentre dans la famille et on doit le respecter, le sortir même quand il fait froid et qu'il a envie d'aller faire ses besoins, lui donner à manger, s'en occuper. C'est un animal et on doit le respecter pour ça et on le prend pour toute sa vie. Et d'ailleurs, beaucoup de familles l'ont compris. Et j'encourage d'ailleurs les gens qui veulent souhaitent prendre un chat ou un chien ou un lapin, aller plutôt dans un refuge. Hein. Il y a plein de refuges, SPA ou autres.
0: Avant d'aller faire un tour virtuel du site, on va écouter La Fête Sauvage, ce célèbre film dont la musique encore plus célèbre de Vangelis.

0: Le fonctionnement du parc, ça c'est très important, et le confort pour les visiteurs. Quand on a fait notre tour, il y a des zones d'ombre, évidemment. Il y a des endroits qui sont à l'ombre naturellement par les bâtiments et tout ça, mais il y a aussi beaucoup de brumisateurs. Et ça, c'est un sacré confort pour le visiteur quand il fait un peu chaud.
1: Alors, il y a deux choses sur le parc. Il y a aussi beaucoup d'arbres. Il faut savoir qu'ici, c'était la plaine de Beauce. C'est plat, c'est un champ. On a planté plusieurs milliers d'arbres qui maintenant, petit à petit, commencent à grandir, faire de l'ombre. Il y en a aussi beaucoup pour nos animaux. Et il y a en effet des brumisateurs. En priorité, il y en a pour nos animaux, des brumisateurs. Pour ceux qui en ont besoin, les chameaux vont pas se mettre sous les brumisateurs.
0: Et on sent un connaisseur quand même.
1: Et il y a des brumisateurs pour nos animaux et il y a des brumisateurs pour les visiteurs. Les brumisateurs, c'est génial parce que c'est une pompe qui envoie de la poussière d'eau. Ça consomme très peu d'eau, ça arrose le sol en même temps, donc c'est pas plus mal. Et il y a notamment un tunnel de brumisation où les gens peuvent passer, c'est un moment extraordinaire. Il y a un grand tilleul aussi avec la brumisation en dessous, on a fait une plage avec des chaises longues, les gens peuvent s'allonger là et passent un moment extraordinaire. Il y a beaucoup d'endroits ombragés, il y a aussi un aire de jeu pour les enfants, les châteaux gonflables. Pourquoi ? Parce que la visite, on peut la faire entre 3 et 6 heures, suivant comment on l'a fait, ça. Et on est bien conscient que des gamins ne peuvent pas être concentrés pendant 4 heures.
0: Mais 6 heures, parce qu'il y a aussi des lieux pour se restaurer, voilà. Pour se rafraîchir. Voilà. Il y a tout ce qu'il faut pour y vivre.
1: Tout à fait. On peut y passer une très belle journée. Vous arrivez, et là, pendant l'été, vous arrivez le matin, à 9h30, il ne fait pas trop chaud. Vous faites votre tour. Le midi, il y a de quoi vous restaurer, il y a à manger, il y a aussi des glaces, des bubble tea et tout ce qu'il faut. C'est un air de jeu pour les enfants, c'est brumisation, on peut jouer. Il y a un endroit à côté de Gibon, on leur a installé des filets, des cordes pour qu'ils grimpent comme les gibons, que les gamins fassent les singes. Voilà. Donc il y a tout ce qu'il faut pour passer une très très belle journée. Et encore une fois, chaque euro que vous dépensez à la tanière, soit pour l'entrée ou pour acheter une canette, c'est pour les animaux. La tanière n'a aucun but lucratif. La tanière, il n'y a pas d'actionnaire.
0: Alors, c'est ouvert jusqu'à quelle heure?
1: C'est ouvert
0: en jour normal, parce qu'on va parler de l'été.
1: L'été, c'est ouvert jusqu'à 19h. Hors été, c'est ouvert jusqu'à 18h. Hors été, on fait 10h, 18h. Et en été, on fait 9h30, 19h. Il y a 2-3 soirs de nocturne également. Les prochaines, là, au mois d'août, que vous pouvez retrouver sur notre site internet. Les nocturnes, c'est jusqu'à 22h. Et c'est assez génial, parce que, surtout celle du mois d'août, quand il commence à faire un peu sombre, à 21h, 21h30, vous entendez nos lions et nos ours, tout ça, rugir le soir. C'est le moment où ils se mettent à parler. Et quand il fait, alors il y a de l'éclairage, hein. Quand vous vous promenez là et que vous entendez 9h30, 10h, nos fauves, nos ours se parler, ça peut être un peu flippant, mais c'est extraordinaire.
0: C'est 22h, donc la fermeture pour les... Et donc tout est présenté sur le site.
1: Vous nous trouvez facilement la tanière refuge, et vous nous trouvez forcément. D'ailleurs, je vais vous donner une astuce. C'est que si vous achetez vos places ici, vous les payez 24€. Si vous les achetez sur des ventes web, vous allez sur le web.
0: En amont,
1: elles sont à 19,90. Bon, je ne l'ai dit à personne, mais voilà.
0: Non, mais on ne vous a pas entendu. Mais faut, surtout, n'en profitez pas. Hein.
1: La tanière, c'est pas une histoire d'argent. Il nous faut l'argent pour vivre. Mais... Il nous faut l'argent pour continuer à faire nos sauvetages, qu'on a beaucoup, beaucoup de demandes. Mm-hmm. Mais on ne fait pas du business.
0: En fait, on est à une encablure de Chartres, à 3 km de Chartres, à Nogent-le-Fay, en Eure-et-Loire. On n'est pas très loin de Dreux, à une quarantaine de minutes, de Châteaudun, j'en sais trop rien, mais à peu près pareil. C'est une super balade pour une journée en famille. Vous organisez des événements, vous pouvez éventuellement faire une cousinade parmi les animaux.
1: On organise, d'abord les gamins peuvent venir faire leur anniversaire ici, tout ça s'explique sur notre site. Il y a des journées VIP pour les gens qui veulent aller un peu plus loin dans les enclos, etc. Enfin, pas dans l'enclos des lions, mais un peu plus loin. Il y a les journées soigneurs d'un jour. Les gens qui veulent prendre la place des soigneurs. Donc il y a plein de choses comme ça. On a des salles aussi de réception qu'on peut louer.
0: Donc on ne peut pas s'ennuyer ici. C'est pas possible.
1: Que ce soit l'été comme l'hiver. Il se passe toujours quelque chose à la tanière.
0: Merci beaucoup, Patrick Biolas.
1: Merci à vous.
0: C'est vraiment une belle rencontre. Je suis ravi de vous avoir rencontré. Je remercie Philippe Maillard pour le soutien technique. Et chers auditeurs, je vous dis à très très bientôt. Je vous remercie de votre écoute, et on se quitte avec Le règne animal, toujours un film très connu de Andrea Laszlo de Simone. À très bientôt.

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2: Bonjour à toutes et à tous, heureux de vous retrouver dans les témoins de l'invisible. Aujourd'hui, vous pourrez entendre la dernière partie de l'entretien que nous a consacré Jacques Vallée, grand informaticien, astrophysicien, spécialiste de l'intelligence artificielle, mais aussi et surtout le plus célèbre ufologue au monde, c'est-à-dire le plus grand spécialiste de l'histoire des ovnis qui a enquêté dans le monde entier. Jacques Vallée, vous le savez, vit aux États-Unis depuis près de 60 ans. Il a eu également accès évidemment à certaines archives et à certaines informations dont nous ne disposons pas, évidemment, nous, aujourd'hui. Je vous propose d'écouter la dernière partie de l'entretien qu'il nous a donc accordé. Vous pourrez en apprendre davantage sur ses hypothèses concernant le phénomène OVNI, mais aussi sur le secret américain autour de la question des objets volants non identifiés. Pour ceux qui voient les ovnis, l'impact est très fort. Est-ce qu'on peut dire que, du point de vue universel, le phénomène ovni a un impact sur la société et l'évolution des sociétés humaines ?
3: Alors, j'ai travaillé avec des sociologues, vous le savez, il y en a un en France, qui travaille avec le CNES, justement. Je ne sais pas ce qu'ils répondraient. On s'attendrait... Alors, si on regarde, est-ce qu'il y a eu un impact ? Oui, il y a eu un impact. Aujourd'hui, on en parle ouvertement, encore que j'ai donné deux interviews à un journal bien connu, bien établi en France, où j'avais moi-même écrit des articles scientifiques dans le passé, donc ce journal me connaît. J'ai donné ces deux interviews et ça n'a jamais été publié. Parce que... pour que ce soit publié, il faut que ce soit relié à quelque chose dans l'actualité qui intéresse le public. Et à ce moment-là, ils ressortent l'interview, mais ça passera pas dans une chronique scientifique. Or, c'est un problème scientifique central. Central. Et d'autre part, il y a des tas d'autres choses qui changent. Notre relation à l'espace, enfin, on voit bien les nouvelles fusées, Elon Musk à la télévision tous les jours, les progrès dans les fusées américaines qui sont incroyables, qui sont vraiment géniaux. Mais cela étant, les fusées, il va falloir les remplacer un jour ou l'autre par quelque chose de mieux, quoi, qui n'est pas simplement propulsé par... par des flammes, en plus c'est extrêmement dangereux, ça marche pas très bien, etc. Donc oui, il y a une évolution, mais on peut pas vraiment montrer du doigt qu'il y a un rapport direct que cette évolution sociale est liée à la problématique des ovnis. Les ovnis restent quelque chose qui est, je crois que pour la société en général, qui est un parallèle, ça reste dans une catégorie spéciale,
2: comme les fantômes, voilà. Est-ce que vous pensez que malgré tout, par exemple, le phénomène OVNI a eu de l'importance dans l'histoire religieuse de l'humanité ?
3: Alors, je ne suis pas expert dans l'histoire des religions, je suis pas expert en religion du tout. J'ai fait mon catéchisme, ma première communion, j'ai lu pas mal de textes de religieux, surtout des religieux des couvents, des chercheurs religieux qui avaient plus la liberté que les prêtres dans les paroisses D'un autre côté, quand on ouvre la Bible, qu'est-ce qu'il dit la Bible ? Elle dit « Il venait des frontières de l'univers. » Il venait des frontières de l'univers. Les Elohim, ils sont venus sur la terre et ils ont commencé à éduquer les créatures qu'ils ont trouvées sur la terre. Et ils leur ont appris les choses essentielles qui ont permis à la civilisation, je ne peux pas le citer exactement, mais enfin, qui ont permis le développement de la civilisation sur la terre, etc., par rapport à ce que... Les Elohim n'étaient pas tout à fait d'accord sur ce qu'il fallait faire avec les êtres terrestres. Et puis après, il y a eu une série de développements sur la Terre qui sont racontés par la Genèse. Bon, là, il n'y a pas de question. C'est le texte sacré. Il commence comme ça. Donc, toutes les religions... ont un rapport avec des êtres guides qui sont venus de l'espace extérieur, qui sont venus, soit Quetzalcoatl, que ce soit que ce soit en Inde, que ce soit au Mexique, que ce soit en Chine, bien sûr, au Japon, bien sûr, etc. Ces êtres sont venus nous donner les origines de la civilisation. Alors, on a perdu le contact, évidemment, avec ce niveau-là, sauf à ce qui a été transmis par les textes sacrés.
2: Et puis, certains événements, comme Fatima, vous êtes beaucoup intéressé à Fatima.
3: Alors, il y a les miracles. Plus près de nous, il y a les miracles. Il y en a beaucoup. Et les miracles, on vous parliez tout à l'heure du fait que c'était difficile de croire les témoins parce que c'était tellement des scènes incroyables. Mais on retrouve la même irrationalité, si vous voulez, dans les miracles, bien sûr. Pour moi, je suis très, très touché par Fatima. Je suis allé à Fatima. Dans des conditions météorologiques, c'était pas de ma faute, mais les conditions météorologiques étaient à peu près les mêmes. C'est-à-dire, il y avait eu de la pluie, il y avait une atmosphère extrêmement diaphane. Alors, à Fatima, il y a une grosse controverse, bien sûr. Fatima, au point de vue sociologique, est absolument passionnant. Alors, les gens disent, les sceptiques par rapport à Fatima disent, bien sûr, c'est un pays qui était complètement catholique, qui était complètement intoxiqué par une certaine philosophie stricte c'est pas vrai. À l'époque, Fatima en 1917 était un pays socialiste. Bon, d'ailleurs, si vous vous souvenez, un des mois où la Vierge devait apparaître, ils avaient mis les enfants en prison. Ouais. Bon, quand même, c'est pas la réaction d'un pays catholique ouvert, etc. Alors, c'est vrai qu'il y avait une forte croyance catholique, mais il y avait aussi des sceptiques. Et à Fatima, si on regarde bien les témoignages, il y avait notamment deux professeurs de physique de l'université de Coimbra qui étaient venus se mêler à la foule pour assister à la stupidité, la croyance des foules. C'était ça qui me dévoile. C'était un petit peu des sociologues comme on en a en France aujourd'hui. La stupidité des foules. Malheureusement, ils ont vu l'apparition. Et ils ont vu les gens tomber à genoux dans la boue autour d'eux, en priant, quand ils ont vu le soleil tourner. Bon. Alors, il n'y a qu'une seule personne qui a vu la Vierge, c'était Maria, qui a été recueillie au sein de l'Église et qui a passé le reste de sa vie dans un monastère. Donc, on ne sait pas exactement ce qu'elle aurait dit après, si on avait pu l'hypnotiser ou des choses comme ça. Mais, de toute façon, les autres témoins ont vu Maria parlant avec une entité, et ils ont vu le soleil qui tourbillonnait. Il y a aussi, et ça, on n'en a pas souvent parlé, il y a aussi quelqu'un qui était en dehors de la foule, à peu près 500 mètres en dehors de la foule, qui a vu le soleil et qui a vu le disque. Donc, il n'a pas vu le disque remplaçant le soleil. Oui. Parce que c'est vrai que, moi, quand je suis allé à Fatima, c'était au milieu de la journée, il avait plu, il y avait cette atmosphère, il faut dire, Fatima, c'est à la latitude de San Francisco. Hein. Donc, c'est très au sud, déjà. On ne pense pas à San Francisco comme étant au sud, mais enfin, c'est très au sud par rapport à l'Europe, c'est le Portugal. Donc, une atmosphère très diaphane, juste après la pluie, avec encore de l'eau en suspension. J'ai fixé le soleil et je l'ai vu danser, évidemment. Si on fixe le soleil à midi, oui, il va forcément danser. Alors, il y a des gens qui disent, bah, c'était ça. Sauf que il y avait 70 000 personnes. 70 000 personnes ont vu un disque qui remplaçait le soleil. Ouais. Donc, mais il y a une autre observation qui, pour moi, et même historiquement, le même impact que Fatima, c'est au Mexique. Ah oui. Un petit Indien, quelqu'un de sa famille qui était mourant, et on lui demande, son grand-père était mourant de l'autre côté de la montagne, à côté de Mexico City, à côté de Mexico. On lui demande d'aller voir son grand-père. Donc il part dans la montagne. C'est l'hiver, il y a de la neige. Bon, il a l'habitude. Dans la montagne, il rencontre une jeune fille, 14 ans à peu près, qui lui demande où il va. Il dit qu'il va voir son grand-père de l'autre côté, il faut qu'il y aille. Elle lui dit, j'ai besoin de toi, tu vas faire quelque chose pour moi, parce que je suis ta mère. Il se demande pourquoi une fillette de 14 ans est sa mère. Mais enfin, elle est assez impressionnante. Et puis, elle lui barre le chemin. Et donc, elle lui dit, va cueillir les roses qui sont à côté. Il n'y a pas de roses. On est au milieu de l'hiver. On est dans la neige. On est dans sur une montagne. Elle dit, va là-bas cueillir les roses. Il va là-bas. Il voit un buisson de roses. Il cueille les roses. Donne-moi les roses. Il lui donne les roses. Il lui dit, tente à Tilma. Il a une sorte de couverture, comme on les Indiens, de
2: poncho,
3: tissu tout ouais. à fait ordinaire. Et il tente comme ça, comme un tablier, et elle met les roses dans son tablier. Elle lui dit, tiens-les bien comme ça. Il retourne à Mexico et va donner ça à l'évêque. Je m'occupe de ton grand-père. Une histoire extraordinaire.
2: Qui est aujourd'hui.
3: Totalement absurde.
2: Oui, c'est Notre-Dame de Guadeloupe qui est devenue un culte dans toute l'Amérique du Sud. Alors
3: on rentre dans le domaine de l'absurdité. Ah, oui. Qu'est-ce que ça veut dire, quelque chose d'absurde? Est-ce que c'est pas vrai à un autre niveau de logique?
2: Une métalogique.
3: Auquel on ne pense pas d'habitude, auquel on n'est pas entraîné en science. Bon. C'est bourré de symboles à tous les niveaux, cette histoire. Il est tellement impressionné, puis il a les roses, il faut bien qu'il fasse quelque chose avec. Donc il va voir l'évêque, qui est en réception dans un grand hall, et est en réception avec les notables, avec les nobles, etc. Et il y a ce petit Indien qui n'est pas admis au palais de l'évêque, en général. Bon, mais enfin, le petit Indien, il est là, il est gentil, et puis il a... Et on le pousse. Il dit qu'il veut voir l'évêque, qu'il a quelque chose de très important à dire à l'évêque. Et il va vers l'évêque, mais les courtisans le poussent comme ça pour lui faire... Et il le pousse et il lâche sa terre-main, toutes les roses tombent par terre. Donc il pense qu'il a échoué dans la mission que la jeune femme lui a donnée. L'évêque se lève et s'agenouille devant lui. Pas devant les roses, sur la tilma, il y a la Vierge. Et cette tilma est protégée par, dans la cathédrale qu'ils ont construite à cet endroit-là, à Mexico City. Elle a été analysée plusieurs fois comme le sphère de Turin, etc. Il y a une véritable image. Je ne comprends pas comment cette image-là est arrivée là. Ce n'est pas les teintures de l'époque, c'est pas le, c'est l'image de la Vierge en majesté, avec les étoiles autour d'elle. Comment c'est arrivé ?
2: Voilà un grand mystère. Hein.
3: Donc, c'est profond et c'est dans toutes nos cultures, à la, vraiment en profondeur de nos cultures. Et c'est vrai pour les catholiques, mais c'est vrai dans d'autres, dans les autres religions aussi. Donc, l'effet, vous parliez de l'effet sociologique, il y a quand même 7 millions d'Indiens qui sont convertis au catholicisme dans les années qui ont suivi. 7 millions, c'est quand même quelque chose. C'est un basculement de,
2: civilisationnel,
3: de l'équilibre d'un pays.
2: C'est fou.
3: D'un grand pays. Donc, c'est important tout ça. Il faut en parler, et il faut en parler à tous les niveaux. Alors la question, c'est s'il y a ce que les Américains appellent un disclosure, c'est-à-dire qu'on dit oui, c'est réel. Alors, tout le monde veut que ce soit réel, tout le monde est d'accord. Est-ce que tout le monde sera d'accord après ? Est-ce que chacun va tirer la couverture de son côté en disant « On vous l'avait bien dit, c'était prévu dans nos chroniques, c'était prévu dans... Est-ce que ça va déclencher des guerres ? Est-ce que ça va déclencher des querelles ? Est-ce que ça va séparer des familles ? Est-ce qu'il y a des gens qui vont dire « Non, non, c'est un truc de la CIA pour diviser le monde ?» ou est-ce que ça va être accueilli comme un facteur d'unité dans le monde, dans un monde qui est près d'une catastrophe atomique aujourd'hui, hein, enfin, qui a écouté la radio. Donc, on arrive à un point critique à partir de tout ça. Donc, tout ça, ça fait beaucoup. Il y a un niveau scientifique, il y a un niveau psychologique, il y a le niveau, bien sûr, psychologique, il y a aussi un niveau sur la conscience, qu'est-ce que ça veut dire pour la conscience humaine, est-ce qu'on est capable de passer par ces étapes, par ces niveaux ?
2: On est au bord d'un changement de paradigme ?
3: Oui.
2: Oui.
3: Un gardien de nuit... dans les années 50, en France, en Alsace, qui va à son boulot, à son travail, donc il traverse un bois la nuit, il coupe à travers un bois, il arrive dans une clairière, et dans cette clairière, il a la surprise de se trouver devant un homme, en uniforme, mais sans décoration, sans rien, qui se trouve là, avec un disque derrière, et l'homme pointe quelque chose vers lui, mais il n'est pas paralysé ni rien. Enfin, il pense que c'est peut-être un pistolet. Donc il s'arrête. Et l'homme lui dit, où est-ce que je suis ? Est-ce que je suis en Allemagne ou en Italie ? Le gardien lui dit, en France, en Alsace. Il dit, quelle heure est-il ? Le gardien regarde sa montre. Il lui dit, il est 2h30. Il dit, tu mens, il est 4h. Et il va derrière l'objet, derrière la soucoupe, et il rentre. C'est pas vraiment un dôme, c'est une espèce de cylindre avec un grand disque. Il rentre, on suppose qu'il rentre par derrière, et puis la chose s'en va à la verticale. Et c'est là qu'il réalise que c'était pas un pilote américain, ou comme ça. Un pilote américain aurait su que l'Allemagne est ici, l'Italie est là-bas, et d'autre part, il est en France, et il y a la Suisse entre les deux. C'est passionnant parce que, évidemment, tout le monde a rigolé, tout le monde s'est moqué de lui. Et le cas a été expulsé. Quand on réfléchit à un autre niveau, il a posé deux questions. Une sur le temps et une sur l'espace. Et les deux questions disent, tu ne sais pas ce qu'est l'espace et tu ne sais pas ce qu'est le temps. Et c'est ce que me disent les physiciens américains aujourd'hui. C'est-à-dire qu'on n'a pas besoin du temps et de l'espace pour faire de la physique aujourd'hui. Parce que c'est des quantités secondaires. Et ça, c'est la physique d'aujourd'hui qui est enseignée dans les universités américaines.
2: Et qui est très prometteuse. J'ai une dernière question à vous poser, Jacques Vallée. On parle là depuis pas mal de temps. Je vous remercie vraiment de vous être montré aussi patient. Je voudrais qu'on parle de Roswell. C'est une question que vous n'avez jamais souhaité vraiment évoquer Roswell. Vous doutez beaucoup de cette histoire. Si l'on en croit Jenny Zeddemann, qui fut l'assistante et l'amie de Hynek pendant 30 ans, Allen Hynek, celui-ci lui aurait révélé en 73 que l'Air Force détenait des cordes extraterrestres et qu'il tenait cette information secrète de l'armée de l'air. Est-ce qu'on doit prêter une oreille attentive aux propos de Jenny Zeddemann ou est-ce que c'est un fake?
3: Vous voulez dire la récupération d'êtres vivants ou morts.
2: Oui.
3: On ne sait pas.
2: Oui.
3: Les gens disent qu'il faudrait avoir accès aux secrets militaires, etc. Il ne faut pas avoir accès aux secrets militaires, parce que une chose que les gens comprennent pas, ont pas compris en France, et aux États-Unis d'ailleurs, non, en général non plus, et qu'il y a plusieurs systèmes, et aux États-Unis d'ailleurs, non, en général non plus, et qu'il y a plusieurs systèmes d'accès aux secrets.

0: Le projet auquel j'ai travaillé pour la nouvelle base de données était au niveau top secret avec certaines choses attachées qui nous donnaient en particulier accès aux rapports d'observation qui pouvaient avoir été classifiés avant, etc., dont on avait besoin pour faire notre travail. J'ai plus cet accès. Les départements qui s'occupent de la physique nucléaire ont leur propre échelle de secrets. Des secrets qui s'appellent P et Q et R, etc. Non, on n'a jamais entendu parler dans la littérature ufologique. Mais à Trinité, c'était l'administration, essentiellement le ministère de l'énergie, qui avait le contrôle de toute la zone de Trinité, de la zone atomique. Parce que c'était à travers le département de l'énergie que les recherches étaient faites sur l'énergie nucléaire. Ce qui se comprend, ce n'était pas le Pentagone. Donc, si on va chercher dans les archives du Pentagone, on ne va rien
1: on
0: trouver.
1: On ne trouvera rien.
0: Parce que c'est classé dans le département, dans le ministère de l'énergie américain, qui a son propre système de secrets auquel le président n'a pas forcément accès. C'est-à-dire, si on détermine que le président a besoin de savoir quelque chose sur l'armement nucléaire, on envoie quelqu'un qui va lui faire un briefing, qui va lui faire une présentation sur ce secret particulier. Bon, de la même façon, les services diplomatiques ont leurs propres secrets, qui sont au département d'État, qui ne sont pas au Pentagone. Alors, il y a des passerelles, évidemment, il y a des militaires qui ont besoin d'avoir accès aux secrets atomiques, et il y a des militaires qui ont besoin d'avoir accès aux secrets diplomatiques. Donc, il y a des passerelles entre tout ça, mais le président n'a pas accès à tout ça.
1: Ouais.
0: Le président, il faudrait qu'il passe toute sa vie à regarder tout ça s'il voulait savoir tous les secrets. Si des êtres ont été récupérés à l'époque, disons à la grande époque, les années 40, les années 50, ça ne dépend pas nécessairement du Pentagone.
1: Ouais.
0: Donc on cherche... on ne cherche pas là où se trouve vraiment l'information. Et les secrets atomiques, ils sont bouclés, c'est évident. Donc, même si le Congrès américain décide qu'il faut ouvrir les secrets atomiques ne seront pas ouverts.
1: Ils ne seront pas ouverts.
0: Donc, moi, je suis assez sceptique sur ce qui se passe en ce moment à Washington. C'est intéressant d'avoir ces discussions. Il y a des informations qui vont peut-être fuiter, qui seront passées à la presse, etc., qui seront intéressantes. Mais je crois que c'est pas nécessairement là qu'on va avoir des informations nouvelles.
1: C'est pas forcément.
0: Je crois que il faut que les scientifiques s'y intéressent, qu'ils retrouvent des témoins, qui retrouve, comme j'ai commencé à le faire avec, vous le savez, des scientifiques à Stanford, de réunir des scientifiques français, de réunir des métaux, des résidus qui ont été laissés après un atterrissage, etc. On en a en France.
1: Ouais.
0: Il y en a déjà, enfin, Monsieur Bourret a publié un livre là-dessus avec des analyses chimiques de tout ça. Mais il faut refaire les analyses au niveau des isotopes pour voir si les isotopes ont été manipulés pour une raison particulière. On a commencé à faire ça aux États-Unis.
1: C'est prometteur. Ça peut être intéressant, bien sûr. Oui.
0: Donc, je crois que c'est ça l'avenir immédiat pour la recherche, pour un universitaire qui veut faire quelque chose, qui a un labo. C'est ce genre de choses qu'il faut faire. On a commencé à le faire, encore une fois, avec des collègues français. Justement, on a publié ce premier article dans une revue internationale de premier niveau sur l'astronautique.
1: Grand merci à vous, Jacques Vallée. Merci beaucoup.
0: Merci de m'avoir reçu dans cette magnifique

0: ville de Chartres.
1: Voilà, c'était donc un entretien exceptionnel avec Jacques Vallée, le plus grand spécialiste mondial de la problématique OVNI. Nous sommes vraiment très heureux qu'il ait fait le déplacement à Chartres pour répondre à nos questions. Vous pourrez bien sûr écouter les 4 émissions que nous avons enregistrées ensemble en podcast sur notre site www.radiorentiel.fr. À très bientôt.

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1: Bonjour, Éric Bodichot, à Bâton Rompu sur Radio Grand Ciel.

Voilà plusieurs années que je poursuis cette pensée poétique à travers ces émissions autour de thèmes, de motifs que je comparais à des locomotives entraînant derrière elles des wagons multiples et changeants, toujours inattendus. Ainsi, au milieu de dizaines d'autres émissions que vous pourrez réécouter en podcast, quelle ne fut pas ma surprise de voir que j'avais déjà commis une émission sur le même sujet. Cela me fait penser à cette pancarte sur les passages à niveau où était écrit en grosses lettres noires « Attention, un train peut en cacher un autre ». C'était inévitable puisque le train a une place unique et très importante dans ma vie. Au risque de me répéter, à vol d'oiseau, j'étais à quelques mètres de la jolie gare de Montbazon, ressemblant à un pavillon de chasse, à l'intérieur orné d'un lustre luxueux, les murs tapissés d'un chêne clair, lui donnant un air de château. Chaque nuit, enfant, je rêvais que je prenais un ticket. Une femme derrière une fenêtre de verre vous glissait le ticket par une petite fente et vous partiez à l'aventure. Le rêve, l'imaginaire, le réel. Aussi la mort, je pense à l'idée d'une gare d'arrivée où le quai, où mourut sous la neige Léon Tolstoï, sont intimement liés dans cet univers infini des trains, métaphore aussi du livre, de ses multiples aiguillages, de ses ponts, de ses tunnels, de ses défilés proches d'une description par la fenêtre guillotine. En tout cas pour moi, le train, même si je ne les ai jamais côtoyés qu'en livre et en film, c'est d'abord une locomotive à vapeur. Nous commencerons donc cette émission par le fameux Pacifique 231, composé par Arthur Honegger à la gloire d'une machine impressionnante et qui à l'origine accompagnait un film. On y entend, ce qui n'existe plus aujourd'hui, la respiration de la vapeur, le crissement des roues de la locomotive, le bruit lancinant et clinquant des rails, ponctué par la sirène qui de très loin annonçait la venue du monstre en train de traverser la campagne.

0: Un des premiers écrivains à avoir parlé du monde des trains fut Émile Zola, dont la doctrine naturaliste incitait à parler du réel, de ce qui l'entourait. Autrement dit, l'émergence d'un monde gouverné par la science et la technique. D'autres penseurs avaient avant lui montré la nouveauté et le bouleversement produit par cette invention. Le plus brillant d'entre eux, aujourd'hui Pelu, Proudhon, seulement connu par cette phrase provocatrice « La propriété, c'est le vol », montre à travers des analyses précises et des considérations économiques assez pointues qui annoncent le grand Marx, comment le transport des passagers et des marchandises à des vitesses jusque-là inaccessibles font partie d'une révolution de fond. En 50 ans, la France, qui n'était alors qu'un ensemble de villes, plus ou moins grandes, séparées comme des îlots, est entièrement innervée d'un maillage serré de lignes et de gares, facilitant et augmentant les échanges, ouvrant les campagnes sur la ville, désenclavant des régions entières. Dans son roman « La bête humaine », Zola, qui est aussi un poète, ce qui enrichit de toute évidence la vision explicative et scientiste qu'il veut montrer dans les Rougon-Macquart à travers la découverte récente de la génétique, glorifie dans des pages inspirées la vitesse, la force brute de la machine, une comparaison avec l'animal montrant même l'identification du héros, Jacques Lantier, à sa machine surnommée Lison. Le titre génial, La bête humaine, est donc à double sens, puisque la bête désigne à la fois le héros poursuivi par la folie amoureuse qui le transforme en assassin, mais aussi la locomotive que Zola personnifie au maximum. Il faut noter que la comparaison d'une machine avec un animal ou même une personne est une solution pour penser le nouveau, l'événement inouï, en le peignant et en tentant de le décrire à partir du déjà connu. Voici au chapitre 2 la description du train passant près d'une maison. À ce moment, le train passait dans sa violence d'orage, comme s'il eût tout balayé devant lui. La maison en trembla, enveloppée d'un coup de vent. Ce train-là, qui allait au Havre, était très chargé car il y avait une fête pour le lendemain dimanche, le lancement d'un navire. Malgré la vitesse, par les vitres éclairées des portières, on avait eu la vision des compartiments pleins, les files de tête rangées, serrées chacune, avec son profil. Elles se succédaient, disparaissaient. Que de monde ! Encore la foule ! La foule sans fin, au milieu du roulement des wagons, du sifflement des machines, du tintement du télégraphe, de la sonnerie des cloches. C'était comme un grand corps, un être géant couché en travers de la terre. La tête à Paris, les vertèbres tout le long de la ligne, les membres s'élargissant avec les embranchements, les pieds et les mains au Havre et dans les autres villes d'arrivée. Et ça passait, mécanique, triomphale. Allant à l'avenir avec une rectitude mathématique, dans l'ignorance volontaire de ce qu'il restait de l'homme, aux deux bords, caché et toujours vivace, l'éternelle passion et l'éternel crime. Ou bien, l'arrivée du train en gare au chapitre 5, à quoi on peut éviter de penser à la fameuse entrée du train à La Ciotat, premier film de toute l'histoire du cinéma, entrée qui, lors de la première projection du cinématographe au sous-sol du Café de Paris, effraya les premiers spectateurs qui eurent peur d'être écrasés par la locomotive. À 11h15, l'heure précise, le poste du pont de l'Europe signala les deux sons de trompe réglementaires. L'express du Havre qui débouchait du tunnel des Batignolles. Et bientôt, les plaques tournantes furent secouées. Le train entra en gare avec un bref coup de sifflet, grinçant sur les freins, fumant, ruisselant, trempé par une pluie battante dont le délige ne cessait pas depuis Rouen. Les hommes d'équipe n'avaient pas encore tourné les loquets des portières qu'une d'elles s'ouvrit et que Séverine sauta vivement sur le quai avant l'arrêt. Son wagon se trouvait en queue, elle dut se hâter pour arriver à la machine, au milieu du flot brusque des voyageurs, descendus des compartiments, dans un embarras d'enfants et de paquets. Jacques était là, debout sur la plateforme, attendant pour entrer au dépôt, tandis que Pequeux, avec un linge, essuyait des cuirs. « Alors c'est entendu, » dit-elle, haussée sur la pointe de pied. « Je serai rue Cardinet à 3 heures et vous aurez l'obligeance de me présenter à votre chef pour que je le remercie. » Maintenant, l'extraordinaire chanson écrite par Jacques Prévert en sortant de l'école. Allez, en wagon, autour de la terre. Il y a dans le train l'entrain du mouvement et de la joie de voyager. Même en bateau à voile.
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Revenons sur la terre, nous avons rencontré sur la voie de chemin de fer une maison qui fuyait, fuyait tout autour de la terre, fuyait tout autour de la mer, fuyait devant l'hiver qui voulait l'attraper. Mais nous, sur notre chemin de fer, on s'est mis

Comme je l'ai dit en début d'émission, le train tient une place tellement importante dans ma tête que je l'ai même utilisé pour égayer un peu les exercices de grammaire lorsque j'étais instituteur. Il s'agissait de montrer à mes élèves comment enrichir une phrase en donnant un maximum de détails, répondant aux questions quand, où, comment, pourquoi, qui correspondent aux différents compléments circonstanciels. Afin de rendre l'exercice plus rigolo, je figurais la phrase sous la forme d'un convoi. Une locomotive enfermait la phrase minimale, sujet et verbe, tandis que plusieurs wagons servaient à compléter la phrase. Il fallait écrire à l'intérieur du wagon étiquette la réponse à chaque question. À la fin, si on effectuait bien l'exercice, la phrase était un magnifique train qui roulait sur la page, invitait à découvrir le monde, infini et coloré des lettres, et pourquoi pas de lettres pour celui pour qui l'écriture est au centre de la vie, comme la gare centrale, par laquelle on peut irradier à partir d'elle dans toutes les directions, comme les rayons du soleil. En guise d'aiguillage, la formule de Novalis, « Tout objet aimé est le centre d'un paradis ». Le petit train des Rita Mitsuko, bien plus grave qu'il n'y paraît.

Blaise Cendrars, dans sa prose du Transsibérien, fait éclater la versification classique. Plus de strophes, de vers, un long rouleau de lignes comme des rails, emporté dans la frénésie du convoi, descriptive comme le paysage collé à la vitre, si hanté par un univers sonore qu'il dédie son texte aux musiciens. Prose du Transsibérien et de la petite Jeanne de France, dédiée aux musiciens.

En ce temps-là, j'étais en mon adolescence. J'avais à peine 16 ans et je ne me souvenais déjà plus de mon enfance. J'étais à 16 000 lieues du lieu de ma naissance. J'étais à Moscou, dans la ville des 1003 clochers et des 7 gares. Je n'avais pas assez des 7 gares et des 1003 tours, car mon adolescence était si ardente et si folle que mon cœur tour à tour brûlé comme le temple d'Éphèse ou comme la place rouge de Moscou quand le soleil se couche et mes yeux éclairés des voies anciennes. J'étais déjà si mauvais poète que je ne savais pas aller jusqu'au bout. Le Kremlin était comme un immense gâteau tartare croustillé d'or, avec les grandes amandes des cathédrales toutes blanches et l'or mielleux des cloches. Un vieux moine me lisait la légende de Novgorod. J'avais soif. Et je déchiffrais des caractères cunéiformes. Puis, tout à coup, des pigeons du Saint-Esprit s'envolaient sur la place. Et mes mains s'envolaient aussi, avec des bruissements d'albatros. Et ceci, c'était les dernières réminiscences du dernier jour du tout dernier voyage et de la mer. Pourtant, j'étais fort mauvais poète. Je ne savais pas aller jusqu'au bout. J'avais faim. Et tous les jours, et toutes les femmes dans les cafés, et tous les verres, j'aurais voulu les boire et les casser. Et toutes les vitrines, et toutes les rues, et toutes les maisons, et toutes les vies, et toutes les roues des fiacres qui tournaient en tourbillon sur les mauvais pavés, j'aurais voulu les plonger dans une fournaise de glaive. Et j'aurais voulu broyer tous les os et arracher toutes les langues et liquifier tous ces grands corps étranges et nus sous les vêtements qui m'affolent. Je pressentais la venue du grand Christ rouge de la révolution russe. Et le soleil était une mauvaise plaie qui s'ouvrait comme un brasier. En ce temps-là, j'étais en mon adolescence. J'avais à peine 16 ans et je me souvenais déjà plus de ma naissance. J'étais à Moscou, je voulais me nourrir de flammes et je n'avais pas assez des tours et des gares qui constellaient mes yeux. En Sibérie, tenait le canon. C'était la guerre.

Très jeune, j'ai écrit des voyages en train. Le plus abouti est celui qui emporte nos deux héros, non pas nos deux héros, du sous-marin jaune vers les montagnes bleues. Mais j'avais déjà esquissé ce type de travelling dans un roman, oublié, Le Christin Berme, j'avais 27 ans. Le héros, un jeune séminariste, faisait un long voyage pour se rendre à son monastère. J'en profitais pour peindre le paysage en défilé, le départ, la nuit, l'arrivée dans une gare monumentale décorée sur son fronton d'acier et de verre d'une horloge aux gigantesques aiguilles. Cette passion pour les trains ne s'est jamais éteinte, car une scène de roman, de film, et le train est un des lieux les plus cinématographiques qui soit, suffisait amplement à raviver un feu qui couvait sous les cendres. Comme ça revient, dans le désordre, La Cité des Femmes de Fellini qui commence par une scène où le héros se retrouve dans un train en partance pour un congrès féministe et qui se conclut par le même train entrant dans un tunnel noir sur le dernier plan. Les deux romans d'Agatha Christie, Le Train Bleu, qui se passe dans le sud de la France, et Le Crime de l'Orient Express. Et surtout, le récit fantastique « Un soir, un train » de Johan Dehn, écrivain flamand, dont André Delvaux a tiré un film interprété par Yves Montand et Anouk Aimé. Le sommeil gagne un compartiment, un wagon, un train entier. Le narrateur de « Un soir, un train » se trouvera deux compagnons, cadet et un aîné, et vivra une étrange expérience à la limite du rêve et de l'éveil. En effet, ce train qui subitement s'arrêtera en rase campagne le mène à un village quasi désert, fantomatique. Hormis un cabaret où les femmes semblent figées et dansent d'une manière mécanique, comme dans le fameux bal de l'année dernière à Marienbad. C'est que, au terme de ce voyage d'hiver, à travers les brumes magiques des Flandres, dans cet entre-deux-monde proche du romantisme allemand, on comprendra que le narrateur qui a abandonné le train en route est mort et qu'il vit un rêve, un interstice entre deux états. Voici la scène où soudain le professeur de lettres, joué par Yves Montand, comprend avec angoisse que son compagnon est entraîné par la mort dans une danse macabre. Il essaie de le délivrer du sortilège sous la forme d'une jeune fille, à la beauté d'un mannequin de cire. Des couples de plus en plus nombreux se forment, chavirent, le sifflet du train et la salle se vide en un éclair. J'allais oublier Le train dans la voie lactée du grand écrivain japonais Kenji Miyazawa. Des enfants finissent par monter dans un convoi qui finira par les conduire dans le ciel sur les rails phosphorescentes et magiques de la voie lactée, hors du monde, de toute éternité. Ainsi, le train est-il un peu comme les oiseaux, un symbole de la vie, de l'existence et de la mort aussi, puisque tout voyage aura une fin, une gare d'arrivée. À ce propos, je voudrais terminer par la fascination pour ces espaces clos, à l'intérieur d'un espace clos qui est le train entier, appelé compartiment. Ils ont presque totalement disparu avec la mise au rebut des fameux trains corail qui, outre le nom qui évoquait les îles et l'océan, était d'un confort et d'un luxe incroyables, de véritables wagons pullman. Afin de les remplacer, ils ont été vendus au Maroc, je crois. On a acheté aux Canadiens Bombardier, pour ne pas le citer, des trains qui ressemblent à des voitures de RER. Outre qu'ils sont souvent en panne, leur siège à peine rembourré est une épreuve pour tout passager souffrant du dos. Donc le voyage commençait par la découverte, dès l'ouverture de la porte coulissante, des voyageurs dans le compartiment qui allaient vous accompagner tout le long du voyage. De mémoire, un voyage lorsque j'avais 10 ans. Un curé en soutane en train de lire un petit livre à la reliure précieuse, un couple endimanché et ses deux enfants habillés à l'identique, la petite fille porte des gants blancs brodés de perles au poignet, c'était la mode de l'époque, un vieux monsieur et son costume en velours côtelé bourre une pipe au fourneau sculpté d'un paysage d'hiver, une jeune fille écoutant à l'oreille la musique sortant d'un petit transistor. En quelques minutes, tous ces gens séparés comme des parallèles dans un espace sphérique, la bulle paisible du compartiment finissait par se croiser en un point de bascule,
dès le premier mot, jeter à la mer et commencer à engager la conversation. Les enfants questionnaient le curé sur ce qu'il lisait, à quoi il répondit « c'est le livre des livres ». La fumée odorante au parfum d'épices, tabac Neptune, dieu des océans, envahissait le compartiment et la jeune fille parlait des roses avec le couple. Et tout ce petit monde se réunissait, échangeait avec douceur et bonhomie, le temps du voyage qui fondait paraissait être hors du temps, à l'intérieur d'une parenthèse enchantée. Mais le clou du spectacle était de voir venir dans le cadre de la fenêtre guillotine le paysage, littéralement jeté contre la vitre, puis d'un coup tiré violemment à l'arrière. On aurait dit qu'on coupait le paysage, les maisons, les barrières, les moutons, les cheminées d'usine, le ciel bleu avec ses nuages, sans nuages, avec un seul restant suspendu un moment, puis comme le reste giclant vers l'arrière. Apparition et disparition dans un mouvement suave, sans à-coup, disons magique, où l'on assistait au miracle du monde, se manifester, venir nous dire bonjour derrière la paroi du verre, puis disparaître pour toujours dans un vacillement qui est proche de notre psychisme, vu comme caméra obscure. Freud ne présente-t-il pas dans sa technique psychanalytique l'association libre par cette remarquable analogie? Pensez que vous êtes dans un train. Laissez venir sans vouloir construire un récit logique les pensées qui surgissent. Comme si vous décriviez ce que vous voyez par la fenêtre d'un train. N'est-ce pas aussi une définition possible de la poésie que je conçois comme une recherche de transparence? La pellicule des mots doit être si mince, si cristalline, que le lecteur pourrait y voir à travers, ouvrant à son tour une fenêtre sur l'au-delà, qui est là, mais que nous ne voyons pas. C'est un vaste sujet, un aiguillage qu'il faudra prendre, mais nous voilà, chers auditeurs, arrivés au terme de ce voyage. La locomotive vient de s'arrêter. Pour reprendre Zola, la bête sue par sa cheminée une fumée noire, crasseuse, le mécanicien, casquette vissée sur le front, actionne une dernière fois le sifflet. Tout le monde descend. Eh bien, merci chers auditeurs d'être montés avec nous dans le convoi. Je vous dis à dans un mois pour une émission autour de Buffon, le naturaliste, et des oiseaux, nos petits frères. Merci à Simon, à la technique.

Bonjour à toutes et à tous, heureux de vous retrouver aujourd'hui encore au pied de la statue du poète Victor Hugo, une statue vivante de chair, d'os et de rêve, une statue qui pleure, qui tonne, qui murmure et qui chante. Parmi les grandes œuvres du poète, il est difficile d'établir une hiérarchie. Cependant, les contemplations font aujourd'hui encore l'unanimité tant chez les hugoliens ou hugolâtres et le grand public. Œuvre parue en 1858, composée de 158 poèmes rassemblés en 6 livres, Aurore, l'âme en fleurs, les luttes et les rêves, pour la première partie intitulée Autrefois, et Poca Mekae, En marche, au bord de l'infini, et à celle qui est restée en France, c'est-à-dire Léopoldine Hugo, la chère fille du poète, morte noyée accidentellement dans la Seine à Villequier en 1843. Les contemplations s'organisent en deux parties, respectivement intitulées « Autrefois » et « Aujourd'hui », qui comprennent chacune trois chapitres. Aujourd'hui, je vous propose d'explorer la troisième partie de « Autrefois », chapitre intitulé « Les luttes et les rêves », livre de la pitié et premier pas vers la considération de la misère du monde.

Mélancolia. Écoutez. Une femme au profil décharné, maigre, blême, portant un enfant étonné, est là qui se lamente au milieu de la rue. La foule, pour l'entendre, auprès d'elle se rue. Elle accuse quelqu'un, une autre femme ou bien son mari. Ses enfants ont faim, elle n'a rien. Pas d'argent, pas de pain, à peine un lit de paille. L'homme est au cabaret pendant qu'elle travaille. Elle pleure et s'en va. Quand ce spectre a passé, ô penseur, au milieu de ce groupe amassé qui vient de voir le fond d'un cœur qui se déchire, qu'entendez-vous toujours ? Un long éclat de rire. Cette fille au doux front a cru peut-être un jour avoir droit au bonheur, à la joie, à l'amour. Mais elle est seule, elle est sans parents, pauvre fille, seule. N'importe, elle a du courage, une aiguille. Elle travaille et peut gagner dans son réduit en travaillant le jour, en travaillant la nuit, un peu de pain, un gîte, une jupe de toile. Le soir, elle regarde en rêvant quelque étoile et chante au bord du toit tant que dure l'été. Mais l'hiver vient, il fait bien froid en vérité dans ce logis mal clos tout en haut de la rampe. Les jours sont courts, il faut allumer une lampe. L'huile est chère, le bois est cher, le pain est cher. Ô jeunesse, printemps, aube, en proie à l'hiver. La faim passe bientôt, la griffe sous la porte. Décroche un vieux manteau, saisit la montre, emporte les meubles, prend enfin quelque humble bague d'or. Tout est vendu, l'enfant travaille et lutte encore. Elle est honnête, mais elle a, quand elle veille, la misère, démon qui lui parle à l'oreille. L'ouvrage manque, hélas, cela se voit souvent. Que devenir ? Un jour, au jour sombre, elle vend la pauvre croix d'honneur de son vieux père et pleure. Elle tousse, elle a froid, il faut donc qu'elle meure. À 17 ans, grand Dieu, mais que faire ? Voilà ce qui fait qu'un matin la jeune fille alla droit au gouffre, et qu'enfin à présent ce qui monte à son front, ce n'est plus la pudeur, c'est la honte. Hélas, et maintenant deuils et pleurs éternels, c'est fini. Les enfants, ces innocents cruels, la suivent dans la rue avec des cris de joie. Malheureuse, elle traîne une robe de soie, elle chante, elle rit, ah, pauvre âme aux abois, et le peuple sévère, avec sa grande voix, souffle, qui courbe un homme et qui brise une femme, lui dit quand elle vient, c'est toi, va-t'en, infâme. Un homme s'est fait riche en vendant à faux poids. La loi le fait jurer. L'hiver, dans les temps froids, un pauvre a pris un pain pour nourrir sa famille. Regardez cette salle où le peuple fourmille. Ce riche y vient juger ce pauvre. Écoutez bien, c'est juste, puisque l'un a tout et l'autre rien. Ce juge, ce marchand, fâché de perdre une heure, jette un regard distrait sur cet homme qui pleure, l'envoie au bagne et part pour sa maison des champs. Tous s'en vont en disant « C'est bien, bons et méchants !» Et rien ne reste là qu'un Christ pensif et pâle, levant les bras au ciel dans le fond de la salle. Un homme de génie apparaît, il est doux, il est fort, il est grand, il est utile à tous. Comme l'aube au-dessus de l'océan qui roule, il dort d'un rayon tous les fronts de la foule, il luit. Le jour qu'il jette est un jour éclatant. Il apporte une idée au siècle qui l'attend. Il fait son œuvre. Il veut des choses nécessaires. Agrandir les esprits, amoindrir les misères. Heureux dans ses travaux dont les cieux sont témoins, si l'on pense un peu plus, si l'on souffre un peu moins. Il vient, certes, on va le couronner. On le tue. Scribe, savant, rhéteur, les salons, la cohue, ceux qui n'ignorent rien, ceux qui doutent de tout, ceux qui flattent le roi, ceux qui flattent l'égout, tous hurlent à la fois et font un bruit sinistre.
Si c'est un orateur ou si c'est un ministre, on le siffle. Si c'est un poète, il entend ce cœur. Absurde, faux, monstrueux, révoltant. Lui, cependant, tandis qu'on bave sur sa palme, debout, les bras croisés, le front levé, l'œil calme, il contemple, serein, l'idéal et le beau. Il rêve, et par moments, il secoue un flambeau qui, sous ses pieds, dans l'ombre, éblouissant la haine, éclaire tout à coup le fond de l'âme humaine. Ou, ministre, il prodigue et ses nuits et ses jours. Orateur, il entasse et fort travaux discours. Il marche, il lutte. Hélas, l'injure ardente et triste, à chaque pas qu'il fait, se transforme et persiste. Nul abri, ce serait un ennemi public, un monstre fabuleux, dragon ou basilic, qu'il serait moins traqué de toutes les manières, moins entouré de gens armés de grosses pierres, moins haï. Pour eux tous et pour ceux qui viendront, il va semant la gloire, il recueille l'affront. Le progrès est son but, le bien est sa boussole. Pilote, sur l'avant du navire, il s'isole. Tout marin pour dompter les vents et les courants, met tour à tour le cap sur des points différents et, pour mieux arriver, dévie en apparence. Il fait de même. Aussi blâme et crie. L'ignorance, c'est tout, dénonce tout. Il allait vers le nord, il avait tort. Il va vers le sud, il a tort. Si le temps devient noir, que de rage et de joie. Cependant, sous le fait, sa tête à la fin ploie. L'âge vient, il couvait un mal profond et lent, il meurt. L'envie alors, ce démon vigilant, accourt, le reconnaît, lui ferme la paupière, prend soin de le clouer de ses mains dans la bière, se penche, écoute, épie en cette sombre nuit, s'il est vraiment bien mort, s'il ne fait pas de bruit, s'il ne peut plus savoir de quel nom on le nomme, et s'essuyant les yeux, dit « C'était un grand homme ». Où vont tous ces enfants, dont pas un seul ne rit? Ces doux êtres pensifs que la fièvre maigrit, ces filles de 8 ans qu'on voit cheminer seules, ils s'en vont travailler 15 heures sous des meules. Ils vont de l'aube au soir faire éternellement dans la même prison le même mouvement, accroupis sous les dents d'une machine sombre, monstres hideux qui mâchent on ne sait quoi dans l'ombre, innocent dans un bagne, ange dans un enfer, il travaille. Tout est d'airain, tout est de fer. Jamais on ne s'arrête et jamais on ne joue. Aussi quelle pâleur, la cendre est sur leurs joues. Il fait à peine jour, ils sont déjà bien là. Ils ne comprennent rien à leur destin, hélas. Ils semblent dire à Dieu, petit comme nous sommes, notre Père, voyez ce que nous font les hommes. Ô servitude infâme imposée à l'enfant. Rachitisme, travail dont le souffle étouffant défait ce qu'a fait Dieu, qui tue, œuvre insensée, la beauté sur les fronts, dans les cœurs la pensée, et qui ferait, c'est là son fruit le plus certain, d'Apollon un bossu, de Voltaire un crétin. Travail mauvais, qui prend l'âge tendre en sa serre, qui produit la richesse en créant la misère, qui se sert d'un enfant ainsi que d'un outil. Progrès dont on demande où va-t-il, que veut-il, qui brise la jeunesse en fleurs, qui donne en somme une âme à la machine et la retire à l'homme, que ce travail, haï des mères, soit maudit, maudit comme le vice où l'on s'abattardit, maudit comme l'opprobre et comme le blasphème. Ô Dieu, qu'il soit maudit au nom du travail même, au nom du vrai travail, saint, fécond, généreux, qui fait le peuple libre et qui rend l'homme heureux. Le pesant chariot porte une énorme pierre. Le limonier, suant du morse à la croupière, tire, et le roulier fouette, et le pavé glissant monte, et le cheval triste a le poitrail en sang. Il tire, traîne, geint, tire encore, et s'arrête. Le fouet noir tourbillonne au-dessus de sa tête. C'est lundi. L'homme hier buvait au porcheron un vin plein de fureur, de cris et de jurons. Oh, quelle est donc la loi formidable qui livre l'être à l'être, et la bête effarée à l'homme ivre.
L'animal éperdu ne peut plus faire un pas. Il sent l'ombre sur lui peser. Il ne sait pas, sous le bloc qui l'écrase et le fouet qui l'assomme, ce que lui veut la pierre et ce que lui veut l'homme. Et le roulier n'est plus qu'un orage de coups tombant sur ce forçat qui traîne des licous, qui souffre et ne connaît ni repos ni dimanche. Si la corde se casse, il frappe avec le manche. Et si le fouet se casse, il frappe avec le pied. Et le cheval, tremblant, hagard, estropié, baisse son cou lugubre et sa tête égarée. On entend sous les coups de la botte ferrée sonner le ventre nu du pauvre être muet. Il râle. Tout à l'heure encore il remuait, mais il ne bouge plus et sa force est finie. Et les coups furieux pleuvent. Son agonie tente un dernier effort, son pied fait un écart, il tombe et le voilà brisé sous le brancard. Et dans l'ombre, pendant que son bourreau redouble, il regarde quelqu'un de sa prunelle trouble. Et l'on voit lentement s'éteindre, humble et terni, son œil plein des stupeurs sombres de l'infini, où lui vaguement l'âme effrayante des choses, hélas. Cet avocat plaide toutes les causes. Il rit des généreux qui désirent savoir si blanc n'a pas raison avant de dire noir. Calme en sa conscience, il met ce qu'il rencontre, ou le sac d'argent pour, ou le sac d'argent contre. Le sac pèse pour lui ce que la cause vaut. Embusqué, plume au poing, dans un journal dévot, comme un bandit tuerait, cet écrivain diffame. La foule hait cet homme et proscrit cette femme. Ils sont maudits. Quel est leur crime? Ils ont aimé. L'opinion rampante accable l'opprimé et chatte au pied des forts pour le faible et tigresse. De l'inventeur mourant, le parasite engraisse. Le monde parle, assure, affirme, jure, ment. Triche et rit d'escroquer la dupe dévouement. Le puissant resplendit et du destin se joue. Derrière lui, tandis qu'il marche et fait la roue, sa fiente épanouie engendre son flatteur. Les nains sont dédaigneux de toute leur hauteur. Oh, hideux coin de rue où le chiffonnier morne va tenant à la main sa lanterne de corne. Vos tas d'ordures sont moins noirs que les vivants. Qui des vents ou des cœurs est le plus sûr? Les vents. Cet homme ne croit rien et fait semblant de croire. Il a l'œil clair, le front gracieux, l'âme noire, il se courbe, il sera votre maître demain. Tu casses des cailloux vieillards sur le chemin. Ton feutre humble et troué s'ouvre à l'air qui le mouille. Sous la pluie et le temps, ton crâne nu se rouille. Le chaud est ton tyran, le froid est ton bourreau. Ton vieux corps grelottant tremble sous ton sarrau. Ta cahute, au niveau du fossé de la route, offre son toit de mousse à la chèvre qui broute. Tu gagnes dans ton jour juste assez de pain noir pour manger le matin et pour jeûner le soir. Et, fantôme suspect devant qui l'on recule, regardez de travers quand vient le crépuscule, pauvre au point d'alarmer les allants et venants, frère sombre et pensif des arbres frissonnants, tu laisses choir tes ans ainsi que leur feuillage. Autrefois, homme alors dans la force de l'âge, quand tu vis que l'Europe implacable venait et menaçait Paris et notre aube qui naît, et mère d'homme roulait vers la France effarée, et le Russe et le Hun sur la terre sacrée se ruaient, et le Nord revomir Attila, tu te levas, tu pris ta fourche. En ces temps-là, tu fus devant les rois qui tenaient la campagne, un des grands paysans de la grande Champagne. C'est bien. Mais vois là-bas, le long du Versillon, une calèche arrive et, comme un tourbillon, dans la poudre du soir qu'à ton front tu secoues, mêle l'éclair du fouet au tonnerre des roues. Un homme y dort. Vieillard, chapeau bas,
Ce passant fit sa fortune à l'heure où tu versais ton sang. Il jouait à la baisse et montait à mesure que notre chute était plus profonde et plus sûre. Il fallait un vautour à nos morts, il le fut. Il fit, travailleur âpre et toujours à l'affût, suer à nos malheurs des châteaux et des rentes. Moscou remplit ses prés de meules odorantes. Pour lui, Leipzig payait des chiens et des valets, et la Bérésina charriait un palais. Pour lui, pour que cet homme ait des fleurs, des charmilles, des parcs dans Paris même, ouvrant leurs larges grilles, des jardins où l'on voit le cygne errer sur l'eau, 1 million joyeux sortis de Waterloo. Si bien que du désastre, il a fait sa victoire, et que pour la manger et la tordre et la boire, ce Shylock, avec le sabre de Blücher, a coupé sur la France 1 livre de chair. Hors de vous deux, c'est toi qu'on hait, lui qu'on vénère. Vieillard, tu n'es qu'un gueux, et ce millionnaire, c'est l'honnête homme. Allons, debout, et chapeau bas. Les carrefours sont pleins de chocs et de combats. Les multitudes vont et viennent dans les rues. Foule, sillon creusé par ces mornes charrues. Nuit, douleur, deuil, chant triste où souvent a germé un épi qui fait peur à ceux qui l'ont semé. Vie et mort, onde où l'hydre à l'infini s'enlace. Peuple océan jetant l'écume populace. Là sont tous les chaos et toutes les grandeurs. Là, fauve avec ses maux, ses horreurs, ses laideurs, ses larves, désespoir, haine, désir, souffrance, qu'on distingue à travers de vagues transparences, ses rudes appétits, redoutables aimants, ses prostitutions, ses avilissements, et la fatalité de ses mœurs imperdables. La misère épaissit ses couches formidables. Les malheureux sont là dans le malheur reclus. L'indigence, flux noir, l'ignorance, reflux, monte, marée affreuse, et parmi les décombres roule l'obscur filet des pénalités sombres. Le besoin fuit le mal qui le tente et le suit, et l'homme cherche l'homme à tâtons. Il fait nuit. Les petits enfants nus tendent leurs mains funèbres. Le crime entre-béant s'ouvre dans ses ténèbres. Le vent secoue et pousse en ses froids tourbillons les âmes en lambeaux dans les corps en haillons. Pas de cœur où ne croisse une horrible chimère. Qui grince des dents? L'homme. Et qui pleure? La mère. Qui sanglote? La vierge aux yeux hagards et doux. Qui dit j'ai froid? L'aïeul. Et qui dit j'ai faim? Tous. Et le fond est horreur, et la surface est joie. Au-dessus de la fin, le festin qui flamboie, et sur le pas l'amas des cris et des douleurs, les chansons et le rire et les chapeaux de fleurs. Ceux-là sont les heureux, ils n'ont qu'une pensée, à quel néant jeter la journée insensée. Chiens, voitures, chevaux, cendres aux reflets vermeils, poussière dont les grains semblent d'or au soleil. Leur vie est au plaisir sans fin, sans but, sans trêve, et se passe attaché d'oublier dans un rêve l'enfer au-dessous d'eux et le ciel au-dessus. Quand on voit le Lazare, on efface Jésus. Il ne regarde pas dans les ombres moroses. Il n'admet que l'air tout parfumé de roses, la volupté, l'orgueil, l'ivresse et le laquais, ce spectre galonné du pauvre, à leur banquet. Les fleurs couvrent les seins et débordent des vases. Le bal, tout frissonnant de souffles et d'extases, rayonne, étourdissant ce qui s'évanouit. Éden étrange fait de lumière et de nuit. Les lustres au plafond laissent pendre leurs flammes et semblent la racine ardente et pleine d'âme de quelque arbre céleste épanoui plus haut, noir paradis dansant sur l'immense cachot. Il savoure, ravi, l'éblouissement sombre des beautés, des splendeurs, des quadrilles sans nombre, des couples, des amours, des yeux bleus, des yeux noirs. Les valses, visions passent dans les miroirs. Parfois, comme aux forêts la fuite des cavales, les galops effrénés courent, par intervalles, miroirs. Parfois, comme aux forêts la fuite des cavales, les galops effrénés courent, par intervalle, le bal reprend haleine, on s'interrompt.

D'autres, toute la nuit, roulent les dés joyeux, ou bien, âpres, et mêlant les cartes qu'ils caressent, où des spectres riants ou sanglants apparaissent, leur soif de l'or penchée autour d'un tapis vert, jusqu'à ce qu'au volet le jour bâille entr'ouvert, poursuit le pharaon, le lansquenet ou l'ombre. Et pendant qu'on gémit et qu'on frémit dans l'ombre, pendant que les greniers grelottent sous les toits, que les fleuves, passant pleins de lugubres voix, heurtent au grand quai blanc les glaçons qu'ils charrient, tous ces hommes contents de vivre boivent, rient, chantent, et par moments on voit au-dessus d'eux deux poteaux soutenant un triangle hideux qui sortent lentement du noir pavé des villes. Ô forêt, bois profond, solitude, asile. Victor Hugo, Paris, juillet 1838. À très bientôt.

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Évangile de Jésus-Christ selon saint Matthieu. En ce temps-là, Jésus se rendit dans son lieu d'origine et il enseignait les gens dans leur synagogue, de telle manière qu'ils étaient frappés d'étonnement et disaient « D'où lui viennent cette sagesse et ces miracles? N'est-il pas le fils du charpentier? Sa mère ne s'appelle-t-elle pas Marie et ses frères Jacques, Joseph, Simon et Jude? Et ses sœurs ne sont-elles pas toutes chez nous? Alors d'où lui vient tout cela ?» Et ils étaient profondément choqués à son sujet. Jésus leur dit, « Un prophète n'est méprisé que dans son pays et dans sa propre maison. » Et il ne fit pas beaucoup de miracles à cet endroit-là à cause de leur manque de foi. Dans nos paroisses, parfois, nous avons aussi, nous, cette tendance à être étonnés de voir les engagements de certains, alors que nous connaissons ou croyons connaître leur histoire, leur origine, leur niveau d'études, et beaucoup n'hésitent pas à juger de leur foi, y compris parfois lorsque tel ou tel est appelé même à un ministère ou à une responsabilité. C'est un peu ce qui arrive à Jésus, à qui les Juifs présents appliquent un jugement implacable. Et ils attendent malgré tout, nous dit l'Évangile, un étonnement. Ils cherchaient peut-être à retrouver un savant, un grand prêtre pour les enseigner. Dans nos paroisses, pour partager la parole de Dieu par exemple, nous voudrions quelqu'un qui sait. Nous recherchons souvent dans les mouvements un aumônier, un sachant, une personne qui ait étudié, et si possible un prêtre ou même un diacre. Nous oublions au passage que chaque baptisé a été baptisé pour devenir prêtre, prophète et roi. Du temps de Jésus d'ailleurs, ses contemporains ne l'ont pas reconnu, tout simplement parce qu'ils attendaient un grand personnage, un grand prêtre, un grand roi, un haut dignitaire, quelqu'un qui savait. En tenant ses propos dans la synagogue, Jésus savait qu'il ne serait jamais reconnu comme le Fils de Dieu. Et ses paroles l'annoncent. Un prophète, dit-il, n'est méprisé que dans son pays et dans sa propre maison. Et l'évangéliste ajoute, et il ne fit pas beaucoup de miracles en cet endroit-là à cause de leur manque de foi. À n'en pas douter, autour de nous, de nombreux témoins nous sont envoyés, pas toujours ce que nous attendons. Et aussi, nous risquons de ne pas reconnaître ces témoins si nous gardons en tête nos critères et si nous recherchons la présence de Dieu à travers des élites. Chaque baptisé a sa place dans l'Église, et Dieu peut parler comme il l'entend, à travers de la bouche de chacun, de tel ou tel qu'il choisira. Le choix de Dieu ne se fait pas en fonction de nos critères de capacité, mais il se fait pas non plus en fonction de ce que nous voulons entendre. Comme sur le lac de Tibériade, le vent peut parfois souffler fort sur notre foi, il peut nous déstabiliser. Et alors, il ne s'agit pas de croire tout ce qui nous est dit par l'un ou par l'autre. En prenant le temps d'écouter, chacun peut se faire le porte-voix du Père et de l'Évangile. Dans nos paroisses où le manque de prêtres se fait cruellement sentir, la place de chacun, y compris laïque, et pas forcément de théologien, doit se trouver. Et si parfois nous avons du mal à nous engager, à témoigner, à nous exprimer lors de partage d'Évangile, rappelons-nous que le Christ lui-même n'a pas été reconnu, mais aussi que si nous retenons notre parole alors qu'il nous demande de parler, c'est le Christ que nous faisons taire. Et ceci nous engage aussi à découvrir la parole de Dieu, à la fréquenter de manière assidue dans la prière, dans la lecture de l'Évangile. Oui, si je dois témoigner de lui, partager de ce que je reçois de telle ou telle lecture biblique, je dois le faire avec le respect de cette parole et ne pas transmettre mon message à moi, mais celui du Christ dont je suis la voix. Oublions nos critères, nos idées toutes faites, nos schémas types de témoins et de l'idée qu'on s'en fait. Les grands saints et les pères de l'Église ne sont pas forcément des grands intellectuels, et pourtant certaines de leurs paroles éclairent notre vie de foi et notre approche de la parole de Dieu. Encore aujourd'hui d'ailleurs. Notre service au sein de l'Église et de notre paroisse
ne se limite pas à un service d'entretien de l'église, de chantre, de sacristain, bref, à tout un tas de choses à faire. Si je témoignais de ce qui me fait rendre ce service, de l'entretien, du chantre, de sacristain, de fleurissement de l'église, de nettoyage de l'église, si je partageais cette façon, à moi, de vivre l'évangile et ce qui m'anime, les joies que j'y découvre, les moments forts, les passages d'évangile qui me font vivre ce service dans la foi. Si je partageais ce que je découvre de l'évangile en vivant cela. Si je partageais aussi ce que ceci m'apporte et comment je le vis. Et si je ne rends aujourd'hui aucun service à l'Église, si le Christ m'appelait à être témoin de son évangile et à le partager. Alors peut-être que le Christ, qui n'a pu être prophète dans sa synagogue, pourrait peut-être l'être un peu au travers de son humble serviteur que je suis au sein de sa paroisse. Oui, il n'attend que nous. Allons-nous le laisser parler? Cet été, allons-nous le laisser faire? Allons-nous le laisser faire ses miracles? Alors, bon été et belle annonce de l'Évangile à tous.

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1: Le génie du christianisme vous propose aujourd'hui les miracles eucharistiques. Et pour évoquer cette question très importante, nous avons la chance de recevoir Éric Picard. Bonjour Éric.
2: Bonjour Emeline.
1: Alors vous êtes spécialiste d'histoire de l'Église. Et pourquoi s'intéresser aujourd'hui aux miracles eucharistiques qui paraissent finalement relever de l'Antiquité d'une certaine manière de l'histoire de l'Église?
2: Alors déjà, ne le croyez pas, il y a encore des miracles eucharistiques. Hein. Le dernier reconnu date de 2013 en Pologne. Et puis, l'actualité des miracles eucharistiques, sans vouloir faire l'idiot, je dirais que c'est tous les jours l'actualité de l'Eucharistie qui est le plus grand miracle, hein, comme dit Paul VI dans une encyclique célèbre, Mysterium Fidei. Il y a 400 000 prêtres aujourd'hui dans le monde, 400 000 messes au moins par jour, 400 000 Eucharisties, à toute heure du jour et de la nuit, à toute minute, on peut penser que le miracle de l'Eucharistie se déroule par les mains du prêtre sur l'autel où il célèbre la messe.
1: Alors, quelle est la différence justement entre cette Eucharistie qui est effectivement un miracle et ce qu'on appelle peut-être plus précisément le miracle eucharistique ?
2: Alors peut-être avant de répondre à votre question, dans l'actualité, l'idée m'est venue de faire cette émission parce que d'abord il y a eu un film, Sacré-Cœur, oui, qui a eu beaucoup de succès. Or, le Sacré-Cœur, c'est bien sûr le cœur du Christ et c'est le cœur eucharistique, on va en reparler tout à l'heure. Et puis deux ouvrages qui viennent de paraître en 2026. D'abord, un ouvrage sous le patronage de Saint Carlo Acutis, de Marie et Jean-Baptiste Maillard, Les miracles eucharistiques dans le monde, aux éditions Arthège, qui est un ouvrage absolument remarquable. Et puis, un hors-série de L'Homme Nouveau, à la découverte des miracles eucharistiques d'avril 2026, à hors-série numéro 62, qui nous fait aussi découvrir les miracles eucharistiques, avec d'ailleurs quelques miracles communs dont on reparlera tout à l'heure.
1: Alors, voilà, deux ouvrages très beaux, vous les avez en face de vous, donc vous allez pouvoir répondre à ma question sur ce qu'est un miracle eucharistique.
2: Alors, un miracle eucharistique, c'est presque un pléonasme, puisque je le disais il y a un instant, le plus grand des miracles, dit Paul VI, c'est le miracle de l'Eucharistie. Voilà. Et dans une formule, un théologien disait, le miracle de l'Eucharistie nous conduit au miracle eucharistique. Voilà. Donc, un miracle avant d'être eucharistique. Il y en a beaucoup dans l'histoire de l'Église. D'ailleurs, il y en a un certain nombre dans les évangiles, il y en a aussi dans l'Ancien Testament, bien évidemment, mais dans les évangiles, le Christ fait des miracles, c'est-à-dire des signes qui sont déroutants parce qu'ils s'opposent aux lois de la nature ou à ce que la science peut connaître de l'époque. Donc les miracles à toutes les époques sont des signes. Voilà, matériel, il y a une matérialité du miracle. Dans les évangiles, si je reprends cet exemple, il y a des miracles réalisés par Jésus, mais le miracle n'est véritablement miracle que s'il a un sens. Voilà, c'est-à-dire que il s'accompagne de paroles. Jésus ne se contente pas de gestes miraculeux, il parle, il donne le sens du miracle. Donc il faut ces deux conditions pour le miracle. J'ajoute, puisqu'il est question de miracle, que l'Église reconnaît des miracles et reconnaît des miracles eucharistiques, en particulier, en grand nombre. Hein. Un moine allemand au XIIIe siècle indiquait qu'au XIIIe siècle, il y en avait eu 607 en Allemagne. De manière sans doute plus raisonnable, l'exposition eucharistique que Carlo Acutis, qui a été canonisé en 2025 avec sa fameuse et célèbre formule « L'Eucharistie est l'autoroute vers le ciel ». Il a passé 3 ans à collecter des miracles eucharistiques, notamment reconnus par l'Église, et il en compte, lui, 112. Voilà, donc, après enquête, donc c'est aussi intéressant, la matérialité doit être vérifiée, on va dire, d'un point de vue scientifique, et le sens doit en être vérifié d'un point de vue théologique. Et c'est extrêmement intéressant, parce qu'ensuite, les miracles eucharistiques, c'est des miracles qui concernent l'Eucharistie. Comme dit saint Thomas d'Aquin, les miracles sont donnés pour confirmer la vérité, non pour la prouver avec contrainte.
1: Alors, tous ces miracles recensés par saint Carlo Acutis et par l'Église, est-ce que c'est finalement le même type de miracle à des périodes différentes? Quelle est la caractéristique d'un miracle eucharistique qui, dans sa matérialité, permet de donner le sens que vous mentionniez?
2: Il doit donner foi en l'Eucharistie. L'Eucharistie, nous avons fait récemment une émission sur Sacrosanctum Concilium, cette question du Concile Vatican II sur la Sainte Liturgie, c'est la source et le sommet de la vie de l'Église. Donc, c'est un miracle qui a pour objet l'Eucharistie, mais qui a aussi comme support l'Eucharistie, on verra tout à l'heure, sur la typologie des miracles. En revanche, j'aurais insisté sur ce point qu'il n'y a pas de contrainte du miracle. D'ailleurs, l'exemple le plus simple, c'est dans les évangiles, il y a des gens qui ont suivi Jésus, ça devait être merveilleux de suivre Jésus, il y a des gens qui l'ont écouté, ça devait être merveilleux, il y a des gens qui l'ont vu agir, il y a même des gens qui l'ont vu faire des miracles, et des gens qui ne l'ont pas suivi. J'ose même pas dire qu'ils l'ont trahi, pour pas parler de Judas. Mais vous voyez, et dans Saint Jean au chapitre 6, dans le grand discours sur le pain de vie, donc sur l'Eucharistie, à la fin, il y a de plus en plus de gens qui quittent Jésus parce que ses paroles sont insupportables, parce que Jésus dit qu'il faut manger son corps et boire son sang. C'est ça le miracle eucharistique, parce que le miracle eucharistique, c'est, j'ai prononcé un gros mot, c'est la transsubstantiation.
1: C'est-à-dire.
2: Alors, c'est-à-dire que, c'est difficile. C'est aussi pour ça qu'il y a des miracles et qu'il y en a encore aujourd'hui, parce que des sondages nous montrent que un certain nombre de catholiques ne croient pas à la transsubstantiation. D'ailleurs, certains n'en ont jamais entendu parler, y compris parfois des animateurs de pastorale. Donc, comment peuvent-ils parler de l'Eucharistie ? Alors, transsubstantiation. Alors, c'est évidemment un petit peu technique, si j'ose dire. On distingue la substance et l'accident. Alors, l'accident, c'est ce qu'on appelle les espèces. Voilà, donc la couleur, le goût, la forme, l'odeur, la texture du pain. Et puis, la substance, c'est son essence qui change. Donc, quand le prêtre consacre, lors de la célébration de la messe, il transforme le pain en corps et le sang en vin avant la consécration. Le vin en sang avant la consécration, le pain et du pain, le vin et du vin. Mais après la consécration, les accidents restent les mêmes, même apparence, même goût, même texture, mais la substance a changé. Ce qui semble être toujours du pain n'est plus du pain, et ce qui semble être du vin n'est plus du vin. Donc effectivement, nos sens nous trompent. Et il faut la foi pour suppléer précisément à cette difficulté à croire, d'où l'importance des miracles. Le premier d'entre eux, d'ailleurs, qui mérite l'adoration eucharistique, c'est bien sûr l'Eucharistie. Et tous les miracles eucharistiques donnent la foi en ce qu'on appelle, et c'est très joli, la présence réelle. On évoquera tout à l'heure Jean-Paul II à Sienne pour commémorer un miracle eucharistique face aux hosties miraculeuses. Il a ses seules paroles, c'est la présence. Voilà, la présence du Christ ressuscité, vivant, nourriture de l'âme, nourriture de l'Église. Et effectivement, ceci suscite à la fois un très grand respect et une adoration.
1: Alors, cette difficulté à comprendre l'Eucharistie, à accepter la transsubstantiation, d'où la nécessité, si je vous suis bien, d'un miracle pour aider finalement cette foi. Est-ce que dans l'histoire de l'Église, on le retrouve dès les premiers temps de l'Église ? Finalement, à partir de quand date-t-on le premier miracle eucharistique ? Et qu'est-ce que ça nous dit finalement de la difficulté qu'on a eu d'accepter en tant que croyant ce mystère de la foi, d'une certaine manière?
2: Alors, c'est déjà difficile à documenter. Alors, on parle d'un miracle eucharistique en Égypte entre le 3e et le 4e siècle, d'un miracle de transformation, effectivement. C'est beaucoup mieux documenté pour le Moyen-Âge et pour l'époque moderne et l'époque contemporaine, car il y a encore aujourd'hui des miracles, et on va en parler très bientôt, si vous voulez bien.
1: Alors, si vous avez des miracles encore aujourd'hui, si on se place d'un point de vue un peu providentiel, est-ce que c'est pour, sinon lutter, en tout cas prendre le contre-pied, d'où Saint Carlo Acutis, d'une époque très matérialiste, voire scientiste, qui refuse finalement toute cette dimension spirituelle et théologique?
2: Oui, alors effectivement, la modernité rationnelle, rationaliste, positiviste, se fonde sur le refus du surnaturel et notamment sur le refus des miracles. Il y a même toute une partie de l'exégèse libérale du 19e qui part comme principe que le miracle ne peut pas exister. Donc, vous supprimez beaucoup de choses. Vous supprimez l'incarnation, vous supprimez la résurrection, vous supprimez l'ascension, vous supprimez la virginité de Marie. Le miracle,
1: il reste plus grand chose quand même.
2: J'avoue qu'effectivement, il reste plus grand chose. Peut-être vaguement un message moral ou voilà. Mais en tout cas, c'est un signe. Tout comme l'Église proclame l'Immaculée Conception au 19e et l'infaillibilité pontificale au Concile Vatican I, c'est un signe face au rationalisme.

0: Nous avons la chance d'écouter Éric Picard, spécialiste d'histoire de l'Église, évoquer ces miracles eucharistiques dont on a, avant la pause, bien compris les caractéristiques et le but. Est-ce qu'il existe un seul type de miracle eucharistique, une seule manière finalement de nous faire comprendre ce mystère de la transsubstantiation, ou est-ce que dans le beau livre que vous tenez entre les mains, on a finalement bien des voies, comme il y a bien des maisons dans la maison du Père, pour nous permettre d'entrer un petit peu plus dans ce mystère?
1: Alors oui, il y a une vraie typologie des miracles, et ce que nous avons entendu il y a effectivement un instant, c'est un extrait de la messe du Saint-Sacrement, du Corpus Domini, de la fête Dieu, du Corpus Christi, qui a été décidé en 1264 à la suite d'un miracle eucharistique à Bolsena, miracle eucharistique qu'a pu constater le pape Urbain IV, qui va décider d'instituer cette fête, et saint Thomas d'Aquin, qui est présent, et le pape va charger le docteur Angélique de composer l'office et les chants qui doivent accompagner cette célébration. Donc on doit à saint Thomas d'Aquin le Pange Lingua, le Laudation et le Tantum Ergo, qui reprennent ce que je disais, ou j'ai repris ce que disait le Tantum Ergo, face à nos sens défectueux, on a besoin de l'aide de la foi pour regarder. Alors effectivement, il y a une typologie des miracles assez longue finalement. Donc il y a des miracles de transformation. Voilà, donc par exemple, Bolsena 1264, transformation, un prêtre qui doute en célébrant la messe, ça arrive, et effectivement ce prêtre, Pierre de Prague, quand il prononce les paroles de la consécration, un miracle se produit, l'hostie transformée en chair est tachée de sang. Voilà. Et pour répondre à la question que vous posiez tout à l'heure sur la science, c'est très très beau aussi de constater que la science peut être au service des miracles eucharistiques, puisque face aux assauts scientistes et rationalistes, l'Église a fait subir à ces hosties conservées, miraculeuses, transformées en chair et en sang, toutes sortes d'analyses scientifiques et qui nous révèlent par exemple que le sang est toujours du groupe AB, c'est-à-dire 5%, toujours, d'où la supercherie impossible, que c'est extrait d'un muscle cardiaque et même d'un muscle cardiaque qui a souffert. Donc aujourd'hui, la science est au service de l'Eucharistie, même des scientifiques qui se sont convertis grâce à l'étude de ces miracles eucharistiques.
0: Oui, j'imagine le médecin se rendant compte que ce qu'il prenait pour une supercherie, tout à coup, révèle quand même des faits concordants, très troublants, surtout si ces hosties sont dans des lieux extrêmement différents et dans des contextes très différent.
1: Voilà. Alors, il y a des miracles de transformation qui sont les plus nombreux. Hein. L'Enika en Pologne, le dernier en 2013. On évoquait Bolsena à l'instant. L'Anciano, le très célèbre miracle de l'Anciano, c'est 750. Et ce miracle a été récemment, dans les années 70, très très longuement examiné. Ensuite, vous avez des miracles qu'on appelle des miracles d'apparition. Alors, c'est-à-dire que sur l'hostie, on voit Jésus, Bordeaux, 1822. Voilà, à Bordeaux, si un jour vous allez à Bordeaux, il y a une chapelle qui évoque ce miracle. On va au nord de la France, prenons quelques exemples, à Douai, en 1254. Et là, on voit le Christ enfant sur d'autres hosties où apparaît le Christ. Ça peut être aussi le Christ en croix. Voilà. Alors, je parlais tout à l'heure de Jean-Paul II qui se rend à Sienne, puisqu'à Sienne a eu lieu en 1730 un miracle tout à fait intéressant, un miracle de conservation des hosties, où 351 hosties ont été volées dans une église de Sienne, 351 hosties, le 14 août, on les retrouve 3 jours après, intactes, et depuis, elles sont intactes, après toutes sortes d'examens scientifiques absolument poussés. Et quand Jean-Paul II est venu à Sienne, en 1980, le 14 septembre, très exactement, et c'est là qu'il prononce cette formule merveilleuse, c'est la présence. Effectivement, là aussi, des expériences très nombreuses ont été faites qui valident ce miracle eucharistique de conservation. Alors, il y a aussi des miracles de protection des hosties. de protection des personnes. Alors, il faut quand même raconter cette merveilleuse histoire qui s'est déroulée à Assise en 1240 au monastère des Clarisses de Sainte-Claire, où, dans le cadre du conflit entre l'Empire et la papauté, l'Ombrie est ravagée par les troupes de Frédéric II. Dans ses troupes, il a des Sarrasins, et ces Sarrasins investissent la ville d'Assise et pénètrent dans le couvent des Bonnes Sœurs, qui poussent des grands cris, et elle est malade, et elle demande qu'on la porte en face des ennemis, et elle se présente à eux avec un petit coffre où est pieusement conservé le corps du Christ, donc l'Eucharistie. Elle prie et elle entend une voix lui dire « Je vous protégerai toujours ». Alors, Claire d'Assise est toujours très audacieuse, elle dit « Oui, mais faut aussi protéger la ville ». Et face à Claire, les soldats sont mystérieusement pris d'épouvante et plient bagages. Voilà, protection des personnes, ça c'est tout à fait intéressant. Et puis, il y a des miracles de guérison. Alors, ils sont très nombreux, ces miracles de guérison. Un exemple, puisque ce miracle fait partie des miracles de Lourdes, en 1948, Jeanne Fretel, qui a 34 ans, qui est agonisante, qui est dans le coma. Elle va à Lourdes un peu par hasard parce que sa compagne de chambre vient de mourir et les parents de la gamine qui vient de mourir lui avaient réservé une place à Lourdes et l'offrent à Jeanne Fretel. Alors, donc elle y va comme ça et elle est complètement impotente, inconsciente, et quand arrive elle part même avec un cercueil dans le train parce que bah, en gros elle va mourir, elle va peut-être même pas arriver. Et puis ben c'est le pèlerinage du Rosaire en octobre, et quand la communion a lieu, le prêtre, un dominicain, d'ailleurs le père Piroc, s'approche d'elle et hésite à lui donner la communion parce que elle est souillée, sa bouche est souillée de sang. Il ne sait pas si elle va pouvoir avaler l'hostie. Et puis, par motion intérieure, il va lui donner l'hostie. On va écarter les lèvres de Jeanne avec une cuillère et il va déposer un fragment d'hostie dans sa bouche entrouverte. Et à ce moment-là, elle ouvre les yeux et demande « Où suis-je ?» Et on lui répond qu'elle est à Lourdes et elle est guérie totalement. Alors, le miracle est assez long à raconter, surtout que le médecin qui l'a soigné, qui ne croyait pas au miracle, finit sur son lit de mort par se convertir, et l'accompagne dans sa dernière agonie. Donc, miracle de guérison. Et puis, alors, il y a aussi toutes sortes de miracles d'animaux.
2: Voilà. D'animaux.
1: Ah oui,
2: avec
1: oui.
2: Les Eucharisties, avec l'Eucharistie.
1: Oui, voilà, avec l'Eucharistie, puisque les animaux font partie, vous le savez aussi bien que moi, de la création, et à ce titre bénéficient eux aussi d'une protection spéciale.
2: Alors là, il nous faut des exemples tout de même. Alors, concrètement,
1: il y a un miracle à Rimini en 1227 qui implique saint Antoine. Alors, les Italiens vont nous dire saint Antoine de Padoue, mais il est né à Lisbonne. Bon, on va dire saint Antoine de Padoue.
2: Soyons catholiques et œcuméniques. Voilà, saint Antoine de Padoue.
1: Et il y a un mécréant, un cathare qui doute de la présence eucharistique, et il lance un défi au saint. Il faut jamais trop lancer de défi. Il lui dit « J'ai un âne ou une ânesse, je sais plus. Voilà, et je vais la mettre à jeûner 3 jours. » Et ensuite, toi, tu te présentes avec ton hostie. Et puis, moi, je me présente avec une bonne gamelle d'avoine. Et on verra ce que fait mon âne. Alors, évidemment, l'âne arrive au bout de 3 jours complètement affamé. Et il va se mettre près de l'Eucharistie. L'âne va même s'agenouiller. Comme quoi, les animaux peuvent s'agenouiller devant l'Eucharistie. Évidemment, le mécréant lui aussi se convertit, parce que si son âne se convertit, pourquoi ne se convertirait-il pas?
2: Qu'est-ce que ça nous dit quand même? Parce que avant la pause, vous nous disiez que tous ces miracles ont quand même un sens. Alors, on voit très bien sur la transsubstantiation, mais un âne qui s'agenouille devant la présence réelle. Est-ce que ça veut dire que la création doit s'agenouiller devant le Christ?
1: Bien sûr. Et avec la petite blague que je faisais, c'est-à-dire si un animal est capable de reconnaître le Christ eucharistique et de se mettre à genoux. Pourquoi nous, humains, qui nous considérons souvent très supérieurs aux animaux, comment ne ferions-nous pas au moins comme eux? Alors, il y a aussi un miracle de récupération d'hosties grâce à des poissons, d'hosties qui tombent dans l'eau. Et c'est les poissons qui vont aborder au bord d'une rive pour rendre les hosties.
2: Remarquez, il y a Saint Antoine et Saint François au prêcher aux oiseaux et aux poissons,
1: bien sûr,
2: parce
1: bien sûr.
2: Que les êtres humains n'entendaient rien, donc c'est assez cohérent finalement.
1: Voilà, donc il y a toute une typologie des miracles qui est, me semble-t-il, assez intéressante.
2: Et alors en France, parce que vous avez parlé de la Pologne et de l'Italie, si on a un lieu de pèlerinage sur ces miracles eucharistiques à effectuer sans passer nos frontières, nous avons, nous aussi Français, bénéficié de ce type
1: bien
2: de
1: sûr,
2: signes.
1: Bien sûr, mais... Ne soyons pas européens, avant-dernière remarque. Au Pérou, 1649. Au Mexique, 2006. En Égypte, deux miracles. En Inde, un des derniers miracles en 2013. Voilà, alors bon, en Argentine, trois miracles. Et alors en France, 12-13 miracles. Alors, allez, je vous invite à un petit voyage eucharistique du miracle eucharistique. Douai. 1254, dans l'Indre, Neuvy-Saint-Sépulcre, miracle de 1257, Paris, 1290, Blanot, près d'Autun, 1331, Avignon, 1433, La Rochelle, 1461, Marseille-en-Beauvais, dans l'Oise, en 1533, Favernay, en Bourgogne, 1608. Alors, il y en a un que j'aime bien, c'est celui de Pressac, en 1643, parce qu'on est en pleine controverse avec les protestants, dont vous savez que leur position face au miracle eucharistique, en général, à la substantiation, en particulier à la présence réelle, est parfois difficile, voire impossible. Donc là, on est aux confins des zones protestantes, à Pressac, dans la Vienne, mais vous avez aussi à proximité d'Angers, les Ulmes, en 1688, à Bordeaux, on en a parlé tout à l'heure, en 1822, Saint-André à La Réunion, en 1902, Morne-Rouge en Martinique, 1902, puis on a dit Lourdes, 1948. Donc il y a aussi des lieux de miracles eucharistiques. J'ajoute, pardonnez-moi, qu'une église suffit. Carlo Acutis allait dans son église de quartier adorer le Saint-Sacrement et il avait aussi la chance qu'à proximité de cette église se trouve la célèbre scène de Léonard de Vinci.
2: Merci infiniment, Éric Picard, de ce tour de France, de ce tour d'Europe, de ce tour du monde des miracles eucharistiques, dont on a compris qu'ils étaient des signes très importants pour notre temps matérialiste et scientiste. Merci infiniment à notre technicien et à la semaine prochaine.

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2: Nous avons évoqué dans notre précédent rendez-vous quelques remèdes humains, quelques remèdes psychologiques qui peuvent aider à guérir de ce manque de confiance en soi. Maintenant, si vous le voulez bien, examinons quelques remèdes plus spécifiquement chrétiens, disons des remèdes davantage spirituels. Le premier point est sans doute d'être persuadé que Dieu m'aime tel que je suis. C'est parfois difficile, parce que si je n'ai pas confiance en moi, quelque part je ne m'aime pas pleinement moi-même. Comment comprendre que Dieu, lui, accepte cela et qu'il m'aime tel que je suis? Toute la Bible nous le dit. Nous avons du prix aux yeux de Dieu. Et le psalmiste ose même déclarer qu'il est une merveille aux yeux de Dieu. Est-ce que nous nous considérons comme tels? Pouvons-nous imaginer que Dieu préfère certains à d'autres? Pouvons-nous imaginer qu'il existe des êtres supérieurs, dont je suis naturellement jaloux, et que moi je n'ai pas eu la chance qu'ils ont eue? Imaginez quelqu'un qui naît avec un handicap profond. Il pourrait tout à fait développer ce genre de sentiment d'injustice et peut-être aussi d'ailleurs de culpabilité. Il faut, malgré cet handicap peut-être profond, il faut être sûr qu'il est un être merveilleux et que, aux yeux de Dieu, il a autant de prix que ceux qui n'ont pas ce handicap. En conséquence, tout ce que je fais a une valeur aux yeux de Dieu. Parce que ce qui compte dans la vision spirituelle, ce n'est pas le nombre de nos activités, ce n'est pas l'éclat ou le rendement de nos activités, ce ne sont pas les succès qui comptent, mais ce que nous accomplissons avec amour. C'est l'amour avec lequel nous faisons les choses qui compte, et non pas les choses elles-mêmes. Saint Jean de la Croix disait « Le plus petit mouvement de pur amour est plus utile à toute l'Église que toutes les œuvres réunies ensemble. » Et il ajoutait « Au soir de la vie, nous serons jugés sur l'amour. » Et ça, c'est formidable. Parce que même si l'on pouvait imaginer qu'une personne n'ait aucune capacité, aucun don, aucun talent, et donc aucune confiance en elle-même, elle posséderait quand même en elle la capacité d'aimer. Cette capacité, elle réside dans chaque être humain, quel qu'il soit. Et c'est elle seule qui est nécessaire pour pouvoir agir par amour et avec amour. Et nous retrouvons là bien des accents de la spiritualité de la petite Thérèse de Lisieux, qui nous disait « Même ramasser une épingle avec amour est un acte qui compte énormément aux yeux de Dieu et qui fait avancer le royaume parmi nous. » Il est donc très important de se pénétrer de cette vérité. Dieu ne me déconsidère jamais. À ses yeux, je ne suis pas plus petit ou moins important qu'un autre. Et si je n'ai pas confiance en moi-même, Dieu, lui, a confiance en moi. Et par cette confiance qu'il a vis-à-vis de moi, il va m'aider à me restructurer, à me fortifier, à prendre davantage en main cette confiance qu'il me fait. Et il faut se dire alors que si par moi-même, je me sens incapable de réaliser telle ou telle chose, Dieu peut réaliser cela en moi. Au final, avoir confiance en soi ou pas n'est plus le problème. Le problème est davantage de savoir si nous avons confiance en Dieu. Parfois, Dieu va nous confier des missions qui nous semblent irréalisables, tant elles sont difficiles, tant elles sont, avec mes propres forces, inaccessibles. Mais en acceptant de manière très simple et humble ce que le Seigneur me demande, je vais m'apercevoir au fur et à mesure que c'est lui qui agit, que c'est lui qui fait les choses. Oh, certes, pas si je reste assis dans mon fauteuil à me tourner les pouces, mais si je me donne vraiment dans cette mission qu'il m'a confiée, alors je verrai qu'elle porte des fruits bien au-delà de ce que je pouvais espérer. Des fruits qui sont sans rapport avec les petits efforts que j'ai pu faire.

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1: Si je me sens faible et vulnérable, et si je manque de confiance en moi, ce qui me gâche l'existence, reconnaissons-le, pourquoi ne pas demander à Dieu de nous guérir? Car il peut guérir les corps comme les cœurs. Il peut guérir aussi bien une maladie physique qu'une blessure affective. Toute l'Écriture nous montre que Dieu ne veut pas que nous soyons des êtres prostrés, qui vivent à genoux, qui vivent complètement retournés sur eux-mêmes, concentrés sur leurs problèmes, et qui demeurent ainsi une bonne partie de l'existence parfois comme assis dans un coin sombre d'une pièce, sans en bouger. Dieu nous veut debout. Il veut nous redresser. Il veut redresser en nous tout ce qui a été tordu. Il veut restaurer tout ce qui a été abîmé. Je pense par exemple à l'image de cette femme dans l'Évangile qui est tellement courbée, qui marche presque avec le corps à angle droit depuis des années. C'est dire que depuis des années, elle ne peut même plus lever le regard vers le ciel. C'est-à-dire qu'elle a perdu toute espérance. Elle ne peut que regarder le bout de ses pieds. Elle ne peut que regarder la terre et la poussière. Eh bien, Jésus va la guérir et va la redresser. Désormais, cette femme peut se tenir debout. Et nous sentons tout ce qu'il y a ici dans cette image par rapport à la dignité humaine. Elle peut se tenir debout, elle peut lever le regard vers celui qui l'aime, vers, comme dirait le psaume, les monts d'où viendront mon secours. Sachons demander à Dieu cette guérison affective, cette guérison du cœur. Certes, elle ne va peut-être pas se produire en une fraction de seconde. Tout ne va pas changer en un instant. Peut-être allons-nous vivre cette guérison selon un long cheminement et il nous faudra de la patience. Mais cessons de répéter au Seigneur que nous sommes de pauvres types et que nous ne savons rien faire, que nous ne pouvons rien faire. Le père d'Escouvement, dans un de ses ouvrages, dit la chose suivante. Un père serait-il heureux d'entendre l'un de ses enfants lui rabâcher sans cesse « Papa, je suis un enfant raté ». Nous connaissons la réponse que Dieu nous ferait. Si nous avions la bêtise de lui tenir de tels propos, il nous dirait « Mon enfant, tu n'es peut-être pas un aigle, mais tu es unique au monde. » Alors, redresse-toi bien, reprends ton souffle et cours avec entrain sur le chemin, je suis avec toi.

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4: Voici l'homélie d'aujourd'hui, enregistrée ce matin à la grotte de Lourdes.
5: Le Seigneur soit avec vous.
6: Et avec votre esprit.
5: Évangile de Jésus-Christ selon saint Matthieu.
6: Gloire à toi, Seigneur.
5: En ce temps-là, Jésus se rendit dans son lieu d'origine. Il enseignait les gens dans leur synagogue de telle manière qu'ils étaient frappés d'étonnement et disaient « D'où lui vient-il cette sagesse et ces miracles ? N'est-il pas le fils du charpentier ? Sa mère ne s'appelle-t-elle pas Marie ? Ses frères Jacques, Joseph, Simon et Jude ? Et ses sœurs ne sont-elles pas de toutes chez nous ? Alors, d'où lui vient tout cela ? » Et ils étaient profondément choqués à son sujet. Jésus leur dit, « Un prophète n'est maîtrisé que dans son pays et dans sa maison. » Et il ne fit pas beaucoup de miracles à cet endroit-là, à cause de leur manque de foi. Acclamons la parole de Dieu.
6: Louange à toi, Seigneur Jésus.
7: Chers amis qui êtes ici présents à Lourdes et vous qui nous suivez par les ondes sur la chaîne KTO, les deux textes de la parole de Dieu de ce jour doivent résonner en nous comme une alerte de la part du Seigneur, une invitation à vivre notre baptême à fond, au risque d'être incompris, parfois jusque dans nos familles ou auprès de nos amis, comme nous l'avons entendu pour Jérémie et Jésus. Tiens-toi dans la cour de la maison du Seigneur, dit Dieu à son prophète Jérémie. Et bien sûr, il nous le dit à chacun d'entre nous. Nous sommes ici dans la cour de la maison du Seigneur, présents ici ce matin dans ce sanctuaire de Dieu qui est la grotte des apparitions de Marie à Bernadette. Mais comme à chaque fois que Dieu nous parle, tandis qu'on lit les Écritures, sommes-nous prêts, frères et sœurs, à changer nos manières de vivre à l'écoute de cette parole ? Contrairement aux habitants de Jérusalem, refusant la parole de Jérémie, ou celle des habitants de Nazareth, refusant Jésus, oui, acceptons-nous de nous convertir vraiment. Cette conversion, notre retournement vers Dieu, est le grand combat de notre vie. Frères et sœurs bien-aimés, pourquoi vivons-nous ? Pour consommer toujours plus, dans une jouissance toujours plus effrénée ? Ou bien pour nous préparer à voir Dieu ? La vie est si éphémère et si précaire. Nous faire pèlerins ici à Lourdes a pour but de nous retourner vers Dieu par l'intermédiaire de Marie et grâce aux activités spirituelles qui rythment nos journées de pèlerinage. Pour les hospitaliers, servir ici, c'est le désir d'être transformé par le service quotidien de leurs frères et sœurs malades, de comprendre que rien n'est plus important que la charité vécue auprès des plus souffrants auxquels Jésus s'est identifié. Et pour nous tous, d'être ici, c'est la volonté de chercher chaque année une bouffée d'oxygène pour toute l'année, de nous remettre devant l'essentiel de notre vie. C'est pour cela que nous sommes ici, que nous nous tenons tous dans la maison du Seigneur, personnes malades, hospitaliers ou simples pèlerins. Le but d'un pèlerinage à Lourdes, c'est Jésus. Marie ne fait pas écran. Au contraire, elle n'arrête pas de nous renvoyer vers Jésus. « Faites tout ce que mon fils vous dira. » Frères et sœurs, il y a quelque chose de radical dans ce tout. Nous prenons facilement dans les paroles de Jésus ce qui nous arrange et nous rejetons ce qui nous bouscule ou nous dérange. Aujourd'hui, dans le passage d'Évangile, Jésus nous met en alerte sur notre manque de foi. Il faut nous exercer à la foi. Il nous faut oser nous risquer à dire « je crois » malgré nos doutes et nos questions. Il nous faut répéter souvent le « oui » de Marie, son adhésion sans calcul à ce que Dieu lui demande. « Que tout se passe pour moi selon ta parole ». Voyez encore la radicalité du « tout » dans la bouche de Marie. « Pas ce qui m'arrange dans ta parole, Seigneur, non ». Tout ce que tu veux. Nous sommes libres de dire oui ou non aux appels de Dieu. Il ne nous contraint pas. Il a trop d'amour pour nous. L'Évangile nous rappelle que chez lui à Nazareth, Jésus ne put rien faire, aucun miracle, à cause de leur manque de foi. Il faut donc nous exercer à la foi, renouveler souvent nos actes de foi par une prière ardente, fidèle, régulière, quotidienne, et en nous disant que tout acte de foi touche Dieu et qu'en retour Dieu tressaille et se donne. Le psaume de ce jour, le psaume 68, donne quelques paroles pour notre prière. Sauve-moi, mon Dieu, ou encore, dans ton grand amour, Dieu, réponds-moi. La foi s'expérimente et grandit dans la prière. Le pape Léon, à la fin de son encyclique Magnifique Humanité, écrit qu'avec les trois vertus théologales, la foi, l'espérance et la charité, le quatrième point de programme de vie chrétienne est la prière. Le quatrième point de programme de vie chrétienne est la prière. Pèlerins de Lourdes ou dans nos maisons, renouvelons notre prière. Osons prier. La prière nous met en contact avec Dieu que nous cherchons et qui nous cherche le premier. Renouvelons notre prière à l'école de Jésus, qui a beaucoup prié, lui pourtant si actif. Prions aussi à l'école de Marie, qui a beaucoup prié et demandé ici et dans tous les sanctuaires où elle est apparue, compris pour les pécheurs. Prions avec Bernadette, qui pouvait attirer toute l'attention de Marie parce qu'elle était pauvre, pas seulement dans sa vie matérielle, mais dans son cœur. Dieu aime les pauvres, Dieu aime les humbles, ceux qui acceptent d'être désarmés devant lui. Frères et sœurs, en priant ici à la grotte de Massabielle, offrons-nous totalement à Dieu, comme Jérémie et les prophètes, comme Marie et Bernadette, comme saint Ignace de Loyola, que nous fêtons en ce jour, et tous les saints, et bien sûr, offrons-nous totalement comme Jésus, qui reste le modèle de la foi, de l'espérance, de la charité et de la prière. Amen.

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3: Marie, porte du ciel. La porte dans la Bible est une image qui a bien des significations. Les apôtres dans l'Apocalypse sont les portes de la cité sainte. Jésus se présente comme la porte par laquelle les brebis entrent dans le bercail. Dans l'Ancien Testament, les portes de la maison ou de la ville étaient les points privilégiés de la défense ou de l'attaque qui les tenait, devenaient maîtres de la cité. Les portes chantent aussi la gloire du Messie, comme dans le psaume 24. Portes, levez vos frontons, élevez-vous, portails antiques qu'il entre le roi de gloire. Et les portes sont aussi le symbole de la puissance. Et c'est en ce sens que Jésus nous dit « Les portes de l'enfer ne prévaudront pas contre son Église. » Marie est la porte du salut, par laquelle le Sauveur vient parmi nous, afin de nous relever du péché de la mort. Et Marie, devenue notre mère par le don de son Fils en croix, devient pour chaque homme celle qui peut lui ouvrir le ciel, parce qu'elle est la porte du ciel et veut comme son Fils le salut de chacun de ses enfants. Le ciel est la seule vraie patrie pour tous les enfants de Dieu. La volonté de Dieu, c'est notre sanctification. Dieu nous a créés pour être un jour unis avec lui, éternellement, au ciel. Le ciel est donc notre patrie, parce que c'est la patrie des enfants de Dieu. Mais sans le Christ, l'homme était perdu à jamais, car par le péché, l'homme fut vendu à Satan. Mais avec le Christ au Sauveur, le peuple de Dieu, jadis sauvé par Moïse qui le fit sortir d'Égypte, le Christ nous ouvre de nouveau la porte du ciel par Marie qui vient le donner à l'humanité. La porte du ciel est grande ouverte, et quels que soient les obstacles, si nous le voulons, nous l'aurons. Le ciel, c'est Dieu. La porte, c'est Marie. Marie est la porte unique par laquelle Dieu a pu descendre sur terre. C'est par elle, par son moyen, que l'amour et la miséricorde infinies sont venus à bout de l'abîme que le péché avait créé entre Dieu et l'homme. Le péché est la négation déterminée et positive de l'être suprême. Et il serait, s'il le pouvait, et il est, dans le fond de sa pensée, l'assassin de Dieu. Dieu, dans sa miséricorde infinie, est descendu en bas pour relever l'homme de son mal et l'aider à remonter en haut, c'est-à-dire dans le sein du Père. Marie est bien l'unique porte de l'amour divin, voulant venir au secours de sa création perdue définitivement par sa propre faute. Ce qui a uni le Père, le Fils et Marie, c'est la volonté de réaliser l'incarnation du Fils de Dieu, dans la splendeur de l'amour divin, qui voulait dans la pensée du Père et le oui de Marie, et celui de son Fils, agir pour le rachat de tous ses frères et le retour au ciel par la porte que Marie vient ouvrir par le nom de son Fils. Marie est l'heureuse porte par où s'ouvre le paradis terrestre de la grâce, qui est le vestibule du ciel de gloire qui attend les élus du cœur de Dieu. Il est facile de comprendre pourquoi Marie a consenti à l'incarnation et à la rédemption. Elle a consenti parce qu'elle ressentait en elle l'amour de délectation infinie que Dieu le Père ressentait pour ses élus et que saint Jean confirme quand il dit « Le Père éternel a tant aimé le monde qu'il lui a donné son Fils unique. Il nous l'a donné en s'entendant avec Marie, en versant en elle, avec toute sa vertu, tout son amour, si bien qu'elle put devenir dans le temps la vraie mère de celui qui l'engendre dans l'éternité. La volonté de Marie ne faisait qu'un avec celle du Père et tous les deux s'unissaient pour donner le Christ. Elle ne concourait d'un commun effort à l'engendrer dans l'humanité que pour le livrer au calvaire et sur tous les autels des siècles, comme la grande et salutaire hostie du genre humain qui seule pouvait ouvrir la porte du ciel de gloire. Et Marie, nous voyait tous en Jésus son Fils. Et chose admirable, c'est Jésus son Fils qu'elle voit en chacun de nous. Et Jésus nous le dit dans l'Évangile, en Saint Jean, « Comme vous-même, ô mon Père, vous êtes en moi et que moi je suis en vous, qu'il ne fasse plus qu'un en nous. » Si Marie est l'admirable échelle par laquelle Jésus descend jusqu'à nous, elle sera aussi celle par laquelle nous remonterons jusqu'à lui. Si Jésus a vécu durant sa vie une soumission totale à sa mère avant d'entrer dans la vie publique, il nous révèle ainsi que nous pourrons aller à lui en écoutant sa parole dans Saint Jean. C'est un exemple que je vous ai donné pour que vous fassiez vous aussi comme moi j'ai fait pour vous. Assurément, Jésus est la porte du bercail des brebis, mais Marie est la porte du ciel parce que Jésus lui a confié cette charge en la faisant mère de l'humanité. On peut dire que celui qui prie Marie, qui s'abandonne à sa mère du ciel, passera par la porte du ciel qu'elle est. Et elle sera heureuse de nous présenter à son Fils pour lui dire que nous méritons sa grâce et le salut par la fidélité que nous avons eue envers sa mère, afin de partager sa gloire qu'il accordera toujours à ceux qui ont été les dignes fils de Marie pour être les vrais frères de Jésus, son divin Fils. Saint Bernard aimait à dire que le démon parcourt le monde en vue de perdre des âmes, Marie parcourt le monde en vue de sauver ses âmes, Marie, porte du ciel, priez pour nous.

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1: Merci Sainte Vierge, merci pour tout. Veille toujours sur toute ma famille, merci.
2: Notre-Dame de Lourdes, je te remercie de prier pour ma santé et toutes les personnes que je connais qui en ont aussi, qui ont des problèmes de santé. Merci Notre-Dame de Lourdes, j'ai confiance en toi.
3: Notre-Dame de Lourdes, Sainte Bernadette, je viens vous confier Hélène qui doit subir à nouveau une opération en ce jour. Je vous confie aussi Mariette, très lourdement handicapée, qui vient de perdre une amie et qui est dans une peine profonde, surtout qu'elle ne peut pas communiquer. Et bien sûr, nous prions pour tous les pompiers, les agriculteurs, les services de sécurité qui se dévouent sans compter au prix de leur vie pour éteindre les feux. Merci à vous.
4: Au nom du Père et du Fils et du Saint-Esprit. Chers frères et sœurs, aujourd'hui, dans la fête de Saint-Ignace de Loyola, celui qui a fondé la Compagnie de Jésus, les Jésuites, on prie le Seigneur pour cet ordre religieux. Et aussi, on prie spécialement pour la paix dans le cœur, dans le monde. Dans le mystère douloureux du rosaire que nous allons méditer, on présente au Seigneur les intentions que nous avons entendues, celle du pape Léon pour l'Église, pour le monde, les intentions de ceux qui prient avec nous par la radio, télé ou Internet. On n'oublie pas non plus les personnes qui sont engagées ou qui souffrent à cause des incendies que nous vivons en ces jours. Parce que c'est un moment de foi, nous réveillons notre foi en professant le symbole des apôtres. Je crois en Dieu, le Père Tout-Puissant, Créateur du ciel et de la terre, et en Jésus-Christ, son Fils unique, notre Seigneur, qui a été conçu du Saint-Esprit, est né de la Vierge Marie, a souffert sous Ponce Pilate, a été crucifié, est mort et a été enseveli, est descendu aux enfers. Le troisième jour est ressuscité des morts, est monté aux cieux, est assis à la droite de Dieu le Père Tout-Puissant, d'où il viendra juger et les vivants et les morts. Je crois en l'Esprit Saint, à la Sainte Église catholique, à la communion des saints, à la rémission des péchés, à la résurrection de la chair, à la vie éternelle. Amen. Notre Père qui es aux cieux, que ton nom soit sanctifié, que ton règne vienne, que ta volonté soit faite sur la terre comme au ciel. Je vous salue Marie, pleine de grâce. Le Seigneur est avec vous. Vous êtes bénie entre toutes les femmes, et Jésus, le fruit de vos entrailles, est béni.
5: Sainte Marie, Mère de Dieu, priez pour
4: nous, pauvres pécheurs, maintenant et à l'heure de notre mort. Amen. Je vous salue Marie, pleine de grâce. Le Seigneur est avec vous. Vous êtes bénie entre toutes les femmes, et Jésus, le fruit de vos entrailles, est béni.
5: Sainte Marie,
4: je vous salue Marie, pleine de grâce. Le Seigneur est avec vous. Vous êtes bénie entre toutes les femmes et Jésus, le fruit de vos entrailles, est béni.
5: Sainte Marie, Mère de Dieu, priez pour nous pauvres pécheurs, maintenant et à l'heure de notre mort. Amen.
4: Gloire au Père et au Fils et au Saint-Esprit. Nous allons méditer les mystères douloureux du rosaire avec des réflexions du bienheureux Marie-Eugène de l'enfant Jésus. Premier mystère douloureux, l'agonie de Jésus. De l'Évangile selon saint Matthieu. Mon Père, s'il était possible que cette coupe passe loin de moi, cependant, non pas comme je veux, mais comme tu veux. Gethsémani est un mystère. C'est l'enfer à l'assaut du ciel. Le démon fait sentir le poids du péché. Le champ de bataille, c'est l'humanité du Christ lui-même. La face contre terre, il gémit, il pleure. Jésus est seul, il prie, et sa prière est une prière d'abandon. Père, tout est possible, éloigne de moi cette coupe. Cependant, non pas ce que je veux, mais ce que tu veux. Que la mère de Jésus nous aide à nos nuits de rester proche de Dieu. Notre Père qui es aux cieux, que ton nom soit sanctifié, que ton règne vienne, que ta volonté soit faite sur la terre comme au ciel.
6: Aujourd'hui, notre pain de ce jour, pardonne-nous nos offenses, comme nous pardonnons aussi
7: à ceux qui nous ont offensés, et ne nous laisse pas entrer en tentation.
8: Je vous salue Marie, pleine de grâce, le Seigneur est avec vous. Vous êtes bénie entre toutes les femmes, et Jésus, le fruit de vos entrailles, est béni.
9: Sainte Marie, Mère de Dieu, priez pour nous pauvres pécheurs, maintenant et à l'heure de notre mort. Amen.
8: Je vous salue Marie, pleine de grâce, le Seigneur est avec vous. Vous êtes bénie entre toutes les femmes, et Jésus, le fruit de vos entrailles, est béni.
9: Sainte Marie, Mère de Dieu, priez pour nous pauvres pécheurs, maintenant et à l'heure de notre mort. Amen.
8: Je vous salue, Marie, pleine de grâce, le Seigneur est avec vous. Vous êtes bénie entre toutes les femmes, et Jésus, le fruit de vos entrailles, est béni.
9: Sainte Marie, Mère de Dieu, priez pour nous pauvres pécheurs, maintenant et à l'heure de notre mort. Amen.
8: Je vous salue Marie, pleine de grâce, le Seigneur est avec vous. Vous êtes bénie entre toutes les femmes, et Jésus, le fruit de vos entrailles, est béni.
9: Sainte Marie, Mère de Dieu, priez pour nous pauvres pécheurs, maintenant et à l'heure de notre mort. Amen.
8: Je vous salue Marie, pleine de grâce, le Seigneur est avec vous. Vous êtes bénie entre toutes les femmes, et Jésus, le fruit de vos entrailles, est béni.
9: Sainte Marie, Mère de Dieu, priez pour nous pauvres pécheurs, maintenant et à l'heure de notre mort. Amen.
8: Je vous salue Marie, pleine de grâce, le Seigneur est avec vous. Vous êtes bénie entre toutes les femmes, et Jésus, le fruit de vos entrailles, est béni.
9: Sainte Marie, Mère de Dieu, priez pour nous pauvres pécheurs, maintenant et à l'heure de notre mort. Amen.
8: Je vous salue Marie, pleine de grâce, le Seigneur est avec vous. Vous êtes bénie entre toutes les femmes, et Jésus, le fruit de vos entrailles, est béni.
9: Sainte Marie, Mère de Dieu, priez pour nous pauvres pécheurs, maintenant et à l'heure de notre mort. Amen.
8: Je vous salue Marie, pleine de grâce, le Seigneur est avec vous. Vous êtes bénie entre toutes les femmes, et Jésus, le fruit de vos entrailles, est béni.
9: Sainte Marie, Mère de Dieu, priez pour nous pauvres pécheurs, maintenant et à l'heure de notre mort. Amen.
8: Je vous salue Marie, pleine de grâce, le Seigneur est avec vous. Vous êtes bénie entre toutes les femmes, et Jésus, le fruit de vos entrailles, est béni.
9: Sainte Marie, Mère de Dieu, priez pour nous maintenant et à l'heure de notre mort. Amen.
8: Je vous salue Marie, pleine de grâce, le Seigneur est avec vous. Vous êtes bénie entre toutes les femmes, et Jésus, le fruit de vos entrailles, est béni.
9: Sainte Marie, Mère de Dieu, priez pour nous
4: pauvres pécheurs, maintenant et à l'heure de notre mort. Amen. Gloire

0: Deuxième mystère douloureux, la flagellation de l'évangile selon saint Jean. Pilate ordonna de prendre Jésus et de le flageller. Des fuets armés de plomb font des blessures. L'épée plaie s'ouvre. Tu estimes, ô Jésus, le péché de la chair. Donne-nous la pureté. Donne-nous la pureté de ta mère. Que par notre corps, ô Jésus, rayonne ta vie. Seigneur, que ta mère, Marie de Nazareth, me rappelle que ta passion est aussi dans le don de soi pour les autres. Notre Père qui es aux cieux, que ton nom soit sanctifié, que ton règne vienne, que ta volonté soit faite sur la terre comme au ciel. Je vous salue Marie, pleine de grâce, le Seigneur est avec vous. Vous êtes bénie entre toutes les femmes, et Jésus, le fruit de vos entrailles, est béni.
1: Sainte Marie, Mère de Dieu, priez pour nous pauvres pécheurs, maintenant et à l'heure de notre mort. Amen.
0: Je vous salue Marie, pleine de grâce, le Seigneur est avec vous. Vous êtes bénie entre toutes les femmes, et Jésus, le fruit de vos entrailles, est béni.
1: Sainte Marie, Mère de Dieu,
0: je vous salue Marie, pleine de grâce, le Seigneur est avec vous. Vous êtes bénie entre toutes les femmes, et Jésus, le fruit de vos entrailles, est béni.
1: Sainte Marie, Mère de Dieu, priez pour nous pauvres pécheurs, maintenant et à l'heure de notre mort.
0: Je vous salue Marie, pleine de grâce, le Seigneur est avec vous. Vous êtes bénie entre toutes les femmes, et Jésus, le fruit de vos entrailles, est béni.
1: Sainte Marie, Mère de Dieu, priez pour nous pauvres pécheurs, maintenant et à l'heure de notre mort. Amen.
0: Je vous salue Marie, pleine de grâce, le Seigneur est avec vous. Vous êtes bénie entre toutes les femmes, et Jésus, le fruit de vos entrailles, est béni.
1: Sainte Marie, Mère de Dieu, priez pour nous pauvres pécheurs, maintenant et à l'heure de notre mort. Amen.
0: Je vous salue Marie, pleine de grâce, le Seigneur est avec vous. Vous êtes bénie entre toutes les femmes, et Jésus, le fruit de vos entrailles, est béni.
1: Sainte Marie, Mère de Dieu, priez pour nous pauvres pécheurs, maintenant et à l'heure de notre mort.
0: Je vous salue Marie, pleine de grâce, le Seigneur est avec vous. Vous êtes bénie entre toutes les femmes, et Jésus, le fruit de vos entrailles, est béni.
1: Sainte Marie, Mère de Dieu, priez pour nous pauvres pécheurs, maintenant et à l'heure de notre mort.
0: Je vous salue Marie, pleine de grâce, le Seigneur est avec vous. Vous êtes bénie entre toutes les femmes, et Jésus, le fruit de vos entrailles, est béni.
1: Sainte Marie,
0: je vous salue Marie, pleine de grâce, le Seigneur est avec vous. Vous êtes bénie entre toutes les femmes, et Jésus, le fruit de vos entrailles, est béni.
1: Sainte Marie, Mère de Dieu, priez pour nous pauvres pécheurs, maintenant et à l'heure de notre mort.
0: Je vous salue Marie, pleine de grâce, le Seigneur est avec vous. Vous êtes bénie entre toutes les femmes, et Jésus, le fruit de vos entrailles, est béni.
1: Sainte Marie, Mère de Dieu, maintenant et à l'heure de notre mort.
0: Gloria.

0: et in saecula saeculorum. Amen. Troisième mystère douloureux, le couronnement d'épines de l'Évangile selon saint Jean. Les soldats tissant une couronne avec des épines la lui mirent sur la tête, ils le revêtirent d'un manteau pourpre et disaient « Salut, roi des Juifs !» Il le giflait. Le roi, ce roi, la tête couronnée d'épines, c'est toi, Seigneur. Cette royauté, c'est la preuve de ton amour. C'est ton amour, ô Jésus, qui est couronné. Seigneur, que ta mère, elle doit, dont tu as reçu la chair, m'aide à percevoir la charité dans cette humiliation, dans celle de notre temps. Notre Père qui es aux cieux, que ton nom soit sanctifié, que ton règne vienne, que ta volonté soit faite sur la terre comme au ciel. Notre pain de ce jour.
1: Pardonne-nous, comme nous pardonnons aussi à ceux qui nous ont offensés, et ne nous laisse pas entrer en tentation. Je vous salue, Marie, pleine de grâce. Le Seigneur est avec vous. Vous êtes bénie entre toutes les femmes, et Jésus, le fruit de vos entrailles, est béni.
2: Sainte Marie,
1: je vous salue, Marie, pleine de grâce. Le Seigneur est avec vous. Vous êtes bénie entre toutes les femmes, et Jésus, le fruit de vos entrailles, est béni.
2: Sainte Marie, Mère de Dieu, priez pour nous, pauvres pécheurs, maintenant et à l'heure de notre mort.
1: Amen. Je vous salue, Marie, pleine de grâce. Le Seigneur est avec vous. Vous êtes bénie entre toutes les femmes, et Jésus, le fruit de vos entrailles, est béni.
2: Sainte Marie, Mère de Dieu, priez pour nous pauvres pécheurs, maintenant et à l'heure de notre mort.
1: Je vous salue, Marie, pleine de grâce. Le Seigneur est avec vous. Vous êtes bénie entre toutes les femmes, et Jésus, le fruit de vos entrailles, est béni.
2: Sainte Marie, Mère de Dieu,
1: je vous salue, Marie, pleine de grâce. Le Seigneur est avec vous. Vous êtes bénie entre toutes les femmes, et Jésus, le fruit de vos entrailles, est béni.
2: Sainte Marie, Mère de Dieu, priez
1: pour nous. Je vous salue, Marie, pleine de grâce. Le Seigneur est avec vous. Vous êtes bénie entre toutes les femmes, et Jésus, le fruit de vos entrailles, est béni.
2: Sainte Marie, Mère de Dieu, priez pour nous pauvres pécheurs, maintenant et à l'heure de notre mort.
1: Je vous salue, Marie, pleine de grâce. Le Seigneur est avec vous. Vous êtes bénie entre toutes les femmes, et Jésus, le fruit de vos entrailles, est béni.
2: Sainte Marie, Mère de Dieu,
1: je vous salue, Marie, pleine de grâce. Le Seigneur est avec vous. Vous êtes bénie entre toutes les femmes, et Jésus, le fruit de vos entrailles, est béni.
2: Sainte Marie, Mère de Dieu, priez pour nous pauvres pécheurs, maintenant et à l'heure de notre mort. Amen.
1: Je vous salue, Marie, pleine de grâce. Le Seigneur est avec vous. Vous êtes bénie entre toutes les femmes, et Jésus, le fruit de vos entrailles, est béni.
2: Sainte Marie, Mère de Dieu, priez pour nous pauvres pécheurs, maintenant et à l'heure de notre mort. Amen.
1: Je vous salue, Marie, pleine de grâce. Le Seigneur est avec vous. Vous êtes bénie entre toutes les femmes, et Jésus, le fruit de vos entrailles, est béni.
2: Sainte Marie, Mère de Dieu, priez pour nous pauvres pécheurs,
0: maintenant et à l'heure de notre mort. Amen.

0: În quatrième mystère douloureux, le portement de croix de l'évangile selon Saint Jean. Après qu'ils se sont moqués de lui, Jésus sortit portant sa croix et vint au lieu du Golgotha où ils le crucifièrent. La croix, tu l'as désirée, ô Jésus, elle est notre espérance. Elle sera dressée dans toutes les églises, au carrefour, sur tous les autels. La croix tombe aussi sur nous, bien souvent. Elle provoque surprise, révolte. Alors, c'est dans ta croix qu'est la lumière, et l'église sera construite avec ta souffrance, et la nôtre aussi. Seigneur, donne-nous d'accueillir la leçon de ce mystère à travers le regard et le cœur de ta mère et notre mère. Notre Père qui es aux cieux, que ton nom soit sanctifié, que ton règne vienne, que ta volonté soit faite sur la terre comme au ciel.
1: Donne-nous aujourd'hui notre pain de ce jour. Pardonne-nous nos offenses, comme nous pardonnons aussi à ceux qui nous ont offensés. Et ne nous laisse pas entrer en tentation, mais délivre-nous du mal.
0: Je vous salue, Marie, pleine de grâce. Le Seigneur est avec vous. Vous êtes bénie entre toutes les femmes, et Jésus, le fruit de vos entrailles, est béni.
1: Sainte Marie, Mère de Dieu, priez pour nous pauvres pécheurs, maintenant et à l'heure de notre mort.
0: Je vous salue, Marie, pleine de grâce, le Seigneur est avec vous. Vous êtes bénie entre toutes les femmes, et Jésus, le fruit de vos entrailles, est béni.
1: Sainte Marie, Mère de Dieu, priez pour nous pauvres pécheurs, maintenant et à l'heure de notre mort.
0: Je vous salue, Marie, pleine de grâce. Le Seigneur est avec vous. Vous êtes bénie entre toutes les femmes, et Jésus, le fruit de vos entrailles, est béni.
1: Sainte Marie, Mère de Dieu, priez pour nous pauvres pécheurs, maintenant et à l'heure de notre mort.
0: Je vous salue, Marie, pleine de grâce. Le Seigneur est avec vous. Vous êtes bénie entre toutes les femmes, et Jésus, le fruit de vos entrailles, est béni.
1: Sainte Marie, Mère de Dieu,
0: je vous salue, Marie, pleine de grâce. Le Seigneur est avec vous. Vous êtes bénie entre toutes les femmes, et Jésus, le fruit de vos entrailles, est béni.
1: Sainte Marie, Mère de Dieu, priez pour nous pauvres pécheurs, maintenant et à l'heure de notre mort.
0: Je vous salue, Marie, pleine de grâce. Le Seigneur est avec vous. Vous êtes bénie entre toutes les femmes, et Jésus, le fruit de vos entrailles, est béni.
1: Sainte Marie, Mère de Dieu, priez pour nous pauvres pécheurs, maintenant et à l'heure de notre mort.
0: Je vous salue, Marie, pleine de grâce. Le Seigneur est avec vous. Vous êtes bénie entre toutes les femmes, et Jésus, le fruit de vos entrailles, est béni.
1: Sainte Marie, Mère de Dieu, priez pour nous pauvres pécheurs, maintenant et à l'heure de notre mort.
0: Je vous salue, Marie, pleine de grâce. Le Seigneur est avec vous. Vous êtes bénie entre toutes les femmes, et Jésus, le fruit de vos entrailles, est béni.
1: Sainte Marie, Mère de Dieu, priez pour nous pauvres pécheurs, maintenant et à l'heure de notre mort.
0: Je vous salue, Marie, pleine de grâce. Le Seigneur est avec vous. Vous êtes bénie entre toutes les femmes, et Jésus, le fruit de vos entrailles, est béni.
1: Sainte Marie, Mère de Dieu,
0: je vous salue, Marie, pleine de grâce. Le Seigneur est avec vous. Vous êtes bénie entre toutes les femmes, et Jésus, le fruit de vos entrailles, est béni.
1: Sainte Marie, Mère de Dieu, priez pour nous pauvres pécheurs, maintenant et à l'heure de notre mort. Amen.
0: Gloria Patri et Filio et Spiritui Sancto, sicut erat in

Cinquième mystère douloureux, la crucifixion et la mort de Jésus. De l'évangile selon saint Luc. Jésus en croix, jetant un regard vers le ciel, criait : Père, entre tes mains je remets mon esprit. Ayant dit cela, il expira. Père, entre tes mains je remets mon esprit. Ayant dit cela, il expira. Te voici, Jésus, cloué sur la croix.

0: rămi l'esprit. Ce souffle, c'est le souffle de l'esprit d'amour. C'est à ton église, Jésus, que tu la donnes. Ouvre nos âmes à ton dernier souffle, qu'il nous vivifie. Notre Père, qui es aux cieux, que ton nom soit sanctifié, que ton règne vienne, que ta volonté soit faite sur la terre comme au ciel. Le pain de ce jour, pardonne-nous nos offenses,
1: comme nous pardonnons aussi à ceux qui nous ont offensés, et ne nous laisse pas entrer en tentation, mais délivre-nous du mal. Je vous salue, Marie, pleine de grâce. Le Seigneur est avec vous. Vous êtes bénie entre toutes les femmes, et Jésus, le fruit de vos entrailles, est béni.
2: Sainte Marie, Mère de Dieu, priez pour nous pauvres pécheurs, maintenant et à l'heure de notre mort. Amen.
1: Je vous salue, Marie, pleine de grâce. Le Seigneur est avec vous. Vous êtes bénie entre toutes les femmes, et Jésus, le fruit de vos entrailles, est béni.
2: Sainte Marie, Mère de Dieu,
1: je vous salue, Marie, pleine de grâce. Le Seigneur est avec vous. Vous êtes bénie entre toutes les femmes, et Jésus, le fruit de vos entrailles, est béni.
2: Sainte Marie, Mère de Dieu, priez pour nous pauvres pécheurs, maintenant et à l'heure de notre mort. Amen.
1: Je vous salue, Marie, pleine de grâce. Le Seigneur est avec vous. Vous êtes bénie entre toutes les femmes, et Jésus, le fruit de vos entrailles, est béni.
2: Sainte Marie, Mère de Dieu, priez pour nous pauvres pécheurs, maintenant et à l'heure de notre mort. Amen.
1: Je vous salue, Marie, pleine de grâce. Le Seigneur est avec vous. Vous êtes bénie entre toutes les femmes, et Jésus, le fruit de vos entrailles, est béni.
2: Sainte Marie, Mère de Dieu, priez pour nous pauvres pécheurs, maintenant et à l'heure de notre mort. Amen.
1: Je vous salue, Marie, pleine de grâce. Le Seigneur est avec vous. Vous êtes bénie entre toutes les femmes, et Jésus, le fruit de vos entrailles, est béni.
2: Sainte Marie, Mère de Dieu, priez pour nous. Maintenant et à l'heure de notre mort. Amen.
1: Je vous salue, Marie, pleine de grâce. Le Seigneur est avec vous. Vous êtes bénie entre toutes les femmes, et Jésus, le fruit de vos entrailles, est béni.
2: Sainte Marie, Mère de Dieu, priez pour nous pauvres pécheurs, maintenant et à l'heure de notre mort. Amen.
1: Je vous salue, Marie, pleine de grâce. Le Seigneur est avec vous. Vous êtes bénie entre toutes les femmes, et Jésus, le fruit de vos entrailles, est béni.
2: Sainte Marie, Mère de Dieu, priez pour nous pauvres pécheurs, maintenant et à l'heure de notre mort. Amen.
1: Je vous salue, Marie, pleine de grâce. Le Seigneur est avec vous. Vous êtes bénie entre toutes les femmes, et Jésus, le fruit de vos entrailles, est béni.
2: Sainte Marie, Mère de Dieu, maintenant et à l'heure de notre mort. Amen.
1: Je vous salue, Marie, pleine de grâce. Le Seigneur est avec vous. Vous êtes bénie entre toutes les femmes, et Jésus, le fruit de vos entrailles, est béni.
2: Sainte Marie, Mère de Dieu,
0: priez pour nous, pauvres pécheurs, maintenant et à l'heure de notre mort. Amen. Gloire

0: Dio che nos dona de venere en la Vierge Marie, la mère de l'espérance, accorde-nous par sa prière et son aide de mettre toujours notre espérance dans les biens du ciel, tandis que nous accomplissons nos tâches temporelles, et d'obtenir un jour ce que nous attendons avec foi, par Jésus le Christ, notre Seigneur.
1: Amen.
0: Le Seigneur soit avec vous.
1: Et
0: que par l'intercession de Notre-Dame, Dieu Tout-Puissant vous bénisse et vous garde, le Père, le Fils et le Saint-Esprit.
1: Amen.
0: Notre-Dame de Lourdes.
1: Priez

0: Santa Bernadetta.
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2: Monseigneur Jean Cadillac, extrait de Fortifier en vous l'homme intérieur. L'un des signes de notre docilité à l'esprit est notre capacité de communion dans le respect des différences légitimes. Tout rejet de l'autre, parce que différent de soi, sous quelque forme que ce soit, est une négation de la grâce, du don qu'est l'Esprit et qui nous révèle sans cesse la gratuité de Dieu. Il nous éloigne de la source de tout don et revêt un aspect de mort. Il est incompatible avec l'Esprit Saint, car l'Esprit Saint est Seigneur et donne la vie, comme nous l'affirmons dans le symbole de Nicée. Don de Dieu lui-même, l'Esprit Saint nous communique la vie de Dieu donnée au monde dans le Christ, qui est le chemin, la vérité et la vie. Ce don de la vie nous est fait durant le présent, mais il nous sera accordé en plénitude au siècle futur. Dieu ne reprend jamais ce qu'il donne. Nous avons l'assurance qu'en toutes circonstances, dans les nuits, les déserts, les tempêtes, et même lorsque nous avons le sentiment de descendre aux enfers, l'Esprit de Dieu nous habite secrètement. Il ne nous abandonne pas.

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1: Amis auditeurs, mesdames et messieurs, vous êtes à l'écoute de Radio Vatican. Merci de nous rejoindre dans cette édition. Une nouvelle constitution de l'État de la Cité du Vatican, le Saint-Père l'a promulguée vendredi 31 juillet. La loi fondamentale remplace celle de 2023 afin de répondre à la nécessité de tenir compte des nouveaux besoins en matière de gouvernance et de certaines modifications réglementaires importantes intervenues ces dernières années. Plus de détails juste après les titres. Et pour le mois d'août, le pape Léon XIV consacre son intention de prière à l'évangélisation dans les villes, invitant les fidèles à la créativité pour bâtir des foyers ouverts et accueillants. Le symposium des conférences épiscopales d'Afrique et de Madagascar, CHEAM, prépare sa participation à l'Assemblée ecclésiale du Vatican en 2028 avec un premier séminaire prévu du 3 au 5 août prochain à Addis Abeba, en Éthiopie. Au moins 60 000 migrants ont passé ces derniers jours à la frontière entre le Maroc et l'Espagne. Le père camerounais Cyprien Melibi, curé de la paroisse de La Guardia en Espagne, qui collabore avec la commission en charge des migrants dans le diocèse de Victoria, nous donnera son avis sur cet afflux. Le deuxième congrès des liturgistes africains s'ouvre ce lundi 3 août à Dar es Salaam en Tanzanie. Ils porteront leurs réflexions sur les pratiques d'inculturation liturgique en Afrique dans le passé, au présent et à l'avenir. Nous retrouverons en fin d'édition le père ivoirien Apollinaire Kwaku Adams, professeur de liturgie en Côte d'Ivoire. Il nous situera sur les défis de l'Église face à l'inculturation aujourd'hui en Afrique.
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1: Le pape Léon XIV a signé vendredi 31 juillet la nouvelle constitution de l'État de la Cité du Vatican qui, comme l'explique le préambule, répond à la nécessité de tenir compte des nouveaux besoins en matière de gouvernance et de certaines modifications réglementaires importantes intervenues au cours des dernières années. Elle entre en vigueur immédiatement et remplace la précédente en vigueur depuis le 13 mai 2023. La nouvelle loi intègre dans un texte législatif unique, la modification déjà introduite par le motu proprio de novembre 2025 concernant la présidence de la commission pontificale qui n'est plus réservée aux seuls cardinaux. La fonction de président de la commission aujourd'hui assumée par une religieuse, Raffaella Petrini, qui est également présidente du gouvernorat. L'article 8 de la nouvelle loi fondamentale stipule en effet que la commission pontificale est composée de cardinaux et d'autres membres parmi lesquels figure le président. En ce qui concerne la fonction exécutive, d'une part, le rôle du gouvernorat est confirmé grâce à sa structure organisationnelle. Celui-ci contribue à la mission propre de l'État et est au service du successeur de Pierre, dont il relève directement. D'autre part, les missions du président et du secrétaire général, ainsi que leurs relations de collaboration, sont précisées. En ce qui concerne la fonction judiciaire, il est expressément confirmé à l'article 22, paragraphe 1, que le régime juridique des organes judiciaires est établi par la loi sur l'organisation judiciaire. Pour son intention de prière pour le mois d'août rendu public vendredi 31 juillet, le pape Léon XIV invite les catholiques à prier pour l'évangélisation de la ville afin que le Seigneur accompagne les millions de personnes qui cherchent un sens à leur vie au milieu du bruit et de l'agitation. Léon XIV qui exhorte les fidèles à la créativité pour bâtir des foyers ouverts et accueillants. Janvier Yameogo.
3: Au cœur de l'anonymat et de la solitude qui marque souvent la vie urbaine, Léon XIV, dans sa prière, s'adresse à Jésus bon pasteur qui parcourt les rues et les places, entre dans les immeubles élevés comme dans les quartiers modestes et accompagne silencieusement les millions de personnes à la recherche d'un sens à leur vie au milieu du bruit et de l'agitation. Les villes appelées à être des lieux de liberté et d'opportunité peuvent aussi devenir des espaces d'anonymat et d'isolement. La ville est un champ de mission pour notre temps. La croissance démographique avec la concentration urbaine présente des défis sociaux et communautaires. Parmi ces défis, la solitude a des répercussions sur la santé mentale, en particulier chez les jeunes. En effet, 35% d'entre eux reconnaissent qu'elles affectent leur vie quotidienne, même si en grande majorité, ils sont en permanence connectés dans l'univers numérique. Et cette solitude urbaine se manifeste dans la superficialité des relations, le manque de proximité et de soutien affectif dans les moments difficiles. Combien de fois avons-nous croisé le visage blessé d'un frère ou d'une sœur sans nous arrêter? Cette intention de prière est un appel adressé à chacun pour engager une réflexion. À partir de la transformation intérieure que suscite une authentique prière apostolique, l'Esprit Saint pourra nous éclairer.
1: Du 3 au 5 août, le symposium des conférences épiscopales d'Afrique et de Madagascar, CHEAM, sera dans l'archidiocèse d'Addis Abeba, en Éthiopie, pour un séminaire. Cette rencontre se situe dans le cadre des préparatifs continentaux en vue de l'Assemblée ecclésiale du Vatican, prévue en octobre 2028. Dans un communiqué publié le 23 juillet dernier, le secrétaire général du CHEAM annonce que cette rencontre réunira des responsables de l'Église catholique, des théologiens, des agents pastoraux, ainsi que des représentants des conférences épiscopales et des institutions ecclésiales de toute l'Afrique et de ses îles autour du thème « L'Église synodale en Afrique, un marche vers l'Assemblée ecclésiale de 2028 ». L'actualité sociopolitique à présent. Au moins 60 000 migrants ont passé ces derniers jours la frontière entre le Maroc et Ceuta, l'enclave espagnole. Majoritairement des hommes et des adolescents qui arrivent du Maroc voisin. Madrid a déployé de nouveaux renforts policiers sur les lieux. Se prononçant sur l'afflux des migrants en Espagne, le prêtre camerounais Cyprien Melibi Melibi, curé de la paroisse de La Guardia et de sept villages aux alentours qui collabore avec la commission en charge des migrants dans le diocèse de Vitoria, encourage à mettre en place une politique d'insertion dans les pays d'origine des migrants.
4: Le grand pic de cette traversée brutale-là, je crois qu'on avait eu ça en 2021, un truc comme ça. Alors, l'Espagne et l'Union européenne ont beaucoup plus aidé le Maroc à renforcer les mesures répressives sur les barrières. Parce que quand vous créez une tension, la tension ne peut pas être permanente. À un moment, la tension va baisser. Et voilà le résultat, parce que les candidats à l'immigration, eux, ils sont là, ils guettent, ils attendent que la vigilance soit moins exigeante pour sauter. Moi, je pense que les politiques répressives ne sont pas la solution. Le premier volet serait d'aider vraiment les politiques d'insertion sociale dans les pays d'origine de ces jeunes. Ça peut permettre que si dans leur pays, il y a des politiques qui permettent de s'en sortir, il y a une raison pour ne pas rêver de sortir, première chose. Deuxième chose, si on peut voir comment alléger la possibilité d'une migration légale, c'est-à-dire quelqu'un qui veut immigrer légalement, que ça soit moins difficile, qu'il y ait des possibilités de que il peut migrer légalement pour un objectif à atteindre, etc.
1: Le prêtre camerounais Cyprien Melibi Melibi, curé de la paroisse de La Guardia, dans des propos recueillis par Myriam Sanduno. Un autocar est tombé dans un ravin en Algérie, faisant au moins 25 morts et 44 blessés. C'est ce qu'a annoncé vendredi la protection civile. L'accident s'est produit vendredi matin quand l'autocar est sorti de la route pour une raison inconnue et tombé dans un ravin dans la région de Bourmerdès, à 50 km à l'est d'Alger, selon la protection civile. Au Nigeria, le travail forcé des enfants dans les plantations a atteint un record alarmant. Le travail forcé dans le secteur agricole est considéré comme l'une des formes d'exploitation les moins visibles, touchant des millions d'enfants. L'enquête sur le travail des enfants menée par le Bureau national des statistiques révèle que 39,2% des enfants nigérians âgés de 5 à 17 ans, soit environ 24,67 millions d'enfants, sont soumis au travail des enfants, dont 56,8% dans le secteur agricole. Malgré les efforts déployés pour résoudre ce problème, celui-ci continue de s'aggraver à un rythme alarmant. Les causes réelles de ce fléau, avec les explications de notre correspondant Ishiaka Adegboye à Abuja.
5: Au Nigeria, des enquêtes ont révélé que cette situation est très répandue parmi les producteurs de manioc et de cacao. Il est apparu que le manioc étant une culture à long cycle, les femmes doivent souvent rester debout pendant des centaines d'heures pour désherber et entretenir un hectare de plantation tout au long de l'année. Dans certains cas, des enfants sont retirés de l'école pour aider leurs parents au désherbage. Tandis que d'autres se voient proposer de l'argent pour les inciter à ne pas aller à l'école. Cette pratique compromet l'éducation des enfants et hypothèque leur avenir. L'ancien président de l'Association des producteurs de cacao du Nigeria, Adeola Adegoke, a qualifié cette pratique de problème social grave et très répandu dans le secteur en raison du faible retour sur investissement agricole, la rémunération insuffisante des producteurs, ces derniers n'ayant pas les moyens d'embaucher la main-d'œuvre, dépendant largement de la main-d'œuvre familiale. Chika Deboye, Abuja, Radio Vatican.
1: Nous le disions dans les titres, le deuxième congrès des liturgistes africains a lieu du 3 au 9 août prochain à Dar es Salaam en Tanzanie. Ils réfléchiront sur les pratiques d'inculturation liturgique en Afrique dans le passé, au présent et à l'avenir. Nous retrouvons dans cette édition le père Apollinaire Kwaku Adams, professeur de liturgie en Côte d'Ivoire. Il nous situe sur les défis de l'Église face à l'inculturation en Afrique. Bien avant, le père Kwaku nous fait une lecture de l'inculturation aujourd'hui.
6: C'est une lecture à plusieurs volets. Le premier volet, il y a des belles tentatives qui prennent en compte, comme nous allons le faire d'ailleurs dans nos réflexions, l'art sacré. Par exemple, la question de l'architecture, la construction de nos églises, elles doivent obéir à un certain art, mais qui tiennent compte des potentialités d'expression artistique de nos pays africains. Le chant liturgique. Il y a une culture chrétienne, mais qui revêt aussi une culture locale. Nos chants en langue aujourd'hui. Par contre, nous sommes contre les tentatives d'adaptation mal comprises. Et je mesure bien le mot adapté parce que l'inculturation n'est pas une adaptation superficielle. Ce n'est pas du vernis mis sur une couleur qui la déforme et la rend, j'allais dire, difficile à apprécier comme beauté. Donc aujourd'hui, notre regard pour nous, c'est d'extirper, retirer ce qui ne correspond pas à partir des orientations de l'Église même, en disant nous allons faire une relecture du magistère. Nous allons relire notre tradition. Et pour dire qu'il y a des valeurs qui ne s'opposent pas à la foi, mais dont l'emprunt peut devenir une incompréhension quand elles ne sont pas à leur juste place. Ce que nous voyons aujourd'hui, parfois, perd le caractère sacré à cause du folklore qui se mélange sur une intention bonne de départ qui veut prendre un élément culturel pour exprimer la foi. Donc c'est ce travail-là, j'allais dire de fourmi qui nous attend, de patience surtout, parce que notre histoire, même si l'Afrique a eu plusieurs histoires d'évangélisation, est récente au niveau chrétien pour certains pays africains, je vais dire.
1: Alors, au regard de ce qui précède, Père, quels sont les défis de l'Église en Afrique face à l'inculturation?
6: Les défis peuvent se résumer en quatre axes. Parce que l'inculturation est un processus qui prend ses racines dans l'incarnation en revêtant un double mouvement, incarnation de l'Évangile dans une culture particulière, incarnation de la foi qui prend naissance dans le contexte culturel. Mais les axes spécifiques qui sont les défis, c'est l'enracinement du christianisme dans les cultures africaines, la transformation des cultures à la lumière de l'Évangile, l'évangélisation de tous les aspects individuels et sociaux d'un peuple, qu'on peut appeler une maturation. Donc pour nous, liturgistes africains, c'est comment aider une sorte de synchronisation de la foi professée et la foi célébrée, de sorte à promouvoir ces quatre dimensions dans nos communautés. Enracinement du christianisme dans les différentes cultures, transformation des cultures à la lumière de l'Évangile, l'évangélisation de tous les aspects de la vie individuelle et sociale de chaque peuple et maturation de l'Église. Comme dirait un des théologiens ivoirien Jean-Saint-Saint-Bayo, la capacité de nommer chrétiennement notre existence. Voilà le défi qui nous attend. La capacité de nommer chrétiennement les réalités de notre existence.
1: Voilà le père ivoirien Apollinaire Kwaku Adams, professeur de liturgie au Grand Séminaire d'Abadjankouté dans le diocèse de Yopougon en Côte d'Ivoire. Et c'est la fin de cette édition. Merci de l'avoir suivi en notre compagnie. Au revoir.

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1: De Monseigneur Jean Cadillac, extrait de l'ouvrage « Fortifiez en vous l'homme intérieur ». Prier est un début d'humilité, car c'est reconnaître que je ne puis accomplir certaines choses par mes propres forces. En priant, nous avons notre indigence, notre insuffisance, et en même temps, nous reconnaissons Dieu comme tout-puissant et tout-aimant. Nous disons notre dépendance, nous attendons tout de lui. À l'encontre de ce que certains peuvent penser, la prière n'est pas une attitude irresponsable qui nous conduirait à la démission, mais une attitude juste. Nous reconnaissons ce que nous sommes et ce qu'est Dieu. Nous mesurons la distance qu'il y a entre lui et nous, et nous avons confiance que dans son amour, il la comblera. L'humilité suppose qu'on regarde Dieu avant de se regarder soi-même. Elle fait partie de l'esprit d'enfance. Si vous ne devenez comme de petits enfants, vous n'entrerez pas dans le royaume de Dieu. L'Esprit Saint est donné à ceux qui le demandent, à ceux qui laissent Dieu creuser en eux la place du don qu'il veut nous faire de lui-même. Prier, c'est laisser Dieu occuper l'espace de notre vie. Mais plus que la prière de demande, c'est l'action de grâce qui permet cela. Elle développe en nous l'humilité et la pauvreté du cœur, car elle est reconnaissance que Dieu nous aime le premier et que tout est donné. Elle nous met dans un état de dépossession qui nous libère de tout ce qui, en nous et dans notre vie, prend la place de Dieu. C'est bien pour cette raison qu'elle est le sentiment dominant des prières que nous trouvons dans le Nouveau Testament. Saint Paul commence pratiquement toutes ses lettres par une prière d'action de grâce, et il invite souvent les chrétiens à rendre grâce. Quoi que vous puissiez dire ou faire, que ce soit toujours au nom du Seigneur Jésus, en rendant grâce par lui à Dieu le Père, dit-il aux Colossiens. L'absence d'action de grâce dans nos vies est toujours une manifestation de notre suffisance orgueilleuse et une façon de mépriser Dieu et ses dons. Ils sont inexcusables, puisqu'ayant connu Dieu, ils ne lui ont rendu comme à un Dieu ni gloire ni action de grâce. Ne méritons-nous pas souvent ce reproche de Saint Paul

0: Bonsoir à tous et bienvenue sur le plateau d'Un cœur qui écoute, votre émission de spiritualité. Ce soir, nous avons la chance de recevoir le père Paul Valadier qui vient nous présenter un nouveau livre, La paix, une épreuve, aux éditions Loyola, donc c'est sous le couvert des éditions du CERF.
1: Voilà.
0: Merci beaucoup d'être présent. On va parler évidemment un peu de ce livre et surtout de votre parcours de foi. Vous qui êtes jésuite, professeur émérite de philosophie aux facultés Loyola et à l'Institut d'études politiques de Paris. Vous allez nous raconter un petit peu votre parcours avec ses joies et aussi ses temps peut-être de sécheresse ou de désert. Juste avant, je vous invite à nous lire un extrait de texte de votre choix.
1: Alors, j'ai choisi un texte de Kofi Annan, qui est l'ancien secrétaire de l'ONU, un texte déjà un peu ancien, qu'il a prononcé à Genève, et c'est à propos des droits de l'homme. Donc ça nous conduit tout de suite au problème de la paix. Il met en avant l'universalisme des droits de l'homme. Il parle des Africains, mais vous verrez, ça concerne tout le monde. Alors je le cite. « Certains Africains continuent à considérer le souci des droits de l'homme comme un luxe de riches pour lequel l'Afrique n'est pas prête, comme un complot fomenté par les pays occidentaux industrialisés. Il s'agit là pour moi d'une conception dégradante qui fait injure à l'aspiration et à la dignité humaine qui existe dans le cœur de chaque Africain. Est-ce que les mères africaines ne pleurent pas lorsque leurs fils et leurs filles sont tués ou torturés par des agents d'oppression? Est-ce que les pères africains ne souffrent pas lorsque leurs enfants sont injustement emprisonnés? Est-ce que l'Afrique, dans son ensemble, ne souffre pas lorsque l'une de ses voix est étouffée? Les droits de l'homme sont les droits des Africains, ce sont les droits des Européens, ce sont les droits des Américains. Ces droits n'appartiennent à aucun gouvernement, ils ne se limitent à aucun continent, car ils sont inhérents à l'humanité elle-même. » C'est un très beau texte qui justifie tout à fait l'idée d'universalisme des droits de l'homme. Très beau texte.
0: Droits de l'homme qui se fondent sur la loi naturelle pour vous ?
1: L'idée d'une communauté de vie humaine qui accepte de devoir torturer son enfant ou de le voir mourir de faim, que vous soyez chinois, athée, bouddhiste, musulman, palestinien, vous avez la même réaction. Donc je crois que c'est ça l'universalité des droits de l'homme. Le droit à la santé, c'est que tout homme a droit à être soigné et non pas négligé et jeté à la fosse commune. Donc je crois que c'est ça les droits de l'homme avant tout.
0: Alors, vous avez sorti ce livre juste avant l'été. Donc, La paix, une épreuve, c'est un titre qui accroche un petit peu quand même. Mmh. Après, on se régale en lisant ce livre et on se remet à réfléchir à ce qu'on vit au sein de la famille, au sein du travail et puis aussi qu'on regarde dans notre pays et les relations avec les autres pays. On voit que c'est pas une sinécure, enfin, en tout cas, c'est difficile à atteindre cette paix, est-ce que c'est atteignable ?
1: Ce que je mets en cause dans le livre, c'est l'idée qu'on puisse atteindre à une paix perpétuelle. Mmh. On est en conflit permanent. Il suffit de voir ce qui se passe en Ukraine, ce qui se passe à Gaza. Et puis, je dirais qu'aujourd'hui, la guerre ou les conflits ne sont pas simplement des conflits entre des armées, mais à travers le numérique, par exemple, on peut trafiquer des données d'hôpitaux, de banques, de ministères, d'armées, et donc on est dans une espèce de situation de conflit permanent. Le pape François parlait de guerre par morceaux, mais c'est moins des morceaux qu'une espèce de suspicion commune qui fait que devant n'importe quelle information, notamment avec les fake news, on doit s'interroger, est-ce que je suis pas manipulé? Est-ce que je ne suis pas trompé? Alors, c'est vrai pour les personnes individuelles, mais c'est vrai pour les États et les gouvernants. Donc, je crois que la paix est quelque chose de très précaire et qui doit toujours être cherché sans qu'on soit assuré de l'atteindre. Parce que veut dire la paix? À Kaboul, il y a la paix, c'est-à-dire on ne tue plus personne, mais les petites filles peuvent pas aller à l'école. Alors, est-ce que c'est vraiment la paix s'il n'y a pas un minimum de justice? Voilà le problème de la paix qui est énorme. Et c'est pourquoi je pense qu'on ne peut pas croire à une paix perpétuelle comme la pensée Kant et la philosophie des Lumières. Je crois que ça, c'est une illusion manifeste.
0: En termes d'illusion, vous rappeliez dans le livre aussi que il y a des moments où on se croit en paix, mais en fait, c'est parce qu'on n'est pas au courant de ce qui se passe dans des pays qui ne sont
1: exactement.
0: Pas mis en avant dans les médias.
1: Oui. Et tout à fait.
0: Simplement. Et on commence un petit peu en Europe à s'interroger quand on voit des choses qui se passent en Yougoslavie, où là, c'est vraiment proche, ou bien en Ukraine.
1: Oui, tout
0: mais
1: à
0: finalement,
1: fait.
0: Alors, vous pointez aussi nos pays dits démocratiques, où la paix, de quoi parle-t-on en fait quand on parle de paix? Parce que si ça veut dire que personne n'a d'idées différentes et qu'il n'y a pas de confrontation, par exemple, d'idées, et parfois ça peut aller être un peu plus vigoureux, c'est pas bon signe.
1: Non, c'est pas. C'est pourquoi les démocraties qui ont l'air d'être toujours en tumulte, où on se dispute, où il y a des points de vue opposés, sont en réalité des sociétés beaucoup plus fortes que les sociétés de l'unanimisme. Je pense, jadis, dans les pays communistes, tous les journaux disaient la même chose, il fallait penser de la même façon. C'est des régimes qui étaient en réalité d'une fragilité extrême. On les croyait forts parce qu'il y avait une police secrète, les gens étaient surveillés. En réalité, ça s'est effondré du jour au lendemain. Alors, les démocraties, on a toujours l'impression qu'elles sont sur le point de s'effondrer, mais en réalité, je crois que leur force, c'est précisément la divergence des points de vue, à condition évidemment qu'on ne se batte pas, qu'on soit fair-play, comme diraient nos amis britanniques, dans la discussion. Mais la discussion est tout à fait fondamentale. On le voit bien pour les questions de fond, comme l'euthanasie ou l'avortement, mais aussi sur des questions plus formelles, l'urbanisation, l'école, qu'est-ce qu'il faut enseigner aux enfants, qu'est-ce qu'il faut enseigner en matière religieuse. Voilà, on peut discuter, et je crois que là, il n'y a pas de solution définitive.
0: Alors aidez-nous à vous connaître un petit peu mieux. D'où venez-vous ?
1: Alors je suis originaire d'une ville sinistrée qui est Saint-Étienne, qui jadis était une ville quand j'étais enfant très prospère, qui aujourd'hui est au fond du gouffre. J'ai été formé surtout par la JSC, la Jeunesse étudiante chrétienne. C'est elle qui m'a ouvert à la foi chrétienne et qui était une foi engagée dans la société, travailler un peu avec tout le monde. À l'époque, le communisme était flamboyant, mais il fallait dialoguer et travailler avec eux. Mais en même temps, on avait une forte formation intellectuelle et spirituelle. C'est ce qui m'a beaucoup marqué aussi et beaucoup intéressé. Et c'est ce qui m'a conduit à rentrer dans la Compagnie de Jésus, parce que j'estimais qu'il était important pour l'Église qu'on le travail intellectuel ne soit pas minimisé. Et je redoutais à cette époque, comme je redoute encore aujourd'hui, que l'Église soit un peu méfiante à l'égard du travail intellectuel. Nous sommes quand même marqués par un certain fidéisme, on voit ça dans le charismatisme, mais nous sommes jamais tout à fait relevés de la crise du moderniste au début du XXe siècle. Donc je crois qu'il est très important que se développe une intelligence de la foi, même si c'est pas bien vu, parce que le travail intellectuel est un travail difficile et rigoureux, qui demande beaucoup de temps, beaucoup d'efforts, beaucoup d'incertitudes, parce qu'on n'est pas sûr d'aboutir. Voilà, et c'est ça qui m'a toujours intéressé.
0: Et vous êtes né dans un milieu qui était catholique ?
1: Mes parents étaient commerçants pâtissiers, donc c'est dire que le dimanche n'était pas favorable pour aller à la messe.
0: On n'avait pas le temps, il fallait travailler.
1: Et les jours de fête, pour moi, Noël et Pâques étaient des, j'allais presque dire, infernaux, tellement il y avait de travail, etc. Donc je ne garde pas
0: un tabou. Vous étiez à la boutique ?
1: Pardon ?
0: Vous étiez à la boutique ?
1: J'ai aidé mon père, oui, à ce qu'on appelait le laboratoire, enfin à partir d'un certain âge. Mais les fêtes étaient pour moi quelque chose de tout à fait opposé à la joie. Voilà. Oui. Et mes parents n'étaient donc, pour cette raison, pas très pratiquants. Disons, c'était ce qu'on appelait à l'époque des catholiques sociologiques. C'est-à-dire, on m'envoyait dans une école privée, mais rien de plus.
0: Et la génération au-dessus, vos grands-parents ?
1: C'était un peu la même chose.
0: Pareil.
1: C'était un peu la même chose.
0: Et est-ce que vous avez le souvenir de quelque chose qui a été planté dans votre cœur? Est-ce que c'était à l'occasion d'une rencontre avec quelqu'un justement de la jeunesse étudiante chrétienne, ou c'était avant?
1: Non, c'était
0: dans les écoles.
1: C'est la JSC qui m'a beaucoup aidé, et là j'ai rencontré des hommes remarquables qui étaient des jésuites d'ailleurs, c'est ce qui m'a conduit un peu à les suivre. C'est eux qui m'ont marqué. L'engagement, c'est à sortir un peu du ronron de l'étude, et là-dessus j'ai eu des professeurs laïcs, un professeur de physique en particulier, qui engageait ses élèves à aller faire du patro dans les quartiers ouvriers de Saint-Étienne, et là on rencontrait des enfants de mineurs qui, j'aime autant vous dire, c'était pas des casseurs, mais c'était pas non plus des enfants faciles. Alors ça, c'était un choc, et notamment il y avait un prêtre d'un des quartiers qui m'a beaucoup marqué aussi, qui était un homme très simple, fils d'ouvrier, mais un homme de foi profonde, mais sans manifestation intempestive. Mm-hmm. Vraiment un véritable prêtre et un homme de foi et de contact.
0: Est-ce que vous sauriez nous raconter un moment de rencontre vraiment personnelle avec Jésus, daté?
1: C'est difficile à dire parce que dans les questions de foi, on est toujours en face du mystère. Et donc, on a des moments d'interrogation. Mais je crois que c'est normal. Moi, j'aime pas trop parler de doute. Mm-hmm. Parce que le doute, c'est un peu Descartes, la table rase. On ne fait jamais la table rase. On a des interrogations. Mm-hmm. Qui dites-vous que je suis ? L'évangile est une interrogation. Mm-hmm. Est-ce qu'on sait, est-ce qu'on a cerné l'identité du Christ ? Évidemment non. Est-ce qu'on a cerné l'identité de Dieu ? Évidemment non. Mais ça, c'est une vérité non seulement chrétienne, mais profondément humaine. Dans un couple, est-ce que vous avez cerné votre épouse ?
0: Oh,
1: vous savez tout d'elle, de vos enfants ? Bien sûr que non. Mm-hmm. Donc vous êtes toujours à vous interroger. Pierre, m'aimes-tu ?
0: Mais est-ce que pour autant, vous avez eu l'impression à un moment... Alors, ça relève moins du cérébral, peut-être, que du cœur, ou du sentiment, de sentir qu'il y avait une personne, vraiment, pas juste un postulat, mais une personne, et puis, que vous alliez suivre, quoi.
1: Oui, certainement. Moi, ce qui m'a toujours beaucoup motivé, c'est la beauté du message chrétien. Mm-hmm. Donc, du Christ, si vous voulez. Mais la beauté de cette parole, le sermon sur la montagne, c'est quand même inimitable. Mmh. Matthieu 25, vous êtes venu me visiter quand j'étais en prison, c'est des textes absolument sublimes. Moi, c'est ça qui me fascine dans la foi chrétienne. Je dirais presque plus que la vérité, c'est sa beauté. Mmh. La beauté de la foi et la beauté du Christ lui-même.
0: Est-ce que vous avez le souvenir de passages un peu plus arides, de crises de foi ? Parfois lié à votre travail, à votre engagement dans la société, ou bien parfois aussi des nouvelles concernant l'Église, en se disant « oulala ».
1: J'ai vécu un moment difficile à la fin du pontificat de Pie XII. C'était l'époque où les prêtres ouvriers étaient interdits, etc. C'est une période glaciaire dans l'Église. Mais en sous-main, j'étais à ce moment-là à Chantilly, au Philosophat, il y avait un travail intellectuel extraordinaire qui se faisait et qui a débouché dans le Concile Vatican II. Et puis la deuxième période difficile, c'est quand j'ai dû quitter la revue Études et je me suis trouvé dans une position délicate parce que beaucoup ont cru que j'étais vidé et condamné, alors que je crois que la question était beaucoup plus complexe. Mais enfin, les échos...
0: C'était en quelle année, ça, à peu près ?
1: C'était 89.
0: D'accord.
1: Les effets personnels sont toujours profonds et durables.
0: Oui.
1: Donc c'est des coups d'épée qu'on soit dans le cœur, qui sont difficiles à assumer.
0: Et votre vocation de prêtre, vous l'avez découverte à quelle occasion ?
1: Je l'ai découverte dans la JSC, c'est-à-dire je me suis rendu compte que la foi nous appelait à nous engager, à nous engager surtout... évidemment dans la vie sociale, donc c'était pas d'une foi identitaire, si vous voulez, c'est une foi d'engagement, et de découvrir aussi l'importance de l'intelligence de la foi. Ça, c'est une chose qui m'a toujours frappé, et qui m'a conduit à un travail intellectuel dans la compagnie. Sur la revue Études, où j'ai été quand même rédacteur en chef pendant 10 ans, soit à travers des livres, puisque j'aime beaucoup écrire, et que j'écris peut-être trop, mais enfin, c'est ce qui me plaît, et c'est ce que j'ai essayé de faire.
0: Votre passion pour Nietzsche, elle est née où, comment ?
1: Alors, la formation que j'ai eue était plutôt hegelienne. À Chantilly, on était plutôt du côté de Hegel. Mmh. Et justement, dans les années 67-68, on s'est mis à découvrir dans le monde universitaire la pensée de Nietzsche. Et on s'est dit, dans la compagnie, ce serait quand même important que l'un de nous se destine à s'affronter à Nietzsche, ce qui n'était pas évident, parce que c'est un auteur âpre, difficile, excessif, et donc on a souvent envie de jeter les textes par-dessus la fenêtre.
0: Avec des côtés un peu séduisants.
1: Alors en même temps, voilà, ce qu'on découvre, c'est que derrière la violence de l'homme, c'est un homme déchiré, et c'est un homme assez pitoyable. Et donc, on peut avoir beaucoup de sympathie pour l'homme. Derrière la façade de violence, c'est un homme plein de tendresse, mais hypersensible. Et c'est ce qui explique, je crois, un peu sa violence. Les sensibles sont souvent très violents, Et notamment, il était très marqué par le christianisme protestant de son enfance, oui. Et il ne s'en est jamais remis. Ça l'a blessé à jamais, parce que c'était un piétisme qui mélangeait la rigueur morale, un peu excessive à la prussienne, et la piété, c'est-à-dire le cœur. Et donc, c'est une contradiction entre la rigidité et puis le sentimentalisme, et je crois que c'est ce qui l'a déchiré toute sa vie. Mais c'est un homme qui, justement, a toujours eu affaire au christianisme. Il s'en est jamais débarrassé, et ses derniers livres, c'est encore sur la foi chrétienne. Mmh. Ce qui est une grande différence avec un homme comme Marx, mmh. qui prétend avoir éliminé une fois pour toutes la question religieuse. Pour Nietzsche, qu'on croit athée, n'a jamais cessé de se poser la question du divin. Et c'est ça qui m'a beaucoup intéressé et surpris, parce que la plupart des commentateurs en faisaient un athée en bonne et due forme. Mmh. Et j'ai découvert que c'était un homme beaucoup plus sensible aux problèmes religieux qu'on ne pourrait penser. Donc il m'a beaucoup nourri, je dirais, et obligé à me situer dans ma foi par rapport à lui. On peut pas rester indifférent par rapport à Nietzsche. Pas être nietzschéen, mais on ne peut pas rester indifférent et ne pas s'interroger sur ses propres convictions.
0: Les années ont passé, les années passent. Vous êtes rentré dans une phase de votre vie où normalement on se prépare un peu plus à peut-être rejoindre le Seigneur qu'on a côtoyé toute sa vie en fait. Quand vous regardez un petit peu en arrière, est-ce que vous sauriez nous dire ce que vous avez toujours cherché, en fait, et peut-être pas trouvé dans votre vie ?
1: J'ai toujours cherché à illustrer la foi chrétienne. Je dirais pas à la défendre, mais à l'illustrer. Parce que je pense que toute notre civilisation européenne, quoi qu'on dise, a été marquée par le monde de la Bible. Mmh. Et nous le voyons bien encore aujourd'hui. Donc, par rapport à tous ceux qui disent tout ça est dépassé, tout ça est fini, je crois qu'on peut montrer tout à fait de manière pertinente, qu'il n'en est rien, et que la foi chrétienne reste séduisante. Je dirais plutôt que de vérité, elle a quelque chose de séduisant. Et c'est ça qu'il faut faire apparaître, que c'est pas une mère fouettard qui vous oblige à des choses impossibles, c'est quelque chose de gracieux, au sens de la grâce, c'est-à-dire qui vous attire, parce que c'est beau. C'est pas un système d'obligation qui vous met dans un corset de devoir. C'est un chemin, la voie.
0: À la limite, c'est ça, c'était l'Église et le Dieu qu'on vous a présenté enfant.
1: Oui.
0: Les règles. Et puis, on était considérés à cette époque-là, quand vous étiez enfant, comme d'ignobles pêcheurs et on pêchait tout le temps, on était en dehors des règles.
1: Moi,
0: et le Seigneur n'allait pas se pencher.
1: J'ai pas bien connu ça. Parce que la JSC nous donnait une autre version du christianisme. Une version beaucoup plus engageante et engagée. Et donc, c'était moins des obligations à suivre qu'un investissement dans la société, dans ce qu'on faisait, dans ce qu'on était, le rapport à autrui. La vie de foi dans l'Église, je crois que ça, c'est ça qui était important. Moi, je n'ai pas connu ce monde réglé d'une foi enfermant l'homme dans un corset d'obligation. Mmh. Et je crois que le christianisme,
0: c'est pas ça.
1: C'est la liberté. Mmh. C'est la liberté. Mais liberté ne veut pas dire qu'on fait n'importe quoi. Mmh. Parce que l'idée d'aimer son prochain comme soi-même, le plus difficile, c'est de s'aimer soi-même, finalement. Le prochain, on le voit pas toujours, mais on est constamment 24 heures sur 24 avec soi-même. Et s'aimer en vérité, alors surtout quand on prend de l'âge, comme vous l'avez finement suggéré tout à l'heure, ça n'est jamais très drôle parce qu'on a toute espèce de petits bobos qu'il faut supporter.
0: Oui, puis après, la lucidité sur soi, c'est important, mais la lucidité sans la charité, on va pas très loin non plus.
1: Oui, c'est pas évident, oui, c'est pas évident. Et plus on se connaît, je dirais, c'est un peu ce que nous enseigne Socrate, plus on découvre qu'on a des abîmes en soi qu'on n'a jamais vraiment maîtrisés. De quoi serait-on capable dans certaines situations ?
0: Ah oui.
1: C'est la question qu'on peut se poser.
0: Oui, que vous soulevez aussi d'ailleurs dans le livre.
1: Voilà, quand tout va bien, on est gentil. Oui. Mais si on est attaqué, si on est méprisé, si on est...
0: Si nos proches sont menacés.
1: Torturés, oui. Qu'est-ce qui se passe ?
0: Et alors, le Christ que vous avez rencontré, jeune homme, aujourd'hui, vous le percevez, vous le connaissez autrement ? Qu'est-ce que vous avez découvert pendant toutes ces années de travail ?
1: J'ai découvert un compagnon, si vous voulez, un compagnon de vie. Voilà, quelqu'un qui est avec vous dans toutes les phases de votre vie. C'est ça que je trouve précieux. Parce que Dieu n'est pas lointain dans la foi chrétienne, mm-hmm. Il est comme dit saint Augustin, plus intérieur à nous-mêmes que nous-mêmes. Et le Christ, c'est ça. C'est le compagnon de route, compagnie de Jésus. Voilà. Et c'est quelqu'un sur lequel on peut toujours compter.
0: Moi, alors, c'est ça des gens vous diraient un compagnon qui parle pas, c'est un compagnon, comment ça marche?
1: Il ne parle pas, mais il vous encourage à vivre. Il vous donne de l'espérance. Moi, je crois qu'il y a un point fondamental dans la foi chrétienne, c'est l'espérance. Par-delà la mort, il y a toujours la résurrection. Alors, on peut traverser des épreuves, et on traverse, et la mort est quelque chose qu'on peut redouter, mais en même temps, c'est jamais le dernier mot. Et je crois que c'est ça la grandeur et la beauté, je reviens là-dessus, de la foi chrétienne, c'est qu'elle nous met devant la vérité de l'homme, le péché, la mort, et elle ne vous trompe pas, elle ne vous donne pas des illusions, elle vous parle de la mort, mais elle vous parle aussi de la résurrection. Et ça, je crois que c'est absolument essentiel. Les deux à la fois. Pas la résurrection où tout le monde il est beau, tout le monde il est gentil. Pas la mort ou la catastrophe, ce qui est aujourd'hui la tendance commune, le déclinisme et tout ça. On va à notre perte. Oui. La perte, mais aussi le gain qui perd sa vie, la gagne.
0: Donc on peut dire aujourd'hui que la mort ne vous effraie pas tant que ça? Le jugement dernier?
1: Ce qui m'effraie, c'est avant la mort, d'être dépendant. De perdre la tête, d'être dépendant des autres. La mort, je pense, c'est un peu comme quand on s'endort, on s'en rend pas compte.
0: Et le jugement dernier?
1: Mais on verra. On verra. Il faut faire confiance à Dieu, on verra. Et je pense que, comme dit d'ailleurs saint Jean, Dieu est plus grand que notre cœur. Alors même si nous condamnons, Dieu est plus grand que notre cœur.
0: Cette histoire de ne pas vouloir être dépendant des autres dans les dernières années, dans des conditions qu'on connaît tous un peu difficiles, est-ce que c'est pas empêcher les autres de pouvoir donner le meilleur d'eux-mêmes en aidant quelqu'un qui a besoin?
1: Ben peut-être, mais on n'est pas à la place des autres. Hein. Quand on perd la tête, c'est soi qui perd la tête,
0: oui.
1: Et c'est soi-même qui a besoin des soins.
0: Oui.
1: Et c'est ça que je redoute, c'est ça qui fait peur, parce que nous avons maintenant des vies longues, oui, grâce à l'hygiène, à la médecine, et on peut s'en féliciter. Mais le revers de la médaille, c'est qu'on devient dépendant.
0: Bon, on arrive déjà à la fin de cette émission. C'est le temps des questions, questions courtes, réponses courtes. Pourriez-vous me dire par trois fois un chiffre entre 1 et 10, s'il vous plaît?
1: Ben, 6.
0: D'accord. 3, 4, 5, 6. Quel livre voudriez-vous conseiller à un non-croyant?
1: Ben, l'Évangile. Qu'est-ce que vous voulez de mieux? Seulement, le problème pour l'Évangile, c'est qu'il faut quand même être guidé. Parce qu'on peut comprendre, par exemple, le miracle de travers. Ben, c'est ce que dit les Actes des Apôtres, hein, c'est pas à propos du fameux eunuque de la reine de Saba. Il faut que quelqu'un vous explique le texte. D'où la place de l'Église et de la tradition. Mais l'Évangile, sûrement.
0: Une nouvelle fois, je vous écoute. Un nouveau chiffre, entre 1 et 10.
1: 7.
0: Si vous pouviez rencontrer un personnage de la Bible, qui serait-ce et que lui demanderiez-vous?
1: Job, qui n'était pas un être réel. Job, parce que c'est quand même un homme qui a eu l'audace de s'en prendre à Dieu. Et ça, je trouve ça admirable. Et que la Bible contienne un texte aussi violent contre Dieu, c'est quand même quelque chose d'extraordinaire. On aurait pu l'épurer.
0: Eh bien non.
1: Eh bien non.
0: Et d'ailleurs, il y a des moments où on se retrouve bien dans ce texte-là.
1: Oui.
0: Un dernier?
1: Eh bien, 4.
0: Quel pèlerinage aimeriez-vous faire?
1: Ben, j'aimerais bien retourner à Rome. Et Lourdes aussi.
0: À pied, évidemment. Bien sûr. Hein.
1: Mais Rome, oui, j'aimerais bien retourner à Rome.
0: Pourquoi?
1: Parce qu'il y a tellement de monuments extraordinaires, d'églises magnifiques, Saint-Pierre, Marie-Majeure, etc., et bien d'autres documents. Donc c'est une ville qu'on appelle éternelle, et je crois qu'il y a quelque chose de vrai, parce que c'est aussi nos racines romaines, latines, et nos racines chrétiennes. Donc c'est une ville que j'aimerais bien retrouver.
0: Merci beaucoup, Père.
1: C'est moi qui vous remercie.
0: Merci d'être venu jusqu'à nous.
1: Auditeurs.
0: Merci pour ce livre, hein, je me suis vraiment régalé. Je rappelle le titre, La paix, une épreuve.
1: C'est moi qui vous remercie.
0: Merci d'être venu jusqu'à nous. Auditeurs. Merci pour ce livre, hein, je me suis vraiment régalé. Je rappelle le titre, La paix, une épreuve, aux éditions...

se recevoir d'un autre et se donner aux autres, c'est la route que le Christ trace à tout homme vers le Père. Le but de la vie spirituelle, qui est de reproduire l'image du Fils unique, ne peut s'atteindre que par ce double mouvement qui est toujours un exode, une Pâque et, de ce fait, une longue marche. Nous vivons cela dans notre condition présente, qui n'est pas notre condition définitive. Nous sommes en attente et comme tendus en avant vers ce moment où nous connaîtrons l'identification parfaite au Christ dans sa gloire. Saint Jean le déclare. Mes bien-aimés, dès à présent nous sommes enfants de Dieu, mais ce que nous serons n'a pas encore été manifesté. Nous savons que lorsqu'il paraîtra, nous lui serons semblables, puisque nous le verrons tel qu'il est. C'est parce que nous sommes en attente de cette révélation et de cette manifestation qu'avec l'apôtre Paul nous pouvons dire « Mon seul souci, oubliant le chemin parcouru et tout tendu en avant, je m'élance vers le but en vue du prix attaché à l'appel d'en haut que Dieu nous adresse en Jésus-Christ. » Nous pouvons comparer le temps de notre vie terrestre à une longue gestation. De même que pendant 9 mois, nous sommes progressivement formés dans le sein maternel, sachant que tout est donné dès la conception, ainsi la vie dans l'esprit consiste à former le Christ en nous. Tout nous a été donné au baptême. Le visage du Christ est en quelque sorte gravé en nous. Il s'agit de lui permettre de grandir et de s'épanouir afin de parvenir à l'état d'adulte, à la taille du Christ dans sa plénitude.

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1: Parole d'auteur. Parole d'auteur, Philippe Gilbert.
2: Il y a, je crois, chez l'homme une volonté farouche de dominer, de posséder, de poser sa marque de fabrique sur la nature.